0: Donald Trump malmené dans les sondages à 6 mois des élections de mi-mandat. La grogne des enseignants prend de l'ampleur. Les syndicats ont annoncé couvrir une dizaine de jours d'action au total jusqu'au vote des réformes au Parlement de la Fédération Wallonie-Bruxelles mercredi prochain. Le ton pourrait donc monter graduellement d'ici là. Ce mardi, de nouvelles écoles se sont ajoutées à la liste des établissements où des enseignants sont en grève. Le mouvement est fort suivi et s'étend même du côté de Liège et de Verviers. Des piquets ont aussi été organisés à Bruxelles et dans le Hainaut. Le Standard a vécu une soirée parfaite. Les Liégeois sont allés s'imposer 1-2 à Westerlo dans l'avant-dernière journée des Europe Playoffs. Dans le même temps, Genk et l'Antwerp ont fait 0-0. Charleroi-Louvain, un but partout. Le Standard prend seul les commandes avec 2 points d'avance avant la dernière journée. À l'étranger, Arsenal a remporté son 14e titre de champion d'Angleterre. Sans jouer, les équipiers de Leandro Trossard ont assisté au nul de Manchester City sur la pelouse de Bournemouth, un but partout. Arsenal est champion pour la première fois depuis 22 ans. À suivre aussi la première finale européenne ce mercredi soir, la finale de l'Europa League. Elle oppose Aston Villa de Youri Tielemans et Amadou Onana aux Allemands de Fribourg. Finale qui se dispute à Istanbul et qui est à suivre sur tous les médias de la RTBF. Merci pour votre écoute, où que vous soyez, passez une belle et douce nuit.
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0: Il est 3h.
1: David Riffon avec vous pour ces informations. Un cap symbolique dont se seraient bien passés les automobilistes. Il va être franchi à la pompe ce mercredi. Le prix maximum de l'essence 95 va dépasser la barre des 2 euros le litre. Un prix qu'il n'a plus atteint depuis juillet 2022. Pas plus de chance si vous roulez au diesel. Le plus cher également dès ce mercredi. Plus 7,6 centimes pour atteindre 2,19 euros le litre. Cette hausse des prix à la pompe est toujours une des conséquences de la guerre au Moyen-Orient. Aux États-Unis, les craintes pour le portefeuille des ménages et le financement de la dette commencent à être vives. Le taux d'emprunt de l'État américain à 30 ans a bondi à 5,18%. Il n'a plus été aussi haut depuis 2007, au tout début de la crise financière des subprimes. Ce taux à 30 ans n'était que de 4,61% avant les premières frappes israélo-américaines en Iran fin février. Les investisseurs craignent que les prix du pétrole se maintiennent durablement au-dessus des 100 dollars le baril, alors que les États-Unis et l'Iran semblent dans une impasse diplomatique et que le détroit d'Ormuz est toujours bloqué. Cette hausse, ce n'est pas bon non plus pour Donald Trump, malmené dans les sondages à 6 mois des élections de mi-mandat. La grogne des enseignants prend de l'ampleur. Les syndicats ont annoncé couvrir une dizaine de jours d'action au total jusqu'au vote des réformes au Parlement de la Fédération Wallonie-Bruxelles mercredi prochain. Le ton pourrait donc monter graduellement d'ici là. Ce mardi, de nouvelles écoles se sont ajoutées à la liste des établissements où des enseignants sont en grève. Le mouvement est fort suivi et s'étend même du côté de Liège et de Verviers. Des piquets ont aussi été organisés à Bruxelles et dans le Hainaut. Le Standard a vécu une soirée parfaite. Les Liégeois sont allés s'imposer 1-2 à Westerlo dans l'avant-dernière journée des Europe Playoffs. Dans le même temps, Genk et l'Antwerp ont fait 0-0. Charleroi-Louvain, un but partout. Le Standard prend seul les commandes avec 2 points d'avance avant la dernière journée. À l'étranger, Arsenal a remporté son 14e titre de champion d'Angleterre. Sans jouer, les équipiers de Leandro Trossard ont assisté au nul de Manchester City sur la pelouse de Bournemouth. Un but partout. Arsenal est champion pour la première fois depuis 22 ans. À suivre aussi la première finale européenne ce mercredi soir, la finale de l'Europa League. Elle oppose Aston Villa de Youri Tielemans et Amadou Onana aux Allemands de Fribourg. Finale qui se dispute à Istanbul et qui est à suivre sur tous les médias de la RTBF. Merci pour votre écoute, où que vous soyez, passez une belle et douce nuit.
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0: Il est 4 heures.
1: David Riffon avec vous pour ces informations. Un cap symbolique dont se seraient bien passés les automobilistes. Il va être franchi à la pompe ce mercredi. Le prix maximum de l'essence 95 va dépasser la barre des 2 euros le litre. Un prix qu'il n'a plus atteint depuis juillet 2022. Pas plus de chance si vous roulez au diesel. Le plus cher également dès ce mercredi. Plus 7,6 centimes pour atteindre 2,19 euros le litre. Cette hausse des prix à la pompe est toujours une des conséquences de la guerre au Moyen-Orient. Aux États-Unis, les craintes pour le portefeuille des ménages et le financement de la dette commencent à être vives. Le taux d'emprunt de l'État américain à 30 ans a bondi à 5,18%. Il n'a plus été aussi haut depuis 2007, au tout début de la crise financière des subprimes. Ce taux à 30 ans n'était que de 4,61% avant les premières frappes israélo-américaines en Iran fin février. Les investisseurs craignent que les prix du pétrole se maintiennent durablement au-dessus des $100 le baril, alors que les États-Unis et l'Iran semblent dans une impasse diplomatique et que le détroit d'Ormuz est toujours bloqué. Cette hausse, ce n'est pas bon non plus pour Donald Trump, malmené dans les sondages à 6 mois des élections de mi-mandat. La grogne des enseignants prend de l'ampleur. Les syndicats ont annoncé couvrir une dizaine de jours d'action au total jusqu'au vote des réformes au Parlement de la Fédération Wallonie-Bruxelles mercredi prochain. Le ton pourrait donc monter graduellement d'ici là. Ce mardi, de nouvelles écoles se sont ajoutées à la liste des établissements où des enseignants sont en grève. Le mouvement est fort suivi et s'étend même du côté de Liège et de Verviers. Des piquets ont aussi été organisés à Bruxelles et dans le Hainaut. Le Standard a vécu une soirée parfaite. Les Liégeois sont allés s'imposer 1-2 à Westerlo dans l'avant-dernière journée des Europe Playoffs. Dans le même temps, Genk et l'Antwerp ont fait 0-0. Charleroi-Louvain, un but partout. Le Standard prend seul les commandes avec 2 points d'avance avant la dernière journée. À l'étranger, Arsenal a remporté son 14e titre de champion d'Angleterre. Sans jouer, les équipiers de Leandro Trossard ont assisté au nul de Manchester City sur la pelouse de Bournemouth. Un but partout. Arsenal est champion pour la première fois depuis 22 ans. À suivre aussi la première finale européenne ce mercredi soir, la finale de l'Europa League. Elle oppose Aston Villa de Youri Tielemans et Amadou Onana aux Allemands de Fribourg. Finale qui se dispute à Istanbul et qui est à suivre sur tous les médias de la RTBF. Merci pour votre écoute, où que vous soyez, passez une belle et douce nuit.
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0: Nous sommes mercredi aujourd'hui, le 20 mai, nous fêtons les Bernardins avec un petit dicton du jour, comme tous les matins, s'il pleut à la Saint-Bernardin, tu peux dire adieu à ton vin. Un soleil qui se lève à 5h47 et qui se couchera à 21h33 en fin de journée. Petit coup d'œil aussi sur les anniversaires du jour avec Bastien Becker. Il ne fait plus rien hein, pour l'instant, en tout cas, ça fait un moment qu'on l'a plus entendu, mais on se souvient hein, de ce titre Clinton Street à l'époque.

0: accueillons aujourd'hui Elsa, la chanteuse et actrice à l'honneur aussi aujourd'hui. 53 ans pour Elsa. Le comédien belge Bouly Lanners qui a 61 ans. Et puis c'est l'un des membres de Mister Mister. Vous vous rappelez de ce groupe ? Georges qui fête ses 71 ans ce mercredi. Puis enfin pour terminer, chanteuse qui a passé toutes les époques, elle a réussi à se renouveler à chaque fois. Cher à 80 ans aujourd'hui. Anniversaire de ce 20 mai. Fred est là pour réaliser l'émission. Il vous donnera l'indice pour le jeu de l'intro puisqu'on jouera à 5h35 tout à l'heure. Et puis le WhatsApp, comme tous les matins, vous pouvez nous faire parvenir vos messages au 0470 07 20 23. 0470 07 20 23. Pour la musique, Charlotte Cardin arrive avec Feel Good. Très bon début de journée à tous.
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0: 4h34 dans Vivacité Matin. Mathieu me dit qu'il fait actuellement 12 degrés du côté de Tournai. Et c'est l'heure de retrouver la séquence Toumpéké des Raouettes. On est mercredi, donc c'est Tamara et c'est Martin pour cette séquence. Écoutez.
1: Lui, c'est Martin.
2: Et elle, c'est Tamara.
1: Et qu'est-ce qu'on est heureux de vous retrouver toutes les semaines dans notre petite carte blanche à nous. Hein, Martin, qu'on est heureux.
2: Ah ouais, c'est Biff, nous, dans votre douce quotidienne de Wallonie en radio.
1: Bon, alors, Martin, on va parler de quoi aujourd'hui?
2: Ah ben, aujourd'hui, vous le savez, Tamara, moi, je rends hommage aux Wallons connus, les WC.
1: Ah.
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2: Je ne me lasserai jamais de ce jingle.
1: Moi non plus, il est formidable.
2: Nouvelle petite séquence des Wallons connus, on va faire un petit tour au WC. Et donc aujourd'hui, on va parler des écrivaines, ou plutôt les skideuses, hein, qu'on dit chez nous.
1: Ah oui.
2: Bon, je vous avoue que la lecture, ça n'a jamais été ma tasse de thé. Oh, c'est une impomie. Mes parents ont tout tenté pour me faire lire quand j'étais petit, mais sans succès. Donc ne t'inquiète pas, Tamara. Rouf, c'est parti. Premier indice, première écrivaine. Elle est venue au monde à Etterbeek en 1966, mais elle a vécu toute sa enfance au Japon.
1: Oh, la Mélinoton.
2: Oh, mais si tu trouves tout de suite comme ça, c'est parfait.
1: Oui,
2: hein.
1: oui, mais le Japon, bon, après, c'est l'écrivaine belge la plus connue, on va dire.
2: Elle,
1: oui.
2: elle est l'escrigeuse belge la plus vendue tout avant le monde. Elle est tellement connue qu'il lit petit Robert à Métou en photo de l'Ace aux couvertures en 2016.
1: Incroyable.
2: Vous imaginez? Et elle n'y mange que des fruits pourris et ne beut que du champagne à vous ce grand chapeau noir. Ça, c'était le troisième indice, mais tu as trouvé tout de suite.
1: Ouais.
2: On parle bien d'Amélie Nothomb qui a fait un petit passage dans le Grand Cactus. On l'écoute.
5: Ah ben, je vous le dis, il est cinglé. Hein. Bien. Il est cinglé. Alors que moi je suis normal. Tu es normal, mais oui, tu es normal. Tu aimes les fruits pourris? Oui, j'adore les fruits pourris, je suis normal. Mais qui parle? C'est moi. Ah, oh, ça va alors.
1: C'est Cody, évidemment.
2: On connaît évidemment, bah, Cody, oui. Dans son interprétation magistrale. Et oui, Amélie Nothomb, sans conteste, la plus prolifique de nos auteurs depuis son premier roman Hygiène de l'assassin, qu'on pourrait traduire par Propté d'El Moudreux.
1: Terrible.
2: En 1992, elle a quasiment sorti un roman chaque année et c'est le seul livre que j'ai lu de ma vie. Elle venait faire une conférence dans mon école. Je me souviens qu'elle nous avait dit: vous êtes des élèves intelligents parce que vous êtes les seuls à ne pas m'avoir demandé qui j'étais par rapport au ministre Charles-Ferdinand Nothomb. Et à ce moment-là, j'ai levé la main, j'ai fait: mais au fait, qui êtes-vous par rapport au ministre Charles-Ferdinand Nothomb?
1: Ça ne m'étonne pas de toi.
2: J'ai la réponse. Hein, c'est si petite neveuse.
1: Ah,
2: c'est sa petite
1: voilà, voilà, d'accord. Donc il y a quand même un lien.
2: Allez, on passe au suivant. Premier indice, elle est aussi née à Etterbeek, mais en 1929, elle n'est née que skrigeuse, elle est aussi psychanalyste.
1: Ah là là, ça me dit quelque chose de là à sortir son nom, non.
2: On va aller au deuxième indice, elle a eu tous les prix. Prix Victor Rossel en 1959, le prix Médicis en 1996, les prix Point de Mire en 1987, c'est le prix de l'RTBF, ça n'existe plus, c'est plus vite devenu hors de prix.
1: Est-ce
2: RTBF.
1: Est-ce que c'est pas Hartmann?
2: Oui.
1: Oui, Jacqueline Hartmann.
2: Oui, Jacqueline okay. Hartmann, bravo, ouais. Je n'aurais personnellement pas trouvé, moi.
1: Ouais, ouais.
2: Il s'agit de Jacqueline Hartmann, auteure bruxelloise à succès, elle nous a quitté en 2012, et Bruxelles l'a honorée depuis, puisque une rue Ducle porte son nom, ouais. Ainsi que la bibliothèque communale de Molenbeek.
1: Mais c'est la psychanalyste, moi, c'est vrai. Qu'écrivaine psychanalyste, il n'y en a pas tant que ça non plus en Belgique. Donc,
2: et, oui. Et son plus gros succès, ça reste l'Iplaï de Stoet, la
1: ouais.
2: Plage de Stord.
1: Ouais, tout à fait.
2: Allez, on passe au troisième. Premier indice, c'est plus récent. Né à Leeds en 1976, on l'a cunoche mis pour cet Alain d'humoriste.
1: Une humoriste écrivaine liégeoise. Non,
2: allez,
1: pas.
2: Deuxième indice, ce n'est pas grave. Au subin son scène qui divin ses livres, elle juste faire dit ses effats. Donc, aussi bien sur scène que dans ses livres, elle parle toujours de ses enfants.
1: Ah, Véronique Gallo.
2: Véronique Gallo.
1: Ah, d'accord, oui, c'est vrai, c'est
2: oui.
1: Vrai, c'est vrai.
2: Si Prumilly livre est Tossi Silence en 2012, elle a aussi écrit Entropie des sentiments. Ça, je ne sais pas traduire parce que je ne comprenais. Et si je te donne l'union de sincérité V, tu vas trouver tout de suite, mais tu as déjà trouvé On Veille d'Imam. Une vie de mère, on l'écoute.
1: Oui, c'est ça, oui, oui.
6: Il me manquait une petite étagère dans la buanderie, donc je devais passer chez Ikea. Je pensais prendre Clochette avec et faire un stop de 15 minutes. Et bah écoutez, j'ai cru que je ne sortirais jamais avant sa majorité.
2: Ben oui, c'est Véronique Gallo, je l'ai choisie, elle, parce que je l'apprécie beaucoup en tant qu'humoriste et j'ignorais tout de ses activités littéraires, mais manifestement, elle est aussi douée dans ce domaine puisqu'elle a été récompensée à plusieurs reprises. Allez, encore un titre de livre à traduire. Pour quand tu seras grande, ça veut donc dire pour quand tu seras grande. chasser l'humour, il revient au...
1: galop, évidemment.
2: Merci Tamara, et c'était nos oui c'est du jour, et n'oubliez pas, dit Toledja Del Ghul, c'est les ceux de chez nos autres qui sont les plus fouets.
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0: Et rendez-vous avec Livia demain matin pour la prochaine séquence Stumpeke et Derawet. 4h40 sur WhatsApp, un message de Rudy qui me dit « Enfin, il fait plus chaud ce matin, 14 degrés du côté de Trasny. Bonne journée aux auditeurs de Vivacité et de La Une, et aussi à vous deux. Merci Rudy. Voici Ice Ties avec As It Was. »

0: Hein, Sœur Sourire qui chantait Dominique Nicnic, on se souvient à l'époque, mais sera donc l'invité de Cyril tout à l'heure. Mais là, on va revenir quelques instants sur le 8-9 de ce mardi. C'est Mado qui était l'invité de l'émission et je vous propose de la retrouver tout de suite.
1: C'est la chanteuse Mado qui est avec nous ce matin. Bonjour Mado.
2: Hello.
1: Bienvenue dans le 8-9. On vous entend beaucoup sur Vivacité avec ça en ce moment.

0: Vous allez nous interpréter ce titre en live dans quelques minutes. Qui est cette fille que vous voyez dans le miroir? Alors, pourquoi vous avez fait ce titre, Pixel?
1: Bah, c'est toujours un peu soi-même, je crois. On parle un peu toujours... Enfin, on fait toujours des trucs un peu autobiographiques.
0: Ouais.
1: Ouais, voilà.
0: Et qu'est-ce qui vous a inspiré pour ce titre?
1: Je pense que mon arrivée à Bruxelles m'avait un peu commencé à me questionner sur les questions d'identité, de genre, de... Voilà. En fait, quand tu grandis, quand tu passes de aussi l'enfance à l'âge
0: adulte. Vous étiez à Paris avant.
1: Moi, j'ai grandi, ouais, à Paris. Puis ça... Comme vous pouvez vous en douter, ça m'a un peu saoulée. Non, puis il y a aussi, je pense...
2: On demande bien pourquoi.
0: Alors là, c'est quoi? C'était les autres Parisiens?
1: Je pense que c'est la vie. Je crois que j'avais quelque chose à aller chercher ailleurs que chez moi. Ouais. Parfois, on a besoin de quitter sa maison pour se construire un peu mieux. Et ouais, Pixel, c'était un morceau qui traitait du passage de l'enfance à l'âge adulte, des questions qu'on se pose dans notre vingtaine. Je crois qu'on dit souvent que la vingtaine, c'est la meilleure période. Moi, je ne suis pas trop d'accord avec ça.
0: Pourquoi?
1: Ah, je trouve que quand t'as 20 ans, t'as envie d'être indépendant comme un adulte, mais tu gagnes pas ta vie comme un adulte. Pff, tu changes, tu te bouscules. Du coup, voilà. Pixel, il parle de ça, c'est un peu générationnel.
0: Pourquoi on vit mieux à Bruxelles qu'à Paris?
1: Bon, je veux pas tacler sur Paris, mais...
3: Déjà parce que c'est moins cher.
4: Allez-y.
0: Oui, déjà, il y a ça, ouais.
1: Ouais, en vrai, Bruxelles rattrape Paris, hein. Mais non, mais...
0: En prix, mais en confort de vie.
1: Non, mais moi, je trouve que quand même, globalement, il y a quelque chose de beaucoup plus stimulant à Bruxelles, déjà sur le plan artistique. Quand tu fais de la musique, c'est plus collaboratif, Bruxelles, je trouve. Les gens sont plus chouettes, plus ouverts.
3: Mais il y a davantage de solidarité aussi, parce que c'est vrai que toute la scène belge, vous vous connaissez les uns les autres.
1: Bah, hein. Ouais, c'est ça. J'ai l'impression que les gens à Bruxelles n'ont pas peur de que quelqu'un de nouveau arrive.
0: Ouais, il n'y a pas de concurrence.
1: Il n'y a pas de concurrence, alors que je trouve que les meilleurs artistes viennent de Bruxelles, ou de Belgique, tu vois. Voilà.
0: Mado est en direct ce matin, il est 8h47, voici le live de Pixel.

0: Mado en direct ce matin sur Vivacité avec Nicolas à la guitare. Merci à tous les deux d'être passés nous voir.
1: Merci beaucoup.
0: Pour voir Mado sur scène 6 juin, si vous allez voir Kenji Girac, elle sera juste avant. Et puis le 24 septembre, juste elle sur scène, ce sera à la Rotonde au Botanique à Bruxelles.
2: Voilà, Mado qui était l'invité de Cyril dans le 8-9 de ce mardi. Et tout à l'heure, c'est Florian Desmond qui va donc rendre un hommage à Sort Sourire avec son album. On va le découvrir ce matin. 4h48, il y a un message Patrick qui me dit que du côté des signes, eh bien, il fait 12 degrés actuellement. Voici Pierre Demar avec son nouveau titre, Je pense à vous.

4h51 dans Vivacité Matin, Canovel me dit qu'il fait 13 degrés du côté de Fosses-la-Ville. Justement, tiens, je tourne un petit coup d'œil sur la météo de ce mercredi. Un temps encore variable, hein. On aura encore un petit peu de pluie avec des maxima qui, par contre, grimpent 15 à 19 degrés. Allez, courage, parce qu'à partir de demain, on aura franchement de belles journées. Donc c'est vraiment la dernière journée, il va falloir faire avec encore un petit peu de pluie. On jettera un coup d'œil sur la météo avec Denis Collard juste après le point faux de 5h. Le cadeau pour le jeu de l'intro tout à l'heure, eh bien on va vous offrir des tickets pour l'un des Kinépolis de Belgique. Vous irez donc voir le film de votre choix dans l'un des nombreux Kinépolis du pays. Et puis, côté musique, Sophie Elix Bextor est là avec Murder on the Dance Floor. Bon début de journée, courage hein, à ceux qui sont déjà en train de travailler à 4h52 ce matin.

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Tout à l'heure, vous avez rendez-vous avec Philippe Jeuniaux et Sophie Buzinaro pour les ambassadeurs, hein, à partir de 15h. Et dans l'agenda, il y a direction Charleroi ce matin avec Mesmer, connu et reconnu comme le maître mondial de l'hypnose. Il revient le 10 juin au Dôme de Charleroi avec un tout nouveau spectacle qui s'appelle 13 Hertz. Mesmer vous invite à entrer dans son mystérieux et hilarant univers où la frontière entre la réalité et l'illusion s'efface pour diriger vos pensées vers des territoires inconnus. Le fascinateur vous entraîne vers un état de conscience unique où la volonté et le contrôle de nos vies prennent une nouvelle dimension. Osez découvrir l'expérience Mesmer où la maîtrise de soi et la fascination se rencontrent. Info et réservation sur le site du Dôme, c'est dôme.be. Vous retrouverez donc toutes les infos dont vous avez besoin. Pour rejoindre le point info de 5h et la météo de Denis ce matin, voici Lara Fabian avec Je veux danser.

0: 4h59 sur Vivacité, sur la Une TV, il y a Emmanuel sur WhatsApp qui nous écrit « Bonjour Lefto, il a plu quasiment toute la nuit à Braine-le-Comte, il fait 12,6 degrés présentement, belle journée » me dit Emmanuel. Allez courage, c'est la dernière journée vraiment où le temps reste variable, demain on aura vraiment une très belle journée. On va en parler avec Denis Collard juste après votre point info de 5h que voici.
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0: Il est 5 heures.
1: David Riffon avec vous pour ces informations. Un cap symbolique dont se seraient bien passés les automobilistes. Il va être franchi à la pompe ce mercredi. Le prix maximum de l'essence 95 va dépasser la barre des 2 euros le litre. Un prix qu'il n'a plus atteint depuis juillet 2022. Pas plus de chance si vous roulez au diesel. Le plus cher également dès ce mercredi. Plus 7,6 centimes pour atteindre 2,19 euros le litre. Cette hausse des prix à la pompe est toujours une des conséquences de la guerre au Moyen-Orient. Aux États-Unis, les craintes pour le portefeuille des ménages et le financement de la dette commencent à être vives. Le taux d'emprunt de l'État américain à 30 ans a bondi à 5,18%. Il n'a plus été aussi haut depuis 2007, au tout début de la crise financière des subprimes. Ce taux à 30 ans n'était que de 4,61% avant les premières frappes israélo-américaines en Iran fin février. Les investisseurs craignent que les prix du pétrole se maintiennent durablement au-dessus des 100 dollars le baril, alors que les États-Unis et l'Iran semblent dans une impasse diplomatique et que le détroit d'Ormuz est toujours bloqué. Cette hausse, ce n'est pas bon non plus pour Donald Trump, malmené dans les sondages à 6 mois des élections de mi-mandat. La grogne des enseignants prend de l'ampleur. Les syndicats ont annoncé couvrir une dizaine de jours d'action au total jusqu'au vote des réformes au Parlement de la Fédération Wallonie-Bruxelles mercredi prochain. Le ton pourrait donc monter graduellement d'ici là. Ce mardi, de nouvelles écoles se sont ajoutées à la liste des établissements où des enseignants sont en grève. Le mouvement est fort suivi et s'étend même du côté de Liège et de Verviers. Des piquets ont aussi été organisés à Bruxelles et dans le Hainaut. Le Standard a vécu une soirée parfaite. Les Liégeois sont allés s'imposer 1-2 à Westerlo dans l'avant-dernière journée des Europe Playoffs. Dans le même temps, Genk et l'Antwerp ont fait 0-0. Charleroi-Louvain, un but partout. Le Standard prend seul les commandes avec 2 points d'avance avant la dernière journée. À l'étranger, Arsenal a remporté son 14e titre de champion d'Angleterre. Sans jouer, les équipiers de Leandro Trossard ont assisté au nul de Manchester City sur la pelouse de Bournemouth. Un but partout. Arsenal est champion pour la première fois depuis 22 ans. À suivre aussi la première finale européenne ce mercredi soir, la finale de l'Europa League. Elle oppose Aston Villa de Youri Tielemans et Amadou Onana aux Allemands de Fribourg. Finale qui se dispute à Istanbul et qui est à suivre sur tous les médias de la RTBF. Merci pour votre écoute, où que vous soyez, passez une belle et douce nuit.
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3: Et à 5h02, on va faire un point sur la météo. Bonjour Denis Collard.
4: Bonjour Bernard, bonjour à tous.
3: Allez, on va dire que c'est la dernière journée avec un temps variable. Demain, on va vraiment pouvoir en profiter, hein.
4: Oui, l'amélioration donc se confirme et elle prendra corps demain avec une nette amélioration. En attendant ce matin, eh bien déjà un petit point positif, les températures. Hier à la même heure, on avait 5 ou 6 degrés de moins. Donc ce matin, déjà une grande douceur, hein, 13 degrés dans la région de Bruxelles, 14 degrés dans la région liégeoise, donc il fait très doux. On a encore des averses, elles sont assez nombreuses en province de Liège, au nord de la Meuse. Il y en a quelques-unes qui reviennent encore par le Hainaut. Sinon, eh bien, ailleurs, le temps est un petit peu plus sec. Et la matinée sera encore assez calme. On n'exclut pas l'une ou l'autre petite averse qui traverse le pays d'ouest en est. Mais donc, on aura aussi des éclaircies. Et c'est cette tendance qui se confirmera l'après-midi. Un temps plus sec près du littoral. Et puis ailleurs, éclaircies, passages nuageux. Encore et toujours quelques averses. À noter aussi le vent qui est déjà sensible actuellement et qui restera modéré tout au long de la journée, des rafales de 40 à 50 km par heure. Mais c'est un vent qui nous ramène de la douceur puisqu'on va aujourd'hui retrouver enfin des valeurs de saison. 15 degrés sur les hauteurs de l'Ardenne, 18 à 19 degrés sur les autres régions. Donc voilà des températures qui remontent enfin. Le ciel va commencer à se dégager la nuit prochaine. Et puis demain, on aura un petit peu de brume ou grisaille matinale, mais ensuite des éclaircies, un temps sec, 19 à 22, voire 23 degrés sur l'ouest. Et le soleil va alors commencer à s'imposer vendredi, samedi, dimanche, lundi, mardi. Du soleil et des températures estivales avec des petites variantes d'un jour à l'autre. Mais déjà peut-être 27 degrés sur le centre du pays pour la journée de samedi.
3: On va aller chercher la crème solaire tout de suite. Merci Denis. On se retrouve à 5h25 bien sûr tout à l'heure.
4: À tout à l'heure.
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3: Et sur WhatsApp, il y a Ludus qui dit bonjour, il fait 14 degrés sur Bousquet ce matin. La nuit a été étoilée, le soleil se lève à la frontière belge entre la Belgique et la France. Bonne journée à toute l'équipe et aux auditeurs. Merci Ludus pour le petit message. Nous sommes mercredi 20 mai, hein, aujourd'hui nous fêtons les Bernardins. Et le dicton du jour dit s'il pleut à la Saint-Bernardin, tu peux dire adieu à ton vin. Un soleil qui se lève à 5h47 tout à l'heure, il se couchera à 21h33. Les anniversaires du jour, on retrouve le chanteur suisse Bastien Becker qui fête ses 35 ans. Il y a aussi Elsa, la chanteuse et actrice, on se souvient de son tube T'en vas pas, elle fête ses 53 ans. Le comédien belge Bouly Lanners a 61 ans aujourd'hui. Steve George du groupe Mister Mister fête ses 71 ans. Et puis, faut-il vous la présenter, Cher a 80 ans aujourd'hui, la chanteuse qu'on a connue avec son ex-mari, hein, Sonny, c'était le duo Sonny and Cher. Et puis après une belle longue carrière solo, elle a réussi à évoluer d'ailleurs dans toutes les époques. Bon anniversaire à elle. Pour la musique à venir, Rory avec Plus Jamais. Il est 5h06 dans Vivacité Matin.

Il est 5h09 dans Vivacité Matin. On va jeter un petit coup d'œil sur les programmes télé de votre soirée. Depuis le début de l'année 2026, les Belges sont la cible d'une vague massive d'escroqueries en ligne. Plus de 1000 fausses publicités, soit près de 10 par jour. Voilà le thème de l'investigation ce soir sur la Une à 20h15. Sur Typique du football avec l'Europa League, vous allez pouvoir vivre le match Fribourg-Aston Villa à partir de 20h20. Et puis enfin, la 3 vous propose votre série policière McDonald's. Et Dots à 20h30, série avec Jason Watkins. Voilà pour votre soirée télé. CeeLo Green est dans Vivacité Matin. Voici. 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

5h13 sur Vivacité, sur la Une Télé. Et tout à l'heure à 6h, c'est Christophe Grandjean que vous retrouverez pour le journal. Les principaux titres: des aides ménagères vont manifester cet après-midi à Bruxelles. Elles s'inquiètent de leur avenir. Les organismes de titres-services bruxellois qui les emploient pourraient perdre leurs subsides et devoir fermer leurs portes. Et puis dans le journal également, le Standard s'est imposé à Westerlo 1-2 lors de l'avant-dernière journée des Play-offs 2. Genk, lui, a été tenu en échec 0-0 par l'Antwerp. Le Standard prend donc seul les commandes de ces Play-offs 2. On vous en parlera à 6h avec Christophe. Et puis Lionel de Neubourg nous rejoindra avant cela. Ça sera à 5h30 pour développer le reste de l'actualité. Tina Charles, c'est le disque qui fait du bien ce matin. Rappelez-vous de son tube « I love to love ».

0: I Love to Love, Tina Tsars, le disque qui fait du bien ce matin. Il est 5h17. Allez, je vous envoie plein de courage si vous êtes déjà en train de bosser à cette heure-ci. Et pour vous mettre un petit peu de courage en plus, c'est bien voici le cactus que vous avez peut-être manqué dans le 8-9 de ce mardi. C'était Jérôme de Warzé aux commandes.
1: Le cactus revient sur la polémique Reza, le principal opérateur des réseaux de distribution de gaz et d'électricité en province de Liège. L'intercommunale liégeoise a discrètement annoncé mettre un terme au sponsoring controversé de Bal des Bourgmestres.
2: Oui, bonjour. Une Zach a le mal, le dringuel. Nous le savons, il y a des pays où les scandales politiques provoquent des démissions, des crises institutionnelles, des révolutions. Chez nous, une intercommunale publique sponsorise des bals de bourgmestre avec de l'argent public et la sanction tombe. Ça va, c'est bon. On a arrêté discrètement. Quelqu'un reprend un café ? On est en Belgique, bordel. Ça ne finira jamais. Alors, quels sont les résas de la colère ? On est sur Vivacité. Cela n'interdit pas la littérature sociale. Victor Hugo aurait adoré Liège. Chez nous aussi, les misérables paient pendant que les notables dansent. Reza sponsorisait des bals de bourgmestre. On cherche le lien. Est-ce parce qu'une partie des élus était dans le gaz ? L'autre n'avait pas la lumière à tous les étages. On ne sait pas. Mais officiellement, ce n'était pas politique. Comme un dealer qui dirait « Ah non, moi je ne finance pas la drogue, je soutiens la convivialité de quartier. » Reza déclare qu'un bal du bourgmestre n'est pas une manifestation politique. Autant prétexter qu'un rendez-vous chez Patrick Bruel est une retraite spirituelle féministe. Ce dont on est sûr en tout cas, c'est qu'à Liège, dès qu'une institution est nommée intercommunale, il y a obligation de magouiller. C'est statutaire. Chez nous, en Belgique, une intercommunale qui magouille, c'est une appellation d'origine contrôlée. Alors on parle d'abord d'argent destiné à l'achat de tables VIP. VIP donc, véreux, important politician. Et c'est important en tant que VIP de posséder des tables, sinon sous quoi voulez-vous faire passer les pots de vin ? Des milliers d'euros étaient ainsi versés pour sponsoriser des bals privés de bourgmestres de 5 communes liégeoises, toutes socialistes, dont Herstal, la commune de Frédéric Dardenne. Mais va-t-on devoir reprocher à un Dardenne d'être bien arrosé ? Mais aussi à Nu, une commune MR. Ah ? Tiens, le système ne serait-il donc pas si partisan, voire peut-être même pluraliste ? Ah, attendez, on m'informe que... Comment ? Le bourgmestre d'Anu est aussi président de Reza. Mais on croyait qu'il fallait s'enlever une côte pour pratiquer l'autofellation ici ou quoi ?
3: Oh là là !
2: Oui, alors pour les enfants qui nous écoutent, l'autofellation...
3: Oh non ! Ouais.
2: Les enfants... Alors, qu'est-ce que je... C'est une auto... d'un élu qui arrive à se remercier lui-même sans passer par les urnes. Les urnes. Bon, attention, hein, le sponsoring est autorisé. La cité miroir, par exemple, et les intercommunales ne sont-elles pas peuplées de gens qui aiment s'y regarder ? Là où c'est cocasse, le bourgmestre d'Aouance avait aussi entendu parler de ce sponsoring et l'avait sollicité avec la fameuse philosophie qui n'Aouance pas recule. On le lui a refusé officiellement car Reza ne soutient pas les activités des partis politiques, donc, enfin, sauf dans d'autres communes. Mais officieusement, c'est que l'actuelle compagne du directeur général de Reza est l'ex du bourgmestre d'Aouance. Et là, nous quittons le terrain du scandale politico-financier pour entrer dans un soap opéra administratif produit par LN24. Donc, je résume, hein, pour qui serait intéressé, hein. Si vous désirez qu'une intercommunale sponsorise votre bal, il faut être bourgmestre liégeois socialiste ou libéral si vous êtes aussi président de l'intercommunale, voire une autre fonction si elle est bien renseignée, et avoir une place dans le CA si, idéalement, vous n'avez pas couché avec la mauvaise personne entre 2007 et 2014. Donc là, même Netflix a appelé « Doucement, les gars, les scénarios, doucement !» C'est un peu de subtilité, bon. Comme d'habitude, personne n'est jamais vraiment choqué, alors qu'on parle ici d'une intercommunale énergétique. Des gens qui nous expliquent qu'il faut surveiller notre consommation électrique, mais qui financent des bals où trois élus ivres morts dansent sur les lacs du Connemara en renversant du mousseux sur des mini-bouchées au saumon payés indirectement par vos acomptes de gaz. Les présidents provinciaux et maires et engagés ont exigé la fin de ces pratiques. Le président provincial et maire n'étant autre que notre ministre fédéral de l'énergie, Mathieu Billet. Billet. à son nom, Didier Reinders s'est précipité dessus pour le gratter. Nous évoluons ici dans un niveau de déni administratif absolument baroque. Et je conclus, le conseil d'administration a discrètement décidé la cécité chez nous. Quand quelque chose est illégal, on ne l'arrête pas, on le rend discret. Et pendant ce temps-là, le citoyen reçoit sa facture énergétique avec la délicatesse d'un uppercut fiscal dans le foie. Mais rassurez-vous, grâce à votre acompte indexé, le bourgmestre pourra peut-être reprendre un mini feuilleté au fromage.
1: Bravo, Jérôme.
0: Le prochain cactus, c'est vers 8h16, tout à l'heure. Il est 5h22, Denis va nous rejoindre pour évoquer la météo de ce mercredi, juste après Kenji Girac. Voici « Si seulement ». Sur

0: 5h25 dans Vivacité Matin, on va jeter un petit coup d'œil tout de suite sur la météo.
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0: Allez, on va sortir une dernière fois le parapluie aujourd'hui de Nicolas. Demain, on pourra le ranger quand même, hein.
3: Ah oui, on va le ranger demain, puis on va essayer de se souvenir où on le range, parce qu'on n'en aura pas besoin pendant quelques jours. Et ça, c'est plutôt pas mal, avec ce matin, c'est vrai, encore des averses. Actuellement, hein, elles sont concentrées sur le Limbourg, également en région liégeoise, mais ça passe assez rapidement. Et puis on a aussi une petite ligne d'averses qui arrive actuellement entre Mons, Enghien et le Brabant wallon, sinon ailleurs, c'est quand même plutôt calme. Et la tendance aujourd'hui, ce sera encore quelques averses, mais au fil des heures, elles vont avoir tendance à s'espacer. Puis, autre chose déjà à signaler, c'est les températures. Ce matin, on a déjà un tir groupé de 13 degrés sur le centre du pays. C'est plus doux que les jours précédents. Et en effet, le vent qui est modéré aujourd'hui, il soufflera avec des rafales de 40 à 50 km par heure. Eh bien, il nous ramène de l'air enfin plus doux, des températures de saison qui vont se caler entre 15 degrés sur les hauteurs de l'Ardenne et 18 à 19 degrés dans le centre du pays. Et puis la nuit prochaine, ça devient enfin un temps sec. Et puis demain, un petit peu de grisaille tôt le matin. Et puis déjà, de belles périodes ensoleillées, 19 à 23 degrés. Et puis à partir de vendredi et pour le long week-end de la Pentecôte, ce seront des conditions ensoleillées et estivales qui nous attendent.
0: Merci pour ces bonnes nouvelles, Denis. Dans quelques instants, on va retrouver Lionel de Neubourg pour l'essentiel de l'info. Et au Palite, jusque-là, voici Taylor Swift.

0: de remporter deux invitations pour aller voir le film de votre choix dans l'un des Kinépolis de Belgique. On va jouer au jeu de l'intro dans 5 petites minutes. Mais avant cela, voici l'essentiel de l'info. Et c'est avec Lionel de Neubourg ce matin sur Vivacité et sur l'NTV.
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5: Il est 5h30. Lionel de Neubourg avec vous, bonjour. La poignée de main ce matin entre les présidents chinois et russes, Xi Jinping vient d'accueillir Vladimir Poutine au pied des marches du Palais du Peuple dans le centre de Pékin. Une rencontre en Chine quelques jours seulement après la visite du président américain Donald Trump. L'Europe donne son feu vert pour mettre en œuvre l'accord commercial conclu l'an dernier avec les États-Unis. Ce sont les fameux 15% des droits de douane imposés aux produits européens. Un compromis provisoire validé en début de nuit qui devra encore être confirmé d'ici un mois par le Parlement européen. L'ex-premier ministre français Édouard Philippe, soupçonné de détournement de fonds publics et de favoritisme. Une tuile pour celui qui est candidat à l'élection présidentielle dans un an. L'enquête est en cours depuis 2023, avec au cœur du dossier une convention signée dans sa commune du Havre, un contrat à hauteur de 2 millions d'euros sur l'exploitation d'une cité numérique, une organisation présidée à l'époque par son adjointe. Des aides ménagères dans la rue en début d'après-midi, elles redoutent de perdre leur job à cause de nouvelles règles du gouvernement bruxellois. La suppression de financement pour des entreprises d'économie sociale pourrait mettre sur la sellette plus de 700 emplois, selon les organisations. Changement de leader en haut du classement des play-offs de football grâce à sa victoire 1-2 hier soir à Westerlo. Le Standard a pris la tête. Les Rouges ont gagné et profité du faux pas de Genk qui a partagé 0-0 contre l'Antwerp. Le Standard possède donc 2 points d'avance. Désormais, il ne reste qu'un match à disputer ce samedi. En Angleterre, c'est officiel, le titre de champion revient à Arsenal et donc au Diable Rouge Leandro Trossard. Les Londoniens sacrés, sans jouer hier soir, ils ont profité du faux pas de Manchester City. Un autre club anglais et d'autres Diables Rouges à la fête peut-être ce soir avec la finale de l'Europa League. Aston Villa avec Yuri Tillemans sur la pelouse a priori affronte les Allemands de Fribourg. Finale à suivre en direct sur Tipeee et sur Ovio. Voilà pour l'actu, bon début de journée avec nous.
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0: Et sur les routes, pas d'accident à signaler. Par contre, des travaux sur le ring de Bruxelles à hauteur de Grand Bigard. La circulation sur 3 bandes rétrécit. Les travaux sont prévus pour une durée de 3 semaines et seront réalisés en 2 phases afin de limiter au maximum les perturbations. Alors depuis le 18 et jusqu'au 27 mai, les rénovations sont menées sur les 2 voies de gauche. Ensuite, eh bien, du 27 mai au 7 juin, les travaux vont se concentrer sur la sortie numéro 11 en direction de Grand Bigard et la bande d'arrêt d'urgence.
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0: 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Et sur WhatsApp, il y a Philippe qui dit bonjour Bernard et tous les courageux lève-tôt, auditeurs de Vivacité. 12 degrés et une belle pluie sur Nast ce matin. Et oui, c'est la dernière journée où il faudra sortir le parapluie, c'est ce qu'on disait avec Denis tout à l'heure. À partir de demain, heureusement, ça s'améliore. Nous sommes mercredi le 20 mai. Nous fêtons les Bernardins aujourd'hui avec un dicton qui dit « S'il pleut à la Saint-Bernardin, tu peux dire adieu à ton vin ». Soleil qui va se lever dans quelques minutes à 5h47. Il se couchera à 21h33 en fin de journée. Et puis les anniversaires du jour, on retrouve le chanteur suisse Bastian Becker qui fête ses 35 ans. Elsa, également la chanteuse et actrice, hein, parce qu'elle s'est reconvertie depuis, elle fête ses 53 ans. Bully Lanners, le comédien belge, fête ses 61 ans. Il y a aussi un membre de Mister Mister, vous rappelez, hein, le titre Kiwiye ou encore Is It Love à l'époque. Steve George fête ses 71 ans. Et puis Cher, la chanteuse américaine, fête ses 80 ans aujourd'hui. Avant de jouer au jeu de l'intro, eh bien, on va retrouver Patrick Bruel avec Alors Regarde.

0: 5h38, dans Vivacité Matin, il y a Lucinda qui nous écoute au Grand-Duché de Luxembourg. On passe un petit coucou d'ailleurs aux frontaliers qui nous écoutent régulièrement, que ce soit au Grand-Duché ou dans le nord de la France. Elle m'écrit « Bonne journée à tous et à toutes, malgré un temps qui semble couvert ». Oui, effectivement, mais c'est la dernière journée avant d'avoir un beau soleil et même plusieurs jours de beau soleil, des températures qui vont grimper. J'ai même vu qu'il ferait plus de 30 degrés la semaine prochaine. Donc ça y est, c'est parti mon kiki. Allez, c'est l'heure de jouer maintenant. On vous offre ce matin deux entrées pour aller voir le film de votre choix dans l'un des Kinépolis de Belgique. 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Écoutez. Faut jouer, c'est pas cher. Voilà l'indice de Fred. 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Bon, avec ça, vous avez la réponse. 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Et pour l'humour, on va retrouver David Azinko ce matin avec les conneries du web.
1: Je passe beaucoup de temps sur Internet et vraiment je me dis mais 95% de ce qu'il y a sur Internet c'est n'importe quoi. C'est vraiment n'importe quoi. C'est désolant quand on pense à ce qu'était Internet à la base. Vous savez, ça a été créé par des scientifiques dans les années 70. Des gens qui voulaient échanger sur leurs recherches, sur l'astronomie, la biologie, l'informatique. Des gens qui voulaient augmenter la somme des connaissances humaines et pas augmenter la taille de leur pénis. Et tout me gêne dans Internet, même les trucs quotidiens me gênent dans Internet. Par exemple, il y a ces, vous savez, les cagnottes d'anniversaire, là. Les cagnottes litchi. Vous connaissez ça? Non? C'est des cagnottes d'anniversaire en ligne. C'est un pot commun en ligne, en fait. Voilà. C'est toujours un peu la même chose. Tu reçois un mail d'une meuf que tu connais pas, qui veut fêter l'anniversaire d'une meuf que tu connais à peine. Et donc, elle fait un pot commun sur litchi. Et je déteste ça, parce que déjà, tu donnes plus que ce que tu aurais donné normalement, parce que le montant est public. Tu vois? Alors évidemment, tu peux cocher la case secret, mais là, tu sais bien que la meuf va faire. Combien il la met, lui? Ah, il la met pas? Le rat. Hein? Et en plus, tu sais pas vraiment où va l'argent. Tu vois, cette meuf-là, je la connais pas, moi. C'est une amie d'amis, mais je la connais pas. Si ça se trouve, dans 3 mois, j'ouvre Le Parisien, attentat revendiqué à Damas par Abou Al-Fransawi. Abou Al-Fransawi, mais c'était pas la meuf de la cagnotte litchi, ça? Hein? On sait pas. Alors, j'ai fait cette blague sur Twitter, et je peux vous dire que les mecs de litchi sont au taquet. Ils m'ont répondu. Ils m'ont dit, vous en faites pas, on vérifie. J'ai dit, vous vérifiez quoi? Ils m'ont fait, smile et clin d'œil. C'est pas flippant, ça? C'est pas flippant? Ils vérifient quoi? Que la meuf fête vraiment son anniversaire? Genre, oui, bouffe le gâteau, connasse! Mais je suis pas d'humeur, mon mec m'a largué, je peux plus partir en voyage! Tu pars quand même en Thaïlande et tu mets les photos sur Instagram! On vérifie! Hein? Ouais, c'est terrible parce que moi j'ai mis litchi sur Twitter, mais. Alors je sais bien, les mecs, c'était facile pour eux de me retrouver, mais quand même, ça veut dire qu'ils surveillent tout en permanence! Il y a plus d'anonymat! Il y a plus de vie privée! Sur Internet, c'est pas moi qui le dis, c'est le PDG de Google, Larry Page, qui a dit. La vie privée est une chose du passé. Et il a ajouté, je vous surveille et je vous emmerde. S'en fout lui, il collabore avec le FBI, Google. Avec l'État américain. Alors que Apple, non, ils veulent pas. Ah non, Apple, ils ont dit non, non, non. Non, jamais on donnera les cryptogrammes au FBI. Jamais. Parce qu'on respecte la vie privée. Ouais. Et tout le monde a fait, ouais, Apple, ils défendent la liberté, ouais. On parle quand même des mecs qui t'empêchent de remplacer l'écran de ton iPhone tout seul. Moi, ça me fait peur, ces grosses sociétés américaines, là. Google, Amazon, Apple. Hein. Moi, ce qui me fait peur, c'est le Big Data. Alors, bon, pour les plus vieux, le Big Data, c'est pas une chanson de Carlos. Genre, Big Data, tagada, tagada, Big Data. Non, non, le Big Data, c'est la collecte de vos données personnelles sur Internet. Sur vos mails, par exemple. Tiens, moi, je suis chez Gmail. Et ben, l'autre fois, j'avais 3 pubs. J'avais « Apprenez l'hébreu ». Okay. J'avais rencontre des filles chaudes dans ta région. Okay. Et j'avais livraison de fruits de mer à domicile. Ça s'invente pas quand même.

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1: 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Pierre Garnier dans Vivacité Matin avec M. Pokora. Voici chaque seconde.

Vous êtes dans Vivacité Matin. Dans 13 minutes, le journal de Christophe Grandjean. Et parmi les principaux titres, des aides ménagères vont manifester cet après-midi à Bruxelles. Elles s'inquiètent de leur avenir. Les organismes de titres services d'intégration sociale qui les emploient pourraient perdre leurs subsides et devoir fermer leurs portes. Et puis dans le journal également, le Standard s'est imposé à Westerlo 1-2 lors de l'avant-dernière journée des Play-Offs 2. Genk, lui, a été tenu en échec 0-0 par l'Antwerp. Le Standard prend donc seul les commandes de ces Play-Offs 2. Tous les détails à 6h avec Christophe. Et puis on parlera aussi de la météo avec Denis Collard, hein, avant 6h. Attention, dernière journée avec de la pluie. À partir de demain, ça va être merveilleux. On en parlera avec Denis. Et puis juste après, le duo Elton John et Dua Lipa pour Cold Hearts. On va accueillir le gagnant du jeu de l'intro pour ce 20 mai, aujourd'hui.

0: 5h50, Vivacité Matin, on va prendre la direction d'Aubel pour aller retrouver Mickaël, c'est notre candidat pour le jeu de l'intro aujourd'hui. Bonjour Mickaël.
1: Bonjour.
0: Chauffeur-livreur, vous êtes déjà au boulot?
1: Oh oui, je suis déjà au boulot, oui.
0: Et il dit oui, ça veut dire qu'il est au moins au boulot depuis une ou deux heures, non?
1: Oh, je suis debout depuis 4 heures.
0: Ah, depuis 4 heures, ben voilà, donc on est plus ou moins dans ce que je venais de dire. Vous êtes parti jusqu'à quelle heure comme ça aujourd'hui?
1: Alors nous, les chauffeurs-livreurs, on sait quand on part, mais on ne sait pas quand on rentre.
0: C'est bien dit, ça. Bon, allez, plein de courage en tout cas. Et puis, on va vous offrir deux tickets de cinéma. Comme ça, quand vous aurez une petite pause, vous pourrez voir le film de votre choix avec, je ne sais pas qui, votre amoureuse ou quelqu'un d'autre. Vous choisirez, bien entendu, la personne qui va vous accompagner. Qui se cachait derrière l'intro aujourd'hui, Mickaël?
1: C'était Cher
0: qui fête ses 80 ans. Bon anniversaire.
1: Bon anniversaire.
0: Ouais, Cher qui a traversé toutes les époques, hein. On l'a retrouvé ici avec Gypsy, Tramps and Thieves, et il y a eu Believe aussi dans sa carrière et tellement d'autres chansons. Elle est toujours à la page, même encore aujourd'hui. Bravo Mickaël, on vous envoie vos tickets de cinéma pour aller dans l'un des Kinépolis de Belgique pour aller voir le film. Vous avez déjà une idée sur le film que vous voulez aller voir?
1: Ben, étant cosplayer de Star Wars, je pense que voilà, il y en a un qui arrive, donc je vais aller voir celui-là.
0: C'est quoi alors le nouveau Star Wars?
1: Le Mandalorien.
0: Bah oui, on en parle pas mal, effectivement. Il sort quand? Allez, dites-moi tout.
1: Oh, je vais laisser la primeur au cinéma. On est bien cadenassé, savez-vous, dans Star Wars, donc je préfère laisser assis.
0: D'accord, mais bon, attention, les tickets, il faut quand même les utiliser avant un certain moment, donc si c'est l'année prochaine...
1: Oui, vous inquiétez pas.
0: Bon, écoutez, de toute façon, on vous les envoie, et vous faites ce que vous voulez avec, vous allez voir ce film-là ou bien un autre, il n'y a pas de souci, de toute façon, c'est gagné, passez une très très belle journée, et puis courage alors, puisque vous ne savez pas quand va se finir la journée, Mickaël. À bientôt, en tout cas.
1: À bientôt, au revoir.
0: On va retrouver Denis pour parler de la Madone, mais non, de la météo, après la Madone, que voici, Bring Your Love, avec Sabrina Carpenter, c'est extrait de l'album qui va sortir au mois de juillet.

0: hâte de le découvrir, un nouvel album Confession 2 de Madonna qui sortira au mois de juillet, qu'on entend déjà ce duo avec Sabrina Carpenter, ça donne envie. Allez, on va parler de la météo tout de suite.
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0: Allez, une dernière journée avec de la pluie, puis alors après on est parti pour quelques belles journées hein, de Nicolas.
3: Oui, en effet, et ce matin, eh bien, on parle de quelques averses qui circulent encore actuellement sur le pays. Elles vont avoir tendance encore à être présentes jusqu'en fin d'après-midi, mais elles seront entrecoupées aussi de moments d'accalmie, voire d'éclaircies. Actuellement, on en retrouve essentiellement sur le Brabant wallon, aussi sur la Basse-Meuse, la frontière hollandaise du côté du Limbourg. Et puis, il y en a d'autres qui arrivent par la Champagne-Ardenne qui vont concerner la province de Luxembourg, et donc dans le courant de la journée ça va alterner entre nuages parfois menaçants et donc ces petites averses qui vont être poussées par un vent modéré aujourd'hui de secteur sud-ouest. Première constatation, il fait déjà beaucoup plus doux ce matin que les jours précédents et en soi c'est déjà une nette amélioration puisqu'on note déjà 12 à 14 degrés actuellement. Et puis dans le courant de la journée, entre averses et éclaircies, ce sera 15 à 19 degrés pour les maxima. On va enfin pouvoir reparler de température de saison. Et demain, en effet, on connaîtra déjà un temps sec et un soleil de plus en plus présent, 19 à 22 ou 23 degrés déjà sur l'ouest. Et puis à partir de vendredi et jusqu'au milieu de la semaine prochaine, c'est le soleil qui s'installe avec des températures estivales de 23 à 26 degrés vendredi, une moyenne de 24 à 27 degrés pour samedi. On devrait garder les mêmes températures jusqu'en milieu de semaine prochaine.
0: Allez, on se retrouve demain en Bermuda, hein, Denis, donc pour profiter
3: évidemment
0: de la belle température du soleil. Dans quelques instants, Walid sur la Une Télé pour le 6-8. Et puis alors sur Vivacité, on va partir dans la région, du côté de Bruxelles. Vous allez retrouver Vanessa Cavalière, Liège, Olivier Coll. Et alors pour la région du Luxembourg, la province de Luxembourg, c'est Jean-Marc de...
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9: Toute l'équipe est déjà prête autour de la table. Bonjour à nos techs, à Valentine, à Julien aussi. Bon voilà, il est très tôt, il faut le temps que les prénoms arrivent. Bonjour à Geoffroy Fabré aussi, qui s'est levé très très tôt ce matin pour regarder tout ce qui se passait dans l'actu. Bonjour Geoffroy.
10: Bonjour Vanessa.
9: Comment ça va ce matin?
10: Ben ça va, j'ai pris la pluie à vélo.
9: Ah oui, vous m'avez dit.
10: Oui, ça l'histoire.
9: Mais c'est la dernière. Après,
10: c'est
9: ici,
10: la
9: les
10: dernière
9: prochains
10: pluie,
9: jours.
10: Il n'y en aura plus jamais.
9: On espère. Mais en tout cas, les prochains jours avant le week-end et même avant la semaine prochaine seront plutôt bons. Et d'ailleurs, aujourd'hui, un temps plus calme, 18 degrés au maximum, un soleil, Geoffroy, pour rentrer chez vous, ce sera parfait.
10: Ah ben, c'est chouette. Ben, je serai sec peut-être.
9: Oui, voilà.
10: À ce moment-là.
9: Dans l'actu, on parlera de quoi?
10: On va parler du grand Bruxelles. C'est l'influence économique de Bruxelles qui s'étend très largement au-delà de ses frontières.
9: Et bien voilà, on vous en parle dans la suite, mais juste avant ça, on s'informe. Il est 6h sur la RTB Vivacité tout de suite. Voici les titres de l'actu.
11: Des aides ménagères dans les rues de Bruxelles. Elles craignent de perdre leur emploi en raison d'un changement de loi sur les subsides aux entreprises sociales. Quand l'intelligence artificielle se fait passer pour des personnalités de la télé ou des élus politiques, de nombreux Belges se sont fait piéger. Le magazine Investigation de la RTBF a mené l'enquête sur ces arnaques. Le Standard peut encore espérer être européen. Les Liégeois ont battu Westerlo hier soir et sont en tête des play-offs 2.
9: Et à 6h, on s'informe avec Christophe Grandjean. Bonjour Christophe.
11: Bonjour, des aides ménagères manifesteront cet après-midi à Bruxelles. Elles craignent de perdre leur travail. La raison, le gouvernement bruxellois s'apprête à lancer un appel à candidature pour les entreprises qui veulent faire de l'insertion par l'économie sociale en 2027. Depuis près de 20 ans, des organismes de titre-service bénéficient de subsides pour faire travailler les femmes les plus éloignées du marché de l'emploi. Mais en raison d'un changement de loi, ces 13 entreprises sociales n'auront plus l'autorisation d'être candidates à ces subsides. Elles craignent donc pour leur survie. Plus de 700 aides ménagères voient aujourd'hui leur emploi menacé. Jérôme Durand est allé à leur rencontre.
12: Mariama Diallo travaille depuis 8 ans pour le compte de la coopérative Acelia, des ménages et du repassage chez ses clients d'Auderghem.
13: Des familles, des colocataires, des personnes âgées.
12: Après 10 ans d'intérim dans le nettoyage privé, ballotté d'un employeur à l'autre, voilà cette Guinéenne d'origine sous CDI.
13: Ici, ce qui me plaît, j'ai un contrat fixe. On fait beaucoup de formations. Par exemple, moi, je n'avais pas du tout repassé. C'est à Célia que je suis faire le repassage.
12: Un accompagnement professionnel, mais aussi un soutien plus personnel.
13: Je prends à Célia comme ma famille tellement que je me sens bien. Par exemple, moi, je ne savais pas faire mon ITMI. C'est ici qu'ils me l'ont installé.
14: L'application qui permet de se connecter pour les impôts et tout ça.
13: Bien sûr.
15: Encore la semaine prochaine, j'ai des rendez-vous avec deux personnes pour les aider à compléter leur déclaration fiscale.
12: Céline Laurent est gestionnaire chez Acelia. Sans les aides régionales à l'emploi, elle ne voit qu'une issue.
15: Mettre la clé sous le paillasson, comme on dit.
12: Pour le gouvernement bruxellois, les 735 aides ménagères pourront retrouver du travail auprès des entreprises privées de titres-service qui manquent cruellement de main-d'œuvre. Un raisonnement simpliste, selon Céline Laurent.
15: C'est une utopie de croire qu'elles pourront toutes retrouver du travail. Ce sont majoritairement des femmes d'origine extra-européenne, sans aucun diplôme, maman solo, voire chef de famille.
12: Un public particulièrement fragilisé qui se fera entendre dans la rue aujourd'hui.
11: La manifestation des aides ménagères aura lieu à Bruxelles à 14h devant le siège des engagés, le parti du ministre bruxellois de l'Emploi et de l'Économie, Laurent Hublé. Une fausse Nathalie Malleux, un faux Laurent Mathieu, un Bart de Wever imité. L'intelligence artificielle permet aujourd'hui de créer de fausses vidéos de personnalités plus vraies que nature et de mettre en place de manière redoutable des arnaques à l'investissement. Des arnaques qui ont fait perdre aux citoyens belges 38 millions d'euros l'année dernière. Emmanuel Morimont du magazine Investigation de la RTBF a enquêté sur ce phénomène. Il est parvenu à piéger des escrocs et à remonter la filière de leur organisation internationale tentaculaire.
16: Des milliers de personnes ont déjà gagné entre 20 000 et 30 000 euros dès le premier mois.
17: Cette voix, ce visage semble réel, pourtant tout est faux.
18: Commencez dès le mois prochain à gagner des dizaines de milliers d'euros.
17: Ces fausses publicités utilisant des personnalités connues sont générées par intelligence artificielle. Eliane a été trompée par une vidéo truquée de l'animatrice de la RTBF, Fanny Gendrin.
19: Oui, c'était elle, c'était tout à fait concevable. Oui, c'était tout à fait réel.
17: La vidéo la redirige vers une fausse plateforme de trading. Au fil des semaines, les escrocs la poussent à investir toujours plus.
19: J'ai vendu une maison dont je m'occupais depuis plus de 50 ans. Il me dit, mais placez ça, ne fût-ce qu'un mois, vous aurez environ 10%. Hein. Donc là, j'ai mis 400. Donc j'étais à 410 000. Et là, ils ont tout coupé.
17: Derrière ces arnaques se cachent des réseaux criminels. Le procureur Nino Goldbeck a déjà démantelé plusieurs de ces filières en Europe.
20: Nous faisons face à une épidémie de fraude. Ces réseaux criminels appartiennent aux crimes organisés et ils fonctionnent comme une multinationale. Ils sont extrêmement bien structurés. Ils travaillent comme de véritables entreprises en proposant leurs services dans le monde entier.
17: En 2025, les Belges ont perdu plus de 38 millions d'euros dans ce type d'arnaque en ligne.
11: Une enquête du magazine Investigation à voir en version intégrale ce soir sur RTBF La Une. Des concerts de Patrick Bruel annulés au Canada. 3 dates prévues au mois de décembre dans la ville de Québec sont supprimées. Décision de l'organisateur après la multiplication des plaintes pour viol et agression sexuelle à l'égard de Patrick Bruel. D'autres concerts canadiens prévus à Montréal sont pour l'instant maintenus, tout comme l'ensemble de la tournée de Patrick Bruel en Europe. Tournée qui doit commencer le mois prochain et qui passera par la France, la Suisse et la Belgique.
1: La bonne opération du Standard hier soir dans l'avant-dernière journée des playoffs 2 de football. Les Liégeois ont battu Westerlo 1-2. Dans le même temps, Genk a partagé 0-0 contre l'Antwerp. Conclusion, le Standard prend la tête du classement avec 2 points d'avance sur Genk. Le dernier match se jouera samedi à Sclessin contre Charleroi. Charleroi qui a partagé hier et qui est définitivement hors course. Le Standard est donc bien parti, mais l'euphorie attendra encore un peu. On écoute l'homme du match, l'attaquant Timothée Ngada.
21: C'est une énorme joie. Après, le boulot n'est pas terminé. Il reste un gros match. On reste concentré. Il y a rien qui est fait. Donc c'est une joie, mais mesurée quand même, parce qu'on n'a pas atteint l'objectif. L'objectif, c'est de remporter ces playoffs. Et tant qu'on l'a pas fait, notre joie reste mesurée quand même.
22: C'est la compétition que le Standard déteste normalement. Et maintenant, vous allez peut-être la gagner.
21: Ouais, c'est clair. L'histoire, elle est à contresens de ce qu'on est en train de faire en ce moment.
1: Timothée Ngada au micro de Frank Peterken. Le vainqueur des playoffs 2 jouera un match de barrage contre le cinquième des playoffs 1, barrage qui offre le dernier ticket pour la Coupe d'Europe. En Angleterre, c'est maintenant officiel, le titre de champion revient à Arsenal, l'équipe du Diable Rouge, Leandro Trossard. En tennis, David Goffin joue aujourd'hui son deuxième tour des qualifications à Roland-Garros. Son adversaire sera le Britannique Toby Samuel, 159e joueur mondial. David Goffin, lui, est retombé à la 247e place mondiale. Le match est prévu aux alentours de 12h30 à suivre sur RTBF Typique et RTBF Ovio. Hier, 3 Belges étaient engagés dans les qualifications à Roland-Garros. Kimmer Kopoyans, Gilles Arnaud-Bailly et Yelin Van Droom. Tous les 3 ont été éliminés. Voilà pour l'essentiel de l'actualité. Bon début de journée tout le monde.
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9: Bonjour tout le monde, bienvenue, 6h07, on est prêt à démarrer cette matinée tous ensemble. Tout le monde est déjà prêt autour de la table et on a plein de choses à vous raconter. Ça y est, la saison des concerts en plein air est là et elle commence un petit peu partout en ville, notamment avec le Lotto Brussels Jazz Weekend qui arrive ce week-end. Des concerts en plein air, des terrasses qui vont vibrer, du jazz à chaque coin de rue pendant 3 jours. Le centre-ville va se transformer en une immense scène musicale gratuite avec des artistes belges et internationaux. On va découvrir les coulisses de cet événement ce matin avec Stéphane Thierry, qui est organisateur du Lotto Brussels Jazz Weekend. Dans l'actu, Geoffroy, on parlera de quoi ?
10: Eh bien, on va notamment parler de cette influence économique de Bruxelles qui s'étend bien largement au-delà des frontières de la région. C'est une étude de l'IPSA qui l'affirme. Un reportage dans quelques minutes à ce propos. Et puis, on va parler d'un chantier qui n'est pas près de s'achever, celui du quartier de la gare centrale. Ce quartier qui, pour le moment, ne ressemble à rien, avec des rues coupées, des barrières partout. Eh bien, il va falloir prendre son mal en patience. Ce ne sera pas terminé avant 2028.
9: Ah oui, quand même.
10: Certains parlementaires estiment que si on dit 2028, c'est que ce sera 2030. Vous savez, les travaux, ça prend souvent du retard.
9: Oui, ça arrive. En tout cas, nous, on vous accompagne tout au long de la matinée. On est déjà tous prêts, comme je vous l'ai dit, à vous accompagner avec plein de chouettes choses. Et le WhatsApp qui est ouvert, 0470 99 1000. Ça y est, les pluies sont en train de s'en aller. Le beau temps arrive, les températures vont grimper. On attend ça, évidemment, avec impatience. Mais du coup, peut-être que vous avez déjà prévu ce que vous allez faire. C'est quoi le truc qui vous a manqué? Il vous manquait le soleil pour le faire et vous aviez vraiment hâte de faire cette activité. Dites-nous ça sur le WhatsApp, ça peut être un barbecue entre amis, ça peut être aller courir dehors, faire du vélo peut-être, ou peut-être ce concert que vous allez faire ce week-end. Dites-nous ça sur le WhatsApp, c'est totalement gratuit.
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9: Et nous, on vous accompagne évidemment tout au long de la matinée aussi avec le meilleur de la playlist. Le meilleur de la playlist, c'est par exemple Temim Pala. Temim Pala qui vient nous chanter Dracula à 6h et quasiment à 10 minutes. Bonjour tout le monde, bonjour Ever, bonjour La Chaussée de Louvain, bonjour le rond-point Schumann ou encore le parc du Cinquantenaire. Vous avez choisi Bruxelles Matin pour démarrer cette journée et vous avez bien fait. D'ailleurs, merci d'être de plus en plus nombreux à nous suivre chaque matin sur la RTBF Vivacité. C'est Bruxelles Matin.

0: début de journée tout le monde, vous êtes à l'écoute de Bruxelles Matin et pour démarrer cette matinée on vient d'écouter Tame Impala, c'était à Dracula. Dans la suite on va retrouver Vanessa Paradis accompagnée de M, ce sera La Scène.
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0: Et 14 minutes, peut-être l'heure à laquelle vous venez d'entrer dans la voiture et vous êtes en train de monter le son, peut-être l'heure à laquelle vous rentrez dans les transports en commun. Voici Vanessa Paradis et M.

0: FM, c'était La Scène. La suite, ce sera avec Olivia Dean, on écoutera So Easy. Et puis dans un tout autre style, si je vous dis Geoffroy Dominique, vous me dites
1: Nique Nique.
0: Ah oui, entre autres, Sœur Sourire, ouais. Dominique, Nique Nique, s'en allait tout simplement. C'était il y a 40 ans, cette disparition, et un artiste lui rend hommage avec un album intitulé Un air de Sœur Sourire. C'est Florian Desmaines, ça donne ceci.
2: Dominique, Nique Nique, s'en allait tout simplement, routier, pauvre et chantant.
0: On reconnaît quand même, hein.
1: Ça
0: n'a pas trop changé. Et Florian Desmaines, il est auteur, compositeur, interprète, il est français et il sera l'invité à du 8-9. Il va revenir notamment sur le destin de Sœur Sourire, un titre qui reste encore aujourd'hui un phénomène, hein, la chanson francophone numéro 1 aux États-Unis d'ailleurs, avec un Grammy Award, des millions de disques vendus. Ce sera l'invité à De Cyril dans le 8-9 un petit peu plus tard ce matin.
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0: Un petit peu de douceur, ça fait du bien parfois aussi pour ouvrir les yeux. C'était Olivia Dean.
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0: Bruxelles ne s'arrête pas à ses 19 communes.
2: Oui, en tout cas, son influence économique ne s'arrête pas à sa frontière. Elle va jusqu'à Nuges, Embloux ou même Soigny dans ses communes. Au moins un travailleur sur cinq se rend chaque jour à Bruxelles. C'est ce que révèle une étude de l'IPSA, l'Institut bruxellois de statistique et d'analyse. Au total, 105 communes flamandes et wallonnes gravitent autour de la capitale. Ce grand Bruxelles, comme on peut l'appeler, va donc bien au-delà de Waterloo, Braine-l'Alleud, Vilvoorde ou Grimbergen. Reportage Sofia Kotsoglou.
3: Que beaucoup d'habitants du Brabant wallon et du Brabant flamand viennent à Bruxelles pour travailler, faire leurs courses ou déposer leurs enfants à l'école, ça, on le savait déjà. Mais ce que révèle la nouvelle carte publiée par l'IPSA, c'est que le Grand Bruxelles va bien au-delà de sa simple périphérie.
4: Ce Grand Bruxelles, il s'étend d'Alost en Flandre jusqu'à Anu, au port de la province de Liège, ou encore Jean-Blou, Soigny, jusqu'au sud de Malines. Donc c'est un très vaste ensemble.
3: Pierre-François Wilmotte, expert analyste à l'IPSA.
4: On se rend compte que Bruxelles, ici, représente à peu près 2,9 millions d'habitants dans sa version élargie, avec la ville bâtie et la ville vécue, comme on l'a appelé. C'est bien au-delà, évidemment, des frontières de la région qui, par comparaison, est d'environ peuplée d'1,250,000 habitants.
3: Ce grand Bruxelles, Octavie a clairement l'impression d'en faire partie. Elle habite en Flandre, mais passe 5 jours sur 7 dans la capitale, où elle fait bien plus que travailler.
5: Je viens souvent rendre visite aussi à mes amis par ici. Le shopping d'office, la bouffe pour manger à Bruxelles. Donc, je viens aussi pour toutes ces autres choses-là.
3: Pour l'IPSA, cette réalité d'un grand Bruxelles doit être davantage prise en compte par les responsables politiques, notamment en matière de mobilité.
2: Voilà donc pour ce reportage sur le Grand Bruxelles, reportage de Sofia Kotsoglou.
0: Merci Geoffroy, 6h23, c'est peut-être un petit peu tôt, ça pique peut-être pour vous si vous avez ouvert les yeux avant que le réveil sonne. Mais c'est pas grave, vous êtes déjà à l'écoute de Bruxelles Matin et ça c'est plutôt bien, surtout que la playlist est géniale. Voici Mentissa avec Les Enfants Difficiles.

0: Vous aurez 26 minutes dans les prochaines minutes. Il sera 6h30, l'heure de s'informer. Le journal bruxellois de Geoffroy Fabré. Puis on ne va pas quitter Bruxelles parce que après ça, on va retrouver notre invité. Ce sera Stéphane Thierry. Il est organisateur du Lotto Bruxelles Jazz Weekend qui débarque ce week-end en ville. Ce sera dès vendredi jusqu'à dimanche. Des concerts gratuits un petit peu partout. Une ambiance unique. Ça va swinguer à Bruxelles. Mais avant tout ça, voici Luisa, une chanson qui fait des étincelles. Elle est accompagnée de Carbone.
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0: Étincelle, merci d'être à l'écoute de Bruxelles Matin. D'ici une poignée de secondes, on va s'informer. Ce sera le journal bruxellois.
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0: 6h30 sur la RTB Vivacité, on s'informe, voici le journal bruxellois de Geoffroy Fabré. Le quartier de la gare centrale restera un énorme chantier, au moins jusqu'en 2028.
3: Ouais, tout le quartier est sans dessus-dessous. À la base, c'est la station de métro qui est rénovée. Mais les travaux débordent en surface avec des rues coupées à la circulation, des barrières de chantier installées un peu partout et puis l'absence de marquage au sol. Bref, un calvaire pour les automobilistes, les piétons et les cyclistes. Écoutez Sophia Benani, députée Les Engagés.
4: Oui, c'est la catastrophe. Donc, il y a une volonté de refaire la gare centrale et d'en faire quelque chose de moderne, d'accueillant. Mais force est de constater qu'en surface, c'est devenu très compliqué pour tous les usagers, que ce soit les piétons, les cyclistes ou les automobilistes. Les marquages ne sont pas clairs. Et en plus, en soirée, il n'y a absolument aucune luminosité. Et la ministre nous apprend aujourd'hui qu'en surface, les travaux ne seront finis qu'en 2028. Officiellement, donc vous pouvez vous imaginer qu'on est parti jusqu'à 2030.
3: Oui, la ministre en question, Elke Van Den Braat, rassure sur le timing. Jusqu'à présent, dit-elle, il est respecté. C'était une interview de Karim Fadoul. Pas mal d'écoles risquent encore d'être perturbées aujourd'hui. C'est difficile d'avoir une vue précise sur la situation, mais on sait que quelques dizaines d'écoles sont concernées, 50 environ, d'après la CSC. Il s'agit surtout d'écoles secondaires. Il y en a 130 à Bruxelles. Alors ça va du simple arrêt de travail à des cours supprimés pendant plusieurs jours. Les profs dénoncent toujours le même plan d'économie dans l'enseignement que veut adopter le gouvernement de la Fédération Wallonie-Bruxelles. Les actions doivent se poursuivre jusque mercredi prochain, jour du vote de ces réformes.
0: Une femme victime d'une intoxication au monoxyde à Molenbeek.
3: Oui, elle a été hospitalisée, mais ses jours ne sont pas en danger. Les faits se sont déroulés hier après-midi. L'intoxication au monoxyde est due à un tuyau d'évacuation pas raccordée, ce qui a permis au gaz de combustion de se répandre dans la maison. Normalement, dès le 1er janvier prochain, tous les taxis bruxellois devaient rouler à l'électricité. Mais ce ne sera finalement pas possible. C'est en tout cas ce qu'affirme aujourd'hui Karine Lalieu, la secrétaire d'État en charge du dossier. Elle a d'ailleurs décidé de postposer la date.
5: L'échéance est trop rapprochée étant donné qu'il n'y a pas assez de charges rapides ici à Bruxelles. Vous comprenez que quelqu'un qui est de 10 à 12 heures dans son taxi, il a besoin de recharges rapides, mais des recharges rapides mises un peu partout dans l'ensemble des communes de Bruxelles, ce qui n'est pas le cas aujourd'hui. Donc ça me semble juste de demander au gouvernement, c'est une proposition que je vais faire au gouvernement, que de reporter l'électrification.
3: Karine Lalieu, interrogée par Bruno Schmitz.
0: Et on termine avec cette histoire un petit peu dingue. La police s'est fait voler 6000 bonbonnes de protoxyde d'azote.
3: Le fameux gaz hilarant. Et ce qui est assez dingue, c'est que ces bonbonnes, eh bien, elles avaient été saisies par la police de Bruxelles Capitale XL au mois de mars. Faute de place, elles étaient stockées dans l'entrepôt où elles avaient été saisies. Et voilà, elles viennent d'être à nouveau volées. C'est le journal flamand Nieuwsblad qui l'affirme. La valeur marchande du lot serait d'au moins 300 000 euros. La petite histoire ne dit pas si ce sont les propriétaires originaux qui ont récupéré les bonbonnes. Une enquête, en tout cas, a été ouverte pour ce vol.
0: Merci Geoffroy. 6h33, je regarde ce qui se passe sur les routes, mais j'ai beau actualiser et réactualiser. Pour l'instant, honnêtement, je n'ai pas grand-chose à vous signaler. Vous perdez, oui, 10 petites minutes. C'est sur le ring de Bruxelles en circulation intérieure entre Strombeek et Macquelon. Mais pour le reste, ça roule. Prudence et bonne route à notre écoute.
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0: Et là, tout de suite, on retrouve Ed Sheeran. Voici Azizem.

0: Ed Sheeran à l'instant, c'était Azizam. Et ce matin, on parle d'un événement qui fait littéralement vibrer à Bruxelles, le Lotto Bruxelles Jazz Weekend qui revient dès ce vendredi le 22 mai jusqu'au 24 mai dimanche avec des dizaines de concerts gratuits répartis sur plusieurs places emblématiques de Bruxelles. Derrière les scènes et l'ambiance festive, il y a aussi une vraie mission, faire découvrir de nouveaux talents, soutenir la scène jazz belge grâce au Bruxelles Jazz Vanguard aussi. Et pour en parler, on accueille Stéphane Thierry, bonjour.
1: Bonjour à tous.
0: Alors vous êtes président du Bruxelles Jazz Vanguard et organisateur du Lotto Bruxelles Jazz Weekend. Pour commencer avec le Lotto Bruxelles Jazz Weekend, donc cet événement, on peut s'attendre à quoi concrètement ?
1: À faire la fête.
0: Ouais.
1: Et en plus, vous l'avez dit sur vos antennes ce matin, il fera magnifique à partir de ce soir pendant plusieurs jours. Et donc, ce sera un jazz cette année-ci sous le soleil. C'était déjà un peu le cas l'année passée, mais cette année-ci, ce sera vraiment extraordinaire. On aura trois jours de soleil et donc de musique, de fête sur trois places emblématiques à Bruxelles, mais également dans 27 lieux indoor. Donc, venez à Bruxelles, venez découvrir le jazz sous toutes ses formes.
0: Alors, il va faire beau. À mon avis, il y aura pas mal de personnes qui seront dehors, des personnes qui viendront pour l'événement. Et puis, l'événement est gratuit aussi. Est-ce que ça change quelque chose du coup au public qui sera présent ?
1: Oui, c'est un public un peu plus mixte. Alors, on a à la fois les avertis, ceux qui vont aller sur le site Lotto Bruxelles Jazz Weekend et chercher l'artiste qu'ils vont vouloir voir. D'ailleurs, j'invite vos auditeurs à aller faire leur choix s'ils veulent regarder et écouter surtout plusieurs musiques et styles de jazz différents, parce qu'on a bien détaillé l'ensemble des groupes qui sont là. Donc, les avertis qui vont préparer leur festival. Et puis, il y a aussi ceux qui sont là un peu par hasard, c'est-à-dire qu'ils ont décidé de passer la matinée, la soirée, la journée à Bruxelles et qui sont bruxellois et qui viennent de Belgique. Et puis, on a pas mal aussi de personnes qui deviennent l'international. Et donc, le fait que ce soit un festival gratuit, c'est notre ADN, hein, faire découvrir la ville et le jazz de manière gratuite en outdoor, puisqu'on sera sur trois places dont la Grand Place de Bruxelles, et indoor avec 27 clubs, c'est évidemment l'occasion de pouvoir aussi venir voir des concerts sans devoir payer quelque chose et donc sans devoir faire un choix précis. Et ça permet de découvrir évidemment de manière beaucoup plus libre les formes de jazz à Bruxelles.
2: C'est encore tenable ça, un festival gratuit. C'est un plus petit festival, hein, le Jammin' Jet ici le week-end dernier, qui dit toutes les difficultés qu'il a année après année de rester gratuit alors que c'est comme vous une volonté d'ouverture, mais il dit que c'est de plus en plus compliqué. C'est tenable encore aujourd'hui ?
1: C'est vrai que la plupart des festivals gratuits, je rappelle qu'ici, le Lotto Bruxelles Jazz Weekend est dans le top 5 des festivals européens urbains gratuits. Donc il faut se maintenir là-dedans. On était dans le top 10 il y a 2-3 ans. C'est difficile parce qu'évidemment, c'est un apport à la fois institutionnel et on sait que nos institutions ont de moins en moins d'argent et un apport privé. Depuis plusieurs années, nous, on a une feuille de route qui nous mène au bicentenaire de la Belgique. On va essayer de diminuer l'apport public parce qu'on sait qu'il va se tarir. Les moyens ne sont plus les mêmes. D'augmenter les moyens privés, et puis de trouver de nouvelles recettes plus originales. Les business models des festivals gratuits doivent changer dans les prochaines années, c'est impératif s'ils veulent survivre.
0: Il y a quoi par exemple comme nouveauté par rapport à ce que vous pouviez faire avant ? Parce que c'est pas la première édition, vous dites il faut se renouveler pour rester dans le top 10, le top 5, on a des nouveautés cette année ?
1: Alors le renouvellement c'est à la fois dans le type d'organisation, par exemple nous aurons cette année-ci pendant les trois jours, ce qu'ils appellent les Buskers Blues, qui se dérouleront dans un café, bar qui se trouve au sein de la Bourse et au Hall Saint-Géry. On va mettre en avant des clubs de blues, des groupes de blues. Il y en aura 6 qui seront mis en avant. Une musique un peu moins connue. C'est une première cette année-ci de faire ces buskers à l'intérieur et d'y mettre le thème du blues. Sinon, la nouveauté, elle vient aussi par nos artistes. Je rappelle qu'à Bruxelles, on a une sorte de son bruxellois du jazz, la Brusselson, qui est tout à fait étonnant et qui s'est revitalisé pendant et après le Covid. Et donc, la nouveauté arrive aussi avec nos musiciens, avec nos groupes qui amène une nouvelle musique, Bruxelles Sound, c'est un peu le mixte, l'intégration de toute une série de sons, avec évidemment l'improvisation qui est quand même l'essence du jazz, et cette série de sons, elle caractérise vraiment Bruxelles aujourd'hui, et elle dépasse les frontières, on a de plus en plus de groupes qui se retrouvent à l'étranger pour qu'on puisse écouter cette musique tout à fait particulière du jazz bruxellois, mixé, intégré et extrêmement interactif.
0: C'est ça, et j'imagine que ça reste aussi essentiel pour vous d'avoir des artistes belges au Bruxelles Jazz Weekend, parce qu'il y a des artistes internationaux, mais malgré tout, les artistes belges, c'est bien aussi de les faire rayonner à ce moment-là, j'imagine.
1: C'est eux qu'on veut mettre en avant, ouais. C'est à eux qu'on veut mettre un tremplin aussi, parce qu'en fait, la jeunesse du jazz belge, elle est vivante, elle est extrêmement active, et donc on veut les mettre en avant, on veut leur permettre, sur ce tremplin, d'être connus des agents, et donc d'être programmés dans les salles.
0: Et à l'international, ce genre de week-end, ce genre d'événement, ça a son importance pour faire rayonner année aussi à Bruxelles ?
1: Vous avez tout à fait raison. On a de plus en plus de festivaliers qui choisissent de venir ce week-end-là, le dernier ou l'avant-dernier week-end, pour découvrir le jazz et Bruxelles et d'en faire un espèce de parcours touristique, la musique et la découverte de la ville. Et donc, c'est extrêmement important pour nous d'aller leur parler, les inviter à venir et puis de les accueillir sur cette belle ville qu'est la nôtre.
0: Stéphane Durie, vous restez avec nous parce qu'on a encore plein de questions dans la deuxième partie d'interview. On reviendra notamment aussi sur comment ces artistes sont sélectionnés. Je rappelle que l'Auto-Bruxelles Jazz Weekend, c'est ce week-end, dès vendredi à 22 mai jusqu'au dimanche. Merci beaucoup, vous restez là. On va faire aussi un petit point sur le sport ce matin.
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2: Le Zoom Sport, c'est avec vous, Soledad Rassou, ce matin. Et on va parler de Coupe d'Europe de foot. On dispute ce soir la finale de l'Europa League. Finale qui pourrait encore un peu plus entrer dans l'histoire d'un entraîneur qui semble avoir une relation très particulière avec cette compétition.
7: Son nom, c'est Unai Emery. Et le moins que l'on puisse dire, c'est qu'il semble connaître la recette pour remporter la deuxième Coupe d'Europe en importance. Il a effectivement décroché cette Europa League à 4 reprises. 3 fois avec Séville, et puis une fois encore avec Villarreal. Ce soir, si son équipe d'Aston Villa s'impose face à Fribourg, il soulèvera le trophée

0: Loutou, a priori c'est le dernier jour variable, mais est-ce qu'on peut déjà laisser le parapluie à la maison?
1: Ah non, aujourd'hui on va encore devoir le prendre. Bon, pour l'instant, les averses sont entre Charleroi, Gembloux, Saint-Tron, donc ça passe plus au sud, mais on devrait quand même en essuyer l'une ou l'autre aujourd'hui. Ça devient un petit peu plus espacé que les jours précédents, et en soi c'est déjà pas mal. Et finalement, c'est une journée qui va être assez variable, et déjà, point positif ce matin, les températures sont déjà beaucoup plus douces que les matins précédents. On a déjà 13 degrés actuellement sur Bruxelles. C'était quasiment les maxima d'il y a une semaine. Et donc là, eh bien aujourd'hui, on va se retrouver entre éclaircies, passages nuageux, et donc ces petites averses par moments qui vont devenir moins fréquentes. On connaîtra même un temps sec en toute fin de journée, et on attend jusqu'à 19 degrés aujourd'hui avec un vent qui est modéré mais qui nous ramène cet air un petit peu plus doux des températures en fin de saison. Et ce n'est qu'un début, puisque demain on devrait déjà retrouver de belles éclaircies après un peu de grisaille matinale. Températures qui vont atteindre 22 degrés, et puis on va passer la barre des 25 degrés à partir de vendredi et pour tout le long week-end de la Pentecôte qui sera estival, avec en moyenne 25 à 28 degrés tous ces jours-là.
0: Bon, avec un petit peu de chance, on peut peut-être y échapper. Si on court très vite entre les gouttes, ça peut peut-être fonctionner.
1: Ça peut marcher, le slalom entre les gouttes, c'est un sport national, en effet.
0: Voilà, merci beaucoup Denis, on vous retrouve un petit peu plus tard. Là tout de suite, en playlist, voici Blur avec Country House. Ça c'est pour le souvenir, c'est sorti en 1995. Bon début de journée tout le monde. Bienvenue, si vous venez de nous rejoindre, vous êtes à l'écoute de Bruxelles Matin. On vous accompagne tout au long de la matinée. 7h.

0: Le genre de souvenir qui fait du bien, qui permet de mieux démarrer à la journée. Dans la suite, on va parler de jazz dans un style totalement différent. C'est dans les prochaines secondes.
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0: Et tout ce week-end, Bruxelles va vibrer grâce au Lotto Bruxelles Jazz Weekend. Ça revient dès ce vendredi à 22 mai. Stéphane Thierry, vous êtes toujours avec nous. Rebonjour.
1: Mais rebonjour.
0: Je rappelle que vous êtes président du jury du Bruxelles Jazz Vanguard et que vous êtes organisateur du Lotto Bruxelles Jazz Weekend. Alors justement, le Bruxelles Jazz Vanguard, comment est né ce projet ?
1: On souhaitait mettre en avant la jeunesse bruxelloise ou belge qui fait du jazz. Et donc, on a lancé l'année dernière ce concept Vanguard, très simple. Envoyez votre bande-son. Un jury qui a été constitué de professionnels, d'agents, du monde du jazz. On sélectionnait 15 groupes qui jouent tout le week-end sur la place Sainte-Catherine. Et on enregistrait ces groupes. Et puis, le jury du public, d'une part, et le jury professionnel sélectionnaient le premier et le deuxième groupe. Et ce groupe jouait l'année suivante sur la Grand Place ou sur la place de la Bourse. Et nous y sommes. Les deux sélectionnés vont ouvrir le Jazz Weekend sur la Grand Place à 17h15 vendredi et sur la place de la Bourse. Ce sera C. Rhymes sur la Bourse, ce sera Orson Clyde sur la Grand Place. Et donc, finalement, ça a eu un grand succès. On s'attendait à voir quelques dizaines de bandes. On a reçu plus de 140 bandes-son l'année passée, et cette année-ci, on a souhaité le renouveler. Et cette année-ci, on a reçu 184 bandes, et sur 184 bandes, il y en a beaucoup qui sont étonnantes, qui sont bonnes, qui sont déjà professionnelles, alors que ce sont des artistes parfois émergents. Et donc c'est une belle surprise, évidemment. Le jazz belge, contemporain et jeune, est vivant.
0: Est vivant, et c'est un concours, c'est un accompagnement aussi. Comment ça fonctionne ?
1: Oui, c'est un peu l'idée. C'est à la fois, on sélectionne ceux qui vont avoir la chance de jouer sur la place Sainte-Catherine et faire partie du concours. Mais c'est aussi une sorte de tremplin pour eux qui va les aider à être connus d'agents qui planifient des concerts, des salles de concerts qui vont venir les écouter et qui vont donc les programmer dans la saison qui suit. Ça a été le cas pour Orson Clyde, qui a joué pour nous sur la place Sainte-Catherine, qui est notre gagnant de l'année 25, et qui a été programmé à Flaget, par exemple, suite au Vanguard. Donc c'est un réel tremplin, une réelle plateforme qui permet de faire connaître ces jeunes artistes du monde du jazz belge contemporain.
0: Un tremplin, et puis vous le disiez, 140 candidatures alors que vous vous attendiez à bien moins. Ça dit quand même pas mal sur l'état du jazz belge aujourd'hui.
1: C'est vrai, on est sur la carte du monde, une ville, une région qui est liée par quelques grandes personnalités. On connaît tous Toots Thielemans, par exemple, Philippe Catherine à la guitare. Ce sont des artistes qui ont fait rayonner cette musique dans le monde entier, qui ont joué avec les plus grands du monde entier, qui eux-mêmes venaient jouer à Bruxelles dans les petits clubs. Et donc, on a une réelle place sur la carte du monde en matière de jazz.
2: Oui, c'est parce que les événements de jazz, on en parlait, hors antenne, je sais qu'il y a un parcours de jazz à Jette, Saint-Josse qui a été forte, la Jazz Station à Saint-Josse. Vraiment, il y a une relation particulière entre Bruxelles et le jazz.
1: Il y a une relation particulière et qui continue, c'est ça que je veux mettre en avant, à être vivante aujourd'hui. Les figures de proue, on connaît tous, a amené une visibilité de sa musique dans le monde entier. Il a amené une série de collègues de cette musique à Bruxelles. On a une place sur la carte du monde, mais ça continue aujourd'hui. Pendant le Covid, les jeunes jazzmen et jazzwomen se sont réunis, notamment dans un lieu emblématique à Bruxelles qui s'appelle le Volta. Ils ont créé cette Bruxelles Sound qui est extrêmement vivante aujourd'hui et qui continue à perpétuer cette espèce de relation particulière entre le bruxellois, le belge et le jazz.
0: Si quelqu'un n'a encore jamais écouté de jazz de sa vie ou s'il se dit « moi, c'est pas mon style », est-ce que venir à ce genre d'événement, au Lotto Bruxelles Jazz Weekend, ça peut permettre de commencer, de s'initier à ce style musical ?
1: Absolument, on aura tous les styles de jazz. J'invite à aller voir sur le site internet, il y en a une dizaine de différents. Et venir à ce festival, c'est découvrir ces musiques et c'est parfois être surpris. Beaucoup de jeunes ont rajeuni très fort l'âge du festival, à peu près 30 ans nos festivaliers, viennent écouter l'électro-jazz à la Bourse. Mais comme ils sont là, ils vont aller écouter un jazz traditionnel un peu plus loin, se dire tiens, finalement elle est sympa cette musique, j'y reste. Et en fait c'est une manière de découvrir toutes les palettes, toutes les facettes, l'éventail de cette musique tout à fait étonnante qui est connue dans le monde entier.
0: Merci beaucoup Stéphane Thierry d'avoir été avec nous ce matin. Je rappelle que le Lotto Bruxelles Jazz Weekend, c'est ce week-end du 22 au 24 mai. C'est un petit peu partout en ville. Merci d'avoir été avec nous. Et puis toutes les informations sur le site internet, évidemment, lottobruxellesjazzweekend.be. Merci.
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0: Vous l'avez découverte avec la Star Academy, c'était Elena à l'instant qui nous a chanté Capuche, une chanson qui parle du harcèlement de rue. Elle fait son petit bout de chemin, hein. Elena, elle plaît pas mal et tant mieux pour elle, c'est plutôt sympa ce qu'elle nous fait. Là tout de suite, on va s'informer dans les prochaines minutes, ce sera le journal de 7h, l'heure de voir ce qu'il se passe dans le monde, ce qu'il se passe à Bruxelles aussi. Vous avez choisi Bruxelles matin pour démarrer la journée, courage évidemment celui-là. Vous traînez un petit peu des pieds pour aller au boulot ou à l'école avec les enfants, ça va aller, ne vous inquiétez pas, surtout que vous démarrez la journée avec Bruxelles Matin et ça c'est plutôt pas mal. On est très bien, on vous accompagne tout au long de la matinée et d'ailleurs merci de nous avoir choisis.
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0: Il est 7h sur la RTB Vivacité, tout de suite on s'informe. Voici les titres de l'actu.
2: Des résidus de pesticides détectés dans des épices, dans du thé. Une ONG pointe les failles des produits interdits en Europe, mais qui sont bel et bien exportés et reviennent en boomerang dans certains aliments. Le patron de Mango, le géant du prêt-à-porter, a-t-il été poussé dans un ravin par son fils? C'est l'affaire judiciaire qui secoue l'Espagne en ce moment. Le Standard peut rêver toujours de Coupe d'Europe la saison prochaine. Grâce à la victoire hier soir, les Liégeois sont en tête ce matin des Play-offs 2.
0: Et à 7h pour nous informer, c'est Lionel Denebourg. Bonjour Lionel.
2: Bonjour, des résidus de pesticides dans votre thé, votre riz ou des épices. L'organisation de défense des consommateurs Foodwatch a testé les composants d'une soixantaine de produits vendus en Europe. Résultat, plus de deux tiers de ces produits présentent des résidus de pesticides, des produits interdits en Europe, mais qui sont bel et bien vendus à l'étranger et finissent par ricocher dans certains aliments. À Damien Roulette, 14 produits analysés présentaient des taux au-delà des limites maximales autorisées.
3: Ce sont en grande partie des épices à base de poivrons, comme le paprika doux de chez Ducros, mais il y a aussi par exemple le thé vert de chez Twinings, des produits que l'on retrouve dans les supermarchés belges, avec parfois donc des traces de pesticides pourtant interdits au sein de l'Union européenne. Natacha Saint-Gauthy, co-autrice de l'enquête pour Foodwatch.
4: Le boomerang toxique, c'est qu'effectivement, on interdit des substances ou alors simplement on ne les autorise pas, c'est aussi le cas. Mais on introduit des importations alimentaires en Europe qui peuvent contenir des résidus de ces pesticides qui sont autorisés ailleurs.
3: Pourtant, en 2020, l'Union européenne s'était engagée à arrêter le commerce de substances déjà interdites sur le territoire européen. Mais le processus législatif traîne en longueur. Foodwatch appelle l'UE à réagir.
4: Tant qu'on n'aura pas des règles au niveau européen qui sont plus strictes concernant vraiment le commerce des pesticides et l'évaluation des pesticides, ce sera quand même très difficile de donner aux consommateurs des conseils qui les protègent pleinement.
3: Nous avons interpellé la firme Ducros. Elle nous a répondu par écrit que ces produits sont sains et saufs pour les consommateurs européens. Foodwatch explique faire appel à un laboratoire indépendant pour ses enquêtes.
2: Des aides ménagères dans la rue. En début d'après-midi, elles redoutent de perdre leur emploi à cause de nouvelles règles du gouvernement bruxellois. La suppression de financements pour des entreprises d'économie sociale pourrait mettre sur la sellette plus de 700 emplois. Mais pour le gouvernement bruxellois, ces aides ménagères retrouveront du travail auprès des entreprises privées de titres-services qui manquent de main-d'œuvre. Bruxelles ne s'arrête pas à ses 19 communes. L'influence de la capitale va loin, beaucoup plus loin, jusqu'à par exemple Anu, Alost, Gembloux ou encore Soigny. Dans ces communes, au moins un travailleur sur cinq se rend chaque jour à Bruxelles. C'est ce que révèle une nouvelle carte de l'Institut bruxellois de statistiques. Au total, plus de 100 communes flamandes et wallonnes gravitent autour de la capitale. Sophia Kotsoglou nous résume cette longue étude.
5: Que beaucoup d'habitants du Brabant wallon et du Brabant flamand viennent à Bruxelles pour travailler, faire leurs courses ou déposer leurs enfants à l'école, ça, on le savait déjà. Mais ce que révèle la nouvelle carte publiée par l'IPSA, c'est que le Grand Bruxelles va bien au-delà de sa simple périphérie.
6: Ce Grand Bruxelles, il s'étend d'Alost en Flandre jusqu'à Anu, au port de la province de Liège, ou encore Gembloux, Soigny, jusqu'au sud de Malines. Donc c'est un très vaste ensemble.
5: Pierre-François Wilmotte, expert analyste à l'IPSA.
6: On se rend compte que Bruxelles, ici, représente à peu près 2,9 millions d'habitants dans sa version élargie, avec la ville bâtie et la ville vécue, comme on l'a appelé. C'est bien au-delà, évidemment, des frontières de la région qui, par comparaison, est d'environ peuplée d'1,25 million habitants.
5: Ce Grand Bruxelles, Octavie a clairement l'impression d'en faire partie. Elle habite en Flandre, mais passe 5 jours sur 7 dans la capitale, où elle fait bien plus que travailler.
7: Je viens souvent rendre visite aussi à mes amis par ici. Le shopping d'office, la bouffe pour manger à Bruxelles. Je viens aussi pour toutes ces autres choses-là.
5: Pour l'IPSA, cette réalité d'un Grand Bruxelles doit être davantage prise en compte par les responsables politiques, notamment en matière de mobilité.
2: Et la mauvaise nouvelle, si vous venez de loin jusqu'à Bruxelles, c'est l'augmentation des carburants à la pompe. Le prix de l'essence dépasse les 2 euros par litre. Un tel niveau n'a plus été atteint depuis juillet 2022. Reprendre des études quand on n'a plus de 40 ans, un sacré défi dans lequel s'est lancée Amandine, aide familiale qui rêve désormais d'être logopède. Lorig Ayoub a suivi son dernier cours de l'année dans une haute école montoise.
8: J'ai l'âge de leur maman.
9: À 44 ans, Amandine, ancienne aide familiale, termine sa première année du cursus en logopédie de 3 ans. Elle fait partie des 10% d'étudiantes sur les 200 à suivre les cours en tant qu'adulte, avec les plus jeunes.
8: Je peux être parfois leur copine ou parfois un peu, pas leur maman, mais leur tata, j'ai l'impression, ou pas la grand-mère, hein, j'avoue. Mais voilà, une grande sœur, et puis elles m'apprennent beaucoup de choses en fait.
9: Marie a, elle, 34 ans.
10: C'est un métier que j'ai toujours eu en tête et je me suis jamais lancée. Et là, je me suis dit, c'est le moment.
9: Après 10 ans dans le marketing, la voilà en pleine reconversion, bic et cahier en main. Mais avec des cours toute la journée, elle a dû se réorganiser.
10: C'est beaucoup de challenges, surtout que je suis maman d'un petit garçon de 2 ans. Donc, c'est toute une organisation avec mon mari. Mais voilà, c'est aussi des trajets en train, parce que j'ai pas mal de trains aussi, 45 minutes.
9: Amandine, Marie ou d'autres sont pleinement intégrées dans la classe. À 18 ans, Colline y voit une nouvelle dynamique plus positive.
11: Elles osent plus prendre la parole et elles ont plus d'expérience de vie. Donc elles partagent un peu à tout le monde leur expérience et elles nous incitent aussi à parler plus en classe, donc c'est chouette.
9: Jeune ou adulte, quoi qu'il en soit, les examens arrivent, mais d'abord, le blocus.
2: Un reportage de Laurie Cayoub avec Claire Vermeulen, le fils du fondateur de Mango dans le collimateur de la justice. Une affaire qui fait grand bruit en Espagne. Mango, c'est une marque de prêt-à-porter bien connue, des milliers de magasins dans le monde. Son fondateur, Isaac Hendik, l'une des plus grandes fortunes espagnoles, est décédé fin 2024. Et aujourd'hui, Nathalie Servet, son fils est soupçonné de l'avoir poussé d'une falaise.
12: Oui, Jonathan Andy, 45 ans, a été placé sous contrôle judiciaire hier soir. Il est ressorti libre d'un commissariat près de Barcelone après avoir payé une caution d'€1 million. La justice le soupçonne donc d'homicide. Il aurait poussé son père dans un ravin lors d'une promenade sur un sentier dans le massif du Montserrat, près de Barcelone, il y a 2 ans. La mort du patron de Mango, Isaac Hendik, à 71 ans, avait dans un premier temps a été qualifié d'accidentel, mais l'enquête classée a été rouverte et plusieurs éléments sont troublants. Des incohérences dans le récit de Jonathan Hendik, qui s'est également rendu 3 fois sur les lieux quelques jours avant le drame. Et puis les relations avec son père plutôt tendues, notamment par rapport à l'argent. La fortune du patron de Mango au moment de sa mort était estimée à 4,5 milliards d'euros. Jonathan Hendik, actuel vice-président du conseil d'administration de Mango, clame son innocence. En attendant de savoir s'il sera renvoyé devant une cour d'assises, il a interdiction de quitter l'Espagne et doit se présenter chaque semaine devant le tribunal.
2: Le récit de Nathalie Servet. La poignée de main, ce matin, entre les présidents chinois et russes, Xi Jinping a accueilli Vladimir Poutine au pied des marches du Palais du Peuple dans le centre de Pékin. Tous les deux ont loué leur relation inébranlable quelques jours après la visite de Donald Trump en Chine. Avec Xi Jinping et Vladimir Poutine se sont vus déjà une quarantaine de fois depuis qu'ils sont tous les deux au pouvoir. Les premières annulations de concerts de Patrick Bruel, des spectacles prévus en décembre prochain au Québec, 3 concerts annulés. Vu le contexte, se justifie l'organisateur. Patrick Bruel, accusé par plusieurs femmes de viol et d'agression sexuelle, Les concerts prévus en Belgique sont maintenus jusqu'à présent. L'espoir européen est de plus en plus concret pour les joueurs du Standard. Hier, grâce à leur victoire 1-2 à Westerlo et au partage de Genk 0-0 contre l'Antwerp, les Liégeois se sont installés en tête des play-offs 2. Il ne reste plus qu'un match à jouer, ce sera samedi face à Charleroi. Et pour l'attaquant liégeois, Timothée Nkada, il y a des raisons d'espérer.
13: La plupart des joueurs n'étaient pas là il y a les années précédentes, donc on a un nouveau groupe, une nouvelle fraîcheur et on a envie de marquer le standard de notre empreinte. Donc il nous reste un match pour le faire.
14: Un match et peut-être plus. On imagine qu'on espère plus. Vous préférez être en vacances le week-end prochain? Vous préférez quoi?
13: Non, bien sûr que non. On préfère remporter contre ce gros derby contre Charleroi et avoir un match pour l'Europe. On a une équipe très jeune. La plupart d'entre nous, on n'a jamais eu la chance de jouer l'Europe. Donc c'est un énorme objectif pour nous, pour le club, retrouver l'Europe après toutes ces années. Ça serait quelque chose d'incroyable.
2: Interview Frank Peterken. Si le Standard remporte ses play-offs 2, il jouera un match de barrage face au cinquième des play-offs 1 avec un ticket européen à la clé. En Angleterre, c'est maintenant officiel. Le titre de champion est dans la poche d'Arsenal depuis hier soir. Premier titre depuis 2004 pour les Gunners. Et un autre club anglais pourrait décrocher la timbale ce soir avec la finale de l'Europa League. Aston Villa, club de Youri Tielemans et Amadou Onana, jouera contre Fribourg. Finale à suivre en direct sur Tipeee et sur Ovio à 21h. À regarder aussi au même endroit, aux alentours de 12h30, le match de David Goffin sur la terre battue de Roland-Garros. Le Belge jouera son deuxième tour de qualification face au Britannique Toby Samuel, 159e joueur mondial. Voilà pour l'info. Bon début de journée avec nous sur Viva.
0: 7h10, quelques ralentissements sur les routes, mais pas grand-chose encore pour rentrer dans Bruxelles. Si vous venez de Gand sur le 40 entre Alost et Grand-Bigard, vous perdez 10 minutes. Il y a un accident sur le ring de Bruxelles. C'est entre Grand-Bigard et Ittre à hauteur de Roysbrook. Le passage est difficile dans la bretelle d'accès en direction donc de Ittre. Et puis à l'intérieur de Bruxelles, vous perdez à 5 minutes sur la N2 Louvain vers Bruxelles entre l'avenue des Communautés et Mézières. Vous perdez à 10 minutes entre la place Marguerite d'Autriche et le collège du Sacré-Cœur. Comptez 5 minutes supplémentaires le long de la petite ceinture entre la rue des Cendres, et le tunnel Trône. Ailleurs, ça roule. Prudence, patience, bonne route à notre écoute.
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0: Bonjour tout le monde, bienvenue. Si vous venez de nous rejoindre, on va démarrer une nouvelle heure ensemble. On vous accompagne avec plein de chouettes choses et notamment des petites activités à faire ce week-end parce que Bruxelles va prendre des airs de Tokyo. Là, le Japan Fest débarque au marché aux poissons avec de la street food, de la culture japonaise, des ateliers, les animations aussi. Pendant 3 jours, une immersion gourmande, festive, au cœur du Japon, mais sans quitter Bruxelles. On vous en parle dans les prochaine minute. Dans l'actu, Geoffroy, on parlera de quoi?
16: Eh bien écoutez, je crois qu'on va vous proposer une séquence qui risque de faire plaisir à pas mal de monde. Une petite mise au point par rapport à Parking Brussels. Alors je crois que c'est une des conversations qui alimente pas mal de débats à Bruxelles. Les amendes pour stationnement, Parking Brussels, qui abuse? Ouais. Eh bien hier, la ministre a un peu fait le point sur des choses à améliorer à Parking Brussels et on vous expliquera quelques éléments. Notamment, il y a 177 000 amendes qui ont été données et où des plaintes ont été formulées et ces amendes étaient infondées. 177 000.
0: C'est quand même pas mal.
16: C'est quand même pas mal. D'où la question, est-ce que Parking Brussels se trompe trop souvent? On verra ça dans quelques instants. Et puis, je sais que vous êtes gourmande, on va parler gaufres.
0: Oh
16: avec
0: là là.
16: Gaspard Melville. Nous sommes mercredi, c'est le jour de sa séquence. Les fameuses gaufres qu'on peut acheter, qui sont parfois des arnaques à touristes. On verra ça avec lui.
0: Et bien voilà, il sera avec nous dans les prochaines minutes. On vous accompagne tout au long de la matinée. On vous donne des bons plans pour ce week-end, mais peut-être que vous attendiez avec impatience le retour du soleil, des températures un petit peu plus chaudes pour faire absolument cette activité qui vous tient à cœur. Ça peut être aller courir dehors, vous promener au parc, ça peut être un barbecue aussi entre amis. Vous n'aviez pas su le faire les jours précédents quand il faisait beau et là vous vous dites, allez zut, trop de pluie. Eh bien ce week-end, ce sera peut-être possible. Dites-nous sur le WhatsApp quelle est cette activité que vous attendez avec impatience. C'est totalement gratuit.
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0: C'est elle qui a gagné la Star Academy il y a 2 ans. Elle s'appelle Marine. La voici avec Escroc.

0: 7h15 minutes, vous êtes peut-être en train de vous diriger vers le boulot, peut-être que vous discutez même avec vos collègues à cette heure-ci si vous démarrez très très tôt, de ce que vous allez faire les prochains jours. Eh bien, j'ai un bon plan pour vous. Vous allez pouvoir voyager au Japon le temps d'un week-end, mais sans quitter Bruxelles. C'est le Japan Fest qui s'installe du 22 au 24 mai au marché aux poissons pour 3 jours dédiés à la culture japonaise. On va y retrouver de la street food japonaise authentique, des ateliers, des démonstrations artisanales, des expériences immersives et même des bornes d'arcade japonaises en libre accès tout le week-end. Le festival, il veut mélanger les traditions japonaises et la pop culture moderne. Donc, il y en aura pour tous les goûts, que vous soyez fan de manga, passionné de cuisine japonaise, curieux aussi. Et puis, bonne nouvelle, l'entrée, elle est gratuite. C'est du 22 au 24 mai, vendredi, samedi et dimanche, au marché aux poissons.
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0: Bonjour Kuckelberg, bonjour la basilique de Kuckelberg aussi, le parc Elisabeth. On vous accompagne tout au long de la matinée avec du souvenir aussi petit bon dans les années 2000 avec Peter Bourne et

0: Juste, c'était Young Folks à l'instant.
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0: Nous sommes mercredi et dorénavant le mercredi, on accueille Gaspard Melville pour sa chronique hebdomadaire. Gaspard, bonjour.
2: Bonjour tout le monde.
0: Vous nous proposez chaque semaine une vision bien à vous de notre ville. Et ce matin, Gaspard, où êtes-vous ?
2: Alors l'autre jour, j'étais dans le centre-ville avec un animateur radio qui préfère rester anonyme et je lui dis « Allez, vas-y mon Geoffroy, on se tape une gaufre de Bruxelles ». Je n'ai rien contre ton régime 100% insecte, recommandé par ton fameux chaman personnel, mais il faut diversifier un peu si on veut survivre. Oui, donc Geoffroy est devenu insectivore.
3: Ah voilà, ça y est.
2: Depuis quelques mois, tu regardes sa tartine, t'as l'impression d'être sur Vivacité Amazonie. Voilà, criquets, chenilles, papillons, tout y passe. À 6h du matin, tu peux voir Geoffroy qui mâchonne une patte de coléoptère et qui dit celui-ci a une petite note boisée. Frérot, tu bouffes un scarabée, évidemment que ça goûte le parc du Den.
0: Voilà. Bref, vous êtes dans le centre et vous vous mettez en quête d'une gaufre de Bruxelles ?
2: Oui, et Bruxelles est la seule ville au monde où la spécialité est quasi introuvable. Très peu de gaufres de Bruxelles à Bruxelles. Les touristes, ils mangent quoi ? Ils mangent des gaufres de Liège, avec des tranches de kiwi et du coulis Kinder Bueno et du topping bubblegum de Schtroumpf. On a perdu toute dignité dans ce monde.
0: Bah, il reste quand même le célèbre Dandois, non ?
2: C'est vrai, mais à 7 balles la gaufre qui, je le rappelle, est un petit rectangle fabriqué à base de farine et d'œufs, t'as vraiment l'impression de te faire racketter par le gentil biscuitier de ton enfance. Eh bien, moi, je dis non.
3: Eh bien, est-ce qu'on peut, une fois pour toutes, clarifier avec vous la différence entre gaufre de Liège et gaufre de Bruxelles ?
2: Alors, la gaufre de Liège, c'est luisant, c'est trapu, ça transpire le sucre. Oui, c'est délicieux, mais quand tu prends une bouchée, ton pancréas, il appelle toute sa famille pour faire ses adieux. Alors que la gaufre de Bruxelles, à l'inverse, c'est tendre, léger, croustillant et saupoudré de sucre impalpable. Alors oui, c'est un mot qui fait rire les Français, ça, impalpable. Impalpable ? Eh quoi ? C'est-à-dire qu'on peut pas palper ? Oui, Gérard, exactement. Ben, ça te changera, tiens. Et d'ailleurs, les Français, ils disent quoi ? Hein ? Ils disent un sucre glace. Il est surgelé, ton sucre ? Il sort du congélateur avec le capitaine Igloo ? Non, par contre, il est impalpable. Sorry, c'est nous qu'on a raison.
0: À propos de France, vous avez eu une petite mésaventure sur la place du jeu de balle.
2: Oui, alors il y a quelques temps, je vais au Pandore qui venait d'ouvrir. Et sur le menu, je vois gaufre de Bruxelles. J'en commande une et je reçois une gaufre de Liège. Alors j'appelle la serveuse, un peu nerveux. Excusez-moi, il y a méprise. Et elle me répond, mais non monsieur, c'est une gaufre. Oh non, non, non, pas une gaufre. Et là, je regarde autour de moi. Portrait d'Edith Piaf, légère odeur de Ricard, Charles traîné en fond. J'étais en territoire français, en plein jeu de balle, dans le cœur de l'identité bruxelloise. Alors, il n'y a pas de souci, bien sûr, mais prévenez-nous. Mettez un petit drapeau bleu-blanc-rouge, un coq, une photo de Depardieu, n'importe quoi, mais qu'on sache. J'ai d'ailleurs l'exemple à suivre pour les Français qui ouvrent un commerce en surfant sur l'âme de Bruxelles. À Saint-Gilles, il y a deux hexagonaux qui ont créé un lieu consacré à la gaufre de Bruxelles. Et c'est délicieux. Et ils ont appelé ça, et c'est authentique, pardon. Et ça, c'est comme saupoudrer mon petit cœur de Bruxellois avec du sucre impalpable. Et bonne émission, les amis.
3: Merci beaucoup, Gaspard. Je suis curieux. Hein. Donc, tous les pans de ma vie, vous les dévoilez. Donc, je suis fan de tir à l'arc et d'insectes.
2: Voilà.
3: Je suis impatient d'être la semaine prochaine.
2: La suite au prochain épisode,
3: mais
2: je crois.
3: Quel personnage je vais incarner.
0: Mais c'est le régime spécial pour courir comme une flèche aux 20 km de
3: voilà,
0: Bruxelles.
3: Comme une flèche avec des insectes. Super.
0: Voilà.
3: Merci. Vivement mercredi prochain.
0: Merci Gaspard. Dans la suite, on va savoir comment s'habiller ce matin. Est-ce qu'on laisse la veste imperméable à la maison ? Est-ce qu'on prend les lunettes de soleil ? Est-ce qu'on prend le parapluie ? Et pas impalpable. Ça se ressemble. C'est Denis Collard qui va tout nous dire.
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0: Denis, c'est un dernier jour variable avant une petite amélioration, si je ne dis pas de bêtises.
6: Oui, moi je dirais même que l'amélioration, elle va être mousse, puisqu'on va avoir quand même quelques journées franchement estivales, au moins jusqu'au milieu de la semaine prochaine. Mais avant cela, c'est vrai que ce matin, il faudra encore prendre, malgré tout, son parapluie. On a déjà 13 degrés sur Bruxelles. C'est déjà beaucoup plus que les jours précédents. C'était les maxima d'il y a 4 ou 5 jours. Et aujourd'hui, on va grimper, entre guillemets, jusqu'à 19 degrés. Donc, entre éclaircies, passages nuageux, et de temps à autre, encore une petite averse. Et puis, à partir de demain, le temps devient sec, 22 degrés. Puis, on passera à 26 et 27. 7 pour le prochain week-end.
0: Eh bien, on a hâte, évidemment. Merci à Denis. On a hâte aussi d'écouter la merveilleuse voix de Miles Smith. Le voici avec Nice to Meet You.

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4: 7h30 sur la RTB Vivacité, on s'informe. Voici le journal bruxellois de Geoffroy Fabré. Vivacité. Le quartier de la gare centrale restera un énorme chantier au moins jusqu'en 2028.
5: Et tout le quartier est sans dessus dessous. À la base, c'est la station de métro qui est rénovée. Mais les travaux débordent en surface avec des rues coupées à la circulation, des barrières de chantier installées un peu partout. L'absence de marquage au sol aussi. Bref, c'est un calvaire pour les automobilistes, les piétons et les cyclistes. Écoutez Sophia Benani, députée Les Engagés.
6: Oui, c'est la catastrophe. Donc, il y a une volonté de refaire la gare centrale et d'en faire quelque chose de moderne, d'accueillant. Mais force est de constater qu'en surface, c'est devenu très compliqué pour tous les usagers, que ce soit les piétons, les cyclistes ou les automobilistes. Les marquages ne sont pas clairs. Et en plus, en soirée, il n'y a absolument aucune luminosité. Et la ministre nous apprend aujourd'hui qu'en surface, les travaux ne seront finis qu'en 2028. Officiellement, donc vous pouvez vous imaginer qu'on est parti jusqu'à 2030.
5: Et la ministre en question, c'est Elke van den Brandt et elle se veut rassurante sur le timing. Jusqu'à présent, dit-elle, il est respecté. C'était une interview de Karim Fadoul. Pas mal d'écoles risquent encore d'être perturbées aujourd'hui. C'est difficile d'avoir une vue précise sur la situation, mais on sait que quelques dizaines d'écoles sont concernées, une cinquantaine d'après la CSC. Il s'agit surtout d'écoles secondaires. Ça va du simple arrêt de travail à des cours supprimés pendant plusieurs jours. Les profs dénoncent toujours le plan d'économie dans l'enseignement que veut adopter le gouvernement de la Fédération Wallonie-Bruxelles. Des actions doivent se poursuivre jusque mercredi prochain, jour du vote de ces réformes. Des aides ménagères manifesteront cet après-midi à Bruxelles. Elles craignent de perdre leur travail. Les organismes qui les emploient vont perdre, eux, leurs subsides. Subsides qui permettent depuis des années de donner du travail à des centaines de femmes qui étaient à la base très éloignées de l'emploi. Céline Laurent gère un de ces organismes à Oudergem.
7: C'est vrai qu'on n'arrive pas trop à comprendre comment on a été subsidié pendant 20 ans et que du jour au lendemain, c'est comme si tout le travail d'accompagnement ne faisait pas la différence par rapport à d'autres entreprises en fait.
5: Oui, au total, ce sont plus de 700 aides ménagères dont l'emploi est en suspens. On ira à la rencontre de l'une d'elles après ce journal. Normalement, dès le 1er janvier prochain, tous les taxis bruxellois devaient être électriques. Mais ce ne sera pas possible, c'est ce qu'affirme aujourd'hui Karine Lallieu. La secrétaire d'État en charge du dossier a donc décidé de postposer la date.
8: L'échéance est trop rapprochée étant donné qu'il n'y a pas assez de charges rapides ici à Bruxelles. Vous comprenez que quelqu'un qui est de 10 à 12 heures dans son taxi, il a besoin de recharges rapides, mais des recharges rapides mises un peu partout dans l'ensemble des communes de Bruxelles, ce qui n'est pas le cas aujourd'hui. Donc ça me semble juste de demander au gouvernement, c'est une proposition que je vais faire au gouvernement, que de reporter l'électrification.
5: Une interview de Bruno Schmitz.
4: Et on termine avec cette histoire un peu dingue. La police s'est fait voler 6000 bonbonnes de protoxyde d'azote.
5: Le fameux gaz hilarant. Et ce qui est assez dingue, eh bien, c'est que ces bonbonnes, elles avaient été saisies par la police de Bruxelles Capital XL au mois de mars. Faute de place, elles étaient stockées dans l'entrepôt où elles avaient été saisies à Hall. Et voilà, elles viennent juste d'être volées. C'est le journal flamand Newsblatt qui l'affirme. La valeur marchande du lot serait d'au au moins 300 000 euros. La petite histoire ne dit pas, par contre, si ce sont les propriétaires originaux qui ont récupéré leurs bonbonnes. Une enquête, en tout cas, a été ouverte pour ce vol.
4: Merci Geoffroy. 7h quasiment 34 minutes sur les routes. De petits ralentissements pour rentrer dans Bruxelles. Vous perdez 10 minutes un petit peu partout, que ce soit sur le 411 en venant de Namur entre Rosières et Léonard, ou encore sur le 40 en venant de Liège entre Berthem et Woluwe à Saint-Etienne. Pareil en venant de Gand sur le 40 toujours entre Alost et Grand Bigard, et sur le 429 en venant de Tubize. Comptez 10 minutes en plus aussi sur le ring de Bruxelles entre Grand Bigard et Woluwe Saint-Etienne, ou alors entre Ytre et Woluwe Saint-Etienne. D'ailleurs, il y a un accident sur le ring entre Grand Bigard et Ytre à hauteur de Reusbrook. Le passage est difficile dans la bretelle d'accès en direction de Ytre et ça vous fait donc perdre 10 minutes sur votre trajet. Puis à l'intérieur de Bruxelles, vous perdez 5 minutes entre le tunnel Van Praat et l'avenue Louis-Bertrand. Je vois que vous perdez un petit peu plus loin, 5 minutes entre Cambre et le tunnel Boileau. Et puis le long de la petite ceinture, comptez 10 minutes supplémentaires entre la place Quételet et la rue Béliard. Prudence, patience, bonne route à notre écoute.
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4: La prochaine artiste qui s'invite en playlist est belge. Elle fait des collaborations plutôt sympas. Hein. Elle a eu Dua Lipa. Là maintenant, elle a Justice avec elle. Elle vient nous chanter What You Want. C'est sorti il y a quelques semaines. À présent, c'est Angèle. La voici dans Bruxelles Matin.

0: 37 minutes. Bienvenue si vous venez nous rejoindre. Bon début de journée. Vous êtes à l'écoute de Bruxelles Matin. C'était Angèle et Justice à l'instant.
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0: Geoffroy, vous le disiez dans le journal, des aides ménagères manifesteront cet après-midi à Bruxelles.
2: Oui, elles sont employées grâce à des organismes, souvent des coopératives, qui reçoivent des subsides. Grâce à ça, ces organismes peuvent employer des travailleuses sous le statut de titre-service. Travailleuses souvent fort éloignées du monde du travail à la base. Le problème, c'est qu'aujourd'hui, le gouvernement bruxellois veut mettre fin à ce subside accordé depuis près de 20 ans. Jérôme Durand, ce sont plus de 700 aides ménagères dont l'emploi est en suspens.
3: Mariama Diallo travaille depuis 8 ans pour le compte de la coopérative Acelia. 20 heures par semaine, cette Guinéenne fait le ménage et le repassage chez ses clients d'Auderghem.
4: Des familles, des colocataires, des personnes âgées, dans toutes sortes de maisons. Oui.
3: Après 10 ans d'intérim dans le nettoyage privé, ballottée d'un employeur à l'autre, la voilà sous CDI.
4: Ici, ce qui me plaît, j'ai un contrat fixe et aussi on fait beaucoup de formations. Par exemple, moi, je n'avais pas du tout repassé. C'est à Célia que je suis faire le repassage et perfectionner aussi mon travail jusqu'à que moi-même je forme des stagiaires.
3: Mariama aime cet accompagnement professionnel, mais aussi ce soutien plus personnel.
4: Personnellement, je me sens tellement à l'aise que je n'ai pas de syndicat. Je prends à Célia comme ma famille tellement que je me sens bien. Par exemple, moi, je ne savais pas faire mon ItMe. C'est ici qu'ils me l'ont installé.
5: ItMe, l'application qui permet de se connecter pour les impôts et tout ça.
4: Bien sûr.
6: Encore la semaine prochaine, j'ai des rendez-vous avec deux personnes pour les aider à compléter leur déclaration fiscale, par exemple.
3: Céline Laurent est gestionnaire chez Acelia. Sans les aides à l'emploi que sa coopérative touche depuis près de 20 ans, elle ne voit qu'une issue.
6: Mettre la clé sous le paillasson, comme on dit. En tout cas, on ne pourra plus assurer cette mission d'accompagnement de nos travailleuses.
3: Pour le gouvernement bruxellois, les 735 aides ménagères pourront retrouver du travail auprès des entreprises privées de titre-service qui manquent cruellement de main-d'œuvre. Un raisonnement simpliste selon Céline Laurent.
6: C'est une utopie de croire qu'elles pourront toutes retrouver du travail. Et si elles retrouvent du travail, je ne pense pas que elles pourront y rester. Ce sont majoritairement des femmes d'origine extra-européenne, sans aucun diplôme, maman solo, voire chef de famille.
3: Un public particulièrement fragilisé qui se fera entendre dans la rue aujourd'hui.
2: Cette manifestation, elle aura lieu à 14h devant le siège des engagés. C'est le parti du ministre bruxellois de l'Emploi et de l'Économie, Laurent Hublet.
0: Merci beaucoup Geoffroy. À 7h40, vous êtes peut-être à l'étape du petit déjeuner. À cette heure-ci, peut-être déjà sur la route aussi, dans les transports en commun, en voiture. D'ailleurs, bonjour à tous les chauffeurs de taxi qui nous écoutent, les chauffeurs de bus ou encore de métro. En musique, on retrouve Mylène Farmer. Voici Désenchantée.

0: 45 minutes. Mylène Farmer à l'instant, c'était Désenchanté. Des amendes de stationnement, il y en a qui tombent tous les jours, parking Brussels, mais des amendes à pas mal de conducteurs. Et d'ailleurs, peut-être que vos dernières amendes ont été annulées si vous les avez réclamées. Que faire à l'avenir, Barbara Boulet nous en dit plus dans les prochaines secondes. Est-ce que parking Brussels abuse ou pas?
1: On verra ça dans un instant. C'est marrant la manière dont vous avez dit des... J'ai cru que vous commenciez à chanter des enchantés.
0: Ah, je vous ai pas dit. Je fais partie des chœurs de Mylène Farmer. Barbara Boulet nous dit ça dans les prochaines secondes.
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0: L'agence Parking Brussels exige trop de redevances de stationnement.
1: Oui, on savait déjà qu'il y a un souci avec la gestion des contrôles. L'agence de stationnement fait l'objet de nombreuses critiques. Et voici deux mois, la médiatrice régionale a même publiquement critiqué les pratiques de Parking Brussels. Aujourd'hui, Barbara Boulet, on mesure mieux l'ampleur du problème car la ministre de la Mobilité, la Groene Elke van den Brandt, a répondu hier au Parlement bruxellois aux questions des députés.
5: Oui, et on retiendra, Geoffroy, surtout un chiffre, 177 000. C'est le nombre de redevances qui ont finalement été annulées l'an dernier par Parking Brussels après des contestations.
1: Ouais, ça veut donc dire assez simplement qu'il y a eu 177 000 erreurs.
5: Alors, pas tout à fait, parce qu'il y a eu des erreurs, certes, mais aussi apparemment une forme de clémence.
6: L'annulation s'explique soit par l'application d'une mesure de tolérance, soit en raison de constats erronés.
5: Voilà, donc parce que le service de médiation a déjà pointé une série de situations problématiques, comme les redevances en rafale, donc le fait de recevoir 10 redevances d'un coup sans qu'on ait pu ajuster son comportement entre-temps, ou encore, par exemple, des zones limitrophes entre les communes où les règles de stationnement ne sont pas claires.
1: Mais n'empêche, 177 000, ça paraît énorme.
5: Alors, d'autant qu'on a appris hier qu'il y a même plus de réclamations qui aboutissent à une annulation que de redevances maintenu. Et 177 000 redevances annulées sur une année, ça fait quand même 500 chaque jour en moyenne. Mais face à la volée de bois vert que Parking Brussels s'est prise hier par une série de députés, la ministre insiste, il faut mettre tout de même ce chiffre en perspective parce qu'il y a eu 2 millions de redevances délivrées en 2025. Cela signifie qu'une redevance sur 12 a été annulée.
6: C'est certainement trop d'annulations et le Parking Brussels travaille pour continuer à améliorer le processus afin de réduire le nombre d'annulations.
5: Voilà, donc on relativise, mais tout de même, il y a trop d'annulations. De quelles améliorations on parle ici, Elke van den Brandt, on écoute.
6: On a revu le contrat avec les huissiers pour faire en sorte que tout soit mieux encadré et faire en sorte que les gens qui doivent payer, qui n'ont pas envie de payer, sont contrôlés, mais ceux qui sont de bonne foi sont mieux accompagnés. Aussi pour la service clientèle, par exemple, quand on veut renouveler sa carte riverain, on a oublié de payer, le période de tolérance est augmentée, le système de faire des alertes aux gens est adapté pour faire en sorte que ceux qui sont de bonne foi, et la plupart des gens est de bonne foi, ne reçoivent pas des amendes supplémentaires pour une redevance.
5: Voilà, donc l'avenir nous dira si ces mesures produisent leur effet, Geoffroy.
1: Et on verra ça effectivement dans les prochaines semaines, les prochains mois. On rappelle qu'aujourd'hui, Parking Brussels est actif dans 13 communes à Bruxelles. Barbara, c'est un dossier que vous avez réalisé avec Karim Fadoul.
0: Merci beaucoup à tous les deux. 7h49 minutes. Dans la suite, on va retrouver Somber, ce sera Homeworker. Juste avant ça, on va jeter un petit coup d'œil à vos conditions de circulation.
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6: 7h51 minutes sur les routes, des petits ralentissements pour rentrer dans Bruxelles. Vous perdez 10 minutes sur le 411 en venant de Namur entre Rosières et Léonard. 10 minutes sur le 429 en venant de Tubize. 10 minutes également en venant de Liège sur le 40 entre Berthem et Woluwe Saint-Etienne. Et puis sur le ring de Bruxelles, comptez 10 minutes en plus aussi entre Ittre et Grand Bigard. 15 minutes entre Grand Bigard et Woluwe Saint-Etienne. Je vois aussi des ralentissements entre Ittre et Woluwe Saint-Etienne. Vous perdez à 15 minutes à l'intérieur de Bruxelles. Ça coince un petit peu plus à cette heure-ci. Je vois notamment 5 minutes de ralentissement sur la N3 Louvain vers Bruxelles entre le tunnel Cinquantenaire et Arlois. Le long de la petite ceinture, vous perdez 10 minutes entre Botanique et la rue Belliard vers la porte de Halle et puis à Anderlecht sur la N266 vers le boulevard Industriel. Vous perdez 5 minutes. Pour le reste, ça roule. Ce sont les ralentissements habituels aussi. Hein. 5 minutes par-ci par-là, mais pas grand-chose. Prudence, patience et bonne route à notre écoute.
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6: Et comme promis, voici Somber qui vient nous chanter Homewaker. D'ici les prochaines minutes, il sera 8h, l'heure de retrouver Cyril. Avant ça, évidemment, on continue de vous accompagner avec notamment Somber, et dans la suite, ce sera Julien Doré.

0: Chou Wasabi et il est déjà quasiment l'heure de se quitter.
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0: Et de ce matin, moi je retiens le Lotto Brussels Jazz Weekend qui revient ce week-end dès vendredi. Ça va faire vibrer à pas mal d'endroits dans la capitale parce que ce sera un concert, voire des concerts gratuits en plein air à Bruxelles.
2: Moi ce que je retiens, c'est que 177 000 amendes pour parking ont été jugées erronées. Donc comme quoi, si vous avez l'impression de devoir payer erronément une redevance, eh bien n'hésitez pas à réclamer.
0: Exactement, on vous souhaite une belle journée à l'écoute de la RTB Vivacité. Là tout de suite, le 8-9, c'est avec Cyril. Il est prêt, ça démarre maintenant.
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5: Et avec toute l'équipe qui est là, une partie qui n'est pas là, je vous explique pourquoi. Bonjour Alessia.
6: Bonjour Cyril, bonjour tout le monde.
7: Salut.
5: Dans quelques minutes, dans le Zap Média.
6: Aïe, aïe, aïe.
5: Aïe, aïe, aïe.
7: De quoi on va
5: Justement, le résumé de l'info, c'est aïe, aïe, aïe.
6: Aïe, aïe, aïe, vraiment.
5: Et vous verrez de quoi il s'agit dans quelques minutes.
6: Pas grand-chose qui va.
5: Vous verrez pourquoi on vous dit ça. Tout à l'heure, on ira à Cannes. Cathy Mellon est là-bas en ce moment. Il y a le Festival de Cannes. On fera le point avec elle. Il reste 6 films encore qui doivent être présentés. Et puis, on s'approche tout doucement de la Palme d'Or. On verra si elle a déjà un petit pronostic, si elle a des chouchous dans les films qui ont déjà été présentés. Bonjour, James.
8: Bonjour, Cyril. Ça
5: alors,
8: va?
5: Pardon de parler plus fort. Il me dit qu'il devient sourd.
8: Oui, je deviens sourd parce que je pense que je mets trop mes AirPods. Alors, ça ne circule pas assez. Alors, j'ai des otites sur otites. C'est déjà la deuxième fois cette année.
6: Mais peut-être que vous avez des bouchons aussi. Hein,
8: oui, mais non, parce que je les ai enlevés la fois dernière, justement.
5: Mais remettez-les.
8: Donc, voilà.
5: Si ça va mieux avec, laissez-les.
8: Voilà, donc, je crois qu'il ne faut pas mettre trop ses écouteurs.
5: Ça, c'est bien. Voilà,
8: cette
5: émission, c'est de la musique, c'est de l'info, c'est du divertissement, mais c'est aussi des conseils santé.
8: Tout en sachant que juste avant, on vient d'offrir des écouteurs.
5: Oui, dans le 6-8 à la télé, il y avait des écouteurs.
6: À consommer avec modération.
5: Nous, on va vous offrir autre chose tout à l'heure, dans le Qui dit vrai, dans le 8-9.
8: Qu'est-ce que c'est?
5: Vous allez pouvoir repartir avec quelque chose de magnifique, dont je vous parlerai dans un instant. Non, un séjour.
6: C'est génial.
5: Un séjour dans un domaine magnifique. 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
8: Ah bah voilà.
5: Ou alors le magazine.
6: Ce serait pas dans les Ardennes ce séjour?
5: Ouais, c'est dans les Ardennes. Mmh. Ah, vous avez les infos. On va en reparler dans quelques minutes. Restez bien avec nous. Tout à l'heure dans l'émission, on va parler de cette chanson.
9: Dominique, Nique, s'en allait tout simplement.
5: Là, vous dites, oui, c'est une archive. Non, c'est très actuel.
8: Ah bon?
5: Et vous verrez pourquoi avec notre invité qui sera en direct avec nous dans le 8-9. Le journal de Christophe Grandjean arrive, juste avant, c'est la météo.
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5: Mélanie Pousseur, on fait le point avec vous. Ça s'annonce comment pour ce mercredi?
12: Bonjour tout le monde, c'est encore bof bof hein, aujourd'hui, on va se slalomer entre les gouttes, dernier jour de sortie du parapluie avant de sortir le parasol. Alors les averses qui se trouvent surtout en Campine, pour l'instant elles se dirigent vers l'Allemagne, un ciel souvent nuageux avec quelques trouées ailleurs, 10 à 13 degrés, une certaine douceur donc pour l'instant sur l'ensemble du pays. Cet après-midi, des ondées de plus en plus rares, une alternance entre nuages, de belles éclaircies, des températures de saison entre 15 et 19 degrés, le tout sous un vent modéré de secteur sud-ouest. Demain, après dissipation de la grisaille matinale, le retour de belles éclaircies, il fera 19 à 23 degrés. Ensuite, de vendredi à mardi, au moins des conditions pleinement ensoleillées et des températures estivales.
5: Bon mercredi matin sur RTBF Vivacité. Merci de nous écouter. Il est 8h, voici le journal avec Christophe Grandjean.
13: Quand l'intelligence artificielle se fait passer pour des personnalités de la télé ou des élus politiques afin de vous soutirer de l'argent, le magazine Investigation de la RTBF a remonté la filière de ces arnaques.
14: Nous faisons face à une épidémie de fraude. Ces réseaux criminels appartiennent au crime organisé. Et ils fonctionnent comme une multinationale. Ils travaillent comme de véritables entreprises en proposant leurs services dans le monde entier.
13: En Belgique, de nombreux Belges se sont déjà fait piéger et ont perdu beaucoup d'argent. Témoignage dans une minute. Troisième jour d'action de grève des enseignants contre les mesures d'économie prévues par le gouvernement de la Fédération Wallonie-Bruxelles. La parole ce matin aux élèves, entre compréhension et inquiétude à l'approche des examens. Le monde automobile est pris d'une nouvelle bouffée de nostalgie. Le groupe Stellantis annoncera demain le retour de la deux chevaux, version électrique cette fois de la célèbre Deutsch. Le Standard peut encore espérer être européen. Les Liégeois ont battu Westerlo hier soir et sont en tête des playoffs de football. Et puis un premier film belge en compétition aujourd'hui au Festival de Cannes. Notre salut, Martin Bilterreis nous le présentera depuis la Croisette.
7: Le magazine Investigation part à la chasse aux arnaques cette semaine.
13: Des arnaques facilitées désormais par le recours à l'intelligence artificielle qui permet d'usurper l'identité de personnalités. Vous avez peut-être vu passer ces vidéos où le journaliste Laurent Mathieu, l'animatrice Fanny Gendrin ou le Premier ministre Bart De Wever vous annoncent qu'ils ont un plan imparable pour devenir riche et vous invitent à investir votre argent. Il s'agit de pièges, évidemment, mais l'intelligence artificielle est à ce point redoutable aujourd'hui que de nombreux Belges sont tombés dans le panneau et ont perdu au total 38 millions d'euros l'année dernière. Emmanuel Morimont du magazine Investigation de la RTBF a enquêté sur ce phénomène et a découvert derrière ces arnaques financières une organisation internationale tentaculaire.
15: Des milliers de personnes ont déjà gagné entre 20 000 et 30 000 euros dès le premier mois.
16: Cette voix, ce visage semble réel. Pourtant, tout est faux.
17: Commencez dès le mois prochain à gagner des dizaines de milliers d'euros.
16: Ces fausses publicités utilisant des personnalités connues sont générées par intelligence artificielle. Eliane a été trompée par une vidéo truquée de l'animatrice de la RTBF, Fanny Gendrin.
18: Oui, c'était elle, c'était tout à fait concevable. Oui, c'était tout à fait réel.
16: La vidéo la redirige vers une fausse plateforme de trading. Au fil des semaines, les escrocs la poussent à investir toujours plus.
18: J'ai vendu une maison dont je m'occupais depuis plus de 50 ans. Il me dit, mais placez ça, ne fût-ce qu'un mois, vous aurez les... environ 10%. Hein. Donc là, j'ai mis 400. Donc j'étais à 410 000. Et là, ils ont tout coupé.
16: Derrière ces arnaques se cachent des réseaux criminels. Le procureur Nino Goldbeck a déjà démantelé plusieurs de ces filières en Europe.
19: Nous faisons face à une épidémie de fraude. Ces réseaux criminels appartiennent aux crimes organisés et ils fonctionnent comme une multinationale. Ils sont extrêmement bien structurés. Ils travaillent comme de véritables entreprises en proposant leurs services dans le monde entier.
16: En 2025, les Belges ont perdu plus de 38 millions d'euros dans ce type d'arnaque en ligne.
13: Une enquête du magazine Investigation à voir en version intégrale ce soir sur RTBF La Une.
5: Des profs et des directions toujours mobilisés ce matin.
13: Troisième jour d'action dans certaines écoles contre les mesures d'économie envisagées par la Fédération Wallonie-Bruxelles. Des actions parfois symboliques, mais dans certaines écoles, il n'y a pas cours du tout et cette situation devrait durer jusqu'à mercredi prochain. Alors, à un mois des examens, comment les élèves vivent-ils cette situation, Nathalie Servet?
0: Eh bien, ça dépend évidemment des actions qui sont menées dans l'école secondaire de l'autre côté de l'école à Audergem. Les cours sont carrément suspendus pour une semaine. Les élèves peuvent quand même venir travailler en classe, mais ils doivent étudier seuls et parfois c'est un peu stressant, surtout pour ceux qui préparent une épreuve certificative comme le CE1D.
20: Je suis venue parce que comme ça je peux quand même m'avancer pour les examens qui approchent. Déjà tout au cours de l'année, on a déjà commencé à travailler sur la matière, même en première. Donc je suis pas vraiment stressée.
21: En soi, c'est aussi pour les profs. Les votes et tout ça ne sont pas bénéfiques pour eux. Par contre, des fois, nous, on doit un peu prendre sur nous et de perdre des cours et tout ça. Mais en même temps, on peut travailler à la maison qui nous ont quand même donné des trucs à faire.
22: Bah, je trouve ça bien que les profs font grève, mais bon, en même temps, c'est un peu embêtant pour nous. Mais puisqu'il y a eu beaucoup de grèves, non, j'ai l'impression qu'il manque des choses et voilà.
0: Alors si certains élèves sont un peu stressés, leurs enseignants, eux, sont plutôt confiants pour les examens qui arrivent.
23: Je pense qu'ils sont prêts, je pense sincèrement qu'ils savent comment s'y mettre, comment décider quand il faut travailler, quand on peut prendre une pause. Et en fait, c'est le moment idéal de pouvoir se prouver à eux-mêmes aussi ce dont ils sont capables.
24: On entend hyper bien l'inquiétude des élèves, des parents, et nous, on met une grosse priorité à pouvoir garder un lien avec nos élèves, de pouvoir les maintenir dans un lien scolaire. C'est pour ça qu'on a organisé tout un service minimum.
1: Et ces enseignants poursuivront donc leurs actions de protestation jusqu'au 27 mai prochain, mercredi donc, date à laquelle le gouvernement francophone actera de nouvelles réformes dans l'enseignement.
2: Nathalie Servet avec Corentin Laurent et Pierre Delot.
5: Il y a de plus en plus d'indépendants en Belgique.
2: L'INASTI, l'Institut National d'Assurance Sociale pour les Travailleurs Indépendants, en comptait 1,33 million l'année dernière, un record. Parmi la population active, plus d'une personne sur cinq a une activité d'indépendant, que ce soit à titre principal ou à titre complémentaire. Qui sont ces indépendants ? Avant tout, des personnes qui exercent des professions libérales, Boris Vanacker.
3: On parle ici de psychologues, de médecins, de comptables, d'architectes, d'ingénieurs ou encore d'avocats. Pour beaucoup, le statut d'indépendant permet davantage de flexibilité et une meilleure adaptation aux besoins actuels. Christophe Wambersy, secrétaire général du syndicat neutre pour indépendants.
4: Il y a la philosophie où effectivement, depuis maintenant plusieurs années, on met en avant le fait de créer son propre projet de vie et donc son propre emploi et créer l'emploi des autres.
3: Le commerce et l'industrie continuent eux aussi de progresser, mais dans une moindre mesure. Autre tendance, les femmes se lancent de plus en plus comme indépendantes à titre principal comme complémentaire. Cette hausse générale s'explique notamment par plusieurs mesures destinées à rendre l'entrepreneuriat plus attractif.
4: C'est-à-dire aussi bien pour les allocations familiales qui sont identiques aux salariés que pour les soins de santé où là aussi il y a de réels progrès qui ont été faits. Et enfin au niveau de la pension, là aussi, oui, le statut fait moins peur aujourd'hui qu'il ne faisait peur hier.
3: Au-delà des réformes, la tendance est claire depuis longtemps, sauf pour un secteur, le tertiaire, comme l'agriculture et la pêche où ces métiers sont en recul.
2: Une manifestation des aides ménagères cet après-midi à Bruxelles. Elles craignent de perdre leur travail. La raison, une modification de la loi qui va supprimer les subsides des entreprises sociales qui les emploient. Plus de 700 aides ménagères voient aujourd'hui leur emploi menacé.
5: Une nouvelle voiture iconique va renaître de ses cendres.
2: Après le retour de la Mini, de la Coccinelle, de la Fiat 500, des R4 et R5, le groupe Stellantis va ressusciter la 2 chevaux. Ce sera l'une des annonces demain du patron de Stellantis pour redresser son entreprise après les multiples difficultés que le groupe automobile a connues, comme les droits de douane aux États-Unis. Un retour de la 2 chevaux version électrique. Cette fois, l'information a fuité dans le journal Les Échos et Maxime Deps de Radio France nous le confirme ce matin. L'icône est de retour.
6: Une icône, et quelle icône que cette 2 chevaux pensée pour répondre aux besoins des Français dans la période particulière des années 30.
25: C'était l'époque du Front populaire et il fallait inventer une voiture accessible au plus grand nombre. Le cahier des charges précisait d'ailleurs que l'engin devait pouvoir transporter 2 personnes et 50 kg de pommes de terre à 60 km/h en ne consommant que 3 litres au 100, s'il vous plaît.
6: Sans savoir combien de pommes de terre sa version électrique pourrait contenir, le cahier des charges n'est pas très éloigné de l'époque. Il faut une voiture abordable, moins de 15 000 euros, peu énergivore. Stellantis y travaille bel et bien, nous confirme une source en interne. Un modèle qui ne serait pas fabriqué en France, mais en Italie, dans l'usine de Pomigliano, site d'assemblage historique de la Panda. La 2 chevaux semble calibrée pour la chaîne de production. Ça fait des mois, en tout cas, nous glisse un cadre que les dessinateurs de Stellantis s'amusent à imaginer une héritière à la fameuse 2 Deutsch. On attendra bien sûr les annonces demain du grand patron, mais le contexte actuel semble propice à accélérer sur le projet.
2: Le son très caractéristique de la 2 chevaux qui ne sera forcément plus le même puisque la nouvelle version sera électrique. La nostalgie à ses limites. Il est 8h10, des concerts de Patrick Bruel annulés au Canada. 3 dates prévues au mois de décembre dans la ville de Québec sont supprimées. Décision de l'organisateur après la multiplication des plaintes pour viol et agression sexuelle à l'égard de Patrick Bruel. D'autres concerts canadiens prévus à Montréal sont pour l'instant maintenus, tout comme l'ensemble de la tournée de Patrick Bruel en Europe. Tournée qui doit commencer le mois prochain et qui passera par la France, la Suisse et la Belgique. Une poignée de main chaleureuse ce matin au pied des marches du Palais du Peuple à Pékin. Poignée de main entre Xi Jinping et Vladimir Poutine. Après Donald Trump, le président de la Russie tente lui aussi de renforcer ses relations avec la Chine. Aux États-Unis, on en sait plus sur les motivations des 2 adolescents qui ont ouvert le feu dans un centre islamique de San Diego, en Californie. Ils se sont rencontrés et radicalisés en ligne. La police a retrouvé un manifeste rédigé par les 2 jeunes tireurs dans lequel, selon le FBI, ils partageaient une haine généralisée envers différentes religions et races. Lors de perquisitions à leur domicile, la police a également découvert plus de 30 armes à feu et une arbalète. Cette fusillade a coûté la vie à 3 personnes. Les deux adolescents sont morts aussi, ils se seraient suicidés.
7: Le Standard peut encore rêver d'un ticket européen.
2: Les Liégeois ont battu Westerlo hier soir 1-2. Ensuite, en fin de match, ils ont découvert que Genk avait lui buté sur l'Antwerp 0-0. Résultat, le Standard prend seul la tête des playoffs 2 avec 2 points d'avance sur Genk et il ne reste qu'un match à jouer. Ce sera samedi à domicile contre Charleroi. Charleroi, lui, qui n'a pas réussi à battre Louvain hier et qui ne peut plus remporter ses playoffs 2. Dans le passé, le Standard s'est souvent loupé dans les playoffs. Alors, qu'est-ce qui a changé cette fois? Franck Peterken a posé la question au milieu de terrain Ibrahim Karamoko.
8: Le coach a été très clair par rapport à ça. Je pense qu'il a apporté pas mal de beaucoup de discipline, ce qui a fait que nous on s'est mis au diapason et on a mis cette compétition là en premier plan dans notre tête.
9: On sent en plus que cette équipe elle monte en puissance. Vous avez fait un bon match contre Genk, un bon match ce soir à Westerlo. Le championnat finit trop tôt, non, pour le Standard, on n'a pas l'impression.
8: C'est possible. C'est vrai que ces derniers matchs, on est sur des bons résultats. Aussi dans les performances, je trouve qu'on joue bien. Donc c'est vrai que ouais, il finit un peu tôt. Après, on va essayer d'aller jusqu'au bout.
2: Et si le Standard négocie bien son dernier match et parvient à remporter les playoffs 2, il jouera un barrage en match unique contre le cinquième des playoffs 1. Actuellement, c'est la Gantoise. Et le vainqueur de ce barrage décrochera le ticket européen. En Angleterre, c'est maintenant officiel. Le titre de champion revient à Arsenal, l'équipe du Diable Rouge Leandro Trossard. Les Londoniens sacrés sans jouer après le partage hier soir entre Bournemouth et Manchester City. Et puis un autre club anglais et d'autres Diables Rouges seront peut-être à la fête ce soir lors de la finale de l'Europa League. Aston Villa avec Yuri Tillemans et Amadou Onana affrontent les Allemands de Fribourg. Finale à suivre en direct à 21h sur RTBF Typique et RTBF Ovio. En tennis, après sa victoire au premier tour lundi et la grosse émotion qui a suivi, David Goffin poursuit son parcours dans les qualifications de Roland-Garros. Le Belge jouera son deuxième tour tout à l'heure. Son adversaire, le Britannique Toby Samuel, 159e joueur mondial. Goffin, lui, est retombé à la 247e place. Son objectif est évidemment de faire durer le plaisir et de tenter d'atteindre le tableau final de son dernier Roland-Garros puisqu'il arrêtera sa carrière à la fin de la saison. Yanis Demiroutis, l'entraîneur de David Goffin, confirme les ambitions de son joueur.
10: Il a envie de faire une énorme prestation, il a envie de faire quelque chose de bien, il a envie de terminer sa carrière au-dessus. Donc voilà, c'est beau de le voir comme ça.
11: L'objectif, c'est bien sûr d'atteindre le tableau final. Ce serait une déception pour lui de ne pas y être.
10: Non, franchement, bon, là, voilà, la saison n'a pas été extraordinaire, donc on joue vraiment match par match et on ne regarde pas aussi loin. Et voilà, si on va essayer de faire une bonne prestation de nouveau la prochaine fois, puis on verra.
2: Le coach de David Goffin au micro de Christine Anquet. Match à suivre tout à l'heure sur RTBF Typique et RTBF Ovio aux alentours de 12h30. Hier, 3 Belges étaient engagés dans les qualifications de Roland-Garros. Kimmer Kopoyans, Gilles Arnaud-Bailly et Yelin Van Droom. Ils ont été tous les trois éliminés. En cyclisme, Alfonso Eulalio reste en tête du Tour d'Italie. Le Portugais a perdu du temps hier, mais il conserve le maillot rose avec 27 secondes d'avance sur Jonas Vingegaard. Ce mercredi, la 11e étape propose un parcours vallonné idéal pour les échappés.
7: La Belgique entre en scène au Festival de Cannes.
2: Le film belge Notre Salut sera présenté ce soir en compétition officielle avec le comédien français Zoan Arnaud dans le rôle principal. Martin Biltoreis est sur la croisette, il nous présente ce film.
12: L'affiche du film s'expose en grand face à la plage, au-dessus du stand du cinéma belge. Notre Salut suit un patriote, prêt à tout pour se faire une place dans le régime collaborationniste de Vichy durant la Seconde Guerre mondiale.
14: On a déjà eu des films dans diverses compétitions parallèles, mais pour la première fois, on concourt pour la Palme d'Or.
12: Sébastien Andrés travaille chez Michigan, société de production basée à Bruxelles, qui a produit Notre Salut du réalisateur Emmanuel Mar.
14: On peut vraiment parler d'une méthode Emmanuel Mar. Bien que Swan Arlo tienne le rôle principal, il y a plus de 120 rôles et une grande partie sont des comédiens non professionnels qui ont été choisis pour ce qu'ils sont. Donc il y a une scène avec des patrons, on a été dans des cercles de patronat. Et quand on joue avec des paysans, on va chercher de véritables paysans.
12: Alors aujourd'hui, cette projection sur la croisette, c'est un coup de projecteur inestimable.
14: Nous, bien sûr, ça nous permet d'avoir des accès qu'on avait moins, des entretiens, des partenariats qui viennent à nous. On nous repère, en fait. On nous situe sur la carte des coproductions européennes.
12: L'occasion pour la ministre-présidente et ministre de la Culture en Fédération Wallonie-Bruxelles, en déplacement à Cannes, de rappeler que la culture est une économie. Elisabeth De Grise.
26: Le secteur culturel en Fédération Wallonie-Bruxelles, c'est presque 100 000 emplois. C'est énorme et donc on doit continuer à soutenir ce secteur pour évidemment, derrière, soutenir les emplois et l'ensemble de l'écosystème. écosystème.
12: Un écosystème qui ce soir aura les honneurs du plus prestigieux festival de cinéma au monde.
2: Martin Bilterès avec Emmanuel Talarico sur La Croisette, nos deux envoyés spéciaux. Deux films belges hein, cette année en compétition. Notre Salut qui sera projeté ce soir. Donc, et demain, le deuxième film, ce sera Cowart de Lucas Dont.
5: On reparlera du Festival de Cannes avec Cathy Melen en direct de La Croisette. Ce sera avant 9h. Elle nous donnera déjà ses coups de cœur de ce Festival de Cannes. Il reste 6 films à projeter. Mais donc, elle a déjà peut-être une petite idée de qui pourrait avoir la Palme d'Or. On en parle avec elle dans la suite de cette émission. Merci Christophe. Vous revenez tout à l'heure. Dans un instant, c'est le Zap Média qui arrive. Attention, vous aurez une sensation en écoutant l'info que oui. Vous allez nous donner, Alessia. Ce sera aïe.
0: Ça sera aïe dans tous les sens du terme, vraiment. Ah.
5: Restez voilà. Avec nous. Dans l'émission, on parlera aussi de cette chanson.
13: Dominique, Nick, s'en allait tout simplement.
5: Ça date. Ça a été numéro 1 chez nous, mais ça a été numéro 1 aux États-Unis, ce titre-là. Pourquoi il est dans l'actu aujourd'hui ? Vous aurez la réponse avec notre invité ce matin dans le 8-9. 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Là, il est 8h18. Voici le cactus. James, une polémique a éclaté autour de l'acteur Gilles Lellouche. Il n'a pas souhaité s'exprimer sur la montée du Rassemblement National en France. Qu'est-ce que vous en pensez ?
15: Comment ça, qu'est-ce que j'en pense ? Elle n'est pas un petit peu orientée, votre question, là ? Je n'ai pas de réponse à vous donner. Voilà, allez, fin de la chronique, vous pouvez passer à autre chose. On se dit à vendredi. Au revoir, merci. Avouez que c'est un peu frustrant comme réponse. On est quand même très loin du Bigger Than Life, toujours. Vous vous souvenez de cette histoire de Bigger Than Life, de Gilles Lellouche qui fait...
5: Ah oui,
15: ce...
5: oui.
15: Voilà.
0: Oui, bien sûr, avec l'autre rigolo, là. Comment
15: avec Jean Dujardin.
0: Jean Dujardin, voilà.
5: L'autre rigolo.
0: Je
5: ne
0: savais plus son nom.
15: J'avais
0: c'est
15: peur
0: horrible.
15: D'être un peu tout seul sur cette référence. Bigger Than Life. Allez, je recontextualise pour ceux qui sont passés dans un tunnel pendant 3 jours. Donc, Gilles Lellouche incarnera prochainement au cinéma Jean Moulin, la célèbre figure de la résistance française, dans un biopic qui s'appellera tout simplement Moulin. Alors, bon, ils ne se sont pas cassés la tête pour le titre, le brainstorming a duré 14 secondes. En même temps, s'il l'avait appelé Dupont, les gens n'auraient pas compris que c'était un film sur Moulin.
5: Non, c'est vrai.
15: Ils auraient pensé que c'était un film sur Dupont. Enfin, j'ai perdu tout le monde avec cette logique imparable. Bref, ils ont montré donc le film au Festival de Cannes, on va peut-être en parler tout à l'heure avec Cathy, devant 600 personnes, standing ovation interminable à la fin. Comme j'ai reçu le jour où j'ai réussi à changer l'heure du four, toute ma famille était debout. Bref, juste derrière, conférence de presse, c'est là que le problème commence. Après avoir vanté les mérites et l'héroïsme de Jean Moulin, un journaliste un peu taquin se lève pour poser la question suivante. Question pour Monsieur Gilles Lellouche. L'année prochaine, le Rassemblement National a une chance d'arriver au pouvoir. Pensez-vous qu'il soit primordial, pour ne pas trahir la mémoire de Jean Moulin, de combattre résolument l'extrême droite ? Jusque-là, la question est légitime. Mais le journaliste renchérit. Et pensez-vous que la France insoumise soit le seul rempart contre cette dernière ? À ce moment-là, on commence à voir des gouttes de sueur perler sur le front national de Monsieur Lellouche, qui envoie tout de go sa fameuse réplique. Dites donc, elle serait pas un peu orientée, votre question. C'est vrai qu'elle l'était un petit peu, il faut dire la réalité. Mais là, le réalisateur enchaîne en bégayant. Je ne crois pas qu'on soit là pour commenter la politique française. Ben si, vous êtes là pour commenter la politique française. Vous faites un film sur Jean Moulin, un gars qui a donné sa vie pour combattre le fascisme. C'est normal qu'on vous pose une question sur la montée de l'extrême droite. Si vous aviez fait un film sur Cyril Lignac, on vous aurait posé des questions sur la montée des Blancs en neige. Hein, on vous aurait demandé, faut-il fermement condamner les grumeaux ? Mais là, c'est pas un film sur les clafoutis à la cerise, c'est un film sur le nazisme. Donc, ça colle. C'est là qu'on voit que Gilles Lellouche, c'est un bon acteur, mais c'est pas un joueur d'échecs. Il aurait pu l'avoir arrivé, cette question. Sors ta langue de bois, mon Pinocchio, prépare-nous un truc un peu bateau du genre. Écoutez, en tant qu'acteur, je suis pas là pour donner des consignes de vote, mais évidemment que nous sommes contre les extrêmes, d'où qu'ils viennent. Bisous, merci de m'avoir écouté et allez voir mon film le 14 octobre dans toutes les salles. Le problème était réglé. Mais là, quand il dit « j'ai pas de réponse à vous donner », bon ben ça donne le sentiment qu'il est incapable de se positionner contre l'extrême droite, alors qu'il fait Jean Moulin, donc c'est ballot. Du coup, sur X, les gens ne l'appellent plus Gilles Lellouche, mais Gilles Lellache. Oh, vous n'avez pas vu ça, son... Partout, Gilles Lellache. Alors, attention, je suis persuadé qu'il n'est pas d'extrême droite. Par contre, je je suis sûr aussi qu'il votera pas pour Mélenchon l'année prochaine, et ce sera au droit le plus strict. Mais le problème en France, c'est ça, c'est qu'ils ont inversé les valeurs. C'est pour ça qu'il y a des polémiques. Ils ont réussi à nous faire passer Mélenchon pour Klaus Barbie et Jordan Bardella pour Jean Moulin. Il y a un moment, faut remettre la synagogue au milieu du village. Je rappelle qu'à la base, le Rassemblement National, c'est pas un club de poterie. C'est un parti fondé par des anciens nazis. C'est pas moi qui le dis, c'est la réalité. Le premier trésorier du Front National, c'était un caporal de la division d'infanterie des Waffen-SS français. Il passait pas ses dimanches après-midi à s'échanger des recettes de cuisine avec Jean Moumou. Alors, qu'à contrario, le programme des LFI s'inspire officiellement du programme du Conseil de la Résistance française, fondé par Jean Moumou de nouveau himself. C'est là tout le paradoxe de notre époque. Aujourd'hui, on glorifie les résistants du passé au cinéma, mais dans la vraie vie, on leur crache dessus. Donc oui, monsieur Lelouch, il faut s'inquiéter de la montée de l'extrême droite en France, et pas qu'en France d'ailleurs. Alors, mon Gilou, on t'aime toujours, t'es un super acteur, un super réalisateur, mais quand on incarne le plus grand héros de la Résistance française à l'écran, la moindre des choses, c'est d'avoir un tout petit peu de son courage pour voir la réalité en face. C'est Jean Moulin, pas Jean Couillemol. Enfin bon. Sur ce, je vous laisse parce que je dois aller remettre Jean à l'endroit. Il s'est retourné dans sa tombe. Bonne journée.
5: Bravo James, le cactus à retrouver sur RTBF Ovio et sur la page Facebook de Vivacité. Dans un instant, c'est les apps médias. Tout à l'heure, on parlera de Sœur Sourire. Pourquoi elle est dans l'actu aujourd'hui? La réponse dans quelques minutes dans ce 8-9. Bonne matinée, merci d'être avec nous jusqu'à 9h. C'est ça le 8-9.
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0: C'est 8h23, des ralentissements pour rentrer dans Bruxelles sur le 411 en venant de Namur. Vous perdez 10 minutes entre Rosières et Léonard. Vous perdez 10 minutes également sur le 40 en venant de Liège entre Berthem et Woluwe à Saint-Etienne. Comptez 10 minutes en plus sur le 19 en venant d'Anvers entre Malines et Macquelon. Et puis sur le ring de Bruxelles, ça coince aussi. Vous perdez 15 minutes entre Grand Bigard et Woluwe Saint-Etienne. 10 minutes entre Ytre et Woluwe, entre Ytre pardon, et Grand Bigard. Dans le sens inverse entre Ytre et Woluwe Saint-Etienne, là vous perdez 15 minutes et 10 minutes supplémentaires entre Woluwe à Saint-Etienne et Grand Bigard. À l'intérieur de Bruxelles, ça coince pas mal, notamment sur la N3 Louvain vers Bruxelles entre le tunnel Cinquantenaire et Arlois. Vous perdez à 10 minutes sur votre trajet un petit peu plus loin entre Zaventem et Evershopping. Vous perdez 10 minutes aussi.
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5: Tout à l'heure dans le Qui dit vrai, on va vous envoyer grâce à Duomag au domaine de Bras. Vous avez un magnifique séjour pour deux personnes qui vous attendent. 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On est au cœur de l'Ardenne et vous allez repartir avec ce séjour, avec petit déjeuner, accès wellness, la nuit bien évidemment. Petite balade en VTT électrique, comme ça vous vous promenez mais vous vous fatiguez pas trop. Bonne chance à vous, on jouera tout à l'heure là, c'est les apps médias. Ça va faire mal cette info.
15: Qu'est-ce que c'est que cette information là?
5: C'est lié à cette émission là.
29: C'est lié à Koh-Lanta.
15: Hein?
29: Et bien évidemment. Mais Koh-Lanta en Grèce, il s'est passé un drame. Alors pour le coup, c'est vraiment vrai, hein, c'est une vraie info.
5: Il n'avait plus de tzatziki sur l'île.
29: Si seulement. Non, c'est bien plus grave que ça. Un jeune candidat de 21 ans est parti pêcher pour le groupe et un drame s'est produit. Il a dû se faire amputer. Oh. Alors je vous explique.
5: C'est là qu'arrive le... Aïe.
29: Oui, là, le aïe, il arrive vraiment pour le coup. Ouais. Il est parti pêcher, mais il s'est éloigné un peu trop des lieux de tournage et il paraîtrait qu'il serait entré dans une zone où des bateaux de croisière, des bateaux de touristes se trouvaient. Ouais. Et donc, sa jambe a cogné contre l'hélice d'un bateau. Voilà. Donc, désolé, hein, ce matin, c'est pas très glamour, mais voilà, la production a dû, bien évidemment, arrêter la saison. Et ça nous fait penser à ce qui s'était passé à Koh-Lanta, France, c'était en 2013, et le candidat Gérald Babin était décédé d'un arrêt cardiaque, vous vous souvenez pas ? Et ça, la production avait également dû arrêter l'émission, et c'était en plus en tout début de saison. Donc voilà, Koh-Lanta, certains disent, oui, on leur donne de la nourriture le soir, ils sont logés dans des hôtels, c'est pas très vrai, ben pour le coup...
5: C'est même totalement faux.
29: Oui, voilà, c'est totalement faux parce qu'ils sont en condition vraiment réelle. Ce qu'on voit, c'est la réalité et les accidents, malheureusement, arrivent. Donc voilà, on souhaite un prompt rétablissement à Stavros Floros. En tout cas, la production a dit qu'elle prenait en charge tous les frais liés à sa rééducation.
5: Grosse mésaventure. Franchement, à choisir, l'île de Koh-Lanta ou le domaine de Bras
29: C'est
15: le domaine
29: facile,
15: de Bras.
5: Ben oui, vous allez pouvoir repartir avec ça tout à l'heure dans le Qui dit vrai. Merci Alessia pour ce zap. Dans quelques minutes, nous allons...
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5: Voici les titres de l'actualité avec Christophe Grandjean.
7: Les Wallons n'en ont pas fini de se serrer la ceinture. De nouvelles économies seront nécessaires, prévient le ministre-président Wallon de Adrien Dolimont. Nous l'entendrons dans le journal de 9h. Une manifestation des aides ménagères cet après-midi à Bruxelles. Elles craignent de perdre leur travail. La raison, une modification de la loi qui va supprimer les subsides des entreprises sociales qui les emploient. Plus de 700 aides ménagères voient aujourd'hui leur emploi menacé. Des concerts de Patrick Bruel annulés au Canada. Trois dates prévues au mois de décembre dans la ville de Québec sont supprimés. Décision de l'organisateur après la multiplication des plaintes pour agression sexuelle visant le chanteur. Les autres concerts de Patrick Bruel sont maintenus pour le moment. David Goffin tente de terminer sa carrière en beauté. Le Belge dispute aujourd'hui son deuxième tour de qualification à Roland-Garros. Match à regarder aux alentours de 12h30 sur RTBF Ovio et RTBF Typique. En football, le Standard peut encore espérer être européen. Les Liégeois ont battu Westerlo hier soir et sont en tête des playoffs 2. Tout se jouera le week-end prochain.
5: La météo pour aujourd'hui, c'est pas encore fou. Après les averses de ce matin, place quand même à des éclaircies dans l'après-midi et jusqu'à 19 degrés. Il est 8h30. toute l'info dans notre région avec Geoffroy Fabré.
0: Bonjour. L'influence économique de Bruxelles s'étend largement au-delà des 19 communes. C'est ce qui ressort d'une étude de l'Institut bruxellois de statistiques et d'analyse. Au total, 105 communes flamandes et wallonnes font partie de ce qu'on peut appeler le Grand Bruxelles, Sophia Kotzoglou.
2: Que beaucoup d'habitants du Brabant wallon et du Brabant flamand viennent à Bruxelles pour travailler, faire leurs courses ou déposer leurs enfants à l'école, ça, on le savait déjà. Mais ce que révèle la nouvelle carte publiée par l'IPSA, c'est que le Grand Bruxelles va bien au-delà de sa simple périphérie.
3: Ce Grand Bruxelles, il s'étend d'Alost en Flandre jusqu'à Anu, au port de la province de Liège, ou encore Jean-Blou, Soigny, jusqu'au sud de Malines. Donc c'est un très vaste ensemble.
2: Pierre-François Wilmotte, expert analyste à l'IPSA.
3: On se rend compte que Bruxelles, ici, représente à peu près 2,9 millions d'habitants dans sa version élargie, avec la ville bâtie et la ville vécue, comme on l'a appelé. C'est bien au-delà, évidemment, des frontières de la région qui, par comparaison, est d'environ peuplée d'1,250,000 habitants.
2: Ce Grand Bruxelles, Octavie a clairement l'impression d'en faire partie. Elle habite en Flandre, mais passe 5 jours sur 7 dans la capitale, où elle fait bien plus que travailler.
10: Je viens souvent rendre visite aussi à mes amis par ici. Le shopping d'office, la bouffe pour manger à Bruxelles. Donc, je viens aussi pour toutes ces autres choses-là.
2: Pour l'IPSA, cette réalité d'un Grand Bruxelles doit être davantage prise en compte par les responsables politiques, notamment en matière de mobilité.
0: Des aides ménagères manifesteront cet après-midi à Bruxelles. Elles craignent de perdre leur emploi. Les organismes qui les emploient vont perdre des subsides qui permettent depuis des années de donner du travail à des centaines de femmes qui étaient à l'origine très éloignées du monde du travail. Céline Laurent gère un de ces organismes à Oudergem.
11: C'est vrai qu'on n'arrive pas trop à comprendre comment on a été subsidié pendant 20 ans et que du jour au lendemain, c'est comme si tout le travail d'accompagnement ne faisait pas la différence par rapport à d'autres entreprises en fait.
0: Oui, au total, ce sont plus de 700 aides ménagères dont l'emploi est en suspens. Reportage complet dans le journal de 9h. L'accueil des demandeurs d'asile va-t-il encore se durcir à Bruxelles? En tout cas, les récentes déclarations de la ministre fédérale de l'asile et de la migration inquiètent. La ministre NVA, Annelien van Bosseut, envisage en effet de réduire les subventions versées à la région bruxelloise pour l'hébergement de centaines de demandeurs d'asile. Véronique Fievet.
12: Jusqu'ici, les demandeurs d'asile qui ne trouvaient pas de place dans le réseau fait d'asile pouvaient être hébergés dans des structures bruxelloises comme le SAMU social ou la plateforme Bell Refugees. Pour cela, le fédéral versait des subventions à concurrence de 2000 places. C'est ce qu'on appelait le Brussels Deal. Mais Annelien van Bosseut a fait ses comptes. Les demandeurs d'asile en attente d'un hébergement seraient désormais deux fois moins nombreux. La ministre voudrait donc réduire leur financement. Au SAMU social, qui héberge 462 demandeurs d'asile, on conteste ce calcul. Pour Sarah de Liamchin, sa directrice, si la liste officielle diminue, c'est parce que la Belgique durcit les conditions de l'asile.
13: La Belgique dit à ces personnes, on ne vous enregistre pas dans notre pays, retournez là où vous avez fait votre demande. Et donc effectivement, la liste d'attente peut-être diminue du côté de fait d'asile, mais nous, la liste d'attente des personnes en rue, elle reste constante.
12: La ministre promet à présent d'en discuter avec le gouvernement bruxellois, mais pas sûr que dans un contexte budgétaire difficile, celui-ci reprenne des responsabilités qui relèvent du fédéral.
0: Cette initiative, Anderlecht, qui propose désormais des consultations psy gratuites pour les jeunes de 5 à 23 ans. Deux fois par semaine, la commune organise ses permanences, des entretiens individuels pour permettre aux jeunes de parler, d'être écoutés et si besoin, d'être orientés vers un accompagnement adapté. Fatia El-Kidmi est l'échevine de la jeunesse d'Anderlecht.
14: Il faut dire qu'à Anderlecht, on a un problème de sécurité depuis un certain temps et Anderlecht se trouve parfois dans la une, dans les journaux par rapport à tout ce qui est tir, fusillade sur Anderlecht. Et l'idée de cette rencontre, c'était de pouvoir les entendre par rapport voilà, à ce qui se passe, sachant aussi que les jeunes ont difficile aussi à aller voir un psy. Le psy n'est pas encore vu de manière, je ne veux pas dire positive, en tout cas accessible et positive pour les jeunes.
0: L'échevine de la jeunesse d'Anderlecht interrogée par Nolwenn Nkanza. Enfin, on termine avec cette histoire un peu dingue. La police s'est fait voler 6000 bonbonnes de protoxyde d'azote, le fameux gaz hilarant. Barbara Boulet, ce qui est dingue, c'est que ces bonbonnes, elles avaient justement été saisies par la police.
1: Oui, il y a deux mois, la police de Bruxelles, capitale XL, intervient dans le cadre d'une enquête sur un trafic à grande échelle. Elle saisit 7000 bonbonnes de gaz hilarant, de l'argent et des téléphones, et les organisateurs présumés sont interpellés. Seulement voilà, 6000 bonbonnes de gaz, ça ne s'entre pose pas aux grèves du tribunal. C'est trop dangereux. Il y a des risques d'explosion. Et il n'y a pas d'autre endroit spécifique prévu pour cela. Résultat, eh bien, 6000 bouteilles vont être entreposées. Tenez-vous bien, là où elles avaient été saisies, c'est-à-dire dans l'entrepôt de Halle, où les trafiquants précisément les cachaient. Patatras, ce qui devait arriver arriva, elles ont été dérobées. Il y en a quand même pour 300 000 euros et surtout, on suppose qu'elles ne serviront hélas pas à monter la crème en chantilly.
0: Merci Barbara. Une deuxième enquête a donc été ouverte pour ce nouveau vol. Voilà qui referme ce journal. Excellente journée à l'écoute de Viva.
5: Dès 9h03, débat dans C'est vous qui lead. Dès maintenant, vous pouvez déjà nous appeler pour être en direct dès le début de l'émission, dès 9h, 070 233 466. On parle ce matin des mutuelles qui sont dans le viseur du ministre de la Santé, Frank Vandenbroucke, et elles répondent déjà dans la presse. Elles balaient toutes les critiques. Alors, les mutuelles sont-elles irréprochables? On en parle en détail tout à l'heure, et puis on verra vos avis à ce sujet. On s'intéressera aussi au magazine Investigation, c'est ce soir sur la Une. Vous y verrez entre autres une dame qui s'est fait arnaquer de 410 000 euros à cause de l'intelligence artificielle. Elle a dit « J'ai vu Fanny Gendrin qui me disait d'investir. » Et puis elle a versé de l'argent, au total 410 000 euros. Tout ça a été faux, tout ça a été de l'intelligence artificielle. Ces arnaques sont-elles impossibles à déceler? Et puis on parlera de cet agneau de compagnie en plein cœur de Liège. Ça a fait polémique finalement. La famille l'a donné à un refuge, mais la police était allée vérifier. Et tout allait bien pour cet animal qui vivait à l'intérieur et dans une cour. Un agneau à la maison est un problème, voilà nos trois débats dès 9h.
4: 8h39 sur les routes, quelques embarras de circulation et notamment cet accident sur l'E40 Liège en direction de Bruxelles au kilomètre 7.8, c'est à hauteur de Sterrebeek. Une bande de circulation est neutralisée, vous perdez quand même 20 minutes, courage évidemment si vous êtes là-dedans. Sur le 411 pour rentrer dans Bruxelles en venant de Namur, vous perdez 10 minutes entre Rosières et Léonard. Et puis sur le 429 en venant de Tubis, vous perdez 10 minutes également. Sur le ring de Bruxelles, comptez 25 minutes supplémentaires entre Ittre et Woluwe-Saint-Étienne. 20 minutes entre Grand Bigard et Woluwe à Saint-Etienne. Et puis je vois aussi sur la N5 Waterloo-Bruxelles, entre la Drève de Saint-Hubert et l'avenue Churchill, vous perdez à 15 minutes. Courage, prudence, bonne route. Merci d'être à notre écoute. 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
5: Bonne matinée, merci d'être avec nous, il est 8h40. Le soleil revient dans les prochains jours. Déjà cet après-midi, il y aura quelques éclaircies, c'est le moment idéal pour penser à un petit week-end en amoureux. Si vous voulez partir avec votre séjour au domaine de Bras, on est à Lierneux, juste à côté de Lierneux, on est à Bras exactement, parce que sinon ça s'appellerait le domaine de Lierneux.
6: De Lierneux, voilà. Clairement. Oui.
5: Vous allez pouvoir repartir avec votre séjour une nuit pour deux personnes, le petit déjeuner, l'accès au wellness, la balade en VTT électrique pour vous détendre et profiter de la région. 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On a parlé de cinéma avec vous James tout à l'heure dans le Cactus. On en reparle depuis Cannes, connexion en direct avec Cathy dans un instant, mais d'abord on accueille notre invité. C'est Florian Desmans qui est avec nous ce matin dans l'émission. Bonjour Florian.
8: Bonjour Cyril, bonjour à tous.
6: Bonjour.
5: Vous êtes venu pour nous parler d'un projet auquel on ne s'attendait peut-être pas, soyons honnêtes.
8: C'est vrai.
5: Il est lié à ceci.
9: Dominique et Nick s'en allaient tout simplement, routier, pauvre et chantant.
5: C'est pas un blind test, vous savez de qui on parle.
21: Dominique, évidemment.
6: Sœur Sourire.
5: Sœur Sourire,
21: oui, oui. Qui s'est fait arnaquer, je crois, d'ailleurs.
5: Oh, elle a eu une fin de vie assez compliquée, Sœur Sourire.
21: Pour les fonds qui étaient versés directement à l'église, si j'ai bien compris. Mm-hmm.
5: Florian, vous êtes là parce que vous sortez un album hommage à Sœur Sourire.
8: Oui, tout à fait. J'ai découvert Sœur Sourire à l'adolescence, en fait, à travers un documentaire sur le disco où ils avaient mis un petit bout de son remix disco qu'elle avait fait pour son comeback en 82. Ouais. Et je suis tombé vraiment en émoi devant sa voix cristalline, ses chansons fraîches, pleines de poésie. Après, je me suis intéressé à son histoire et j'ai découvert ses écrits. Une femme fragile, anticonformiste et très profondément humaine. Et à ce moment-là, je me suis dit un jour, je lui rendrai hommage, mais je savais pas encore comment et quand. Et je sais que ça lui tenait à cœur aussi qu'on se souvienne d'elle, comme tous les artistes, bien sûr. Et c'est vrai qu'ensuite, j'ai fait cet album, en fait, parce que c'était pour lui montrer que Dominique, c'était un peu l'arbre qui cache la forêt. Il y avait plein de belles chansons. Et,
5: qu'on ne connaît pas forcément.
8: Qu'on ne connaît pas forcément.
5: Parce que si on fait une liste des archifans de Sœur Sourire qui connaissent toutes les chansons par cœur, la liste n'est pas méga longue.
8: C'est vrai, mais c'est pour ça que ça me tenait à cœur qu'on la redécouvre, parce que vous vous rendez compte que même dans sa propre ville de Wavre, elle a vécu 17 ans, où elle a mis fin à ses jours, il n'y a même pas un nom de rue, une pancarte, alors qu'il faut le rappeler, c'est quand même la Belge et même la francophone qui a eu le plus gros succès international, 4 semaines.
5: C'est numéro 1. Hein.
8: Voilà, aux États-Unis, 4 semaines consécutives, 13 semaines en tout, devant Elvis Presley, etc. Personne n'a jamais fait ça.
5: Il n'y a pas beaucoup de Belges qui peuvent dire « On a battu Elvis Presley ».
8: Exactement. Donc, et puis en plus, ça a été hyper moderne pour l'époque. Ouais. Il y a une chanson sur la pilule que je reprends sur l'album. Une nonne qui chante la pilule, qui sort du couvent pour devenir sœur laïque. Elle était vraiment en avance sur son temps.
5: Mais ça veut dire quoi? Quand vous étiez petit, vous écoutiez du Sœur Sourire en boucle?
8: Non, pas spécialement. C'est un peu le hasard quand j'ai découvert à la télé. Et après, j'ai vu ce contraste entre sa vie tragique et ses chansons magnifiques. Ça m'a vraiment interpellé et marqué. Je me suis beaucoup retrouvé en elle, en fait.
5: Au moment où vous lancez l'idée de lui rendre hommage sur un album, tout le monde vous suit tout de suite?
8: Non, pas forcément, parce que... pas qu'elle soit tombée dans l'oubli, mais pour moi c'est vrai que c'est une icône oubliée qu'on doit redécouvrir aujourd'hui. C'est pour ça que finalement j'ai produit le disque moi-même. Je me suis entouré de Christophe Casana, avec qui on doit des succès pour Marc Lavoine, Joie Bélisel, c'est lui qui a réalisé l'album. Il y a un duo avec Sappho aussi, qui avait elle-même enregistré Dominique en 78 pour le petit clin d'œil. Donc en fait c'est vraiment un pari peut-être risqué, mais en tout cas qui me tenait vraiment à cœur.
5: Vous avez parlé de la version disco à l'époque. Sur votre album, on est loin de cette version disco.
8: Non, on est quand même dans des arrangements beaucoup plus modernes, parce qu'elle, c'est vrai que c'était assez dépouillé, guitare-voix. Mais on reste dans cet esprit assez folk, sans dénaturer trop les chansons, mais on redécouvre les mélodies, en fait.
5: La nouvelle version, c'est ça.
8: Ouais.

0: Un air de sans sourire, c'est le nom de l'album. Vous allez nous faire un live là dans quelques secondes. Et puis la suite, c'est quoi? Vous avez déjà des concerts?
1: Oui, ce serait un spectacle où je raconte sa vie en lisant des extraits de son journal intime ou chanter ses plus belles chansons. C'est ce que je suis en train de mettre en place.

0: Bravo Florian Desmond. La version 2026 de Sœur Sourire est sur l'album hommage à un air de Sœur Sourire. Et Florian, je viens de recevoir un message pendant le live. La ville de Wavre a entendu le message.
1: Ah,
0: on verra ce que ça donne.
2: Super, merci.
0: Merci d'être passé nous voir. À très vite. Dans un instant, on joue au qui livrait. Il vous reste quelques secondes pour vous inscrire et gagner votre séjour, peut-être au domaine de Bras, juste à côté de Lierneux, grâce à Duomag. 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Dans quelques secondes, ce sera trop tard. À tout de suite.
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7: Ces derniers jours, la météo n'est pas top top ici. On verra comment ça se passe à Cannes, mais on parlera cinéma aussi quand même avec Cathy Mellen. On se connecte avec elle dans un petit instant. Là, tout de suite, on joue au qui dit vrai. Vinciane nous rejoint dans le 8-9. Bonjour Vinciane.
8: Bonjour tout le monde.
7: Bienvenue dans l'émission. Votre tâche est un peu facilitée aujourd'hui, puisque comme Cathy est à Cannes, vous n'aurez que deux versions d'une info People. Vous me dites qui dit vrai. Et à vous peut-être le séjour au domaine de Bras avec la personne de votre choix. On va parler ce matin de Virginie Efira. On va en parler beaucoup, hein. Il y a deux films en compétition où elle est dedans au Festival de Cannes. Elle est tout le temps en ce moment avec des lunettes de soleil. Et dans une interview, elle a expliqué pourquoi. On écoute les deux versions, vous me dites après qui dit vrai. Alessia.
8: D'accord.
9: Elle aurait dit qu'elle ne quittait jamais ses lunettes de soleil pour cacher ses tout petits yeux fatigués.
7: Et vous, James ?
10: Elle porte tout le temps ses lunettes de soleil parce que c'est l'accessoire des grandes stars à Cannes, évidemment.
7: Une de ces deux versions est la bonne, mais laquelle ?
8: J'hésite. Vous ne savez pas m'aider un peu ?
7: Si, bien sûr. C'est Alessia ou James.
9: Non mais franchement, Virginie Efira, j'ai pas l'impression qu'elle se la pète, quoi. Si.
10: Non, c'est pas le genre.
9: C'est pas le genre.
11: Ah ouais ?
8: Vous avez l'impression qu'elle quoi ?
9: Je pense pas qu'elle se la pète, quoi.
7: C'était pas pour faire passer elle un message, j'avais un truc coincé dans la gorge.
9: Ah oui, c'est ça.
8: On va dire la première, alors qu'elle a les yeux fatigués.
7: Eh ben, c'est la bonne réponse, effectivement.
10: Oh, bravo.
7: Et elle dit dans l'interview que non, c'est effectivement pas un accessoire de star.
10: Ouais.
7: Et c'est pas qu'elle fait la fête, c'est qu'elle arrive simplement pas à dormir. Et donc, elle dit dans l'interview, bah, j'ai plus d'yeux. Donc je mets les lunettes pour
9: les cacher. Mais Cannes, apparemment, le rythme, c'est quelque chose, hein. Cathy nous en parlera.
7: Ah oui, et pour les journalistes qui sont sur place, c'est encore pire
9: pour
7: les équipes des films. Bon, ben Vinciane, vous êtes notre invitée, grâce à Duomag, au domaine de Bras. Vous allez y aller avec qui ?
8: Avec mon mari, avec Renaud.
7: Ah ben voilà, le message est passé. Peut-être qu'il nous écoute et qu'il apprend la bonne nouvelle en direct.
8: Oui, il nous écoute, normalement, oui.
7: Ah ben on l'embrasse et profitez bien de votre séjour là-bas. À très vite. Salut Vinciane. Juste avant de partir, pardon, un mot que vous imposez pour la chanson de Jean-Luc Fonck, vendredi ?
8: Oui. Pompe industrielle, c'est mon secteur d'activité.
7: Vous faites quoi exactement ?
8: Je suis ingénieur dans les pompes industrielles pour une société en Flandre et je fais toute la représentation en Wallonie et au Luxembourg.
7: D'accord. Bon, on vous souhaite une bonne journée de boulot. Et pompe industrielle, c'est noté. Ce sera dans la chanson de Jean-Luc vendredi, s'il arrive à relever le défi, mais il n'a jamais joué.
9: Bah oui.
7: Dans un instant, en connexion avec Cannes, on y retrouve Cathy Mellen.
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7: Bonne matinée, merci d'être avec nous. Nous sommes mercredi. Le mercredi, on parle des sorties ciné au cinéma. Mais en ce moment, on parle du Festival de Cannes. Cathy Immelen est au soleil, contrairement à chez nous. Ça, c'est la bonne nouvelle. Cathy, bonjour. Quels sont les films qui vous ont plus marqué jusqu'à présent ? Parce que vous en avez déjà vu beaucoup, hein.
18: Oui, bonjour Cyril, bonjour à tous. Eh bien, ce que je peux dire, c'est que ce sont les femmes qui emportent la mise cette année avec des très très beaux portraits de femmes et notamment un seul visage, un seul nom sur toutes les lèvres. Vous venez d'en parler, vous voyez de qui je parle ?
7: Virginie Efira.
18: Mais oui, tout le monde dit déjà qu'elle va remporter le prix d'interprétation. Je vous rappelle qu'elle est venue défendre ici deux films, mais c'est le second film qui fait vraiment parler de lui, qui fait le buzz. Ça s'appelle Soudain. C'est un film japonais. Très long, il fait plus de 3h15, très bavard. Oui. On est dans du cinéma d'auteur assez contemplatif. Elle incarne une directrice d'EHPAD dont la mission est de ramener un petit peu de douceur et d'humanité pour s'occuper des personnes âgées. Et elle rencontre une artiste japonaise et elles vont discuter pendant des heures. Pourquoi ce film fait le buzz ? Parce que Virginie Efira, elle parle en japonais pendant tout le film. Alors, c'est pas qu'elle a appris son texte de manière phonétique par cœur. Non, elle a passé des mois à apprendre à lire le japonais et à parler le japonais. Ce qui fait qu'elle incarne vraiment le texte, qui fait que c'est un travail d'actrice phénoménal. J'ai eu l'occasion de la rencontrer et elle m'a expliqué que ce film avait changé non pas sa vision du métier d'actrice seulement, mais aussi sa vie de femme, tout simplement. Et prix d'interprétation serait absolument mérité. Elle pourrait ramener la coupe à la maison.
7: Alors, on parle de Virginie Efira, tout le monde l'adore évidemment, mais la Belgique pourrait encore créer la surprise dans les prochains jours.
18: Et oui, les deux films belges en compétition n'ont pas encore été présentés. Le premier, c'est aujourd'hui. Le second, c'est demain. Il y a déjà eu ce qu'on appelle des projections secrètes pour certains journalistes privilégiés. Je n'y suis pas allée, mais tous mes collègues m'ont dit « Palme d'or ». Donc, Palme d'or, ça veut dire qu'on peut être sûr et certain qu'on ne rentrera pas bredouille.
7: Mais ça, c'est une excellente nouvelle.
9: Franchement, oui, j'espère.
7: Et c'est pas signé les frères Dardenne, celui-là ?
18: Non. Alors, Lucas Dunt, c'est un réalisateur flamand qui avait déjà été primé pour Close et Girls, deux très très beaux films qui l'avait emmené jusqu'aux Oscars quand même.
7: Ouais, bah donc on verra la suite. Le Festival de Cannes, c'est pas terminé. Par contre, il y a déjà des films qui vous ont marqué, surtout ceux avec des portraits de femmes très forts.
18: Oui, alors j'ai adoré Garance avec Adèle Exarchopoulos. C'est le portrait d'une jeune fille hyper vivante, hyper solaire, très sympathique. On a envie d'être sa pote. Elle est toujours prête pour un apéro, une soirée, aller boire un coup. Sauf qu'on se rend compte qu'elle est alcoolique. Mais ce n'est pas évident, évidemment, à gérer pour son entourage. Moi, ce que j'ai adoré, c'est que ça nous montre une autre image de l'alcoolisme. Et ça nous montre aussi que parfois, derrière les gens qui sont très rigolos, très festifs, il peut y avoir de grandes souffrances. Le film, il n'est pas glauque du tout. Il est rythmé et vraiment, ça fait réfléchir sur sa propre consommation d'alcool ou celle de ses amis.
7: Il y a aussi des hommes qui vous ont marqué, une prestation qui sort du lot ?
18: Ah, moi, j'ai adoré Gilles Lellouche, l'acteur français. Il incarne Jean Moulin, le résistant. On découvre les derniers jours de sa vie quand il est interrogé, torturé par la Gestapo, par Klaus Barbie, le fameux boucher de Lyon. Sa performance est incroyable. Là, c'est un film très, très dur. Mais c'est surtout un film qui nous rappelle, et je trouve que c'est assez d'actualité, l'importance du mot résistance. C'est un mot-clé ici à Cannes.
7: Alors, ça fait déjà une semaine que vous êtes là-bas, mais le festival est loin d'être terminé, Cathy.
18: Oui, j'ai encore 6 films à découvrir en compétition. Il y en a un qui m'intrigue beaucoup, ça s'appelle The Man I Love et c'est avec Rami Malek, vous voyez celui qui jouait Freddie Mercury dans Bohemian Rhapsody. On va le découvrir dans une comédie musicale sur le thème du sida dans les années 80. C'est un projet assez mystérieux, je me réjouis de voir ça. Et puis bien évidemment les deux films belges, mes deux plus grosses attentes.
7: Bon, on aura l'occasion d'en reparler avec vous, avec l'équipe de la rédaction qui est sur place aussi. Et puis mercredi prochain, vous êtes de retour avec nous en studio, on fera le débrief.
18: Tout à fait, je vous raconterai les coulisses du palmarès et j'espère vous ramener des interviews des Belges qui vont gagner des prix.
7: On y croit, merci beaucoup Cathy et bon travail là-bas. 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Merci à toute l'équipe, dans
18: merci
7: un instant 3 débats, dans C'est vous qui dites, le journal et la météo d'abord.
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7: juste avant le journal de Lionel de Neubourg, le point sur la météo avec Mélanie Pousseur.
5: Et Cyril, pratiquement plus d'averses sur notre pays en ce moment. On les arrose encore un peu la Campine, mais partent vers l'Allemagne. Ailleurs, un temps plus sec, un ciel bien gris. Cet après-midi, ce sera alternance entre nuages, parfois de belles éclaircies, de moins en moins d'ondées. Les températures de saison afficheront de 15 à 19 degrés sous un vent modéré de secteur sud-ouest. Pour cette nuit, un temps plus sec, un ciel qui se dégage de plus en plus. 8 à 11 degrés pour les minima. Demain, après dissipation de la grisaille matinale, le retour de belles éclaircies. Il fera de 19 à 23 degrés. Ensuite, de vendredi à mardi au moins, des journées sous le soleil avec des températures estivales.
7: 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Il est tout juste 9h. Le journal, c'est maintenant avec Lionel de Neubourg.
19: Bonjour, un tour de vis sera indispensable pour remettre les finances de la Wallonie à flot. Le ministre-président MR, Adrien Dolimont, prend la parole pour annoncer la couleur. Le rythme des économies, dit-il, doit s'accélérer pour parvenir à l'équilibre budgétaire en 2029, c'est-à-dire ne pas dépenser plus d'argent que les rentrées. Vu le contexte géopolitique, vu la dette de plus en plus lourde à rembourser, des économies supplémentaires seront nécessaires.
20: Aujourd'hui, on a une charge de la dette qui est quand même énorme.
21: La charge de la dette, c'est donc les intérêts.
20: Donc c'est les intérêts qu'on paye chaque année, simplement pour rembourser la dette. Ça veut dire de l'argent que l'on donne aux banques et qui nous empêche de mener des politiques. Aujourd'hui, on a une charge de dette qui est supérieure à 900 millions d'euros. Je ne sais pas si on se rend compte. Si on ramène ça à l'ensemble des citoyens actifs en Wallonie, il y en a un peu plus d'1,4 million. On a quand même une charge de dette de plus de 600 euros par personne qui travaille par an, il paye ça juste pour rembourser de la dette. Si on ne fait rien, on risque de se trouver dans des situations que des pays ont connues, où on a imposé des coupes drastiques sur les salaires des fonctionnaires, par exemple, des coupes drastiques sur les pensions, et ça, on ne veut absolument pas vivre. On veut pouvoir maîtriser l'ensemble de l'enjeu.
19: Adrien Dolimont au micro ce matin de Baptiste Huppain. Le gouvernement fédéral lancera lui aussi ses propres discussions fin de semaine pour remettre son budget sur les rails. En attendant, le prix de l'essence est au plus haut ce matin à la pompe. Il dépasse les 2 euros du litre. Un tel niveau n'a plus été atteint depuis juillet 2022.
7: Des aides ménagères dans la rue en début d'après-midi à Bruxelles.
19: Elles redoutent de perdre leur emploi à cause de nouvelles règles du gouvernement bruxellois. La suppression de financement pour des entreprises d'économie locale qui pourraient mettre sur la sellette quelques 700 emplois. Jérôme Durand a rencontré l'une de ces aides ménagères.
22: Mariama Diallo travaille depuis 8 ans pour le compte de la coopérative Acelia, des ménages et du repassage chez ses clients d'Auderghem.
23: Des familles, des colocataires, des personnes âgées.
22: Après 10 ans d'intérim dans le nettoyage privé, ballottée d'un employeur à l'autre, voilà cette Guinéenne d'origine sous CDI.
23: Ici, ce qui me plaît, j'ai un contrat fixe. On fait beaucoup de formations. Par exemple, moi, je n'avais pas du tout repassé. C'est à Célia que je suis faire le repassage.
22: Un accompagnement professionnel, mais aussi un soutien plus personnel.
23: Je prends à Célia comme ma famille tellement que je me sens bien. Par exemple, moi, je ne savais pas faire mon ITMI. C'est ici qu'ils me l'ont installé.
24: L'application qui permet de se connecter pour les impôts et tout ça.
23: Bien sûr.
25: Encore la semaine prochaine, j'ai des rendez-vous avec deux personnes pour les aider à compléter leur déclaration fiscale.
22: Céline Laurent est gestionnaire chez Acelia. Sans les aides régionales à l'emploi, elle ne voit qu'une issue.
25: Mettre la clé sous le paillasson, comme on dit.
22: Pour le gouvernement bruxellois, les 735 aides ménagères pourront retrouver du travail auprès des entreprises privées de titres-service qui manquent cruellement de main-d'œuvre. Un raisonnement simpliste, selon Céline Laurent.
25: C'est une utopie de croire qu'elles pourront toutes retrouver du travail. Ce sont majoritairement des femmes d'origine extra-européenne, sans aucun diplôme, maman solo, voire chef de famille.
22: Un public particulièrement fragilisé qui se fera entendre dans la rue aujourd'hui.
19: Les aides ménagères qui manifesteront devant le siège des engagés dont est issu le ministre bruxellois de l'Emploi.
7: Vladimir Poutine face à Xi Jinping.
19: Après avoir échangé une poignée de main au pied des marches du Palais du Peuple à Pékin, les présidents russes et chinois ont vanté leur relation inébranlable. Aline Gonsalves, les deux dirigeants parlent de relations à un niveau sans précédent.
26: Tapis rouge, enfants agitant des drapeaux, défilé militaire. Les deux dirigeants ont passé les troupes en revue, écouté les hymnes russes et chinois. Le président Xi Jinping s'est ensuite adressé à son homologue russe. Si les relations sino-russes sont parvenues à un niveau aussi élevé, c'est parce que nous avons su approfondir sans cesse la confiance avec une persévérance inébranlable qui a résisté à 1000 épreuves. Vladimir Poutine a ensuite répondu à son hôte chinois en des termes similaires.
1: Nos relations sont aujourd'hui parvenues à un niveau sans précédent, offrant ainsi un modèle de partenariat véritablement global et de coopération stratégique.
26: Les deux dirigeants vont ensuite se retrouver pour une série d'entretiens. Il sera question notamment de la visite à Pékin de l'Américain Donald Trump il y a quelques jours, de la guerre au Moyen-Orient ou encore des approvisionnements énergétiques. C'est en tout cas ce que supposent les experts, parce qu'aucun ordre du jour officiel n'a été communiqué.
19: Cette visite n'est pas une première. Les présidents russes et chinois se sont déjà rencontrés une quarantaine de fois depuis qu'ils sont en fonction tous les deux. L'ex-premier ministre français Édouard Philippe se soupçonnait par la justice de détournement de fonds publics et de favoritisme. Une tuile pour celui qui est candidat à l'élection présidentielle française dans un an. Au cœur de ce dossier, une convention signée en 2020 dans sa commune du Havre, un contrat à hauteur de 2 millions d'euros pour une organisation présidée à l'époque par l'adjointe d'Édouard Philippe.
7: Une semaine avant la Ligue des Champions, place à la finale d'Europa League ce soir.
19: Des Anglais contre des Allemands, Aston Villa contre Fribourg. Aston Villa qui compte deux diables rouges, Youri Tielemans et Amadou Onana. Benjamin Deceninck, vous allez commenter cette finale pour nous ce soir, Aston Villa-Fribourg. Deux clubs, deux histoires et deux palmarès très différents.
2: Celle d'Aston Villa d'abord est riche d'un passé glorieux. Le club de Birmingham a remporté 7 Coupes d'Angleterre, 7 Championnats d'Angleterre et une Coupe d'Europe des clubs champions, mais c'était en 1982 son dernier grand titre. L'histoire de Fribourg, elle, s'écrit au présent. Ce soir à Istanbul, c'est le grand soir de ce club dont le plus grand titre est celui de champion en deuxième division allemande. Au niveau des entraîneurs, l'histoire est également différente. Unai Emery, le coach d'Aston Villa, atteint sa 6e finale européenne pour 4 victoires. Là où Julian Schuster, son alter ego, va vivre la première grande soirée de sa vie d'entraîneur. Enfin, les deux clubs ont un lien avec la Belgique. Youri Tielemans et Amadou Onana, nos Diables Rouges, sont les moteurs des Anglais. Là où Fribourg a été le frein du Racing Genk, éliminé en 8e de finale par les Allemands. Bref, deux salles, deux ambiances réunies ce soir sur le même terrain pour la première finale européenne de la saison à 21h.
19: Et cette finale d'Europa League sera à regarder sur Tipeee et sur Ovio ce soir. Le Standard est en tête des playoffs 2 ce matin grâce à sa victoire hier face à Westerlo et au partage de Genk. Samedi, les Liégeois reçoivent Charleroi. Ils peuvent donc toujours rêver d'une participation à une compétition européenne la saison prochaine. Lui peut toujours rêver du tableau final de Roland-Garros, un tout dernier avant la retraite. David Goffin jouera tout à l'heure son deuxième tour des qualifications face au Britannique Toby Samuel, 159e joueur mondial. Match aux alentours de 12h30 à regarder lui aussi sur Tipeee et sur Ovio. Le point RTBF Mobile Info, Mélanie Pousseur nous emmène dans le chantier sur la E411.
5: Oui, Lionel, là précisément où il y a de plus en plus de monde. Prudence, patience, les fils s'étendent entre l'église et Abbaye. Comptez là 20 minutes supplémentaires en direction du Luxembourg. Vous êtes ralenti aussi dans d'autres zones en chantier. Plus 10 minutes entre Oudin et Saint-Denis. Nous sommes sur la E19 vers Mons. Même temps perdu dans l'autre sens entre Nimy et Ville-sur-Aisne. C'est donc en direction de Bruxelles. Les autres axes vers la capitale. Voie dégagée à Sterrebeek, c'est déjà ça sur la E40 qui vient de Liège. Comptez encore 10 minutes supplémentaires dans les files. 10 minutes aussi, notamment sur la E40 qui vient du littoral. 5 petites minutes sur la E411. Sachez sur le ring de Bruxelles que ça roule bien pour l'instant. Plus 10 minutes entre Waterloo et Léonard ou encore entre Grand Bigard et Vilvoorde. C'est en direction de Zaventem. Enfin, on apprend qu'en raison de travaux, les bretelles de sortie et d'accès Courcelles sur la E42 sont fermées en direction de Mons.
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19: Merci Mélanie, c'est parti comme tous les jours jusqu'à 9h30 pour C'est vous qui le dites.
7: Ce sera jusqu'à 10h30 si ça
19: c'est
7: vous dérange
19: mieux.
7: Pas.
19: Oui, vous sinon voulez. Ce serait court.
7: Ok, bah sinon vous me dites s'il y a un changement. Que je
19: non, 10h30 c'est
7: 10h30,
19: bien.
7: 10h30 on fait ça. Allez, merci Lionel, la rédaction revient à 10h et l'info est à retrouver en continu sur le site d'ici là, sur le site ou l'application RTBF Actu.

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1: C'est bien jusqu'à 10h30 que vous venez commenter l'actualité. Et si vous voulez le faire, vous pouvez dès maintenant nous appeler 070 233 466. Vous pouvez réagir par WhatsApp aussi. Vous envoyez gratuitement votre message au 0470 07 20 23. Qui que vous soyez, d'où que vous soyez, n'oubliez pas que votre avis compte et qu'ici, vous pouvez le donner. Voici nos trois débats.
0: Premier débat.
1: Les mutuelles sont dans le viseur de Frank Vandenbroek. Le ministre fédéral de la Santé a présenté un projet de réforme qui vise à augmenter l'efficacité des mutuelles tout en réduisant les coûts pour la collectivité. De nombreuses critiques visent ces organisations quant à leur fonctionnement, leurs tarifs, leur efficacité ou leur manque de transparence par exemple. Et le ministre propose entre autres de ne plus définir leur financement uniquement sur base du nombre d'affiliés, mais sur leurs résultats avec pour objectif 100 millions d'euros d'économies par an. Les mutuelles balaient chaque critique, comme on peut le lire entre autres dans les éditions de Sud Info ce matin. La question pour vous aujourd'hui au 070 233 466, les mutuelles sont irréprochables ?
0: Deuxième débat.
1: Une dame se fait arnaquer de 410 000 euros à cause de l'intelligence artificielle. Le magazine d'investigation vous plongera ce soir au cœur de ces arnaques en ligne qui piègent des gens grâce à l'IA. Des visages et des voix qui vous sont familières, qui sont utilisées pour pousser les internautes à investir pour gagner très rapidement de l'argent. Sauf que le message est faux, il est généré par l'IA. Comme vous avez déjà pu l'entendre dans nos journaux ce matin, il y a entre autres une dame qui est tombée dans le piège. Elle a vu une vidéo d'une fausse Fanny Gendrin. Elle verse alors 10 000 euros à une plateforme d'investissement, plateforme qui est frauduleuse. Et elle est poussée ensuite à dépenser plus. Elle a revendu une maison, on lui dit « mais investissez ça !» Au total, 410 000 euros versés, plus aucune nouvelle de ses contacts par la suite. L'argent a disparu. L'enquête complète est à découvrir ce soir sur La Une et sur RTBF Ovio. Mais la question pour vous ce matin au 070 233 466, ces arnaques, elles sont impossibles à déceler ?
0: Troisième débat.
1: Un agneau de compagnie en plein cœur de Liège. Des voisins étaient étonnés, ils étaient dérangés aussi par les bruits de l'agneau. Ils ont signalé sa présence à la police. L'agneau était dans une cour d'habitation liégeoise. L'équipe du bien-être animal s'est rendue sur place, accompagnée d'un vétérinaire. Et elle a constaté que l'animal était dans de bonnes conditions, que tout allait bien, qu'il n'y avait pas d'infraction et que, contrairement à la crainte de certains plaignants, l'animal n'était pas destiné à être tué. La Meuse a appris par un voisin que cet agneau, qui vivait à l'intérieur et dans la cour de l'habitation, était en fait l'animal de compagnie d'un enfant malade. Même si tout semblait être en ordre, la famille a finalement décidé de son propre chef de confier l'animal à un refuge. Il sera prochainement proposé à l'adoption, c'est ce qu'on lit dans la Meuse. La question pour vous, au 070 233 466, un agneau à la maison, c'est un problème ?
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1: Sacha Daout et Nawel Ben Salem seront là sur le plateau dans quelques minutes pour débattre, mais d'abord on va parler avec André à Malmedy. Bonjour André.
2: Bonjour.
1: Bienvenue dans C'est vous qui le dites. André, vous avez entendu toutes les critiques qui visent les mutuelles. Les mutuelles, les balaient toutes. Elles sont irréprochables, les mutuelles ?
2: Je dirais d'abord, Cyril, que personne dans la vie n'est irréprochable, qu'on soit citoyen et qu'on soit dans une structure associative, politique ou l'autre. Et je crois que ceux qui attaquent aujourd'hui les corps intermédiaires ne sont certainement pas bien placés pour le faire. Et je dirais en deuxième lieu que nous avons un modèle social, en tout cas en Europe, voire dans le monde, qui a été construit après la guerre pour les raisons qu'on connaît. Modèle social qui a été pour nous une référence dans beaucoup de domaines, qu'il soit de la santé sociale ou économique. Et aujourd'hui, on est en train d'attaquer ce modèle social-là, y compris tous les corps intermédiaires, y compris la presse.
1: Mais donc il n'y a rien à changer, tout va bien ?
2: Non, j'ai pas dit qu'il n'y avait rien changé, c'est le dit simplement, remettons les choses dans le bon ordre, et s'il y a des dettes et s'il y a des problèmes de financement, comme on le dit, s'il y a des problèmes de trous dans la raquette, dans les caisses, voyons d'où ils viennent, informons, faisons un débat large, ouvert et intelligent, et ne prenons pas des décisions, et ceux qui les prennent, sont-ils habilités à les prendre, et sont-ils en tout cas en capacité, ceux qui ont créé ces trous financiers gigantesques, je crois qu'ils ne sont pas relativement bien placés.
1: Il y a des pistes de réflexion qui émanent de l'INAMI directement. Ces gens-là se trompent ?
2: L'INAMI, Cyril, c'est une structure qui a été mise sur pied dans ce modèle-là social. Si l'INAMI n'a pas fait son travail, puisqu'elle était dans les corps intermédiaires avec le politique, avec les mutualités et le monde patronal, mais qu'on commence d'abord par voir qui a fauté dans la gestion, pourquoi on est arrivé à une situation qu'on peut qualifier maintenant de pas bonne, et après on verra. Moi je suis bénévole, on dit dans les mutualités volontaires, je suis volontaire, je participe aux structures des mutualités dans ma région, je n'ai pas mal encore en poche. Et quand il y a des problèmes de gestion dans l'éventualité, on doit aussi les mettre sur la table.
1: Qu'est-ce que vous avez vu comme problème, vous, André?
2: Je n'ai pas vu spécialement des problèmes graves, mais disons que si maintenant on estime dans la gestion, dans, par exemple, les montants qu'on attribue aux mutuelles comme aux syndicats qui ne sont pas appropriés aux services qui rentrent, ben à ce moment-là, on en discute et on voit, et je crois...
1: Justement, à propos de l'attribution du financement, le ministre propose que ce soit plus sur base du nombre d'affiliés, mais que ce soit basé sur le résultat des mutuelles.
2: Ah ben, s'il veut baser sur le résultat des mutualités, pourquoi pas? Alors, je retourne à la situation Cyril et je lui demande simplement au ministre, est-ce qu'on va se baser sur sa gestion à lui et ses résultats? Est-ce que les ministres aujourd'hui et les partis politiques sont basés sur du rendement et sur une efficacité purement financière? Je vais répondre tout de suite, ce n'est pas le cas. Et si c'était le cas, à mon avis, beaucoup de politiciens géraient peut-être autrement les deniers publics et verraient quand même l'impact que ça a sur leurs deniers à eux.
1: Donc, si on veut... Oh ben alors, on se penche sur le dossier ou pas?
2: Pardon?
1: Il faut se pencher sur le dossier des mutuelles ou pas?
2: Ah ben oui, il faut se pencher, mais intelligemment. Il ne faut pas venir faire des propositions qui ne tiennent pas la route.
1: Qu'est-ce qui ne tient pas la route dans ce qui est proposé, André?
2: Ah ben, ce qui ne tient pas la route, c'est qu'on va uniquement avec une vision purement financière, de rentabilité, venant d'un ministre socialiste et venant, disons, d'un modèle qui a été pris en exemple dans le monde entier, je la trouve assez peu
1: adéquate. Vous dites purement financier, moi je vois efficacité et transparence dans la communication du ministre.
2: Ah ben, justement, discutons de l'efficacité de la transparence, et je retourne à la question Cyril, pourquoi n'a-t-on pas été efficace et transparent pendant des dizaines d'années? Alors pourquoi...
1: Et donc finalement, vous êtes quand même d'accord avec Frank Vandenbroek?
2: Mais non, je ne suis pas d'accord avec lui. Je suis d'accord qu'on peut être, qu'on pose le problème, parce qu'il y a manifestement, dans tous les domaines, on voit que les caisses sont à vide. On va nous faire porter à nous, citoyens, la responsabilité d'un désastre financier de l'État et de tout ce qui est derrière, donc l'INAMI, et ça va jusque les subsides publics. On va nous rendre responsables et on va nous renvoyer, c'est le cas pour le moment, dans la misère sociale dans laquelle nous sommes sortis avec...
1: Mais André, ce que vous me dites n'est pas en phase avec ce que dit le ministre, qui veut que certains services des mutuelles soient moins chers, en disant il y a des choses qui sont vendues comme obligatoires, et ça ne doit pas. Ça doit être moins cher pour l'affilié.
2: Ben, ça doit être moins cher, peut-être, mais à ce moment-là, Cyril, est-ce que toi tu connais les arcanes de la gestion des mutualités de l'INAMI? Je crois que non, moi non plus. Donc mettons alors sur la table les éléments, ne venons pas lancer comme ça...
1: Ben, c'est ce que demande le ministre.
2: Ah ben, s'il demande, ben, moi je dis clairement, je ne suis pas contre de faire quoi que ce soit, mais qu'on ouvre le débat et qu'il dise d'abord qu'il est responsable, lui le premier, du désastre financier dans lequel on est. Lui, il est parti. Si on commence par mettre les choses à plat, on verra la responsabilité de chaque organisme, des mutualités, des syndicats, des partis politiques, et nous, petits citoyens, on pourra peut-être à ce moment-là dire, tiens, pourquoi ceci, pourquoi cela, et quel modèle est-ce qu'on veut? Mais si c'est pour nous renvoyer dans la misère, pourquoi pas? Mais si on nous renvoie dans la misère, qu'on ait au moins la possibilité de dire, mais cette misère-là, on l'accepte ou on n'accepte pas. Il y a toujours une solution dans le bon sens à tout. Donc moi, je ne vois pas un débat qui est fait sur le terrain. Est-ce que toi, tu vois un débat, Cyril, qui est fait ouvertement maintenant?
1: Non, c'est ce que le ministre annonce. On va en parler dans un instant avec nos débatteurs sur le plateau, Sacha Daout et Nawel Ben Salem, et avec vous aussi, au 070 233 466. Il y a plein de critiques envers les mutuelles. Le ministre fédéral de la Santé a présenté un projet de réforme qui doit être débattu. Et le mutuel balaie toutes les critiques. Sont-elles irréprochables? C'est ça la question ce matin. Louisiane, pour l'instant, Standard, on vous dit quoi?
3: Eh bien, on a Sandrine qui pense, elle, que les mutuelles ne sont pas tout à fait irréprochables, même si elles jouent un rôle très important dans le système de santé. Elle trouve que cette réforme a le mérite de secouer un système qui semble parfois trop lourd pour évoluer. Elle estime aussi que cela pourrait encourager les mutuelles à moderniser leurs services et à mieux accompagner les patients au quotidien. Pour elle, si des économies peuvent être réalisées sans diminuer les soins, cela vaut la peine d'essayer. Elle ajoute qu'un meilleur contrôle pourrait aussi redonner confiance aux citoyens qui ont parfois l'impression de ne pas savoir comment leur argent est utilisé. Et par contre, elle ajoute qu'elle espère que cette réforme ne transformera pas les mutuelles en entreprises obsédées par les chiffres plutôt que par l'aspect humain.
1: On en reparle dans un instant avec vous. 072 33 466 pour être en direct dans la suite de l'émission.
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1: Nos débatteurs sont arrivés sur le plateau. À mes côtés, Nawel Ben Salem, rédactrice en chef adjointe de l'ADHL Sport Plus. Bonjour Nawel.
2: Bonjour.
1: Face à vous, Sacha Daout. On vous retrouvera, Sacha, en direct ce soir, juste après Investigation. Quel sera le thème de QR Le Débat?
3: Alors, on a bien compris que, même si ça avait très très bien marché la semaine dernière avec un record historique pour QR au niveau des audiences, on a bien compris quand même que toutes les questions liées au pouvoir d'achat, vous en aviez un peu soupé, on va encore devoir faire des économies, on a compris, on est nulle part, c'est une cata. On va parler d'un truc dont vous avez parlé lundi, la problématique de la sécurité routière. On apprend qu'il y a aujourd'hui un jeune par semaine qui est chopé sur la route sans permis, qu'il y a des défauts d'assurance, qu'il y a des gens qui continuent de rouler comme des dingues, que les tribunaux de police sont engorgés, qu'il y a des réflexions sur peut-être un durcissement des peines, d'une diminution des limitations de vitesse, peut-être de la mise en place du permis à points. Et on s'est dit que c'était un sujet bien de société, vu le nombre de gens qu'il y a sur les routes aujourd'hui. Donc qu'est-ce qui va changer dans notre sécurité routière? Comment rendre nos routes plus sûres? C'est le débat de ce soir.
1: Et vous parlez d'économie, justement, il en est question ce matin.
3: Pareil.
1: Dans le premier débat, c'est vous qui le dites, puisque le ministre fédéral de la Santé veut que les mutuelles coûtent moins à la collectivité. 100 millions d'euros d'économie par an, c'est l'objectif. Et pour ça, il a présenté un projet de réforme qui vise à augmenter l'efficacité des mutuelles et réduire le coût. Il y a beaucoup de critiques sur ces organisations. On parle du fonctionnement qui peut être problématique, des tarifs, de l'efficacité, le manque de transparence. Il y a un point, entre autres, c'est le financement de ces mutuelles. Aujourd'hui, c'est en fonction du nombre d'affiliés. Demain, le ministre voudrait que ce soit en fonction des résultats de ces mutuelles. Mais les mutuelles balaient toutes les critiques. Elles sont irréprochables, Nawel ?
2: Non, absolument pas. Elles ne sont pas irréprochables. Est-ce qu'elles sont seules responsables? Bien sûr que non, non plus. Les politiques ont aussi leur part de responsabilité dans ce dysfonctionnement des mutualités. Il est clair qu'aujourd'hui, le système est opaque, pose problème. Et j'entends votre auditeur qui dit « Attention, cette réforme va nous plonger dans une misère sociale » ou « Attention, on ne va penser qu'au business ». C'est tout le contraire, en fait.
1: Ce que disait André il y a quelques minutes.
2: Voilà, mais la volonté de M. Van den Broek, c'est le contraire, justement. C'est que, déjà, que les affiliés ne soient pas dans une misère sociale, qui est justement une meilleure efficacité de tout ce qui est, de tout ce qui rentre dans les caisses des mutuelles pour ressortir à destination des affiliés et non à destination de caisses parfois obscures. Donc ça, c'est l'inverse. Donc oui, je suis un peu surprise quand j'entends ça. Est-ce que on veut que ce soit un acteur commercial? Pas du tout. Et en fait, Van den Broek, il fait quoi aujourd'hui? Van den Broek, il joue un peu le médiateur entre effectivement la NVA et l'EMR qui tapent sur les mutualités, peut-être parfois un peu trop fort, mais justement pour faire réagir en disant rien ne va. Du côté des mutualités, on nous dit on est irréprochable, c'est faux aussi. Et donc là, il le dit d'ailleurs, hein, c'est une main tendue, une première étape en fait, plutôt que d'aller vers des mesures radicales
1: plus tard,
2: si les mutualités ne se regardent pas,
1: est-ce qu'il faut changer,
2: et si elles ne comprennent pas les problèmes.
1: Le financement de ces mutuelles. Les mutuelles disent plus on a des affiliés, plus ça nous coûte. Donc c'est normal que ce soit lié à ça.
2: Non, ça c'est faux. Quand j'ai lu effectivement cette intervention, c'est pas possible parce que les affiliés et Monsieur Labi ne dit pas tout. Forcément, ça fait aussi entrer plus d'argent dans les caisses. Donc venir dire non, plus ça nous coûte, ce n'est pas vrai. Les chiffres sont là pour le prouver. On a vu qu'il y avait parfois des abus, qu'il n'y a pas assez de contrôle. Donc je trouve ça malheureux de ce côté-là aussi de venir dire non, non, nous on n'a rien à se reprocher.
1: Elles ont des choses à se reprocher, les mutuelles? Il y a des choses à revoir dans le fonctionnement, Sacha?
3: Se reprocher, je n'en sais rien. À revoir, sans doute. Je crois qu'à tous les étages de notre société et vu la situation budgétaire catastrophique de ce pays, je pense que tout le monde doit faire un effort. Et tout le monde doit peut-être aller vers plus d'efficience. Et efficience, c'est toujours pas un gros mot, je crois. Hein. C'est pas non plus une attaque frontale. Je dis juste qu'il faut faire attention dans ce débat au côté parfois un peu oui, parce qu'un tel a dit, c'est que c'est forcément vrai. Ce serait pas la première fois que dans un cabinet, il y a des études ou des gens qui n'ont pas très bien travaillé et qui nous sortent des chiffres n'importe comment. Hein. Si les cabinets ministériels chez nous fonctionnaient correctement, on ne serait peut-être pas en train de parler d'économie. J'ai un vrai problème où je peux aussi entendre que les mutuelles disent ben, on fonctionne avec un nombre d'affiliés. Il y a le vieillissement de la population. Bien sûr que ce vieillissement nous coûte plus cher. Mais bien sûr que peut-être aussi, il faut que les mutuelles fassent peut-être quelques efforts dans leur mode de fonctionnement. Moi, j'ai l'impression que les mutuelles ne sont pas du tout opposées à l'idée de rediscuter de certaines choses. Mais attention, n'oublions pas qu'elles sont définies constitutionnellement parlant, ça non plus c'est pas un gros mot, hein, je veux dire, c'est pas n'importe quoi. Quand on parle de ces fameux trésors de guerre, ce sont des choses qui sont imposées aux mutuelles. C'est pas elles qui ont dit, vous savez ce qu'on va faire, mettre de l'argent de côté, on va le planquer. Non, c'est imposé par la loi. Celles et ceux qui font des reproches à ce niveau-là mais pourraient changer les lois à un moment donné. Au terme d'un débat démocratique, j'ai pas de problème. Mais là où j'ai un vrai problème, et vraiment quelque chose commence à me chiffonner, c'est sur l'injustice des efforts qu'on commence à demander aux gens et aux uns et aux autres. On a mené dans ce pays, il n'y a pas tellement longtemps, il y a 2 ans de ça, une grande étude avec des citoyens qui ont dû prendre sur leur temps, qui sont allés dans des parlements, dans des institutions où ils ont été discutés avec les partis politiques de la manière dont les partis politiques recevaient de l'argent. Tout le monde a fini par convenir de manière très sage et raisonnable, sans dire que c'était des pourris, des voleurs, que tout était caché, que tout était opaque. Tout le monde a convenu que là, il y avait de l'argent à récupérer dans ce pays. Que tous les partis pouvaient fonctionner avec moins, qu'il y avait des dépenses qui fonctionnaient n'importe comment. Moi, je veux bien qu'on ouvre un débat sur le mutuel. Je veux bien qu'on ouvre un débat sur tout ce qu'on veut. Aucun problème. Quand il y aura de la justice sur la manière dont on demande les efforts. Et la justice, ça passe par
1: réforme des deux côtés ou alors
3: réforme
1: rien.
3: Des deux côtés. Et vous obtiendrez alors, qu'est-ce qui se passe, une vraie adhésion. Mais qu'est-ce qui s'est passé avec cette réforme du financement des partis politiques? Quand des dizaines de citoyens s'étaient rassemblés pour travailler sur ça, sur les économies à faire, au moment de voter des textes que tous les partis avaient dit devant les médias, c'est génial, merci les citoyens, quel travail impeccable, quel travail raisonnable. Il y a des partis qui ne se sont même pas déplacés pour voter ces textes écrits par des citoyens.
1: André me disait,
3: comment voulez-vous qu'on n'imagine pas qu'il y ait du foutage de gueule derrière ?
1: André me disait, le politique doit d'abord regarder de son côté, donc c'est ça ?
3: Tout le monde doit regarder de son côté.
1: Et puis on regardera
3: tout le monde doit regarder de son côté. Mais moi, je suis le premier à dire que nous avons une démocratie qui n'est sans doute pas extraordinairement parfaite, mais je crois qu'aucune démocratie ne l'est, mais je pense que c'est encore le meilleur système. Mais moi qui fais des débats politiques depuis maintenant plus de 10 ans, je peux vous dire que j'ai besoin d'une chose, c'est que le monde politique m'aide à dire que la démocratie fonctionne. Et pas qu'ils disent, un tel est coupable, mais nous, on ne touche à rien parce que nous, des citoyens, on dit qu'on avait sans doute trop d'argent dans nos caisses, mais on refuse d'aller voter les textes qu'ils le disent, pour finir par se dire, donc on ne nous touche pas à nous, et je trouve d'ailleurs qu'il y a conflit d'intérêts dans ce cas-là. Donc les partis politiques disent, on ne touche pas à nous, mais où est-ce qu'on irait bien pêcher de l'argent ailleurs? Ben aux mutuelles, tiens, par exemple.
1: Mais donc en attendant, pas de débat. En attendant, on change pas le mode de fonctionnement, de financement des mutuelles?
3: Je pense encore une fois qu'avant de s'attaquer aux mutuelles, et il y a sans doute des choses à faire, ce serait peut-être bien de balayer d'abord devant sa porte.
1: Donc
3: et
1: c'est pas fait dans le bon ordre.
3: Quand un mouvement citoyen dit qu'il faut le faire, il faut le faire.
2: Alors, au niveau du financement des partis, voilà, j'entends les arguments de Sacha. Au niveau de la composition politique de la Belgique, je pense que certains partis ont quand même dit que, justement, il fallait réduire la voilure, réduire le nombre de parlementaires, supprimer le Sénat. Donc, il y a eu
3: là,
2: aussi...
3: Je parle de la dotation. Hein.
2: Oui. C'est pour ça que je dis qu'il y a des efforts quand même qui sont faits. On ne peut pas dire que, encore une fois, tout soit noir ou blanc. Donc, à ce niveau-là, certains politiques parlent aussi d'économie de leur côté. Est-ce que c'est aller assez loin? Ben là, je rejoins Sacha, je ne pense pas. Effectivement, il faut donner l'exemple. Mais ils ont quand même dit qu'ils allaient faire des économies.
1: Il faut conditionner la réforme des mutuelles à une réforme du financement des partis politiques?
2: Non, ça, je n'irai pas jusque-là. Ce serait un raccourci trop dangereux. Je pense qu'il y a eu des manquements du côté des mutualités. Vous parlez de certaines études dans certains cabinets. Il y a quand même eu de nombreuses études dans plusieurs cabinets, y compris de personnes indépendantes politiquement. Donc, il y a un souci avec les mutualités. On ne peut pas le nier aujourd'hui. Encore une fois, est-ce que les mutualités sont responsables de tout? Non, les politiques le sont aussi.
1: On va en parler avec Fabrice qui nous appelle depuis Bruges. Bonjour Fabrice.
4: Bonjour Cyril.
1: Bienvenue dans C'est vous qui le dites. Il y a beaucoup de critiques envers les mutuelles. Les mutuelles balaient quasiment toutes les critiques. Elles sont irréprochables?
4: Non, je pense pas, mais merci à Sacha, parce qu'il a mis le point sur le grand problème. Sur les 4 points que M. Van den Broek reproche aux mutuelles, si on les dispose, on les transpose sur le gouvernement, ben c'est exactement la même chose. Il y a plus ou moins 15 000 employés en Belgique dans le système mutuel, toutes les différentes mutuelles. Et Nawel a aussi également raison, puis c'est à qui la faute? On le reproche à eux, mais à qui la faute? C'est eux, c'est dans le gouvernement Martens Witt dans les années 90, qui ont voté justement cet élargissement des mutuelles et au prix le plus réaliste pour augmenter encore plus de mutuelles et plus de différences. Donc, M. Van den Broek demande de faire des frais de fonctionnement, hein, de fusionner, pourquoi pas fusionner? Alors, arrêtons avec le PS et Voreuth.
1: C'est ce qu'il propose, c'est de fusionner certaines cellules des mutuelles pour éviter que, en fonction de la province, vous ayez des avantages différents, que ce soit commun à tout le monde.
4: Oui, évidemment. Mais alors, qu'on fasse la même chose, comme dit Sacha, qu'on fasse la même chose des économies à la base, pas aller chercher de nouveau dans les droits des citoyens, dans un système qui a été créé après une guerre. Et c'est eux qui l'ont créé pour les droits des personnes et de tous les Belges, évidemment. Donc pourquoi aller gratter de nouveau dans cette mutuelle-là?
1: Donc si la réforme passe, c'est moins bien pour le citoyen?
4: Bien sûr.
1: En quoi c'est moins bien?
4: Parce que, de nouveau, dans toutes ces fusions, on va avoir moins de bureaux, moins de systèmes de reproche. Comme je vous dis, on a 15 000 personnes qui travaillent dans le système employé. Par contre, on a 35 000 mandats politiques ici en Belgique, avec la Wallonie, la Flandre, et j'en parle, je suis en Flandre depuis plusieurs années, et Bruxelles. qui fusionnent d'abord chez eux, qui ils demandent des résultats à la mutuelle. Bon, c'est quand même surréaliste, quoi. C'est cet homme, monsieur Frank Vandenbroek, qui demande à avoir un résultat. Bien sûr, on aurait dû le juger sur ses résultats par rapport aux hélicoptères Augustin. Il ne serait jamais plus jamais revenu en politique.
1: Si ça passe, c'est la misère sociale, comme j'ai entendu tout à l'heure?
4: Je ne pense pas à la misère sociale, mais on commence à gratter, à diminuer 10% d'un droit. Ils ont voté déjà des lois, j'en ai parlé avec Toto Lecouteur au téléphone. Le 15 décembre, ils ont reculé, par exemple, les droits des employés et des ouvriers de 15 jours de présence après un retour, après une maladie, à 8 semaines. Donc, la mutuelle, elle va être obligée d'accuser ces 6 semaines que le gouvernement a décidé en décembre et applicable depuis le 1er janvier. Donc, c'est la même chose. Ils votent des lois et après, ils reprochent aux personnes qui sont obligées de subir les lois qu'ils ont votées. À devoir financer cela.
1: Alors dans ce que vous venez de dire, il faut préciser qu'il y a une partie qui est à charge de l'employeur plus que précédemment. Fabrice, merci pour votre appel. On va voir ce qu'en pense Béatrice à Liège. Bonjour Béatrice.
5: Bonjour.
1: Bienvenue dans C'est vous qui le dites, Béatrice. Il faut regarder ailleurs, il ne faut pas regarder du côté des mutuelles, c'est ce que j'entends.
5: Bah, écoutez, il faut un peu équilibrer tout le monde, chacun a un avis différent et c'est bien compliqué. Et comme disait d'ailleurs M. Daoust, la démocratie que nous avons n'est pas parfaite, mais nous devons la préserver.
1: Il y a des problèmes au sein des mutuelles ?
5: Je pense que les mutuelles se sont parfois diversifiées dans des tas d'autres entreprises que le soin lui-même et accusent parfois des difficultés, si tant est qu'elles soient véritables, parce qu'elles ne sont quand même pas toujours mises sous la loupe. Et peut-être que oui, il faut remettre de l'ordre un peu dans tout, parce que certaines choses sont assumées par elles et d'autres soins ne le sont pas. Donc M. Vandenbroek devrait aussi revoir un peu où le bât blesse chez elle. Également en matière de remboursement.
1: S'il y a un point à modifier, vous identifiez quoi, vous ?
5: Pardon ?
1: S'il y a un point qui doit changer, vous identifiez lequel ?
5: J'ai été un peu choquée de voir qu'il va réduire les remboursements d'acupuncture, d'homéopathie, etc. Moi, je vais vous dire que j'ai passé 70 ans. J'ai une grand-mère qui a bénéficié d'un acupuncteur quand j'ai 6 ans, donc c'est très vieux, parce que c'était interdit en Belgique, et nous allions en Allemagne avec un taxi, nous n'avions pas de voiture dans la famille, et ça lui avait apporté un bien incroyable, parce que la médecine chinoise a quand même 5000 ans d'ancienneté par rapport à la nôtre, donc je suis parfois un peu étonnée qu'ils réduisent les soins qui apportent une amélioration directe sans passer par les médicaments qui détruisent d'autres voies. Et dans ce sens-là, les mutuelles également devraient aussi se relever pour admettre qu'il y a des soins autres que le traditionnel qui fonctionnent. Donc, il y a beaucoup de choses à remettre en évidence. Moi, j'ai une amie qui a un mari allemand. Je ne dis pas que l'Allemagne est parfaite, mais moi, je compare. Là, il y a un carnet mutuel avec des codes, par exemple. Et si vous avez besoin d'un brut chez le médecin, chez le dentiste, vous serez entièrement assumé par la mutuelle allemande. Ça n'existe pas chez nous. Comment un peut-il faire des choses et comment l'autre ne peut-il pas le faire ? Donc on devrait peut-être rationaliser l'ensemble de nos soins et nos remboursements et contrôler davantage l'attribution de ces 10 soins, parce que nous devons quand même souligner que la Solidaris, qui est une des plus grosses mutuelles de Belgique, s'est quand même déclarée en difficulté l'année dernière, ce qui m'a estourdie.
1: Vous dites qu'il faut mieux regarder les remboursements, les bénéficiaires des soins. Pourquoi ?
5: Parce que je pense que ce n'est pas toujours équitable. Il y a aussi des gens qui, par exemple, il a fait beaucoup de bruit, M. Vandenbroek, avec le BIM. Mais oui, moi, qui ai travaillé dans l'accompagnement aux personnes âgées, je peux vous dire qu'il y a des gens qui, sur seule base d'une pension moyenne, obtiennent le BIM. Donc le BIM, vous avez accès à tout presque pour rien, alors qu'il y a derrière un patrimoine ou mobilier ou immobilier considérable. Comme il n'est pas repris dans la globalité des revenus, ces gens-là privent par des participations qu'ils ne donneront pas d'autres gens beaucoup plus modestes qui, eux, peinent à payer leurs soins.
1: Il faut être déjà plus strict sur le statut BIM. Voilà une piste pour faire des économies, Sacha.
3: Par exemple, et pourquoi pas, et des abus, évidemment, qu'il y en a. Hein. Attention, il faut être très très clair. Je pense que dans tout secteur, d'ailleurs, il doit y en avoir et qu'il y a toujours moyen de récupérer un petit peu d'argent quelque part. Encore une fois, on est en train de parler aussi, soyons bien clairs, de ce qui est finalement le plus important, je suppose, pour tout le monde ici. Notre santé, ça a un lien avec ça. On a sans doute bien plus besoin d'une bonne santé que de quoi que ce soit d'autre ici sur cette planète et dans notre société. traquer les abus, je pense que ça fait partie des missions que ce gouvernement s'est fixées, et je trouve ça plutôt bien de dire à un moment donné stop aux abus. J'entends parfois, et ça me sidère, oui mais enfin, il y a des gens qui ont toujours vécu comme ça, et si le système leur a permis d'eux, il faut quand même pouvoir, parce qu'alors ces gens-là ne sauraient pas comment se retourner. On parle d'abus, on parle parfois même de trucs qui sont hors la loi. Heureusement qu'à un moment donné, on dit on va mettre fin à certains systèmes, et je mets système en bien gras là, parce que je trouve que parfois ce terme-là est un problème. Et s'il y a des systèmes, et je dis si parce que je n'en sais rien, s'il y a des systèmes qui sont illégaux ou qui représentent des abus au sein des mutuelles, je trouve qu'il est logique qu'un gouvernement se penche dessus.
1: Vous avez l'impression, Nawel, que ce statut est accordé trop facilement, le statut des bénéficiaires de l'intervention majorée ?
2: Ah mais c'est pas qu'une impression, les chiffres le prouvent. 2,5 millions de personnes sous statut BIM en Belgique, comment est-ce possible ? Évidemment,
1: il y a des règles qui définissent ça.
2: Évidemment qu'il y a eu du laxisme, oui, mais justement, il y a eu du laxisme et ces règles, ben, on a coché des cases en disant « ok, c'est bon pour beaucoup trop de personnes ». Donc, je rappelle juste ici que si on ne veut pas arriver à la situation américaine, ben, justement, il faut accepter ce compromis de Vandenbroek parce que lui n'est pas radical dans cette réforme. Il essaye justement de modérer les choses pour ne pas arriver à une catastrophe.
1: Bon, on va en reparler dans la suite de l'émission avec vos commentaires en direct 072-33-466. Je vous attends parce que les mutuelles sont irréprochables. Elles sont visées par plein de critiques. Elles les balaient quasiment toutes. Je vous attends dans la suite de l'émission. Dans un instant, juste après la pause, on s'intéressera à une arnaque, une dame arnaquée de 410 000 euros à cause d'une Fanny Gendrin créée par l'intelligence artificielle. On va en reparler dans un instant. Ces arnaques sont-elles impossibles à déceler ? Et puis il y a cette affaire d'un agneau de compagnie en plein cœur de Liège. Des voisins ont été étonnés, choqués de voir cet agneau dans une cour. La police est venue voir avec l'unité bien-être animal. Tout allait bien pour cet animal. Finalement, la famille a quand même décidé de le remettre à un refuge. Mais est-ce qu'un agneau à la maison, c'est un problème ? On en parle tout à l'heure.
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1: Trois débats dans C'est vous qui lit, c'est en direct tous les matins sur Vivacité et sur La Une. À mes côtés aujourd'hui, Sacha Daoud, qu'on reçoit ce soir dans Cœur le débat, et Nawel Ben Salem, rédactrice en chef adjointe de l'ADH Les Sports Plus. Pour notre deuxième conversation, on va s'intéresser à ce qu'il y aura ce soir juste avant Cœur le débat, le magazine Investigation qui se penchera sur les arnaques en ligne générées par l'intelligence artificielle. Vous avez entendu dans nos journaux tout à l'heure l'histoire de cette dame qui voit une vidéo dans laquelle il y a Fanny Gendrin. Ce n'est pas la vraie Fanny Gendrin, c'est une image et une voix générée par intelligence artificielle, mais c'est une invitation à investir pour gagner rapidement beaucoup d'argent. Elle verse 10 000 euros et puis elle est en contact avec cette fameuse plateforme, une plateforme frauduleuse, et on lui dit ce serait bien d'investir plus. Elle a justement vendu une maison et elle investit 400 000 euros, 410 000 euros. Elle n'a plus de nouvelles une fois que l'argent est versé. Cet argent est perdu. Vous verrez son témoignage ce soir et l'enquête en intégralité sur La Une et sur RTB Fovio. Mais la question, parce que ce n'est pas la première fois qu'on parle de ce genre d'arnaque, est-ce que ces arnaques sont impossibles à déceler, Sacha ?
2: Je pense qu'elles elles vivent, elles se sont créées et elles se renforcent. Simplement parce qu'il y a dans notre société de plus en plus, je dirais, de crédulité. J'adore Fanny Gendrin, mais jamais de la vie, je ne la suivrai pour un projet à 10 000 boules sans avoir toute une série de choses très concrètes, la visite chez un notaire, etc. Je suis toujours un peu sidéré, et pardon pour ce que je vais dire, par une certaine forme de stupidité qui fait que sans en ayant jamais vu une personne en chair et en os, on se dit « je vais ouvrir mon portefeuille ». Ça, c'est quelque chose, moi, qui me dépasse.
1: Mais la dame qui témoigne ce soir dit « ça semblait réel, j'avais pas de raison de douter ».
2: Ça semblait réel, mais moi, avant de confier 10 000 euros à qui que ce soit, j'ai besoin d'un contact direct, j'ai besoin d'être face à une personne, j'ai besoin d'avoir des documents qui sont des documents officiels, un acte notarié, des choses qui sont claires. À un moment donné, envoyer, simplement parce que c'est Fanny Gendrin et qu'on trouve que c'est une super présentatrice, ce qui est par ailleurs la vérité, mais parce qu'on la trouve juste chouette, sympa et très compétente, on se dit « je vais verser 10 000 euros sans réfléchir », je suis désolé. Je suis désolé d'utiliser
1: mais
2: ce
1: terme, contact,
2: mais vous payez votre stupidité, vous payez votre crédulité, vous payez votre naïveté. Et alors c'est terrible, quand j'entends ce chiffre de 400 000 euros, donc là on parle d'abord de la première arnaque qui est de 10 000 euros, et puis derrière on se dit, mais madame attendez, en revendant une maison à un moment donné, et en réinvestissant ces 400 000 euros, c'est 10% d'une semaine. Mais si un système comme celui-là existait, une simple recherche sur Google, sur n'importe quel outil de recherche, vous démontrerait que c'est faux, que ça n'existe pas. Si on pouvait devenir riche en une semaine, en gagnant 10% de 400 000 euros, croyez bien qu'on serait tous millionnaires. Comment les gens arrivent-ils à croire en un truc, et en une personne surtout qu'ils n'ont jamais vue, en un système dont ils n'ont même pas été vérifiés qu'il existe, et en un truc qui finalement ne s'avère être trop beau pour être vrai. On le dit toujours, j'ai l'impression que ça a disparu.
1: Stupidité.
2: Naïveté.
1: Ou talent des arnaqueurs.
2: Alors, sans doute talent des arnaqueurs, encore une fois. Le problème n'est pas de savoir si c'est très ressemblant par rapport à Fanny Gendrin. Le problème n'est pas de savoir si la voix est parfaitement imitée. Le problème, encore une fois, c'est d'avoir de l'argent, d'avoir des petits biens, d'avoir des économies, et de se dire, je vais à un moment donné faire confiance à quelqu'un avec qui je n'ai même pas été prendre un café. Donc, c'est-à-dire, en gros...
1: Mais la personne avec qui vous allez prendre un café, comment vous êtes sûr que ce n'est pas un arnaqueur?
2: Déjà, vous aurez la véritable identité de Fanny Gendrin et vous serez déjà peut-être, première étape, un tout petit peu rassuré sur le fait que vous êtes bien en face de la vraie personne. Et c'est déjà ça, en moi, la première étape. Moi, très sincèrement, n'importe qui, une célébrité me contacterait pour me demander à un moment donné une aide, quelqu'un de la RTBF, François Brigode, quelqu'un de très connu, m'appellerait un jour, et je sais qu'on peut parfaitement imiter les appels téléphoniques aussi, me dirait « écoute Sacha, je suis dans la merde, j'ai besoin de 10 000 euros, qu'est-ce que je ferais ? Pas de problème François, je te rappelle dans une minute ». Vous raccrochez et vous rappelez la personne pour dire « voilà, écoutez, je vais l'avoir avec un numéro 1 ». Vérifiez. Les gens ne vérifient plus. Les gens, en fait, ont oublié cette phrase « c'est trop beau pour être vrai ».
1: On vérifie la vidéo.
2: Je suis désolé, c'est un peu stupide.
1: La vidéo, c'est un conseil d'investissement. Ce n'est pas forcément la personne qui est dans la vidéo.
2: Il y a des conseils.
1: Et le contact après.
2: Il y a des conseils, il y a des gens avec des faux appels, il y a de tout.
1: Ça, c'est facile de ne pas tomber dedans, alors.
2: Moi, je pense que c'est très facile de ne pas tomber dedans, simplement en allant vérifier chez des banques, chez des investisseurs, en vérifiant simplement sur Internet. Et je vois encore des tas de gens, et notamment encore un truc pour des bitcoins et des investissements que des gens sont encore en train de promouvoir. Moi, j'aurais tendance à me méfier. Et parfois, quand vraiment je me dis « est-ce qu'il n'y a quand même pas un bon truc, etc., un bon coup à flairer ?» Et par exemple, les bons d'État. On me dit les bons d'État, mais même pour les bons d'État, je suis allé vérifier parce que je me suis un petit peu méfié et je me suis rendu compte qu'au final, vu d'autres investissements que je voulais faire, c'est vérifier. Les gens ne vérifient plus, les gens payent sans réfléchir et puis ils lèvent le doigt en disant « je me suis fait avoir, c'est injuste ». J'avoue que j'ai du mal de temps en temps à défendre cette crédulité-là.
1: C'est de la stupidité ou c'est possible ?

0: dans le terme stupidité, et je pense qu'on va se rejoindre, je parlerai plutôt de fragilité que de stupidité, parce que de tout temps, et on l'a vu il y a quelques années, c'était les brouteurs de Côte d'Ivoire. Les brouteurs de Côte d'Ivoire, ils ont sévi... Ne riez pas, Sacha.
1: Ils sont toujours actifs, d'ailleurs.
0: Hein. Ils s'appellent ainsi.
2: Je suis moi-même en contact avec Marilène de Côte d'Ivoire.
0: Ben, si ça se trouve, hein, vous mais êtes tombé dans le
1: toujours actif chaque semaine dans la presse, quasiment.
0: Mais exactement, mais les brouteurs, à un moment, ils sévissaient fortement, ils sont encore actifs, mais moins aujourd'hui que ces organisations criminelles. Et d'où l'importance justement de la diffusion de ces reportages, parce que en fait, on a beau répéter, et vous le dites, il faut être stupide, il faut quand même vérifier, on a beau répéter ça aux gens, quand vous avez une personne dans une situation fragile, mais malheureusement Sacha, oui, elle peut tomber dans le panneau, et on se dit, hein, ça ne nous arrivera jamais, mais je pense qu'à ce niveau-là, il ne faut jamais dire jamais, parce que, et vous le verrez sans doute ce soir dans le reportage, quand vous analysez le profil de ces personnes, ce ne sont pas des gens stupides, ce sont des gens souvent formés, parfois universitaires, qui ont un beau métier, mais qui, voilà, qui à un moment dans leur vie ont basculé vers une fragilité et se laissent avoir. D'où l'importance justement de la prévention.
2: Je ne dis pas que ce sont des gens stupides, je dis que ce sont des comportements stupides, et que verser de l'argent sans réfléchir, c'est de la stupidité. Ça, je suis désolé, et ça, je le souligne encore
1: une fois. Oui, mais il y a quelqu'un...
2: Ça ne veut pas dire que les gens sont stupides, ça veut dire qu'ils ont eu un comportement stupide. Voilà,
1: vous verrez le fonctionnement ce soir et toute l'organisation qu'il y a derrière. Il y a des gens qui sont en contact avec vous et qui arrivent à convaincre.
2: Mais oui, mais vous n'arriverez jamais, Cyril, même si à un moment donné, vous, gentiment, vous me demandez de l'argent, très sincèrement, il faudra qu'on se voit, il faudra qu'on aille dans une banque, il faudra qu'on aille voir un notaire, il faudra qu'on passe par toute une série d'organes officiels avant que je vous prête le moindre centime, croyez-moi.
1: Même si c'est pour un café sur nos nouvelles machines à café très chères?
2: Ah oui, alors là, évidemment, tout de suite, on parle d'investissement très important, mais je crois que c'est un autre débat.
1: Comment on évite ça? Parce qu'on parle de prévention, mais comment on évite ça? C'est pas la première fois qu'on parle de telles sommes.
0: Mais comment on évite ça, justement, avec de la prévention? Parce que les gens ne l'entendent pas assez. Eh bien, à travers, justement, un reportage pareil sur le service public à travers les médias, il faut répéter sans cesse. Je pense qu'au niveau du ministère de l'Intérieur aussi, les campagnes, par contre, à ce niveau-là, ne sont pas assez importantes. Il faudrait les multiplier parce qu'encore une fois, tout le monde est concerné, tous les profils.
1: Est-ce que les plateformes ont une responsabilité? C'est diffuser sur les réseaux sociaux ces vidéos.
2: C'est comme disait Coluche, il suffit que les gens arrêtent d'en acheter pour que ça ne se vende plus. Il faudrait que les gens arrêtent d'aller s'informer sur ces plateformes parce que c'est là qu'ils se font piéger. Des tas de gens se sont fait avoir pendant le Covid avec des discours anti-vax et toute une série de conneries. Des tas de gens se font encore avoir aujourd'hui parce qu'on leur fait croire que le bon dans le conflit ukrainien, c'est Poutine. Mais que les gens arrêtent d'aller s'informer là où les réseaux sociaux sont devenus des repères pour attrape-nigauds. Que les gens, bon sang, retrouvent, et là je vais plaider pour notre boulot, que les gens retrouvent le chemin des médias traditionnels. Qu'ils arrêtent avec leurs conneries, on nous manipule, on nous machin, on nous... La vérité, elle finit toujours par éclater. Et je vous assure qu'on peut me démontrer des tas de choses, mais on arrivera jamais à me démontrer qu'en l'occurrence ce sont les médias traditionnels qui aujourd'hui flouent et grugent les gens. Où les gens se font-ils avoir aujourd'hui? Sur les réseaux sociaux, par des gens qui sont soit des menteurs, soit des manipulateurs d'opinion publique, soit des escrocs. Si vous avez décidé de vous informer sur les réseaux sociaux, moi j'ai envie de vous dire, venez pas pleurer derrière si vous vous rendez compte que vous êtes fait avoir. Et de plus en plus de gens viennent et disent, ah mais moi je regarde plus ces conneries, le journal télévisé, machin, etc. Vous les regardez plus, vous informez comment? Ben sur Facebook. Et puis on trouve ces mêmes personnes qui viennent vous dire, ah merde, je me suis fait avoir. Vous êtes fait avoir parce que vous n'êtes pas resté au contact de professionnels qui vous informent, qui ne sont pas exempts de tout reproche, je peux l'entendre, on est des êtres humains, on peut commettre des erreurs, mais jamais, et je dis bien jamais, un média n'organisera les saloperies que vous voyez aujourd'hui sur les réseaux sociaux. Jamais.
1: On va aller chez Xavier maintenant, qui est à Liège, qui nous a appelé au standard. Bonjour Xavier.
3: Bonjour.
1: Bienvenue dans C'est vous qui le dites. C'est facile à déceler que c'est une arnaque quand on voit Fanny Gendrin qui appelle à investir, généré par IA.
3: Je pense que non. Tout bêtement, parce que comment savoir si c'est une arnaque? Comment appeler la personne? Donc ici, vous avez Fanny Gendrin qui fait son débat.
1: Et dans la vidéo qui a circulé, c'est pas appeler, versez-moi de l'argent, c'est le conseil.
3: Oui, c'est le conseil, comme Mark Cook. Donc Mark Cook dit ici, moi j'ai réuni les meilleurs investisseurs du monde, vous me donnez 250 €, vous aurez 30 000 euros par mois. Ok, comment vérifier?
1: Vous avez versé l'argent à Mark Cook?
3: Comment vérifier? S'il vous plaît.
1: Vous avez versé l'argent à Mark Cook?
3: Non, je n'en ai pas versé. Moi, je verse de l'argent à personne, parce que je suis très méfiant de tout ça. Mais quand
1: donc il y a moyen de ne pas tomber dedans.
3: Ça me fait très rire, au fait, et je me pose la question de savoir comment vérifier, c'est tout.
1: Comment vérifier? Ce ne serait pas simple, alors, Xavier?
3: Pour moi, c'est pas ça, non.
1: Ah, c'est pas simple de vérifier, là, si c'est une arnaque ou pas.
0: Mais non, ben, encore une fois, on revient...
1: Verser 250 euros, vous en aurez 30 000. Il y a un doute, c'est peut-être possible.
0: Si c'était aussi facile, il n'y aurait pas autant de victimes, encore

0: une fois de tous les profils. Donc oui, j'entends bien que ce n'est pas simple de vérifier.
1: Il peut y avoir un doute sur verser 250 euros, vous aurez 30
0: 000. Maintenant, la prudence, hein, c'est le mot maître ici, c'est la prudence. Donc en cas de léger doute, ne versez pas de l'argent. Et effectivement, allez voir les gens physiquement.
1: Sacha, 250 euros que vous versez, vous aurez 30 000 euros. Il y a un doute, c'est peut-être possible, ça ?
2: Mais encore une fois, si c'était vrai, mais tout le monde le ferait et on serait tous riches et on ne parlerait plus de pouvoir d'achat, est-ce qu'on peut un tout petit peu réfléchir ? Et encore une fois, il suffit d'appeler une banque. Ce sont des conseils, même si les banques ont, à mon avis, supprimé beaucoup trop de guichets. Ce ne serait pas utile d'avoir plus de contacts humains dans les banques, fermeture de la parenthèse. Mais en l'occurrence, on peut toujours passer un coup de fil.
1: Vous avez dit pas utile.
2: Oui, pardon. Oui, voilà. J'imagine. Mais en l'occurrence, oui, on peut toujours prendre des contacts et prendre des contacts avec des vrais professionnels. Tiens, voilà, j'ai vu passer le projet de Marc Cook. Qu'est-ce que vous en penser et se lancer tout seul dans une aventure financière où on va engager son pognon sans demander l'avis de personne et en se disant juste parce que c'est Fanny Gendrin ou Marc Cook, j'y vais, je trouve encore une fois que c'est totalement irresponsable.
1: Vous verrez ce soir dans l'investigation cette dame qui a perdu 410 000 euros, tout part d'une vidéo générée par l'intelligence artificielle. Elle y a vu Fanny Gendrin, elle s'est dit c'est vrai, je verse 410 000 euros perdus. L'enquête au complet ce soir sur la Une et sur RTBF Ovio. Et ce matin, cette question, ces arnaques sont-elles impossibles à déceler ? Troisième conversation dans un instant, on parlera de cet agneau de compagnie en plein cœur de Liège. Il a fait polémique. Finalement, la famille l'a remis à un refuge, alors que l'unité bien-être animal était allée vérifier. Il vivait à l'intérieur et dans la cour. Tout allait bien. Un agneau à la maison, est-ce un problème ? On en parle dans un instant.
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1: Voyons ce qui se passe sur les routes, c'est le Mobile Info, on retrouve Mélanie Pousseur.
7: Et de manière générale, Cyril, ça roule bien ce matin, quelques fils encore, mais ça va nettement mieux sur la E411 dans le chantier entre l'église et Ville-sur-Aisne, entre l'église et Abbé-Laneuve. Je vais y arriver, comptez la 10 minutes supplémentaires, c'est en direction du Luxembourg, restez prudents. Et puis des travaux aussi, bretelles de sortie et accès, Courcelles fermées, nous sommes sur la E42 en direction de Mons.
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1: Troisième conversation, les Express avec nos débatteurs Sacha Daoud sur le plateau et Nawel Ben Salem. On prolongera la conversation avec vous et on reviendra en détail sur cette histoire. À Liège, un agneau de compagnie en plein cœur de Liège. Il vivait et dans l'habitation et dans une cour. Des voisins ont alerté. L'unité bien-être est venue voir ce qui se passait. Tout allait bien, mais la famille remet quand même l'animal à un refuge. Un agneau à la maison. Est-ce que c'est un problème, Nawel ?
0: Oui, c'est un problème. J'ai un vrai souci avec ça parce que finalement, à qui fait-on plaisir ? Au maître ou à l'animal ? Au maître, parce que finalement, l'animal, on ne lui a pas demandé son avis.
1: Il y a une liste officielle publiée au Moniteur belge des animaux de compagnie autorisés en Wallonie. Le mouton est dedans.
0: Oui, je l'entends, mais j'ai un vrai problème. Je vais aller plus loin, hein, même avec les chats. Hein, on a des chats à la maison, mais finalement, on ne leur demande jamais rien. Et on parle de bien-être animal sans cesse. J'ai une voisine qui avait des cochons vietnamiens sur son canapé. Excusez-moi, ils étaient peut-être bien traités, mais pour moi, je ne sais pas s'ils sont véritablement heureux.
1: Votre
0: quoi.
1: Point de vue, c'est un problème. L'agneau domestique, c'était pour tenir compagnie à un enfant malade.
2: Mais écoutez, je vais faire court, Cyril, parce qu'on est un peu pris par le temps. Je suis 100% d'accord avec Nawal, si ce n'est que je n'ai pas de voisine qui a un cochon vietnamien. Voilà, donc, mais je trouve.
1: Il est dans la liste des animaux autorisés, ça existe, c'est au Moniteur belge.
2: Sûr, mais je suis entièrement d'accord avec cette phrase. C'est pour le bien de qui ? Est-ce que c'est vraiment la place d'un mouton de vivre à un moment donné en intérieur, que ce soit un mouton, un agneau, peu importe. Je pense qu'on pourrait peut-être.
1: S'il est bien, l'unité est allée voir, il allait bien.
2: Oui, mais je pense que parfois on pourrait peut-être réduire un peu cette liste pour s'occuper mieux de quelques animaux plutôt que de vouloir s'occuper moyennement.
1: On en reparle avec Martine après le flash de 10h. Merci.
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1: Bonne matinée sur RTBF Vivacité. Merci d'être avec nous, il est 10h. Voici le Flash, on s'informe avec Nathalie Servet.
27: Bonjour à toutes et à tous. Il va falloir faire des économies supplémentaires, rappelle ce matin le ministre-président Wallon. 2 milliards d'euros en 3 ans, objectif atteindre l'équilibre en 2029. Adrien Dolimont le reconnaît, il s'agit d'un effort faramineux. Selon le libéral, l'idée n'est pas de toucher au portefeuille du citoyen, mais plutôt de travailler sur les dépenses. tout en n'excluant pas de s'attaquer quand même aux recettes s'il le faut. Le ministre-président wallon a toutefois confirmé que la réforme des droits de succession pourrait être légèrement modifiée, mais qu'elle entrera bien en vigueur en 2028. Des aides ménagères vont manifester cet après-midi à Bruxelles. Elles s'inquiètent de leur avenir. Les organismes de titres services d'intégration sociale qui les emploient pourraient perdre leurs subsides et donc devoir fermer leurs portes. 700 aides ménagères pourraient ainsi se retrouver sans travail. Le maire de Paris, Emmanuel Grégoire, appelle Patrick Bruel à mettre entre parenthèses sa carrière et annuler lui-même son concert prévu en octobre à Paris. Selon lui, la présomption d'innocence doit être garantie, mais que notamment pour la sérénité de sa défense, Patrick Bruel devrait mieux se retirer. Le maire parisien ne réclame toutefois pas au préfet l'interdiction du spectacle. Un nouvel outil pour mieux choisir son chocolat, l'organisation de préservation de la nature WWF a mis en ligne ce matin un guide belge du chocolat pour les consommateurs, un guide qui donne une note à l'impact social et environnemental de la production de 19 entreprises du secteur. Les performances évaluées concernent la traçabilité, le travail des enfants ou encore la déforestation. Selon le WWF, chaque année, les importations de cacao en Belgique sont liées à la destruction d'une superficie de forêt supérieure à celle de la ville de Liège. L'organisation épingle notamment la multinationale qui produit Côte d'Or, Oreo ou Prince, ainsi que Colruyt et Lidl pour leur manque de transparence. Istanbul accueille la finale de l'Europa League ce soir à 21h. Les Anglais d'Aston Villa affrontent les Allemands de Fribourg. En tennis, David Goffin joue ce mercredi à Roland-Garros son deuxième tour des qualifications. Son adversaire est le Britannique Tommy Samuel, 159e. David Goffin est lui retombé à la 247e place. Match prévu aux alentours de 12h30. 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Fin de ces infos, très belle fin de matinée. On part tout de suite sur les routes avec Mélanie Pousseur.
4: Et Nathalie, ce sont les chantiers qui entraînent des files à cette heure-ci. Direction tout d'abord la E411, Namur-Luxembourg. Vous perdez 10 minutes entre l'église et Aber. Restez prudent. 10 minutes aussi à l'approche de Ville-sur-Aisne. Autre zone de chantier, c'est sur la E19, aussi bien vers Mons que vers Bruxelles. Un chantier sur le ring de Bruxelles, à Opin, qui vous fait perdre 10 minutes en direction de Zaventem. Et puis décidément, autre chantier à Courcelles. Sachez que les bretelles de sortie et d'accès sont fermées sur la E42 en direction de Mons.
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1: Oui, toujours trois débats jusqu'à 10h30, merci Nathalie. La rédaction revient en direct à 11h, d'ici là l'info est à retrouver sur le site et sur l'application RTBF Actu.

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1: Il vous reste un peu moins de 30 minutes pour venir commenter l'actualité. 0 72 33 4 6 6, c'est le numéro à former pour être en direct dans la suite de l'émission. On parle ce matin des mutuelles, elles sont dans le viseur de Frank Vandenbroek. Le ministre fédéral de la Santé a présenté un projet de réforme qui vise à augmenter l'efficacité des mutuelles et réduire leurs coûts. De nombreuses critiques visent ces organisations. On parle d'un problème de fonctionnement, de tarifs, l'efficacité pas au top ou le manque de transparence. Le ministre propose entre autres de ne plus définir leur financement uniquement sur base du nombre d'affiliés, mais sur leurs résultats, avec l'objectif d'économiser donc 100 millions d'euros par an. Les mutuelles balaient chaque critique. On peut lire ça entre autres dans les éditions de Sud Info. Sont-elles irréprochables, les mutuelles? C'est ça la question de C'est vous qui le dites ce matin. On parle aussi de cette arnaque, une dame qui perd 410 000 euros. Elle a été piégée, elle est tombée sur une vidéo où il y avait une Fanny Gendrin créée par l'intelligence artificielle qui donnait des conseils en investissement. 410 000 euros perdus, c'est au cœur de l'enquête d'investigation ce soir sur La Une, et c'est déjà une question ce matin dans C'est vous qui le dites. Ces arnaques sont-elles impossibles à déceler? Et puis on revient aussi sur cette affaire de l'agneau de compagnie en plein cœur de Liège, on en parle avec Martine.
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1: Bonjour Martine.
2: Bonjour Cyril et bonjour à tous.
1: On est à Mont-sur-Marchienne avec vous, je réexplique l'histoire. Il y a des voisins qui sont étonnés et dérangés par les bruits d'un agneau qu'ils voient dans une cour, la cour d'une habitation, on est en plein cœur de Liège. Cet agneau vit à l'intérieur et dans la cour. Il contacte la police va sur place avec l'unité du bien-être animal, accompagnée d'un vétérinaire, et le constat est que l'animal est dans de bonnes conditions. Il n'y a pas de raison de le retirer de cette habitation, il n'y a pas d'infraction, et contrairement à la crainte de certains plaignants, il n'était pas destiné à être tué. La Meuse apprend par un voisin que cet agneau, en fait, vivait à l'intérieur et dans la cour, était l'animal de compagnie d'un enfant malade. Il était là pour accompagner cet enfant. Et l'on apprend aujourd'hui dans le même quotidien que même si tout était en ordre, la famille a finalement décidé de son propre chef de confier l'animal à un refuge. Il sera prochainement proposé à l'adoption. Mais donc vient cette question, un agneau à la maison, c'est un problème, Martine?
2: C'est un problème pour moi, pour déjà pour deux raisons. Déjà, agneau, mouton, ce sont des animaux grégaires. Donc seul, il n'est pas bien. Il faut au moins qu'il soit deux, c'est un minimum.
1: Bon ben alors deux moutons à la maison?
2: S'il y a place, s'il y a de l'air, vous avez des vergers, une prairie ou quoi, deux moutons, pourquoi pas? Mais ce sont des animaux qui sont quand même... Moi, j'ai trois moutons. Trois ouais. Moutons, comme je dis, de plaisir. Pourquoi? Parce que déjà, je suis fan des moutons. Et deuxièmement, ils entretiennent mon verger. Mais voilà, ils sont...
1: Mais si les spécialistes vont sur place et voient que cet animal est dans des bonnes conditions, pourquoi c'est un problème?
2: Parce que déjà, il vit seul. Et deuxièmement, il est sur une cour et pas en prairie ou en verger. Enfin, il n'a pas d'air. C'est déjà un problème.
1: Mais pourquoi des spécialistes disent qu'il va bien alors?
2: Ah, ça, je ne saurais vous le dire. Parce que moi, c'est des moutons que j'ai, je les ai adoptés dans un refuge. Ouais. Déjà, ces personnes se sont déplacées pour voir si les conditions étaient optimales. Donc, s'il y avait justement place et assez d'air pour trois moutons. Et je ne pouvais pas en avoir un, minimum deux, parce que justement, ça ne peut pas vivre seul.
1: Et or, le là, mouton, là, il est dans la liste des animaux autorisés, des animaux domestiques en Wallonie. Ça a été publié au Moniteur belge. On retrouve entre autres le wallaby, le chien, le chat, évidemment, le furet, le mulet, le cheval. Il y a le mouton qui est dedans, le buffle d'Asie est dedans. Il y a toute une série d'animaux. Elle est trop longue, cette liste? Elle autorise trop de choses?
2: Je ne sais pas si elle est trop longue ou si elle autorise trop de choses, mais les conditions ne sont pas bonnes.
1: Mais il était là pour tenir compagnie à un enfant malade. On en tient compte ou pas de ça?
2: Mais écoutez, allez vivre sur une île déserte, vous, seul, avec un troupeau de moutons, vous me direz si vous avez une vie sociale et une vie heureuse. Hein?
1: Donc c'est inacceptable.
2: Pour moi, ça ne va pas.
1: Oh, merci Martin. Oui.
2: Si ces gens on le fait pour bien entretenir l'animal, le problème est un manque d'information.
1: Merci Martine pour votre appel, on va en parler avec Serge Aknog. Bonjour Serge.
3: Oui, bonjour.
1: Bienvenue dans C'est vous qui le dites. C'est un problème ou pas? Cet agneau dans une habitation à Liège?
3: Dans une habitation où il n'a pas les conditions requises, oui.
1: Mais l'unité du bien-être animal est allée sur place avec un vétérinaire, dit tout va bien.
3: Oui, ok. Bon, un agneau ou un cochon, par exemple, à mon avis, peut être un animal de compagnie, mais à condition de répondre à ses besoins spécifiques de bien-être. Je connaissais des gens qui avaient un cochon, mais c'est des animaux qui ont un niveau d'intelligence, de sensibilité comparable à un chien. Évidemment, ils n'ont pas les mêmes besoins. C'est ça le plus important.
1: Mais ça a été vérifié. L'unité du bien-être animal va sur place. Il y a un vétérinaire qui va sur place. Il ne constate aucune infraction.
3: Je rejoins quand même Martine. Hein. Ce sont des animaux grégaires qui doivent vivre en groupe, donc au moins deux, qui doivent pouvoir brouter. Je ne sais pas comment était la cour, s'il y avait quand même de l'herbe qui était présente. Donc voilà, je suppose qu'ils ont quand même fait ces vérifications-là. Mais maintenant, l'élément central, c'est pas tenir compagnie à un enfant qui a besoin d'un mouton, d'un kangourou ou je ne sais quoi. C'est vraiment l'animal et son bien-être qui doit être central. Maintenant, ce que je veux dire, c'est qu'évidemment, on catégorise. Hein, généralement, chien, chat, c'est dans la catégorie animal de compagnie. Agneau, cochon, c'est plutôt destiné à la ferme et à l'abattoir. Maintenant, bon, si j'étais un cochon ou un agneau, je préférais quand même la première solution.
1: Alors on va parler tout à l'heure du cochon qui rentrait à l'intérieur et qui allait sur un canapé. Il est pas bien ce cochon ?
3: Ah ben oui, pourquoi pas. Moi, les gens que je connaissais qui avaient un cochon, ben il était vraiment traité comme un petit chien. Hein. Voilà.
1: Oui, mais vous venez de me dire que c'était peut-être pas forcément la place d'un animal.
3: Ça dépend. Je veux dire.
1: Si ça dépend, cet agneau, il était peut-être très bien.
3: Il avait un jardin, donc il avait un extérieur, mais il rentrait également. La question peut se poser aussi pour des chiens et des chats, hein, à partir d'un certain.
1: Ah, c'est ce que j'ai entendu aussi tout à l'heure.
3: Oui, on a décidé de les mettre dans une catégorie, chiens domestiques, plus personne ne se pose la question. On catégorise un peu les animaux naturellement. Hein, je veux dire, hein, dans la catégorie domestique, les autres dans les animaux de ferme, je trouve que l'animal, pourvu que le bien-être est respecté, c'est ça l'essentiel. Quoi.
1: Vous me dites que c'est ça l'essentiel, mais là, il y a une vérification et on vous dit que c'est respecté. Et vous me dites quand même que c'est un problème.
3: Je dis pas que j'étais pas sur place, hein, j'en sais rien. Je suppose qu'ils ont fait les vérifications nécessaires, du moins je l'espère.
1: Vous me dites que ça peut pas être un animal comme ça, peut pas évoluer dans une cour et à l'intérieur.
3: A priori non, hein, pas dans une cour. Je pense qu'il faut quand même un minimum de prairie et de préférence être en présence de congénères. Hein.
1: On va en reparler dans la suite de l'émission. Vous me dites aussi qu'il faut se poser la question, pourquoi pas pour les chiens et les chats. Il y a une liste officielle qui a été publiée au Moniteur belge qui reprend les animaux autorisés, les animaux domestiques autorisés. Le mouton en fait bien partie, mais ici ça a dérangé des voisins qui ont contacté les autorités. Vérification faite, tout allait bien, mais la famille a quand même décidé finalement de le donner à un refuge. Il sera prochainement mis à l'adoption. Est-ce qu'un agneau à la maison c'est un problème ? C'est une des questions ce matin dans C'est vous qui le dites. On reparle des mutuelles qui sont dans le viseur de Franck Vandenbroek dans quelques secondes avec Marie-France et avec vous au 072-33-466. Mais d'abord un mot d'on n'est pas des pigeons.
4: On n'est pas des pigeons.
1: Bonjour Simon.
5: Bonjour Cyril, bonjour à toutes et tous.
1: Vous serez là dans un instant en direct dès 10h30 sur Vivacité. Quels sont les dossiers de ce matin ?
5: Alors ce matin, on vient notamment en aide à Stéphania. Elle a acheté une Dacia neuve, c'était en 2024. Et 4 mois seulement après cet achat, c'est déjà la panne. Et c'est là que va commencer un véritable parcours du combattant. La voiture est constamment en réparation. On ne trouve pas son problème. Alors aujourd'hui, Dacia propose de reprendre sa voiture. Oui, mais à 13 000 euros, alors qu'elle l'a acheté plus de 20 000 euros. Stéphania peut-elle obtenir plus ? Réponse dans quelques instants. On vous racontera aussi la mésaventure d'Olivier. En octobre dernier, il fait appel à un entrepreneur pour des travaux dans son jardin. Un chantier qui n'est toujours pas terminé et surtout pour lequel aucune date de fin n'est fixée. À chaque fois qu'il pose la question quand est-ce que ce sera fini, on lui dit c'est pour la semaine prochaine, sauf qu'on lui dit ça toutes les semaines quasiment. Combien de temps devra-t-il encore attendre ? Réponse dès 10h30 sur Vivacité.
1: À tout à l'heure et ce soir 18h25 sur la Une aussi. Juste après la pause, Marie-France sera en direct avec nous pour nous dire si les mutuelles sont irréprochables. Et il y a beaucoup de critiques qui les visent. Le ministre fédéral de la Santé a présenté un projet de réforme qui vise à augmenter l'efficacité du mutuel et réduire les coûts. 100 millions d'euros d'économies annuelles. Les mutuelles dans la presse balaient toutes les critiques. Sont-elles irréprochables ? L'avis de Marie-France est le vôtre dans la suite de l'émission.
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1: Pour la suite de l'émission, nous allons chez Marie-France à Bruxelles. Bonjour Marie-France.
2: Bonjour Cyril.
1: Bienvenue dans C'est vous qui le dites. On parle avec vous des critiques qui visent les mutuelles, le projet de réforme du ministre de la Santé, Frank Vandenbroucke, qui avait présenté ce projet. L'objectif, économiser 100 millions d'euros annuels en augmentant l'efficacité, en revoyant l'organisation des mutuelles, leurs tarifs aussi, et qu'il y ait plus de transparence. Les mutuelles balaient les critiques, elles sont irréprochables ?
2: Personne n'est irréprochable, mais je ne suis pas du tout d'accord avec le ministre Vandenbroucke.
1: Qu'est-ce qui vous dérange dans sa réforme ?
2: Écoutez, après les CPS, les chômages, je m'attendais à ce qu'on tombe sur la mutuelle. Moi, personnellement, je cotise depuis mes 18 ans. Oui. J'ai toujours travaillé. Il y a 2 ans, je suis tombée dans les escaliers, je me suis brisée 4 cervicales. Donc oui, je suis très contente que la mutuelle est derrière moi. Sinon, je n'aurais rien du tout.
1: Mais qu'est-ce qui vous dérange dans ce que le ministre a présenté ?
2: Qui compte encore supprimer. Bon, les statuts BIM, ils m'en ont déjà proposé 20 fois. J'ai toujours refusé le statut BIM. Justement pour pas...
1: Il n'y a pas question de supprimer le statut BIM. Hein.
2: Non, mais il veut tout vérifier. Supprimer l'homéopathie, il enlève... Il veut faire 100 000 euros d'économie.
1: 100 millions.
2: Pour 100 millions, voilà. Tous les jours, on nous trouve des 100 millions, des milliards, des... À nous faire des économies, mais ouais, toujours sur le petit travailleur.
1: En quoi ça concerne le petit travailleur, là ? Parce qu'il dit qu'il faut revoir les organisations, il faut revoir le financement des mutuelles. Aujourd'hui, elles sont financées en fonction du nombre d'affiliés, et il dit qu'il faut financer en fonction de l'efficacité, pour que ce soit plus efficace pour les affiliés.
2: Eh bien, écoutez, pour moi, elle est très efficace, la mutuelle. Il y a effectivement de l'abus, ça c'est certain, mais...
1: C'est quoi les abus ?
2: Toujours chercher... Écoutez, des gens qui sont sur la mutuelle et qui n'ont rien à y faire.
1: Et ça, on laisse comme ça ?
2: C'est comme ça que... Ah, ben non !
1: Ça fait partie de
2: son
1: projet.
2: Non, mais c'est comme ça que nous, on paye.
1: Ça fait partie de son projet.
2: Ah oui, mais moi, j'ai qu'un muet, un monsieur de 59 ans, qui doit être opéré du dos. Ouais. L'opération est prévue. Il a été appelé par la mutuelle. Il ne s'est plus bougé. Il doit être mis au travail, j'ai lu hier. C'est pas normal. 59 ans.
1: Mais vous me dites qu'il y a de l'abus et qu'il faut corriger ça. Donc vous êtes d'accord en partie avec Frank Vandenbroucke ?
2: Pour l'abus, oui.
1: Il y en a beaucoup de l'abus ?
2: Je ne me prononce pas là-dessus. Moi, je suis.
1: Vous abusez, vous ?
2: Non, pas du tout.
1: Vous connaissez des gens qui abusent ?
2: C'est pas pour...
1: Marie-France, vous connaissez des gens qui abusent ?
2: Ouais, non.
1: Alors pourquoi vous me dites qu'il y a de l'abus ?
2: Parce que quand on entend tous les jeunes qui sont sur la mutuelle pour un burn-out à 20 ans, même à mon travail, faut pas exagérer non plus.
1: Quoi, le burn-out
2: 2 ans ou 3 ans qui sont sur un...
1: Ouais.
2: Qui reviendront plus jamais travailler. Et nous, les gens de 60 ans, moi personnellement, qui ne sais même plus porter un sac...
1: Mais celui qui a un burn-out, il ne peut pas être sur la mutuelle ?
2: Oui, mais on soigne quand même les burn-out. Moi, j'attends le grand spécialiste de Saint-Luc en janvier pour me faire opérer, pour justement évoluer dans ma situation.
1: Et donc, sur les burn-out, il y a quelque chose à creuser ?
2: Bien sûr qu'il y a des abus de burn-out. Bien sûr.
1: Je note votre point, Marie-France. On va en parler avec Luc maintenant à Durbuy. Bonjour, Luc.
3: Bonjour, monsieur.
1: Bienvenue dans C'est vous qui dites. Elles sont irréprochables, les mutuelles, ou pas ? Parce qu'elles balaient les critiques.
3: En fait, moi, je pense qu'il y a des tournées du côté... Pour moi, dans les mutuelles, il n'y a pas assez de contrôle.
1: Les mutuelles disent qu'elles font leur travail.
3: Non, pas assez. Je connais... je ne vais pas citer nom. Je connais un monsieur qui est conseiller, qui demande aux gens qui sont malades de se présenter. Il dit qu'il y a beaucoup trop d'abus. Et moi, je suis greffé rénal 2 fois. J'ai tout travaillé. Donc, je dis merci aux mutuelles qui m'ont payé les 2 opérations. Et alors, je connais des gens... Je ne vais pas citer le nom, mais qui sont sur la mutuelle depuis des années et qui ne travaillent pas. Soit dit, on a mal au dos, on a autre chose et qui ne travaillent pas.
1: Donc il faut réformer ?
3: Oui.
1: Et j'entendais tout à l'heure que la réforme va mener à la misère sociale.
3: Non, ce n'est pas vrai, ça. Il y a beaucoup de gens qui abusent, monsieur. Ce n'est pas vrai, ça.
1: Et beaucoup ? Vraiment beaucoup ?
3: Il y a des gens qui le veulent, monsieur. Comment expliquer ça, moi ? Il y a des gens qui dépensent sans compter, monsieur.
1: Alors, qui fait ça?
3: On a tous un mutuel, patati et patata, et voilà. Et c'est comme l'histoire de burn-out que l'on en parlait avant. Moi, le burn-out, c'est pas vrai pour moi, tu vois.
1: Qu'est-ce qui n'est pas vrai avec le burn-out? Le burn-out, ça n'existe pas?
3: Non, pas tant qu'il y en a.
1: Pas tant qu'il y en a?
3: Non. Parce que moi, je suis greffé rénal, monsieur, j'ai toujours travaillé. J'ai toujours le moral de travailler, je suis fier de travailler. Pour moi, il y a beaucoup d'autres abus. Pour moi, il y a les deux côtés à faire. On doit réformer et le mutuel doit faire plus revoir leur copie. Quoi.
1: Vous leur demandez de revoir quoi en premier? Qu'est-ce qu'il faut revoir d'abord?
3: Il y a beaucoup plus de contrôle.
1: Plus de contrôle?
3: Ouais.
1: Et pour contrôler quoi?
3: Les gens qui sont réellement malades ou non, monsieur.
1: On va en reparler dans la suite de l'émission. Merci Luc pour votre appel. 072-33-466 pour arriver en direct dans C'est vous qui le dites. On va chez Jean-Marc maintenant à Herstal. Bonjour Jean-Marc.
4: Bonjour Cyril.
1: Ce soir dans l'investigation, on verra cette enquête sur les arnaques en ligne qui sont générées avec de l'intelligence artificielle, des vidéos qui circulent avec des visages familiers, des voix familières. Mais tout ça est faux. C'est de l'IA et ça pousse des gens à investir de l'argent. Il ne revoit jamais cet argent. C'est arrivé à une dame qui témoignera ce soir. Elle a perdu au total 410 000 euros après avoir suivi les conseils d'une fausse Fanny Gendrin qui renvoyait vers une plateforme frauduleuse d'investissement. Ces arnaques, elles sont impossibles à déceler, Jean-Marc?
4: Écoutez, c'était le début de l'intelligence artificielle. Et j'étais sur Facebook.
1: Ouais.
4: Et ce qui m'a mis justement en confiance, c'est Fanny Gendrin.
1: Ah, vous êtes fait arnaquer, vous?
4: Ah oui, je me suis fait arnaquer 248 euros.
1: Qu'est-ce qui s'est passé?
4: C'était 248 euros pour jouer en bourse. J'avais vu les publicités sur Facebook.
1: Ouais.
4: Et je dis à ma femme, on va tenter 248 euros, c'est pas énorme, énorme.
1: C'était quoi la promesse?
4: Un revenu de entre 2 et 4 000 euros par mois. Et il me téléphonait plus ou moins pendant un mois et demi tous les jours. On jouait en bourse quand je suis arrivé vers 1500, 1600. J'ai demandé pour retirer, mais il demandait à chaque fois qu'on fasse des prêts pour investir plus.
1: Ouais.
4: Mais nous, on ne s'est pas fait avoir. Puis après, pendant 3-4 mois, je n'ai plus de coup de téléphone. Puis soi-disant, j'avais 68 000 euros parce qu'il n'avait pas fermé mon compte. Mais pour récupérer l'argent, je devais payer. Et je devais envoyer une photocopie de ma carte d'identité recto verso et de ma carte de banque. Et je lui ai demandé s'il me prenait pour un pigeon, quoi.
1: Tout à l'heure, j'avais Sacha Daoud sur le plateau. Il me disait, c'est une attitude stupide. Il n'y a rien qui permet d'investir une telle somme et recevoir ce montant derrière. Il ne faut pas tomber dans le piège.
4: Quand il y a des personnalités connues qui disent... En plus, c'était le début de l'IA sur Facebook. Donc, je ne me suis pas méfié.
1: Et justement, il a dit, arrêtez de prendre des infos là-dessus.
4: Quand il insistait pour remettre de l'argent et tout ça, là je dis à ma femme, ça c'est l'arnaque, quoi.
1: Mais au départ, vous étiez sûr que c'était la vraie Fanny?
4: Ah oui, oui. Persuadé, comme Madame Wilmer, j'étais sûr que c'était elle.
1: Ah, parce que vous avez vu d'autres vidéos aussi?
4: Ah oui, oui. Tout sur Facebook, il y a des hommes politiques, des femmes politiques. Et c'est, pour moi, je trouvais que c'était bien fait.
1: Mais donc on tombe facilement dedans?
4: Moi qui ai formé, je suis tombé dedans.
1: Bon, quel conseil vous donneriez, vous qui êtes tombé dedans?
4: Surtout pas quand c'est des plus 44, plus 31, plus 33, des machins comme ça, ou des numéros privés.
1: Ouais, mais ça, c'est le numéro qui vous appelle après, mais la première fois quand vous cliquez et que vous versez l'argent?
4: Ah, la première fois, oui, tout s'est fait sur Internet, mais un truc que je ne comprends pas, ça a été fait de mon téléphone. Mais ils ont réussi à avoir le numéro de téléphone de mon épouse. Donc ils me téléphonent et ils téléphonent à mon épouse aussi.
1: Mais comment on fait dès le départ pour pas tomber dedans?
4: Là, elle n'a pas du gain.
1: Mais pour ne pas tomber dedans, c'est quoi vos conseils, vous qui vous êtes fait piéger?
4: Justement, de faire un peu plus attention, ce que moi je n'ai pas fait.
1: On va en reparler dans un instant avec Gino qui sera avec nous depuis Mont-sur-Marchienne. Merci Jean-Marc pour votre témoignage. Une pause et on revient en direct pour la suite de C'est vous qui le dites.
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1: Avant de retrouver l'équipe dont n'est pas des pigeons, on va à Mont-Saint-Martienne. Bonjour Gino.
14: Bonjour.
1: Ce soir, l'investigation se concentrera sur les arnaques en ligne avec des vidéos générées par l'intelligence artificielle. La question ce matin est de savoir si les arnaques sont faciles ou pas à déceler. Vous avez failli tomber dans le panneau, vous ?
14: Ben, figurez-vous, oui, parce que voilà ce qui se passe. Je suis passionné. J'ai 76 ans. Bon, et je reçois, je regarde sur Internet, sur le téléphone, l'Internet, là, et on dit, voilà, vous investissez 250 euros, vous pouvez gagner cette fois cette somme-là sur le mois.
1: Oui.
14: Bon, j'en parle à mon épouse après, parce que elle me dit, écoute, je dois faire attention parce que ça paraît trop beau.
1: Mm.
14: Et elle me dit, je serai toi, je prendrai mes informations. Ça fait que là-dessus, moi, je suis affilié au défenseur des consommateurs à Test-Achat.
1: Ouais.
14: Et j'ai téléphoné à Test-Achat. Tout de suite, on dit, monsieur, les sites, vous n'avez pas quoi investir. Non, non, laissez tomber, monsieur, c'est une arnaque, ça, monsieur.
1: Ah donc, si c'est trop beau pour être vrai, il faut vérifier.
14: Oui, oui. C'est ce que j'ai fait.
1: Mais donc, c'est décelable, Gino.
14: Oui. Ma femme a été plus fin que moi, parce que moi, j'aurais tombé dans le panneau, parce qu'ils ont bel air pour travailler avec ça. Attention, hein.
1: Ah oui, donc on peut tomber dedans. Merci Gino pour votre témoignage. Heureusement, vous êtes passé à côté. Louisiane, on fait le point avec vous sur les commentaires qu'on n'a pas entendus en direct ce matin.
15: Oui, au sujet des arnaques avec l'intelligence artificielle, Lucien pense qu'elles deviennent de plus en plus difficiles à identifier à cause du réalisme des images et des voix générées. Et puis concernant l'agneau domestique en ville, Hugo pense que ce n'est pas forcément un problème en soi, tant que l'animal est bien traité et que son bien-être est respecté. Pour lui, c'est compréhensible que les voisins soient surpris, car ce genre de situation est assez rare.
1: Pour continuer à commenter les débats, vous êtes toutes et tous les bienvenus sur la page Facebook, c'est vous qui le dites, Vivacité RTBF. Dans un instant, et même tout de suite, vous avez rendez-vous avec l'équipe dont n'est pas des pigeons. Excellente journée.
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1: Avant midi, on en saura plus sur cette histoire de voiture dont la valeur a hallucinamment dégringolé.
16: Ah bah oui, oui, est-ce qu'on doit appliquer la garantie légale ou pas? Et que couvre cette garantie? Bah, réponse dans quelques instants. Bonne journée Cyril.
1: Bonne journée.
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16: Et bonjour à toutes, bonjour à tous, bienvenue. Les pigeons sont mobilisés pour vous aider. Aujourd'hui, Romuald, on viendra en aide notamment à Olivier.
6: Et oui, avec des travaux pour rénover son jardin, pour être heureux, profiter en famille. Le problème, c'est que ça fait un an et que les travaux, on n'arrête pas de dire que ça sera fini la semaine prochaine. Eh bien, elles sont longues ces semaines. C'est le jour sans fin, comme dans le film.
16: La semaine sans fin. Martin, vous nous parlez de la voiture achetée par le papa de Stéphania.
7: Oui, une voiture achetée neuve il y a 2 ans, mais seulement 4 mois après la vente, elle posait déjà des problèmes au niveau de la boîte de vitesse. Un problème qui n'a jamais été totalement résolu. Alors aujourd'hui, la voiture va être reprise par le garage. Mais à quel prix? Eh bien, c'est toute la question ce matin.
16: On parlera chocolat, Audrey, dans les infos d'Audrey.
8: Ben oui, quel bon chocolat manger et comment se faire plaisir tout en faisant attention aussi aux forêts tropicales. C'est en tout cas l'objectif poursuivi par WWF. On parlera aussi des petites voitures électriques, enfin plus accessibles. Gros point d'interrogation à ce niveau-là. On parlera aussi de logements avec des passoires énergétiques et puis des maisons bien isolées. Quelles sont les différences de prix entre ces deux logements, vous le verrez dans le journal de la Conso.
16: Et vous pouvez réagir en direct dans cette émission 0470 07 20 23, c'est notre numéro WhatsApp 0470 07 20 23.
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16: Et on commence en musique avec Harry Styles dans la playlist de Vivacité American Girls.

0: American Girl. On a une American Girl autour de cette table. C'est... Ah non, vous n'êtes plus américaine
1: non, je
0: aujourd'hui.
1: Je suis plus américaine.
0: Vous le fûtes. American Girls, c'était, c'était Harry Styles.
1: Je parle de votre fûte à vous.
0: Hein bon, vous le fûtes,
1: s'il vous plaît.
0: Vous l'avez été. Vous le,
1: ah,
0: vous le fussiez.
1: C'est du beau français.
0: C'est du français qu'on n'utilise plus. Si on faisait un suivi de dossier, okay. Tiens. Allez, c'est parti.
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0: On va reprendre le dossier de Pascal et d'Amina, un dossier dont on a parlé hier soir avec vous, Audrey, à
1: Exactement,
0: la télévision,
1: ouais.
0: Qu'on avait traité en radio il y a quelques semaines. C'était votre dossier, Martin.
3: Oui, effectivement, Amina qui s'était fait voler son portefeuille il y a maintenant 2 ans, donc avec sa carte d'identité, sa carte de crédit. Bon, elle avait évidemment immédiatement annoncé à la police, porté plainte. La carte et les cartes d'ailleurs avaient été déclassées. Mais malgré tout, il y a quelques semaines, elle a vu sur son compte que son compte avait été débité de 733 € pour un crédit donc effectué chez Alpha Crédit pour l'achat d'une voiture. Et en investiguant un petit peu auprès de la police et tout notamment, elle s'est rendue compte que ce crédit avait été contracté via ces documents volés. Mmh. Donc a priori, on se disait qu'elle ne devrait rien payer. Eh ben non, Alpha Crédit lui réclamait tout de même le paiement des 733 € le temps de l'enquête.
0: Oui, et c'était même allé très très loin, avec même des procédures à la Banque Nationale, ce qui peut avoir des conséquences vraiment, vraiment dramatiques. On en reparle avec Pascal qui est au téléphone avec nous. Bonjour Pascal.
4: Bonjour à toute l'équipe.
0: Alors, vous êtes passé en radio, c'était il y a un peu plus de 2 semaines, si je me souviens bien.
4: Oui.
0: Est-ce que vous avez eu des nouvelles d'Alpha Crédit? On les avait eues en ligne, hein. Ils nous disaient non, mais c'est pas grave, c'est la procédure, tout va bien se passer.
3: Ils avaient promis de rappeler aussi Pascal dans la journée de
0: oui.
3: L'émission.
0: Est-ce qu'on vous a rappelé dans la même journée, Pascal? Allô, Pascal? Ah, Pascal a disparu.
4: Plusieurs. Ah. Sans réponse.
0: On ne vous entend pas très bien, Pascal. Voilà,
4: attendez,
0: maintenant oui.
4: C'est bon ?
0: Okay. Oui, c'est bon. Racontez-nous.
4: Donc, le jour même, on n'a pas eu du tout de nouvelles, on n'a pas eu de coup de fil, ni de mail, ni quoi que ce soit. On a donc renvoyé plusieurs fois des mails pour savoir un peu où ça en était, qui sont restés sans réponse. Et enfin, hier, on a reçu un mail confirmant qu'Alpha Crédit reconnaissait qu'on n'était pas du tout en tort dans la procédure et que donc on n'avait pas à payer ce crédit qui avait été fait de manière indue et qui faisait les démarches pour que ma compagne soit supprimée du fichier des mauvais payeurs à la Banque Nationale.
0: Ah ben bah c'est génial ça, mais c'est un dossier résolu.
4: Voilà.
2: Dossier résolu.
0: Ouf, enfin, j'imagine qu'on est soulagé chez vous.
4: Ah, clairement, c'est un poids qui, tout d'un coup, on se sent nettement plus léger.
0: Ah bah oui. Mais bon, on va quand même souligner que malgré notre intervention, ça a pris plusieurs jours avant d'avoir quand même une réaction. Hein.
3: Oui, parce que moi de mon côté, tout comme Pascal, j'ai aussi tenté de contacter Alpha Crédit par mail. J'ai pas eu forcément de réponse dans un premier temps. On a fait un article aussi sur la situation de Pascal et Amina. Et finalement, voilà, ça a mis quand même quelques semaines, mais finalement, il y a une bonne nouvelle au bout du compte.
0: Oui, et on se réjouit de cette bonne nouvelle et bien joué aussi d'avoir été vigilant, hein, parce que vous le rappeliez hier vous-même, Audrey, on avait pris votre cas comme exemple pour en parler à la télévision,
1: ouais,
0: Pascal.
1: Les cas d'usurpation d'identité,
0: oui,
1: ouais.
0: qui sont très nombreux et vous l'aviez souligné, l'important c'est notamment de régulièrement vérifier ses comptes.
1: Exactement, évidemment, porter plainte à la police et ça, vous l'aviez bien fait, garder une trace des procès-verbaux, bloquer toutes ces cartes de banque et compagnie. Et puis, en effet, consulter régulièrement ses comptes parce que malheureusement, de nos jours, quand on perd ses documents, quand on se les fait voler, il y a en effet des risques d'arnaque derrière. Et donc, pour ne pas se retrouver avec plusieurs petits paiements qui passent un peu inaperçus. Alors, 700 €, c'est difficile de passer inaperçu, mais pour ne pas se retrouver dans ce genre de situation et prendre du retard sur le traitement du dossier, autant consulter régulièrement ses comptes et réagir directement. Vous pourrez aussi demander, Pascal, avec votre épouse Amina, à la Banque Nationale de bien attester que vous êtes rayé du fichier des mauvais payeurs. Mmh. Comme ça, vous êtes sûr d'avoir une preuve aussi noir sur blanc.
0: Du côté de la Banque Nationale, Pascal, vous n'avez pas eu encore de nouvelles, hein ?
4: Non, pas encore, mais le mail d'Alpha Crédit est arrivé hier. Donc je pense
0: D'accord.
4: qu'il faut quand même quelques jours pour que les choses se débloquent. Donc, on vérifiera ça, évidemment. au plus tard courant de semaine prochaine.
0: Allez, très bien. Merci beaucoup en tout cas de nous avoir tenu au courant, Pascal. Et bravo d'avoir tout fait dans les règles. Parce que c'est effectivement, vous aviez tout bien respecté, tout fait comme il fallait. Et malgré ça, vous étiez un petit peu dans l'embarras. Mais on voit que tout se résout finalement. Et ça, c'est plutôt une bonne façon de commencer cette émission. Merci beaucoup, Pascal. Nos salutations à Amina.
4: Pour votre intervention.
0: De rien. C'est notre boulot. Va. Bonne journée à vous. Voilà, ça c'était un ancien dossier de Martin qui se déroule bien. Voyons le prochain dossier de Martin.
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1: Vous savez que j'adore Étienne Dao.
0: Oui, et vous aimez cette chanson-là d'Étienne
1: Dao?
0: Bah
1: oui, surtout ça me donne l'impression de passer un week-end à Rome.
0: Oui, hein,
1: ouais.
5: À fond. Vous savez ce que j'adore. Moi j'aime? Aller à Rome.
0: Oui, c'est le cas du papa de Stéphania aussi, manifestement. Il est allé à Rome avec une voiture qu'il venait d'acheter, c'était une Dacia Sandero.
3: Oui, une voiture achetée neuve en plus, hein, en avril 2024, et on est à peine 4 mois après la réception. Et c'est un problème au niveau de la boîte de vitesse. En fait, c'est plus changé de vitesse, donc c'est vraiment forcément...
0: Ah oui.
3: Très compliqué. Pour
0: en première
3: voiture,
0: jusqu'à Rome, ça met du temps.
3: C'est long, surtout dans les montées. Et donc, forcément, il y a une première réparation qui doit avoir lieu en Italie. Et si on en parle aujourd'hui, c'est que ce problème-là, 2 ans plus tard, il n'a jamais été vraiment totalement résolu.
0: Et on en parle avec Stéphania, qui est la porte-parole de son papa. Bonjour Stéphania.
6: Bonjour l'équipe.
0: Comment s'appelle votre papa?
6: Alors, mon papa s'appelle Francesco.
0: Francesco, comme ça, on a les prénoms de tout le monde. Stéphania, votre papa, il achète donc cette voiture. On le rappelle, c'est une voiture neuve. On est en avril.
6: Exactement.
0: 2024. Et son premier problème, il survient alors qu'il est en Italie, à Rome. Un problème de boîte de vitesse. Il y a eu une première réparation sur place. Qu'est-ce qui a été fait en Italie?
6: Voilà, en Italie, donc mon papa a acheté donc une voiture neuve en avril 2024 pour être tranquille. Mm-hmm. Donc peu de temps après, un défaut mécanique a été détecté au niveau de la boîte à vitesse, donc à Rome. La voiture a été mobilisée pour 20 jours. Suite à cette réparation-là, donc un changement complet au niveau de la boîte à vitesse a été effectué à Rome.
0: D'accord. Donc là, on se dit que ça doit rouler. On rentre en Belgique et tout va bien.
6: Exactement. Donc là, j'ai contacté le service client ici en Belgique. Elle m'a clairement expliqué que donc c'était un défaut constructeur connu par eux et que celui-ci impactait plusieurs véhicules munis de ce type de boîte à vitesse manuelle, en fait.
0: D'accord. Ok.
6: Donc voilà.
0: Donc là, j'imagine votre papa et vous, du coup, vous dites, ok, c'est derrière nous, on peut réutiliser cette voiture sans arrière-pensée, sauf que c'est pas la fin de la saga. Loin de là.
6: Pas du tout. Donc, après 3 autres tentatives de réparation infructueuses...
0: Ah, il y avait à nouveau des pannes.
6: Oui, des pannes. Donc, il y a eu un autre remplacement total au niveau de la boîte à vitesse. Et alors, eux utilisent le terme pour les 2 autres réparations de mise à jour, en fait. Parce qu'en fait, c'était une étude qui avait été réalisée par le constructeur pour ce type de défaut-là, comme il était connu. Mais à l'heure d'aujourd'hui, donc après 3 réparations au total, la voiture représente le même souci, quoi.
0: D'accord. C'est quoi exactement comme souci?
6: Aujourd'hui, c'est un bruit mécanique, mais qu'après peu de temps, c'est un souci donc, de boîte à vitesse. Je ne sais pas vous l'expliquer vraiment avec des termes techniques que eux nous disent.
0: C'est impossible de passer les vitesses, en gros.
6: Oui, voilà. Bon, d'accord. 2 fois impossibilité de changer les vitesses, et alors 2 fois la voiture est rentrée pour des mises à jour par rapport à ce problème-là, en fait.
0: D'accord.
6: Voilà.
0: Donc, Dacia, à chaque fois, a tenté de faire des réparations.
6: Oui.
0: Manifestement, ça ne fonctionne pas. Il y a un moment, j'imagine, on doit en avoir un petit peu ras-le-bol.
6: Exactement.
0: Qu'est-ce qu'ils vous ont proposé pour une dernière solution?
6: Oui, donc aujourd'hui, les dernières solutions, donc il y a 2 propositions qui sont un peu incohérentes entre le service technique et le service client, parce que le service technique dit bien à mon papa que c'est la dernière mise à jour que ce véhicule est muni. Donc en gros, eux ne savent plus quoi dire. Mmh. Et le service client, donc, qui nous propose une énième réparation sur le véhicule, ou alors une autre proposition, donc là c'est le rachat du véhicule à condition conviction, bien sûr, qu'on achète chez eux, qu'on reste dans la marque, d'une valeur de 11 500 euros, plus un geste commercial de 1 900 euros. On arrive à un total de 13 400 euros. On est clairement dans une perte de 7 000 euros, puisque le véhicule a été acheté 21 000 euros en avril 2024.
0: Quoi. D'accord, ok. Oui. C'est vrai qu'ici, donc, avril 2024, on est en mai 2026, on est au-delà des 2 ans de garantie, mais les premiers problèmes sont survenus 4 mois après l'achat. Donc, vous avez évoqué la garantie ou pas ?
6: Pardon ?
0: Vous avez évoqué le fait que cette voiture, elle était sous garantie.
6: Oui, bien sûr. Donc, elle est encore sous garantie à l'heure actuelle. Hein. Mm-hmm. Donc, elle est sous garantie. Et mon papa, bon, il a fait preuve de bonne foi. Il a fait confiance au garage et au service client. Donc, on s'est dit, ce problème-là va être résolu, hein, d'après les dires de la marque. Mais on constate que rien n'a été résolu et qu'aujourd'hui, on parle carrément de vétusté du véhicule. Or, que nous avons attendu, nous avons vraiment fait confiance en la marque. Quoi. Mmh.
0: Très bien. Mais ne bougez pas, Stéphanie. On va voir comment on peut vous aider.
6: Oui.
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0: cas aujourd'hui, eh bien, il doit donc remplacer ou rembourser. Ici, il choisit de rembourser et il a légalement le droit de tenir compte de la dépréciation de la valeur dans son remboursement, donc de dire grosso modo que si on a pu profiter de l'objet en question pendant une très longue période, même sous garantie, eh bien on peut effectuer un remboursement qui est moindre que le remboursement total. Maintenant ici, visiblement le vendeur estime que le papa de Stefania Francesco a pu utiliser la voiture pendant 2 ans et que donc il y a une dépréciation faut réussir à le dire, à effectuer. Mais enfin, ici il propose une reprise à 11 300 sur les 20 000 euros payés. Oui. Bon, il y a un geste commercial en plus, mais bon, ça fait toujours que 13 500. Il y a quand même une perte de 7 000 euros dans l'affaire. C'est un petit peu beaucoup, sans doute, pour Francesca et Francesco et Stefania. Exactement. C'est beaucoup de perte de 7 000 euros dans l'affaire, surtout pour un problème dont ils ne sont pas responsables du tout.
1: Oui, et moi, ce qui me chipote un peu, c'est ce que Stefania évoquait, cette condition. Ok, on vous la reprend, mais à condition que vous rachetiez une voiture chez nous. On peut faire ça ?
0: Ça paraît un petit peu étonnant. J'imagine que c'est, là, on parle plutôt du geste commercial.
1: D'accord.
0: Qui serait plutôt.
1: C'est ça, on vous la reprend à 11 000 euros et si vous en rachetez une neuve chez nous, on fait un geste supplémentaire.
0: J'imagine que la proposition est plutôt celle-là.
1: D'accord.
0: Maintenant, voilà, aujourd'hui, l'option, c'est de trouver évidemment une solution qui convienne à tout le monde, mais surtout que les clients n'aient pas à payer les pertes de 7 000 euros dans l'affaire pour un problème dont ils ne sont pas responsables.
1: Effectivement. Eh ben, on va appeler Dacia et le garage concerné dans quelques instants. Mais comme on parle voiture, allons faire un petit tour sur les routes. Hein, RTBF Mobile Info. Bonjour, comment ça roule ?
2: Bonjour Simon, bonjour tout le monde. Alors nous avons des objets encombrants sur la E411 Namur-Luxembourg à hauteur de Bouge, des plaques d'isolant qui encombrent la chaussée, voie centrale, voie de gauche, soyez prudents en direction du Luxembourg. Si vous poursuivez plus loin, encore un trafic dense, mais ça va mieux entre l'église et Abel-la-Neuve, c'est en raison du chantier. En parlant de travaux, prudence à Aupin, vous êtes ralenti dans ce secteur, vous perdez 10 minutes en direction de Zaventem et puis décidément encore des travaux sur la E42 Namur-Mons à Courcelles avec les bretelles d'accès et de sortie qui sont fermés en direction de Mons.
1: Merci beaucoup Mélanie Pousseur pour toutes ces infos.
2: Avec plaisir.
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1: Et ce matin, les pigeons sont donc mobilisés pour venir en aide à Francesco et sa fille Stefania qui est en ligne avec nous. On parle donc de cette Dacia Sandero qui a été achetée neuve il y a 2 ans. C'était en avril 2024 et qui a tout de suite présenté un problème de boîte de vitesse, problème reconnu par la marque. On a changé cette fameuse boîte de vitesse. Le souci, c'est que c'est revenu. Ce problème est revenu systématiquement et cette voiture, il a fallu la réparer à 3 reprises. Aujourd'hui, on est face à une situation où Dacia propose d'arrêter les frais, de reprendre la voiture. Oui, mais pour 11 000 euros, alors que la voiture, elle a été achetée il y a tout juste 2 ans, pour 20 000 euros. Et Stefania et Francesco, ils se disent, oui, mais attendez, on perd toutes nos billes dans cette affaire, avec quand même un sacré manque à gagner. Question intéressante au 0470 07 20 23, le numéro WhatsApp que vous pouvez former pour participer à l'enquête. Question de Titi, quel kilométrage la Dacia à l'heure actuelle, nous demande Titi. Stefania, vous avez le kilométrage de la voiture ?
12: Oui, c'est approximatif, parce que comme c'est la voiture de mon papa, je ne sais pas exactement, mais c'est 41 000 km.
1: 41 000 km, d'accord.
12: Oui. Okay.
1: Donc effectivement, elle a un peu roulé quand même,
12: oui.
1: Mais elle était régulièrement en réparation, et puis j'imagine qu'il y a

0: aussi un petit peu le stress de jusqu'où je vais pouvoir aller avant la prochaine panne.
1: Bah, du coup, elle a roulé tout de même, puisque nous avons vraiment fait confiance au garage. Quoi. On n'aurait peut-être pas dû dès le départ, mais voilà.
0: Bah, non, mais, enfin, vous
1: c'est
0: notre
1: erreur, peut-être.
0: Non, on ne vous jette pas la pierre. Martin l'a dit, effectivement, on est là dans le cadre de la garantie légale. C'est au garage de décider s'il répare ou s'il remplace. Là, le client, il peut suggérer des choses, mais il ne peut rien imposer. Donc voilà, si le garage vous dit « on va réparer, ça ira mieux », vous n'avez pas d'autre choix que de leur faire confiance.
1: Alors, je tiens à préciser, comme vous le demandez, tout à l'heure. Donc, les 1900 euros, c'est le geste commercial, en fait. Donc,
0: d'accord.
1: C'est vraiment le geste commercial, si on achète chez eux, qui est pris en compte.
0: D'accord. De toute façon, ils vous reprennent la voiture à 11 000 euros et des poussières.
2: 500, oui.
1: Exactement.
0: Et si vous la reprenez chez eux, alors il y a ce geste commercial supplémentaire qui fait que vous ne perdez que, entre gros guillemets, 7 000 euros dans cette opération. 7 000 euros, c'est quand même beaucoup d'argent. Et donc, on rappelle, vous pouvez réagir au 0470 07 20 23. Par qui est-ce qu'on commence, Martin ?
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0: c'est une grosse concession
4: sera prise en charge oui. avec
0: qui est présente à Mons, à Binche, à Perruet, à Tournai, à Hatte, à Moucron.
2: Parce que forcément, effectivement, la voiture, elle a roulé pendant 2 ans, même s'il y a eu des interventions. Mais...
0: Bonjour. Oui, bonjour monsieur, c'est Simon François à l'appareil. On est avec toute l'équipe d'On n'est pas des pigeons en direct à la radio Vivacité. On vous appelle pour venir en aide à Stefania et son papa Francesco qui ont eu un problème avec une Dacia Sandero qui est une voiture neuve achetée en avril 2024 et qui a systématiquement les mêmes problèmes. Est-ce que vous pouvez nous aider ou est-ce que vous devez nous rediriger vers un de vos collègues ?
5: Je vais devoir vous diriger vers quelqu'un, un petit instant.
0: C'est bien gentil, merci.
5: La voiture est déjà venue chez nous ?
0: Oui, hein, à plusieurs reprises, Martin.
2: Oui.
5: Le numéro de plaque, c'est
2: On a le numéro du bon de commande, éventuellement. Ça peut vous aider ?
5: Bon de commande, non, mais c'est le nom de monsieur, peut-être ?
0: Oui, alors, ça, comme on est à la radio, je vais vous passer Louisiane, qui va vous le donner hors antenne. Ne bougez pas, c'est à vous, Louisiane. Oui, comme ça, c'est...
2: Oui, comme ça, on préserve tout ça. Et oui, bah, on l'expliquait aussi, quand on achète une voiture... neuve d'autant plus, on s'attend à avoir une tranquillité d'esprit aussi et pas avoir des réparations tous les quelques mois.
0: C'est ça. Nous sommes mis en attente. On va en profiter pour marquer une courte pause et se retrouver juste après.
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0: Et nous sommes toujours mobilisés pour venir en aide à Stefania et son papa Francesco. Est-ce qu'on a du nouveau du côté de la concession ? Oui, on nous transfère. Allô ? Ah, monsieur ne veut pas passer à la radio. D'accord, le responsable n'est pas disponible aujourd'hui. Il n'y a personne, du coup. Attendez, c'est pas grave. On va traiter ça hors antenne, Louisiane. Si monsieur ne veut pas passer à la radio, on va essayer d'avancer. Vous avez toujours monsieur en ligne ou... Ok. Bah alors, on vous fait confiance, Louisiane. Okay. Allez-y pour un petit peu essayer d'avancer sur ce dossier.
8: C'est la meilleure d'entre nous.
0: Effectivement. Et puis, ça peut arriver qu'on ne veuille pas passer à la radio.
2: Bien sûr. Et on sait bien que dans ce dossier, de toute façon, le principal, c'est d'avancer. Nous, on veut des personnes qui soient prêtes à communiquer avec nous. C'est chouette si ça peut être à l'antenne. Si ce n'est pas à l'antenne, ça peut fonctionner aussi avec Louisiane qui mène ça d'une main de maître.
0: Effectivement. Bah, on va laisser quelques secondes à Louisiane pour essayer d'exposer le problème. On espère avoir du nouveau assez rapidement.
2: Ce qui est bien, c'est que visiblement, l'identification du dossier a pas l'air d'être trop compliquée. Donc, puisqu'on se demandait il y a un instant, on nous demandait le numéro de plaque, etc. Bon, j'imagine que là, on va pouvoir retrouver facilement le dossier de Stefania et de son papa Francesco. Et puis, voir un petit peu aussi la décision de la concession, parce qu'on sait que parfois, dans ces cas-là, y a les concessions qui ont une certaine marge de manœuvre, mais parfois, ce sont aussi les constructeurs qui décident, la maison mère. Donc c'est aussi une question à éluder ce matin.
0: Effectivement. On va se retourner vers Stefania. Vous vous êtes rendue sur place régulièrement
1: mon papa s'est régulièrement rendu sur place. Encore hier, il est allé. Donc là, la réponse du chef mécano, c'était ben, « Le bruit est là, monsieur, mais ne vous inquiétez pas, le problème ne reviendra pas. » Donc face à cette réponse-là, je n'ai eu aucun doute de vous appuyer ma demande avec vous. Quoi.
0: D'accord.
2: Il faut rouler avec des boules qui est-ce, quoi. On fait semblant de rien, hop, il n'y a pas de bruit, ne vous inquiétez pas.
0: Bah oui, c'est quand même un petit peu inquiétant. Et cette histoire de reprise, c'est décidé par la concession, c'est décidé par la marque, on vous a dit.
1: Donc voilà, en fait, donc, la reprise, ça, c'est une question concessionnaire. Hein, donc c'est le garage qui détermine le montant de la reprise. Et donc le geste commercial, là, c'est le service client. Après, je dois vous avouer que moi, j'ai plus parlé avec le service client à Bruxelles, je crois, qu'avec le concessionnaire en lui-même. Hein, parce que le concessionnaire, lui, n'a pas beaucoup de pouvoir au niveau des gestes commerciaux. Quoi.
0: D'accord, ok, bah comme ça, c'est clair. Je pense qu'on est de retour avec monsieur de la concession. Allô, allô ?
9: Oui, bonjour.
0: Voilà, donc vous...
9: Alors, c'est de nouveau moi, oui.
0: Dites-nous, qu'est-ce que vous pouvez nous dire en ce moment ?
9: Bah, pas grand-chose, parce que mon responsable était en vacances.
0: D'accord.
9: J'ai pu identifier
0: le dossier.
9: Le dossier. Et monsieur est venu hier aux concessions.
0: Oui, Sophie nous l'a dit à l'instant, oui.
9: Voilà, nous, j'ai entendu ce que madame disait. C'est un peu ça.
0: Il n'y a pas d'autres responsables qui seraient disponibles pour discuter avec
9: personne.
0: Nous.
9: Donc, moi, je vais le noter tout ça.
0: Super.
9: Et on va reprendre contact avec monsieur, il n'y a pas de souci. De toute façon, le but, c'est que ça se passe bien, monsieur.
0: Eh bah, c'est notre but aussi. Bah, tant mieux. Bah, merci beaucoup, en tout cas. Et on compte sur vous.
9: Merci.
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0: RTBF Vivacité, à 11h, on s'informe avec Marie-Laure de Kerckhove.
15: Bonjour à tous, manifestation des aides ménagères cet après-midi à Bruxelles. Les organismes de titre-service d'intégration sociale qui les emploient pourraient perdre leurs subsides et devoir fermer leurs portes. 700 aides ménagères pourraient ainsi se retrouver sans travail. Elles manifesteront ce mercredi devant le siège des engagés, parti auquel appartient le ministre bruxellois de l'Emploi, Laurent Hublet. Colère aussi des enseignants. Plusieurs actions de grève ont lieu aujourd'hui, encore dans des établissements de la Fédération Wallonie-Bruxelles, dans le cadre du mouvement lancé par la CSC l'enseignement. Des actions qui se poursuivront jusqu'au 27 mai. Les enseignants protestent contre les mesures d'économie dans le secteur et notamment contre la mesure qui les obligera à donner 2 heures de cours en plus par semaine sans être payés davantage. Patrick Bruel doit-il annuler son spectacle au Zénith à Paris le 8 octobre prochain? La question devient politique. Le maire de Paris, Emmanuel Grégoire, ne demande pas au chanteur de le faire, mais c'est à lui, dit-il, de prendre ses responsabilités. Le maire de Paris estime que Patrick Bruel, visé par de nombreuses plaintes pour agression sexuelle ou viol, devrait faire une parenthèse dans sa carrière en attendant que justice soit rendue. La guerre en Ukraine déborde en Lituanie. L'alerte aux drones vient d'être levée. La population peut quitter les abris, mais elle a été appelée à se mettre en lieu sûr. Le président et la première ministre ont eux aussi été emmenés dans des abris. L'aéroport de Vilnius a été fermé et les vols suspendus à cause d'une alerte aux drones ce matin. Des drones russes a priori. Les corps des 2 derniers plongeurs italiens décédés dans une grotte sous-marine aux îles Maldives ont été remontés ce matin. 5 ressortissants italiens, des plongeurs expérimentés, participaient jeudi dernier à une sortie en grotte profonde sur l'atoll de Vaavu. Un corps a été récupéré le jour même et 2 autres ont été retrouvés hier dans une grotte à une profondeur de 60 mètres. Les 2 derniers corps ont donc été repêchés aujourd'hui. Les plongeurs sont morts de complications liées à la décompression. En tennis, David Goffin joue ce mercredi à Roland-Garros son 2e tour des qualifications. Son adversaire est le Britannique Toby Samuel, 159e mondial. David Goffin est lui retombé à la 247e place. Match prévu aux alentours de 12h30 à suivre sur Tipeee et Ovio. Voilà pour les infos. Merci d'être avec nous.
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0: 11h02, c'est l'heure de faire un point RTBF Mobile Info avec Jean-Marc Strel. Bonjour Jean-Marc, vous nous emmenez sur le 19.
8: Oui, bonjour, le 19 Bruxelles-Mons à hauteur de Nimy. Vers Mons, la circulation est fluide, mais vers Bruxelles, vous perdez une dizaine de minutes. Je parle des deux sens car il s'agit d'une zone en chantier. Pour le reste, il y a quelques ralentissements. Les derniers, nous l'espérons, sur le ring de Bruxelles entre Ittre et Woluwe-Saint-Étienne. Une dizaine de minutes perdues. Et puis des objets encombrants, ce sont des plaques d'isolant sur le 411 Bruxelles-Namur à hauteur de Bouges en direct. De la mer.
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0: Et bienvenue à vous si vous nous rejoignez. Les pigeons sont toujours mobilisés pour vous aider. Aujourd'hui, Martin, on tente de venir en aide à Stéphania.
2: Oui, et la voiture de son papa Francesco qui a été achetée il y a 2 ans mais qui a posé des problèmes au niveau de la boîte de vitesse au bout de 4 mois à peine et qui depuis pose toujours ces mêmes problèmes. Alors que fait-on? Quelle solution financière trouvera-t-on? On est en pleine enquête.
0: Aujourd'hui, Romuald, vous nous parlez du jardin d'Olivier.
16: Ben oui, on a envie de rénover.
0: Pas le jardin des Oliviers, hein, le jardin d'Olivier.
16: Je ne vais même pas rebondir à ce que vous avez dit. Faire un nouveau jardin, c'est bien. Le terminer, c'est mieux. Et c'est un peu ça le problème avec Olivier. On en parle dans quelques instants.
0: Et Audrey, on parlera notamment immobilier dans le journal de la Conso.
17: Exactement. Quelle est la différence de prix entre une maison bien ou mal isolée? On le découvrira dans quelques instants. On parlera aussi de la chaîne Webra, la chaîne de magasins Webra, qui continue de grandir. Et non pas 8 bras. Qui continue donc de grandir en Belgique. On parlera aussi de stationnement à Bruxelles. Tiens, un interlocuteur dont on a déjà entendu parler. Parking Bruxelles, c'est au sein d'un rapport, celui de l'Ombuds Bruxelles. On verra pourquoi.
0: Et on est ensemble jusqu'à midi.
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0: Allez, un petit peu de musique pour suivre avec Gordo et, oh mince, comment est-ce qu'on prononce ça, Rainer Zonneveld.
17: Ouais, un truc du genre.
0: Rainier Zonneveld.
16: Perfect.
0: Rainer Zonneveld.
17: Dites plutôt le titre, ça
0: Loco, loco.

0: Alors, c'est pas facile à prononcer, mais c'est plutôt dansant. Rainer Zonneveld, un DJ néerlandais, et Gordo, un DJ producteur guatémaltèque. C'est Loco Loco qu'on vient d'entendre sur Vivacité.
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0: Bien, reprenons votre dossier, Martin. On va devoir attendre pour avoir une réponse de la part du concessionnaire. On nous rappelle demain, c'est ce que monsieur nous a dit juste avant l'info. Mais on va pas s'arrêter là.
2: Ah bah non.
0: On va poursuivre un petit peu l'enquête, voir ce qu'on dit du côté de Dacia, parce que c'est vrai que Stéphania nous a dit que c'était un problème reconnu par la marque, cette histoire de changement de vitesse. On peut aller sonner de ce côté-là, voir
2: oui,
0: ce
2: au service client.
0: Allez, c'est parti, on appelle.
3: Appel de Renault. Welkom bij de klantendienst van Renault. Pour continuer en français, tapez 1.
0: On va faire 1, oui, Renault
2: pour
0: et Dacia,
2: c'est le même groupe.
0: C'est le même groupe,
3: évidemment. Peut être enregistré. Si vous ne le souhaitez pas, veuillez le signaler à votre interlocuteur. Merci pour votre compréhension. Pour une question sur un contrat d'entretien ou une extension de garantie, tapez 1. Pour une question sur un contrat leasing, tapez 2. Pour une question sur la location de batterie d'un véhicule électrique, tapez 3. Pour toute question concernant le financement de votre véhicule, tapez 4.
0: Qu'est-ce qu'on fait ?
3: Pour une question sur un contrat d'entretien ou une extension de garantie, tapez 1. Pour une question sur un contrat leasing, tapez 2. Pour une question sur la location de batterie d'un véhicule électrique,
0: mais
3: tapez
0: non,
3: 3.
0: On a...
3: Pour toute question concernant le financement de votre véhicule,
4: faites
3: tapez
0: ça.
3: 4.
4: Faites ça.
0: Stéphania, vous faites quoi, vous, quand vous appelez ?
5: Pour une question écoutez, je ne sais rien.
2: Ouais, c'est pas évident.
0: Vous avez déjà appelé le service client de Dacia ?
5: Oui, oui, oui, faisons, bien sûr, je sais plusieurs, pas, moi. Plusieurs fois.
0: Faisons le 1, tant pis.
4: Oui. Ouais.
2: Louisiane a fait le 4.
6: Ah.
2: Bon, moi je ne dis plus rien dans cette émission.
7: Service client, bon. Dacia, bonjour.
0: Bonjour. Bonjour monsieur, c'est Simon François à l'appareil. On est avec toute l'équipe d'On n'est pas des pigeons et on est en direct à la radio Vivacité. On vous appelle parce qu'on est en ligne avec Stéphania, qui est un peu la porte-parole de son papa Francesco, qui a une Dacia Sandero qui a été achetée en avril 2024 et qui présente des problèmes récurrents de boîte de vitesse. Apparemment, ce sont des problèmes qui ont été reconnus par la marque. Le problème, c'est qu'on en est déjà, on a déjà fait 3 fois des réparations et que les problèmes se présentent à nouveau. Et donc là, on est un peu, on est un peu coincé avec un concessionnaire qui dit ah ben on veut bien essayer de vous la reprendre, mais à un prix qui est vraiment vraiment très bas. Et donc on se tourne vers vous pour voir si on peut essayer de trouver une solution qui serait satisfaisante pour Francesco et sa fille Stéphania. Est-ce que vous pouvez nous aider?
7: Est-ce que, premièrement, la dame, donc la cliente, nous a déjà contacté?
0: Oui, à plusieurs reprises, oui.
7: Ok, ok. Est-ce que je pourrais déjà avoir un numéro de châssis du véhicule?
0: Alors ici, on a un numéro de bon de commande. Vous savez quoi, Louisiane, vous pouvez demander... Stéphania, vous êtes en ligne avec nous. Vous avez un numéro de châssis?
5: Oui, bien sûr. Donc c'est 2xU.
7: Oui.
5: 1D. JF.
7: Juliette Foxtrot.
5: 005721.
7: 005721, oui.
5: Oui. 73348.
7: 73, et puis vous m'avez dit
5: 348. 348.
0: 348. On est à la radio, donc si on peut éviter de donner les noms de famille de Francesco et de Stéphania. Enfin, sauf si ça vous dérange pas, Stéphania, vous nous dites. On vous comprend. Donc voilà.
7: Non, je comprends tout à fait. Mais ce qu'il faut vous dire aussi, c'est qu'ici vous êtes à l'accueil, donc on a un service client. Mm-hmm. Nous, généralement, quand il y a des réclamations ou des litiges, c'est pas ici en première ligne que on va pouvoir vous régler. Donc ici, je vois maintenant effectivement qu'il y a plusieurs dossiers qui ont été créés, dont un récemment au mois de mai.
0: Oui.
7: Je regarde un petit peu.
0: On vous remercie d'ouvrir ce dossier et nous on est ici pour essayer de régler de trouver une solution là qui puisse satisfaire tout le monde parce que ici on est avec une voiture qui pose vraiment des problèmes réguliers. La dernière fois que Francesco s'est rendu au garage, on lui a dit ah oui c'est vrai, la boîte de vitesse fait toujours le même bruit, mais vous inquiétez pas, ça va aller. C'est un petit peu court, quoi. Je pense que
7: ce serait
0: bien de trouver une solution.
7: Je comprends tout à fait, mais je vous dis, le problème, c'est qu'à mon niveau, moi ici, bon, je vois effectivement qu'il y a un dossier qui a été ouvert au mois de mai. Il y a une gestionnaire qui a été désignée pour ce cas, donc je suppose que le client, donc M. Francesco, ou sa fille a été en contact avec cette gestionnaire de dossier. Et ici, moi, je vois qu'il y a un accord qui a été fait pour une aide pour l'achat d'un nouveau véhicule.
0: Oui,
7: je vois bien.
0: Alors ça, on peut en discuter effectivement parce que on est un petit peu interloqué. On propose donc 11 300 euros pour reprendre cette voiture à problème, et on propose un geste supplémentaire de 1 900 euros si Francesco rachète une voiture dans la même marque. Ce que Francesco et Stéphania nous disent, c'est oui, mais cette voiture, on l'a achetée il y a tout juste 2 ans à 20 000 euros. Donc, est-ce que ce geste et ces montants, ils sont fermés définitifs, ou est-ce qu'on peut un petit peu les revoir à la hausse? Parce que, voilà, on se trouve
7: ça,
0: pendant...
7: Ça, honnêtement, il faudrait parler avec la gestionnaire. Maintenant,
0: vous pouvez nous la passer, peut-être.
7: Non, mais justement, c'est ça le souci, c'est que ça se passe pas comme ça. Nous, on sait pas, malheureusement, en première ligne, vous transférer directement avec une gestionnaire.
0: D'accord.
7: Moi, à mon niveau, ce que je peux faire, c'est éventuellement, moi, contacter la gestionnaire via nos réseaux internes.
0: Super.
7: Et alors demander s'il y a moyen de faire une prise de contact avec vous. Donc, vous me donnez vos coordonnées.
0: Oui, on peut
7: et
0: faire
7: je
0: ça.
7: Regarde éventuellement si elle peut vous recontacter.
0: C'est très bien.
7: Allez, je vous dis, c'est pas qu'on veut pas vous aider. On est un service client, on est là évidemment pour aider les clients. Mais voilà, on a certaines procédures aussi qui font que, voilà, ici, on doit un petit peu filtrer
0: les
7: appels.
0: On peut tout à fait
7: comprendre. On peut vous informer.
0: D'accord.
7: Moi, je n'ai pas de pouvoir de décision, donc c'est pas
0: d'accord.
7: moi qui vais pouvoir prendre une décision pour éventuellement augmenter
0: l'aide
7: ou quoi que ce soit.
0: Donc, ok, on va faire ça. Juste, tant qu'on y est, peut-être que ça, vous pouvez nous le confirmer. Le problème de boîte de vitesse qu'a connu Francesco, c'est effectivement un problème constructeur qui est reconnu par la marque?
7: Moi, à mon niveau, je suis pas au courant du dossier. Maintenant,
0: d'accord.
7: si jamais il y a, on va dire, bon, c'est un véhicule, je vois ici assez récent, de avril 2024, évidemment, on n'attend pas d'avoir des soucis de boîte de vitesse sur un véhicule si récent.
0: Ouais.
7: Maintenant, si la gestionnaire a décidé de faire quelque chose dans le dossier, c'est que probablement, indirectement,
0: c'est ce qui avait été dit à Stéphania, donc on voulait le confirmer auprès de vous, mais pour l'instant, vous n'avez pas l'information, quoi.
7: Voilà, c'est ça.
0: D'accord.
7: Moi, je vous dis, vous me prenez un petit peu ici à froid. Donc, j'ai pas tous les tenants et aboutissants du dossier. Pour ça, laisser un petit peu le temps de tout parcourir. Mais ici, voilà, comme je comprends qu'on est quand même en direct, malheureusement, on n'a pas cette possibilité. Mais
0: pas
7: voilà,
0: problème.
7: Comme je vous l'ai dit, comptez sur moi. Moi, je vais prendre vos coordonnées et je vais contacter la gestionnaire
0: et
7: voir si elle peut vous recontacter. Alors,
0: je vous passe Louisiane qui, comme ça, vous pourra donner les coordonnées de Martin qui gère le dossier de Stéphania et de Francesco. Et comme ça, on peut rester en contact. Merci beaucoup, monsieur. Ne bougez pas. Voilà, on va donner vos coordonnées, Martin.
2: C'est pas mal. Monsieur a l'air en tout cas assez compréhensif et proactif. C'est quand même bien quand ça se passe comme ça.
0: Effectivement, on doit le souligner. Un service client qui vient en aide aux clients. C'est malheureusement très rare. Stéphania, on va laisser quelques minutes, quelques heures à Dacia pour revenir vers Martin. Et dès que nous, on a du nouveau, on revient vers vous. Ça vous va?
5: Ok, merci infiniment en tout cas. L'équipe.
0: Merci à vous, Stéphania. On vous souhaite une excellente journée. On marque une courte pause et puis il y a le journal de la conso juste après.
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0: Et on reprend votre journal de la conso, Audrey. Et
15: on le reprend ?
0: On le reprend. On le reprend parce qu'on l'a quitté hier.
15: Ah oui, c'est ça. Ok, d'accord.
0: Il était... Moi, je suis toujours un petit peu dans le journal de la conso.
15: Je vais pas assister aux 45 premières minutes de l'émission. J'ai déjà fait mon journal de la conso. J'ai été interrompu, je ne me souvenais pas.
0: Non, mais c'est aussi parce que hier, on a parlé notamment des prix à la pompe et on en reparle aujourd'hui.
15: Mais oui, parce que c'est quelque chose qui concerne quand même la majorité des gens. Hein, le
0: surtout
15: plein.
0: Si vous nous écoutez en voiture.
15: Exactement. Voilà, j'ai rien d'autre à dire sur le sujet. Le prix, vous le savez, de l'essence 95 dépasse ce mercredi les 2 euros du litre en Belgique, une première depuis l'été 2022. Et le record historique atteint après le début de la guerre en Ukraine se rapproche dangereusement. En cause, les tensions autour de l'Iran et surtout la situation dans le détroit d'Ormuz, un passage stratégique pour le pétrole mondial. Depuis les frappes américaines et israéliennes, le prix du baril s'est envolé. En quelques mois, l'essence est passée d'1,63€ à plus de 2 euros le litre. Et pour les spécialistes, tant que la situation géopolitique restera tendue, difficile d'espérer une vraie baisse à la pompe.
0: Un bon score énergétique peut désormais faire grimper fortement le prix d'une maison, surtout à Bruxelles et en Flandre.
15: Selon une étude d'ImoWeb, une maison bien isolée coûte aujourd'hui jusqu'à 90 000 euros de plus qu'une passoire énergétique à Bruxelles ou en Flandre. En Wallonie, l'écart est plus limité, environ 48 000 euros de différence. Alors pourquoi ? Parce que les règles de rénovation énergétique sont déjà plus strictes au nord du pays et à Bruxelles. Les acheteurs savent donc qu'un mauvais PEB signifie souvent de gros travaux à prévoir. Et pour les appartements, les écarts existent aussi mais restent plus faibles. Les rénovations sont souvent partagées entre copropriétaires, vous le savez peut-être.
0: Et on en reparlera d'ailleurs ce soir, rendez-vous 18h25 sur la Une. La chaîne Wibra continue de grandir en Belgique.
15: Vous me refaites la blague ou pas?
0: Est-ce qu'ils ont rajouté un bras?
15: N'hésitez pas à vous brancher sur Ovio pour voir les mimes de Simon et ses 8 bras.
0: Est-ce qu'on appelle ça 9 bras bientôt?
15: Ça s'appellera bientôt 9 bras et après 10 bras et voilà, et ainsi de suite. Mais ça le fait rire, c'est ça qui est le plus drôle. L'enseigne néerlandaise de Discount veut ouvrir une quinzaine de nouveaux magasins chez nous. L'objectif, dépasser les 90 bras ou les 90 points de vente, Simon, d'ici la fin de l'année.
16: On a perdu Simon là.
15: Parmi les ouvertures annoncées, plusieurs s'installeront dans les anciens centres commerciaux Cora, notamment à Rocourt, Woluwe, La Louvière ou encore Anderlecht. Wibra mise clairement sur les petits prix dans un contexte où les consommateurs font de plus en plus attention à leur budget. L'enseigne précise aussi que ces ouvertures permettront de créer plusieurs dizaines d'emplois. En 2024, Wibra a d'ailleurs réalisé un chiffre d'affaires record de 286 millions d'euros.
0: Mais c'est des bonnes nouvelles.
15: Mais
0: ça,
15: oui, c'est des bonnes nouvelles.
0: Toujours plus de bras. Des petites voitures électriques, enfin plus accessibles. On parlait bagnole il y a un instant.
15: Exactement, et on aime bien parler bagnole dans cette émission. Ah ouais. C'est la promesse ici de Stellantis, des voitures électriques enfin plus accessibles. Le groupe automobile va produire dès 2028 en Italie de nouvelles Icar, des petites voitures électriques bon marché destinées au marché européen. Ces modèles seront vendus sous plusieurs marques du groupe comme Peugeot, Fiat ou Citroën et sortiront d'une usine italienne notamment connue pour la Fiat Panda. Stellantis cherche de cette manière à reconquérir les consommateurs européens avec des citadines plus abordables et surtout résister à l'arrivée massive des voitures électriques chinoises à bas prix.
0: Je suis étonnée
15: que vous n'ayez pas fait une blague sur les Icar. en espérant qu'elles vont pas se,
0: brûler les ailes.
15: Ouais. Oui. Je suis étonnée. J'ai attendu pendant toute ma brève.
0: Vous avouer, j'étais en conversation avec notre réalisatrice Valentine pendant que vous discutiez.
15: Donc pas.
0: J'étais pas très attentif. Par contre, j'aimerais bien que vous me parliez du stationnement à Bruxelles, parce qu'on en parle régulièrement dans cette émission. Il y a un nombre de plaintes qui explose.
15: Exactement, et ça court un petit peu sur le haricot. Il y a un rapport très critique qui est sorti. Ombuds Bruxelles dénonce une explosion des réclamations liées à Parking Brussels. En 2025, plus de 346 000 contestations ont été introduites, surtout à Ixelles et à Schaerbeek. Le médiateur pointe des amendes en rafale, avec parfois plusieurs PV reçus d'un coup, des semaines après les faits. Certains automobilistes ont découvert aussi des centaines d'euros de redevances et même des frais d'huissier à cause d'erreurs administratives ou de notifications jamais envoyées. Autre inquiétude, la disparition progressive des horodateurs au profit des applis mobiles, jugées moins accessibles pour certains usagers. Parking Brussels promet de son côté plusieurs améliorations, notamment des rappels automatiques pour les cartes riverains. Mais par contre, pas de call center. On a découvert ça il y a quelques semaines. Il n'y a plus de call center pour Parking Brussels. Il faut uniquement passer par mail ou, je ne sais pas, par l'intelligence artificielle. Et ces call centers remplacés par l'intelligence artificielle, vous en parlerez aussi ce soir en télévision.
0: Effectivement, rendez-vous 18h25 sur la Une avec un focus spécial IA dans les call centers. Romuald, vous voulez intervenir ?
13: Mais vous me permettez une petite incise ?
15: Non. C'est... Passez à la suite, Simon.
0: Allez-y.
13: Vous avez dit au début du journal à la conso, les gens nous écoutent peut-être en radio dans leur voiture. Vous savez que prochainement, il y a des voitures qui sont en train d'être construites où il n'y a plus l'autoradio. Et donc peut-être un jour, malheureusement, ça sera plus compliqué de nous écouter. Et je déplore cela.
0: Oui, fortement. On le déplore aussi. C'est fait ou c'est...
13: Non. Ce n'est pas encore fait, mais c'est en construction. C'est en discussion.
0: Vous voulez parler chocolat ?
15: Ouais.
0: Parlons chocolat. Et si votre tablette de chocolat avait aussi un impact sur les forêts tropicales ?
15: Allez, dites-moi, quand vous achetez du chocolat, est-ce que vous pensez à la nature ?
13: Toujours.
2: Je pense surtout à mon estomac.
13: En permanence. Ouais.
0: Moi, je pense toujours à la nature.
15: Oui,
0: et mon estomac fait partie de la nature.
13: Je mange même du chocolat dans la nature.
15: ici, c'est vrai qu'on le sait, que souvent le chocolat peut avoir un impact sur les forêts tropicales. Le WWF, je ne sais jamais comment le dire en français.
2: Ouf.
0: Il s'occupe aussi des chiens.
2: Oui, ça marche.
0: Le WWF,
15: le WWF lance un peu de sérieux dans le journal.
0: Allez,
13: honteux.
15: Lance un nouveau guide belge du chocolat qui vise à aider les consommateurs à choisir des marques plus durables. L'outil analyse 19 grandes entreprises du secteur selon plusieurs critères, déforestation, travail des enfants, pesticides ou encore traçabilité du cacao. Les meilleurs élèves, c'est Tony's Choco Lonely. Vous voyez, c'est des tablettes très colorées comme ça et très épaisses.
0: Et qui ne sont pas coupées de façon régulière.
15: Elles sont coupées, par exemple, si quelqu'un vous dit « tu me ramènes aussi un morceau »,
0: peut-être que vous avez un morceau d'un centimètre carré ou de 5 cm², selon l'endroit où il est découpé sur la tablette.
15: Exactement, c'est pas toujours très pratique, mais c'est chouette. Il y a Ritter, Sport aussi, qui fait partie du guide dans les bons élèves. À l'inverse, des groupes comme Mondelez, qui possèdent notamment Côte d'Or ou Oreo, sont critiqués pour leur manque de transparence. Le WWF rappelle qu'en Belgique, notre consommation de chocolat contribue chaque année à la destruction d'une surface de forêt supérieure à celle de la ville de Liège.
0: Aïe, aïe, aïe, ça je ne le savais pas. Merci Audrey pour ces infos.
15: Heureusement, je sers encore à quelque chose.
0: Effectivement, on avait hier Rodrigo Benkens de retour sur le plateau des Pigeons. On a parlé notamment Génération Dorée. On vous invite à aller revoir cette interview sur RTBF Ovio. Et vous nous parlez des Diables Rouges, c'est pour ça que j'évoque ça. Des Diables Rouges qui n'ont pas encore commencé la compétition. Et pourtant, certains saisissent déjà l'occasion de faire de l'argent sur leur dos et le dos de la Coupe du Monde.
15: Ouais, vous vous souvenez des télés remboursées par Krefel en 2018.
0: À condition de...
15: À mille conditions, évidemment. Ici, c'est Jupiler, la marque de bière, qui mise cette fois sur la fièvre du foot avec un énorme concours. Le principe, on scanne un QR code sur les packs spéciaux aux couleurs des Diables Rouges pour tenter de gagner des cadeaux. Et surtout, 200 000 euros en pièces si la Belgique marque au moins 10 buts pendant tout le tournoi.
13: Voilà. Bonne chance avec des attaquants qui ne marquent pas. Les... Oh
15: alors, moi, je ne m'y connais pas en foot, mais je me dis que s'ils mettent ce genre de conditions, c'est qu'il n'y a pas de grande chance qu'on y arrive.
2: Ah, et 18, but, on peut y arriver, parce qu'en face de poule, on a pas
13: Lukaku un Lukaku qui est en total hors forme, s'il vous plaît, arrêtez. Il n'y a pas de vrai attaquant dans cette équipe.
2: Bah, arrêtez, ils le savent, c'est pour ça qu'ils
0: l'ont fait. Je crois que Romuald, il a envie qu'on parle de la présence de l'Italie à la Coupe du Monde.
13: Alors ça, hein, c'est vraiment un coup bas.
0: Audrey, vous
13: ça,
0: continuez.
13: C'est vraiment dégueulasse. C'est dégueulasse.
15: Alors, pour participer à ce concours, Romuald, pas besoin d'achat minimum, et il faudra répondre à une question de culture générale et garder son ticket de caisse. Gardez votre ticket de caisse, s'il vous plaît.
13: Je ne bois pas, moi.
15: Chaque participant qui répond correctement recevra déjà 1,50€. Donc, bon, bah voilà, c'est déjà ça.
13: Oh, wow.
15: Et au passage, Jupiler va lancer aussi, et en profite hein, de ce tournoi, une bière à la pomme en édition limitée, histoire de trinquer. Même sans victoire belge. Est-ce que c'est une petite référence à Magritte, la pomme?
0: Alors, je ne suis pas certain parce que c'est une édition qui est sortie en 2020, en 2021 et en 2022 aussi.
15: Bon. Donc... Non, mais parce que les maillots de foot, dites-moi si je me trompe, hein, mais les maillots de foot sont inspirés par Magritte.
13: Hein. Tout à fait.
15: Du coup, je me suis dit peut-être que Jupiler a voulu un peu surfer sur la vague ou peut-être recycler quelque chose qu'ils avaient déjà et en se le... Bon, bref.
2: Vous pensez quoi du maillot d'ailleurs, vous voudrez?
15: Mais moi je l'aime beaucoup, on en a déjà parlé.
2: Il est rose,
15: un peu pastel.
2: Bleu,
13: Mais le maillot Tintin, moi j'étais fan. Les gens critiquaient, mais moi j'adorais.
15: Moi j'étais pas fan.
13: Moi j'adorais.
15: N'hésitez pas à nous dire ce que vous pensez des maillots, de la bière à la pomme, de ce concours de Jupiler, de tablettes de chocolat pour lutter contre la déforestation. Ouais. 0470 07 20 23. Vous réagissez à notre journal de la conso pendant que Simon est en train de faire.
0: Suis en train d'essayer de vérifier le nombre de buts de la Belgique à la dernière Coupe du Monde. C'était au Qatar.
13: Zéro.
0: Je vois ici 25 buts.
2: On n'a pas passé les
0: 25 points.
13: On n'a pas marqué contre la Croatie. On avait perdu contre le Maroc. On avait gagné avec un but contre le Canada. On avait marqué un but en trois matchs.
2: Je pense qu'on a marqué qu'un but, oui.
13: Un but en trois matchs.
2: Attendez, on a une meilleure équipe aujourd'hui. On a une équipe de phase de poule plus facile.
13: On n'a pas une meilleure équipe qu'en 2022.
2: Eh bien, on en reparle dans quelques semaines, Romuald, et vous allez vous excuser sur cette antenne.
13: Moi, j'espère que les Belges vont gagner la Coupe du Monde. Mais je n'y crois pas. C'est juste ça que je vous dis.
0: Ils ne s'arrêtent pas.
15: Je suis déjà en train de prendre mes affaires, réfléchir à ce que je vais manger ce midi.
0: Mais c'était 25 points, donc effectivement, Martin, vous avez raison. 25 points en phase de groupe.
15: Autre chose ?
0: Si on écoutait les frérots de la Vega.
15: Allez, d'accord.
0: Le chant des sirènes. Ouais. C'est parti.

0: Frérot de la Vega, le chant des sirènes sur Vivacité.
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0: Avant d'entamer votre dossier, Romuald, prenons des nouvelles d'un dossier qu'on a suivi avec vous. C'était il y a quelques jours, le dossier de Delphine.
2: Oui, c'était la semaine passée exactement. Avec Delphine, elle avait acheté il y a quasiment 2 ans un GSM, sauf qu'elle a dû l'envoyer plein de fois, plus de 4 fois en réparation. La fin de garantie, c'était le 14 août de cette année 2026. Donc elle stressait un peu de se dire, mais est-ce qu'à un moment, elle est infirmière indépendante, elle a besoin de ce téléphone, c'est son outil de travail. Et on a contacté, mais Proximus, on les a tenaillés au corps et je pense que maintenant, quelque chose s'est débloqué.
0: Bonjour Delphine.
3: Bonjour à toute l'équipe.
0: Alors, sur quel appareil est-ce qu'on vous appelle en ce moment ? Est-ce que vous avez eu du nouveau concernant ce GSM qui tombe tout le temps en panne ?
3: Alors, vous m'appelez sur mon 15 Pro Plus, le tout nouveau téléphone.
0: Mais c'est génial ! On vous l'a remplacé ?
3: On me l'a remplacé hier, oui, je l'ai reçu hier cette journée.
0: Bah c'est un dossier résolu, ça.
1: Dossier résolu.
0: Comment ça s'est passé ?
3: Voilà, ça s'est passé très honnêtement. Je sais que dire. Je vais dire, ils se sont un peu moqués de moi dans le sens où on m'a téléphoné il y a une grosse semaine pour me demander la coupe de mon téléphone en me disant que je pouvais revenir vendredi pour chercher le nouveau téléphone, ce que j'ai fait. Donc j'étais très contente parce qu'en plus j'allais être en repos le week-end. Et alors au magasin le vendredi, ils se sont un peu foutus de ma caisse. Donc j'ai refait appel à Romuald qui a bougé encore une fois. Et j'ai mon nouveau téléphone depuis hier et je tiens franchement à vous remercier. Et inciter la population quand ça ne va pas à vous contacter. On se dit qu'en écoutant la radio, que c'est pas possible que ça tombe sur nous, mais à un moment donné, merci à vous.
0: C'est effectivement, on s'en rend compte en travaillant dans cette émission, ça arrive toujours, enfin ça n'arrive pas qu'aux autres, ça peut vraiment arriver à tout le monde et vous avez tout à fait raison. On est là pour vous aider Delphine et on va donc retenir que finalement ça a fonctionné, même si on s'est un peu foutu de vous, c'est ça ?
3: Oui, c'est ça, on s'est un peu foutu de moi, oui.
0: Bon, c'est pas sympa,
2: Au moins, ce qui est bien dans ce dossier, c'est que moi, j'ai été beaucoup en contact avec le porte-parole de Proximus, avec Haroun, qui a vraiment fait le maximum pour que les choses se solutionnent. Et donc, je le remercie aussi.
0: Bien sûr.
2: Il a vraiment.
0: C'est au niveau du magasin que peut-être on peut.
2: C'était au niveau du magasin que c'était plus compliqué. Avec Haroun Feno, vraiment, tout s'est quand même assez vite solutionné. Et donc, vous savez, notre devise à nous, elle est simple. Résiste et mort. Nous avons mordu, nous avons obtenu le téléphone.
0: Résiste et mort, c'est pas la devise
2: des chasseurs ardennais.
0: Des chasseurs ardennais, oui, il me semblait bien.
2: C'est le jour maintenant.
0: Allez, super. On est heureux que ça se soit bien solutionné pour vous, Delphine. Merci de nous avoir tenu au courant.
3: Énorme merci à toute l'équipe, en tout cas.
0: C'est un plaisir de vous aider. On vous souhaite une excellente journée. 11h et bientôt 35 minutes. C'est l'heure de faire un point RTBF Mobile Info. Jean-Marc Strel, rebonjour. Comment ça roule en ce moment ?
4: Des petits soucis sur le 42, Assignement sur Liège, à hauteur de Courcelles, en direction de Liège uniquement. Donc, c'est une zone en travaux. Bretelle d'accès et de sortie fermée actuellement. Et puis, sur le ring, toujours une dizaine de minutes, pas plus, entre Itré-Woluwe et Saint-Étienne et entre Woluwe et Saint-Étienne et Grand-Bigard.
1: 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Le dossier de Romuald.
5: Parce qu'on est bien dans ces jardins.
0: Qu'est-ce que c'est que ça ?
5: Loin des engins.
0: C'est Dick Hanegarn, enfin !
2: Je connais pas.
0: Sacré géranium. Vous allez aller m'écouter Dick Hanegarn et vous reviendrez quand vous aurez tout écouté. Non, c'est pas vrai. Ne bougez pas. Restez avec nous, Romuald. Vous allez nous parler du jardin, parce que qu'est-ce qu'on est bien dans son jardin. C'est ce qu'aimerait bien vivre Olivier, qui a un jardin un petit peu hors d'état de nuire pour l'instant.
2: Ah, mon beau jardin de Liège ! Effectivement. Alors, Olivier nous a contact durant l'été 2025 à l'entrepreneur de Parc et Jardin, afin de rénover ses extérieurs. Classique, on lui soumet un devis, il est d'accord, et il signe donc une promesse, le contrat. Les travaux, ils débutent lors du congé d'automne. On est au mois de Toussaint, en octobre 2025. Le problème, c'est qu'ils ne sont toujours pas terminés, en fait. Aucune date de fin n'a jamais été donnée. Et c'est quand même une somme importante. Vous devez vous rendre compte que il y a eu un emprunt pour faire ces travaux de 25 000 euros à la banque.
0: Ah oui.
2: Il y a déjà 22 500 euros qui ont été payés sur un montant total. Donc l'ensemble coûte la facture. On est quand même à 24 000 euros. euros. Et le problème, c'est pas que les travaux ne sont pas faits. Il y a quasiment 80% des choses qui ont été faites. Le problème, c'est que, ben, en fait, on n'arrête pas de dire, ça sera fait la semaine prochaine. Et en fait, de semaine en semaine, c'est, ça sera terminé la semaine prochaine, ça sera terminé la semaine prochaine. Et sauf qu'en fait, ben, l'entrepreneur fait un peu le mort. Et donc, Olivier, il se dit, mais attendez, qu'est-ce qui va se passer? En plus, ben, il va nous l'expliquer lui-même. Ça crée des problèmes avec son voisin, parce qu'il a besoin de l'accord du voisin pour continuer les travaux, vu que c'est une maison mitoyenne. Et en fait, c'est une attente qui dure, qui crée des problèmes, de la tension, beaucoup d'énervement et puis le stress. Parce que nous sommes ici quasiment fin mai, l'été arrive, et évidemment, c'est la période où on a envie de profiter de son jardin. Au mois de décembre, vous ne profitez pas de votre jardin. Tout le monde s'en fout, à part faire des batailles de boules de neige. Mais au mois de juin, juillet, août, c'est un peu... Voilà, c'est compliqué.
0: Et on en parle avec Olivier qui est au téléphone avec nous. Bonjour Olivier.
6: Bonjour.
0: Comment est-ce que vous êtes tombé sur ce fameux entrepreneur? C'est quelqu'un que vous connaissiez déjà?
6: Non, c'est une recherche via Facebook. J'ai fait venir plusieurs entrepreneurs et celui-ci avait le plus de bonnes idées au départ.
0: Donc c'est vraiment son projet qui vous a plu alors?
6: Ah oui, le projet tenait la route et c'est pour ça que j'ai pris contact avec lui. Donc voilà, maintenant les contacts sont parsemés et très compliqués.
0: Ça veut dire que là, aujourd'hui, il ne répond plus à vos appels?
6: J'ai encore essayé de le joindre lundi, il m'a dit qu'il me rappelait hier, ça n'a pas été fait. Mais c'est comme ça depuis de longs mois déjà. Hein.
0: C'est quelqu'un qui est particulièrement débordé, particulièrement demandé?
6: Ça, je ne sais pas. Mmh. Quand on l'a eu au téléphone la dernière fois, il nous a dit, vous comprenez, j'ai d'autres chantiers. C'était pour le congé ici scolaire qui va se terminer. Mais qu'il prenne plusieurs chantiers à la fois, entre guillemets, c'est pas mon problème. Il faut qu'il termine chez moi.
0: Oui, bien sûr. Donc, voilà. C'est quoi exactement comme chantier? Qu'est-ce qu'il était censé faire chez vous?
6: Donc, c'était un terrassement à l'arrière, une nouvelle terrasse, un escalier et la devanture de la maison.
0: Et qu'est-ce qu'il reste à faire aujourd'hui?
6: Alors, il reste à terminer le jardin, terminer la terrasse, terminer l'escalier.
0: D'accord. Ah oui, donc un petit peu tous les postes, en fait.
6: Il n'y a rien qui est,
0: c'est la finition,
6: bien fini. La devanture est terminée. La terrasse, il manque des carrelages, il manque un cimentage sur le mur, il manque l'entretien du jardin, il doit retourner. Enfin, c'est... Oui, on est...
0: Romuald l'indiquait tout à l'heure, ce qui complique un petit peu les choses, pour vous, c'est qu'il faut demander à chaque fois au voisin si on peut passer par chez lui pour accéder à votre jardin, c'est ça?
6: Alors ça, c'était le départ. Maintenant, le voisin, au vu des relations qu'il a eu avec l'entrepreneur, ne peut plus passer par là.
0: D'accord.
6: Puisqu'il a fait des dégâts dans le jardin du voisin.
0: En plus.
6: Et Ah oui, il est passé avec les machines par là, donc... Donc voilà, après le problème,
0: la situation,
6: c'est qu'on n'a plus de nouvelles. Ouais.
0: Ne bougez pas Olivier, on va voir comment on peut vous aider.
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0: Romuald, il va falloir qu'on appelle ce fameux entrepreneur, bien sûr.
2: Oui, il va falloir appeler l'entrepreneur, parce qu'en plus, bon, il y a eu plusieurs problèmes, notamment on parlait du voisin, mais à un moment on veut retirer, casser un abri de jardin, et puis on casse le mur qui est avec. Donc vous comprenez que voilà, les gens sont parfois un peu fâchés. Effectivement, alors, je ne vais pas vous donner le nom directement de l'entreprise,
0: ah
2: c'est donc un entrepreneur, j'ai été vérifié à la Banque Carrefour des entreprises. Sa situation, il a commencé en août 2024, du moins pour ce nom d'entreprise-là. La situation est normale. Donc, il n'y a pas de problème, de dépôt de faillite, ce genre de choses. Il est en règle. Ce qu'on va essayer, en fait, ici, c'est d'agir comme médiateur. Parce qu'un travail a été fait, a été commencé. Le problème, c'est qu'il n'est pas fini et que jamais monsieur donne une date claire de fin des travaux. Or, ça, c'est... À un moment, il faut pouvoir dire les travaux vont s'arrêter là. Sinon, ben, vous savez ce que c'est. On entre dans un régime, après, juridique, d'indemnité, et ce qu'on n'a pas envie, de mise en demeure de l'entrepreneur et autres. Donc ce qu'on va faire, c'est qu'on va l'appeler, on va tenter de mettre un peu d'huile dans les rouages et on va lui demander une fin concrète, une date de fin pour l'exécution de ce contrat. Et on espère vraiment qu'il va nous donner une date de fin avant la mi-juin pour que tout le monde puisse profiter du jardin, notamment lors des vacances avec Olivier et sa fille.
0: Allez, on croise les doigts pour Olivier, on appelle juste après ceci.
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0: Et nous sommes de retour.
2: Oui,
0: un petit souci technique, ça arrive. Nous pas sommes de tout. Retour pour parler de ce dossier, le dossier d'Olivier. J'ai mis mon casque à l'envers, du coup.
2: Ça ne ressemble à rien, hein, oui, ce que vous faites.
0: Attendez, voilà,
2: vraiment, c'est n'importe quoi.
0: Oui, bah, comme ça, vous avez les coulisses de cette émission.
15: Comment ça, vous avez mis votre casque à l'envers?
0: J'ai mis la gauche à la place de la droite.
15: Et vous avez senti la différence?
0: Oui.
15: Okay.
0: Vous faites sans casque.
15: Moi, je fais toujours sans casque.
0: La radio sans casque.
15: Je déteste m'écouter.
2: Moi, je me demande si vous ne m'y tenez pas. Je viens de tourner le casque et ça ne change absolument rien.
0: Ah ben moi, je le sens sur ma tête. Allez-y, dites-nous ce que vous en pensez. 0470-07-23. On rigole, bien sûr.
15: Ça change rien.
2: Mais ça change rien, ça que je vous dis.
0: Moi, c'est mis un petit peu.
2: Vous êtes bizarre. Oui, vous êtes bizarre.
0: Voilà. Au 0470-07-20-23, on a Titi qui nous dit: Romuald, tu chantes pas trop bien. Tu aurais dû reprendre Charles Trenet.
2: Parce que j'ai pas tout donné, Titi, mais je vais vous inviter dans une petite soirée karaoké. Vous verrez mes talents.
0: Oui.
15: Non, mais justement, donc nous, on a déjà eu des soirées karaoké avec Romuald. Ne l'invitez pas à une soirée karaoké, Titi.
2: Pourquoi?
0: Bon, une petite parenthèse, un autre message qui nous revient et qui est très régulier dans la boîte pigeon.
2: On
0: nous dit: tiens, j'ai vu une photo de Fanny Gendrin qui conseillait de faire des investissements. Non, fuyez, c'est une arnaque. Ça continue à circuler, on n'arrête pas de le
2: tout
0: dire
2: le
0: dans
2: temps,
0: cette émission. Non, Fanny Gendrin ne conseille pas de faire des investissements. C'est une arnaque.
2: Personne à la RTBF ne conseille de faire
0: investissements. Mais non, effectivement. Et d'ailleurs, c'est le sujet du magazine Investigation ce soir. On vous en parlera d'ailleurs dans notre émission 18h25 sur la Une. Oui, c'est l'utilisation de l'intelligence artificielle pour tenter de vous escroquer. Donc fuyez. Si on vous dit investissez 250€ en crypto-monnaie, c'est Fanny Gendrin qui vous le conseille. Non, pas du tout, c'est pas vrai. Personne à l'RTBF ne vous conseille de faire des investissements en crypto-monnaie. C'est juste pour vous voler de l'argent. Comme ça, c'est clair. Merci donc pour ce petit message.
2: Déontologiquement, on ne peut pas.
0: Oh bah oui, clairement.
2: Personne, en tant que journaliste ou même animateur à la RTBF, ne peut faire ça.
0: C'est très clair. Voilà pour le petit message de service. On va revenir à votre dossier Romuald, oui. Le dossier d'Olivier et ce chantier qui traîne avec surtout aucune date de fin de chantier qui n'est communiquée.
2: C'est ça.
0: On
2: appelle l'entrepreneur.
0: Cet entrepreneur, c'est parti, appelons-le. Ah, on tombe directement sur la messagerie. On va réussir d'appeler tout de suite. On réessaye, on relance.
16: Bienvenue chez Voicemail.
0: D'accord.
2: On laisse un petit message.
0: Bah oui, on va laisser un message. Ah, Louisiane a raccroché.
15: Bon, on essaye encore une fois.
0: Bah oui.
2: Jamais 200 fois, vous savez.
16: Bienvenue chez Voicemail.
17: Nathan.
16: N'est pas disponible actuellement. Veuillez laisser un message après le signal sonore. Pour terminer, raccrochez ou appuyez sur le carré pour d'autres options. Merci pour votre appel.
0: Bonjour monsieur, c'est Simon François à l'appareil. On est avec toute l'équipe d'On n'est pas des pigeons. On est en direct à la radio Vivacité. On vous appelle parce qu'on essaie de venir en aide à Olivier, chez qui vous avez commencé des travaux pour le changement de son jardin. Il y a du terrassement, il y a une terrasse, etc. Des travaux qui ont commencé au mois d'octobre et qui ne sont toujours pas terminés. Olivier nous contacte parce qu'il nous dit c'est impossible d'avoir une date de fin, d'avoir un chantier qui pourrait vraiment se terminer à partir de cette

0: revenir, du coup, j'espère.
1: Mais de toute façon, qu'on me revienne ou qu'on me revienne pas, je vous assure du suivi de dossier. Moi, je vais continuer, après l'émission, à appeler cet entrepreneur, que ce soit aujourd'hui, que ce soit demain. Et quoi qu'il arrive, on reviendra dans l'émission pour donner des nouvelles à Olivier et gérer cette histoire.
0: Mmh. Olivier, quand vous essayez d'appeler, vous tombez aussi, comme nous, directement sur la messagerie ?
2: Ça sonne, et puis alors il m'envoie un message, je suis indisponible, je vous rappelle demain, ou ce genre de message.
0: D'accord, ok. Mais donc là, manifestement, soit il est en communication, soit il...
1: Il a écouté l'émission, il s'est mis hors ligne.
0: Bon, non, je ne pense pas.
1: Bon, vous savez.
0: Son téléphone est coupé, c'est pour ça, on tombe directement sur la messagerie. Mm-hmm. Donc, je suis certain que dans quelques minutes, il va entendre le message, et peut-être qu'il va vous recontacter.
1: J'espère.
0: Peut-être que même dans 3 minutes et 47 secondes, il va vous rappeler. 3 minutes et 47 secondes, c'est la durée de Opalite, Taylor Swift. 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

Opalite, Taylor Swift sur Vivacité. Je vous parlais il y a un instant du sujet du magazine Investigation ce soir qui concerne notre Fanny nationale, vu que son image a été utilisée et est toujours utilisée dans le cadre d'une escroquerie qui utilise l'intelligence artificielle pour voler de l'argent à

0: Monsieur, Madame, tout le monde. Et Fabienne nous écrit justement un mail à ce propos, Audrey.
1: Oui.
0: Vous nous lisez
1: exactement, Fabienne, qui malheureusement est une victime de plus, nous dit-elle. Honteuse de ce qui m'est arrivé, j'ai vraiment pas à me plaindre. Le 27 février 2026, tout a été très vite. Prise d'un affreux doute, j'ai téléphoné à une amie qui travaille chez Belfius. J'ai stoppé net après le premier versement. J'ai fait bloquer mes comptes, tous mes comptes, et déposé une plainte sur le site de la banque. Heureusement, j'ai un iPhone et il bloque les numéros non connus. Ça se calme un peu maintenant, mais jusqu'à il y a peu, les appels bloqués étaient quotidiens. On m'appelait d'Angleterre, puis des États-Unis, constamment d'autres numéros. J'ai gardé quelques captures d'écran. Donc voilà, Fabienne,
0: bah oui,
1: qui
0: merci
1: s'est
0: pour
1: fait
0: ce
1: avoir
0: témoignage.
1: Une fois. Mais
0: oui,
1: pas deux.
0: Oui, et elle nous dit, elle nous partage sa honte. On est tous à risque de vivre ce genre de situation. Donc il n'y a pas de honte à avoir. Vous êtes une victime dans cette affaire, mais c'est très intéressant d'avoir ce témoignage parce que c'est quelque chose qu'on répète aussi dans cette émission. Malheureusement, une fois qu'on a été victime, une fois parfois, eh bien les escrocs, ils continuent à nous appeler et à nous appeler parfois avec d'autres scénarios, d'autres tentatives d'escroquerie, et donc c'est bien de rester vigilant et de voir que parfois, une fois que notre numéro a été utilisé, il l'est à de nombreuses reprises.
1: Ouais.
0: Et donc évidemment, on continue d'en parler, notamment ce soir en télé. On a du nouveau, Romuald vient de quitter le studio, peut-être parce qu'il a un appel du fameux entrepreneur dont on parlait il y a un instant. On va lui donner quelques minutes, une petite pause, et on revient juste après.
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0: Vivacité. Romuald est toujours au téléphone, je pense, avec l'entrepreneur dont on parlait il y a un instant. On va lui laisser le temps d'essayer de régler ce dossier. Romuald, vous pouvez sortir du studio à nouveau. Peut-être qu'il y aura plus de réseau à l'extérieur. Et en attendant, nous, on écoute Imagine Dragon, Follow You.

0: Follow You, c'était Imagine Dragons sur Vivacité, un petit souvenir de 2021. Et oui, 2021, c'est déjà de l'ordre.
1: Déjà
0: de c'était il y a 5 ans. Il y a 5 ans, imaginez-vous. Wow. Bien, Romuald, vous êtes de retour. Qu'est-ce qui s'est passé dans votre téléphone?
2: Eh bien, écoutez, j'ai contacté l'entrepreneur. Enfin, l'entrepreneur m'a rappelé. J'ai pu parler avec lui. Alors, écoutez, il a été assez vraiment cordial au téléphone. Il souhaitait passer en direct dans l'émission. Bon, ça peut arriver. Il m'a promis, il m'a certifié. Alors, qui viendrait la semaine prochaine. Je lui ai dit, mais vous avez souvent dit ça, le mot « la semaine prochaine
3: oui. ».
2: Donc, je mets un peu en doute quand même cette affirmation. Il m'a dit, je vais vous envoyer un mail à vous-même, monsieur, je lui donne mon adresse mail, et à Olivier, où je m'engage formellement à venir tout terminer la semaine prochaine, sauf si énorme pluie, mais sinon, je viendrai poser les carrelages et tout. Ils sont arrivés, je m'y engage.
0: D'accord, bon.
1: Il va faire très beau,
0: bah oui,
1: ce fin de semaine
0: beau.
1: Et ce week-end.
2: Donc,
1: ouais,
2: j'ai bon espoir.
0: Oui, on annonce jusqu'à 30 degrés. Ça, ouais. Espérons qu'ils ne disent pas « Ah non, il fait trop chaud pour travailler. » on va croiser les doigts. Bon, bah, vous pourrez suivre tout ça pour le compte de lui. Olivier,
2: Olivier
0: avec qui on a malheureusement déjà dû raccrocher, mais vous lui envoyez un petit SMS en disant que ça va suivre.
2: Oui, je suis un peu déconfit, mais oui.
0: Mais vous inquiétez pas, ça va très bien fonctionner. les amis, on va se retrouver demain avec d'autres dossiers, et puis on va se retrouver aussi ce soir à 18h25 sur la Une. On va vous parler de l'intelligence artificielle qui est de plus en plus utilisée. Bah oui, on s'en rend compte quand on appelle des call centers, on tombe pas sur une vraie personne, mais sur une IA, ça nous énerve dans cette émission. Comment faire pour être en contact le plus rapidement avec une vraie personne? Nos trucs et astuces. Ce soir, rendez-vous 18h25 sur la Une. Bonne journée à tous.
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9: Il est midi, excellent début d'après-midi. Dans quelques instants, seul contre vous. Mais d'abord, les infos avec Marie-Laure de Kerckhoff.
10: Bonjour à toutes et tous. Une semaine d'action tournante a commencé lundi dans l'enseignement en Fédération Wallonie-Bruxelles. Une grève à l'appel de la CSC Enseignement. Elle se poursuivra jusqu'au 27 mai. Manifestation aussi des aides ménagères. Elles seront dans la rue cet après-midi à Bruxelles. Les aides ménagères craignent de perdre leur travail en raison de nouvelles règles du gouvernement bruxellois. La suppression de financement pour des entreprises d'économie sociale pourrait entraîner la perte de plus de 700 emplois. Les aides ménagères exprimeront leur inquiétude en manifestant devant le siège des engagés. Le parti du ministre bruxellois de l'Emploi et de l'Économie, Laurent Hublet. Les émissions de dioxyde de carbone des voitures particulières diminuent en Belgique. Elles ont baissé d'1% sur un an et de près de 5% par rapport à 1990. C'est ce qui ressort d'une étude du Bureau du Plan. C'est à la suite du Covid-19 que les émissions de CO2 des voitures particulières a commencé à baisser. Et c'est dû notamment à l'augmentation de la part des voitures électriques et hybrides dans le parc automobile. Malheureusement, cette baisse est légèrement compensée par le poids moyen des véhicules qui ne cesse d'augmenter. L'alerte aux drones est levée en Lituanie et la population peut sortir des abris. L'aéroport de Vilnius a repris ses activités. L'alerte avait été donnée ce matin. Les habitants avaient reçu un message leur demandant de se mettre dans un abri souterrain. Les députés siégeant au Seimas, le Parlement lituanien, ont été eux aussi conduits dans un abri souterrain. Le président du pays et sa première ministre ont été mis en lieu sûr. C'est la première fois depuis l'invasion de l'Ukraine par la Russie en 2022 qu'une alerte aérienne provoque l'évacuation et la mise en sécurité des dirigeants, des députés et des habitants dans la capitale d'un pays membre de l'Union européenne et de l'OTAN. En tennis, David Goffin joue dans une demi-heure son deuxième match de qualification pour Roland-Garros. Il sera face au Britannique Toby Samuel, 159e mondial. Il faut passer 3 tours pour intégrer le tableau final. David Goffin est le seul Belge engagé dans les qualifications à avoir franchi le premier tour. Zizou Bergs et Alexander Bloks sont qualifiés d'office. Retraité à la fin de l'année, David Goffin joue le dernier tournoi sur la terre battue parisienne de sa carrière. Voilà pour les infos. Très bel après-midi à notre écoute.
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9: Il est l'heure de se connecter avec Jean-Marc Strel. Jean-Marc, quelques ralentissements dans les chantiers. J'en ai fait les frais, c'est un peu galère. Hein.
1: Oui, effectivement. Mais les chantiers, il y en a. Donc,
9: ouais, et partout.
1: Il y en a partout. Et c'est ça le problème, en fait, sur nos routes. Généralement, ce sont les chantiers. Et celui qui nous occupe pour l'instant, c'est celui de l'E42 Mont-Soliège, hauteur de Courcelles. Un chantier dans les deux directions. Ça coinçait dans les deux sens tout à l'heure. Pour l'instant, c'est en direction de Liège, avec toujours les bretelles d'accès et de sortie fermées à la circulation. D'autre part, quelques ralentissements sur la ligne de Bruxelles, là aussi suite à un chantier, tiens donc, entre Étrévoulu et Saint-Étienne, avec une dizaine de minutes nécessaires. Et puis accident sur le 19 envers Breda, hauteur de mer, c'est en direction des Pays-Bas, avec quelques ralentissements observés.
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9: Et toute l'équipe, on est ravis de vous retrouver en ce mercredi encore un petit peu pluvieux par endroits, mais ça va changer. Le soleil arrive, les barbecues aussi, préparez la piscine si vous en avez une, allez en acheter une petite si vous n'en avez pas. Bon ben voilà, le beau temps arrive et il est déjà dans ce studio. Il s'appelle Jojo. Ça va.
2: Ça va très bien, Jérémy, et vous?
9: Oui, très bien. Bah, très content d'être là. Sarah était là hier. Sarah sera là demain. Mais entre-temps, petite immersion dans le studio et dans Seul contre vous. Ça m'avait manqué.
2: Bah, il faut que je vous raconte un peu ce qui s'est passé.
9: Bah oui.
2: Alors, le champion actuel, c'est Jacques des Bonvillers. Donc, vous l'avez entendu. Mais vous avez déjà joué avec lui. Hein.
9: Il me dit quelque chose. Il y a quelques semaines, ça fait quoi? 13, 14, 15 participations?
2: 14e participation. Oh, oui. 2 300 € dans sa cagnotte. Mais vous le savez, il y a 4 challengers hein, qui vont l'affronter aujourd'hui. On fait le total des points en fin d'émission. Si jamais ben, il remporte l'émission, il peut revenir demain pour gonfler la cagnotte. Et ben s'il passe, c'est le meilleur challenger du jour qui va reprendre sa place.
9: Sa cagnotte, tiens, elle est à combien depuis toutes ces semaines?
2: Alors 2 300 €, donc si jamais vous avez envie de le défier, je vous invite à hein, vous envoyer un petit message au 0470 07 20 23, c'est le numéro WhatsApp de Vivacité.
9: Oui, qui est absolument gratuit, 0470 07 20 23, ou si vous êtes conservateur ou conservatrice et que vous adorez le 60 03, parce que vous ne jurez que par là, eh bien vous envoyez un SMS au 60 03, vous envoyez challenger. Il n'y a pas de souci par rapport à ça. Bon ben, accueillons Jacques. Alors, c'est parti.
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9: Ça me fait plaisir, mon cher Jacques, de savoir que vous vouliez rester au moins jusqu'à m'entendre à nouveau.
7: Oui, c'était un des buts aussi.
9: Vous allez bien?
7: Content de vous retrouver.
9: Ben, pareillement, ben, je vois que tout se passe bien pour vous, que la cagnotte grimpe, que les participations oui. Aussi, c'est chouette ça.
7: Oui, même si hier j'ai eu chaud.
9: Ah oui? Ah ça, Jordan ne m'a pas encore expliqué. Hier, j'ai pas eu l'occasion d'écouter. J'écoute très souvent, mais hier, j'étais pas dans la voiture ni à la maison.
2: Bon, alors,
9: donc c'était compliqué, dites-nous.
2: Bah, expliquez vous-même, Jacques.
7: Oui, j'ai perdu.
2: Oui,
7: oui, vas-y.
9: Ah, vous avez perdu?
2: Bah, vous avez perdu. Non, en fait, vous avez remporté la partie, mais vous avez perdu 3 manches sur 4. Oui. Donc, ça fait quand même pas beaucoup, mais vous avez quand même fini avec un total de 43 contre 37.
9: Ah oui, bon, petite frayeur.
7: Donc, c'est les challengers qui ont été exceptionnels hier. Hein.
2: On a eu souvent. En fait, on a eu 2 fois 11 du côté du champion. Enfin, on a eu 11 du côté du champion, 11 du côté des challengers. Donc, vous savez, quand c'est égalité, eh bien,
9: c'est les challengers.
2: Oui, et même chose pour la dernière manche. Donc, franchement, ça a été un peu chaud hier.
9: Oh, bah, super. Bon. Je vous souhaite de suer un petit peu parce que c'est comme ça qu'on tombe champion, évidemment. Mais je vous souhaite évidemment bonne chance, mon bon Jacques. On va se retrouver dans quelques instants pour pouvoir lancer ensemble la roue pour la toute première fois de ce mercredi. Et puis, n'hésitez pas aussi, si vous avez envie de défier Jacques ou simplement de vous amuser, j'insiste vraiment là-dessus, c'est aussi un amusement, on fait connaissance avec vous. Vous envoyez Challenger au 0470 07 20 23. Là, c'est Pia dans vos oreilles. Voici Mieux sans toi.

0: Il y a des talents qui passent par The Voice Belgique et puis qui percent sur la suite de leur carrière et on est très heureux. C'est le cas d'Essila notamment qui a brillé à l'Eurovision. Ici, c'était Pia avec Mieux sans toi.
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0: De retour sur Vivacité, seul contre vous dans quelques instants. La première manche, est-ce que notre maître du jeu va bien?
10: Oui.
0: Oui,
10: bah, non, ah bah on vous entend bien.
0: Oui, on vous entend bien.
10: Ouais, très bien.
0: Très, très bien. Je vois que Jacques va bien aussi du côté des Bonvillers. Oui. 14e participation en tant que champion dans cette émission. Jacques, vous connaissez la mécanique. Nous, on lance la roue et vous, bah, vous tentez de la stopper. C'est parti.
11: On y va. Stop.
0: Alors, découvrons les deux thèmes du jour.
11: Ça, c'est Angèle, ça.
10: Bien sûr.
0: Bonne réponse qui ne rapporte pas de points, mais oui. C'était bien Angèle.
10: Avec Bruxelles. Alors, qui, pour représenter la Belgique mieux que Angèle, donc, vous l'aurez compris, elle représente ce thème Belgitude.
0: Très bien. Belgitude, en fait, premier thème. Okay. Oui, Belgitude. Okay. Et là, Calogero nous chante musique.
10: Oui, hein, bah, tout simplement parce que vous allez avoir un thème. Musique.
0: Ah, donc voilà. Les choses sont bien faites quand même. Bon, Jacques, Belgitude ou musique? Je crois me souvenir que la musique, c'est un peu votre dada, non?
11: Bien vu.
0: La mémoire fonctionne encore. Et qu'est-ce que vous choisissez? Vous êtes peut-être fan de Belgitude aussi?
11: Non, mais je prends la musique.
0: Hein. Oh, d'accord. Vous ne précisez même plus les thèmes que vous prenez, il faut les deviner pour vous, il n'y a pas de souci, on le fait. Allez, très bien, ce n'est donc pas un blind test, hein. On précise, c'est bel et bien un questionnaire musique avec des questions. Et donc, avec des propositions, Jacques, bon, vous êtes en forme, vous êtes prêt, on peut y aller?
11: On est au taquet, on y va.
0: Eh bien, on peut lancer les 60 secondes. Quel chanteur nous a proposé le morceau « L'envie » en 1986?
11: Johnny Hallyday.
0: Oui. Quel chanteur français interprète « L'effet papillon »
11: Benabar.
0: Oui. De quel groupe rock Robert Smith est-il le leader et chanteur?
11: Le Cure.
0: Quel chanteur français a dans son répertoire des chansons comme « La belle vie » et « Scooby-Doo » Le rappeur belge a sorti un album intitulé Echo, c'était Romeo Elvis, mon cher Jacques. Écoutez. C'est bel et bien Romeo Elvis, on parlait d'Angèle juste avant, évidemment, la fratrie est là.
10: Ben oui, hein, vous savez, hein, Roméo Elvis, c'est le frère d'Angèle.
0: Évidemment. Ouais, quelle famille, avec Marca comme papa. Bon, avant de faire le reste du correctif, vous nous avez annoncé 11 points, mais est-ce que ce n'est pas 12?
11: 12 points.
10: Oui, c'est 12 points, effectivement. Vous avez fait deux petites erreurs et en effet, comme vous l'avez dit, vous avez donné toutes les réponses directes. Donc, vous avez fait un beau total de 12 points pour commencer l'émission.
0: Magnifique. Oui. Ben, on va revenir sur ces différentes propositions. La toute première, c'était le chanteur qui nous a proposé le morceau L'Envie en 1986. C'est évidemment Johnny Hallyday.

0: Ah non, là l'envie, mon cher Johnny, l'envie de jouer ce mercredi sur Vivacité. Quel chanteur français interprète l'effet papillon? C'est un autre style. Bonne réponse, Bélabar.
1: L'effet papillon.
0: Faut proposer un featuring, hein, Jacques.
2: Ouais. Malgré que je chante faux, je me laisse aller chez vous, c'est bizarre.
0: Oui, bah, y a l'autotune et tout ce qui va avec aujourd'hui, hein. On peut rectifier tout ça. Enfin, si vraiment on part de trop bas, ça va être compliqué. Robert Smith, c'est le leader et c'est aussi oui. Le chanteur de The Cure.
2: J'étais allé voir un concert.
0: Ça vous laisse un bon souvenir?
2: Oui, Boys Don't Cry. Ben, c'était un peu, au niveau scénique, c'est assez statique avec sa guitare qu'on se posait sur son ventre, mais... la musique est quand même top, quoi.
0: Ah, bah voilà, on aura le débrief complet, analyse vocale et scénique. Jacques, oui. Quel chanteur français a dans son répertoire des chansons comme La Belle Vie et Scooby-Doo? C'était bien sûr Sacha Distel.
2: Le Scooby-Doo, wow.
3: On commence par La Belle Vie d'abord.
0: Ici, c'est La Belle Vie, écoutez. Un classique.
2: C'est dans un film avec Bébé, non, chanteuse. Mais bon.
0: Et ici, c'est Scooby-Doo, regardez, vous le vouliez.
2: Des poires et des Scooby-Doo.
0: Waouh! On shot!
2: C'est un truc
0: comique
2: avec ça.
0: Oui, bon, désolé si vous nous écoutez sur Vivacité, ceci est un jeu et parfois notre champion décide de chanter aussi. Il se fait plaisir. La météo, c'est lui qui en est responsable. Quel chanteur avait lancé sa carrière en 95 avec ce titre-ci? C'était Ricky Martin!
2: Oh
0: là là, et dans toutes les langues, s'il vous plaît. Le chanteur qui interprétait Frollo, ce n'était pas Patrick Fiori. Hein.
2: Mais c'est Daniel Lavoie, alors.
0: C'est hein, Daniel Lavoie, ouais. Exactement.
2: J'ai hésité, c'était l'un ou l'autre.
0: Eh bien, c'était l'autre.
2: Il prend Quasimodo, donc.
3: Ben oui.
0: Alors, c'est magnifique, j'ai du mal à couper ces extraits. Et le dernier extrait, c'était Zaz qui nous interprète La Fée, ça date de 2011.

0: Bien joué, Jacques.
1: Oui, merci.
0: Ça fait 12, c'est pas mal. Vous savez, vous connaissez mon expression, je vous mets en stand-by jusque tout à l'heure, avant de vous retrouver. Petite précision de Jordan.
2: Oui, avant ça, on a reçu un petit message WhatsApp de Titi qui nous dit « Bon, ça va la triplette infernale des 3J, Jacques, Jordan, Jérémy, bonne émission. »
0: Eh bien, coucou le thé, coucou Titi, merci de nous écouter et merci aussi pour ce petit message. N'hésitez pas à nous en laisser d'autres au 0470 07 20 23. Vous pouvez jouer, vous pouvez aussi simplement échanger avec nous et ça nous fait toujours plaisir. Jacques, on se retrouve tout à l'heure. 12 points donc dans cette première manche et on va se connecter dans quelques instants, cher maître du jeu, avec... est-ce que ce serait pas le voisin de Jacques?
2: C'est peut-être son voisin, en tout cas bon, on verra bien avec lui. C'est Christophe et il vient aussi des Bonvillers.
0: Incroyable, il y a un camp du côté des Bonvillers qui joue sur Vivacité.
2: Et le voisin il se dit, oh moi il a une plus belle pelouse peut-être, mais je vais quand même essayer de le battre.
0: Ce sera peut-être ça, on verra, on fait connaissance avec Christophe dans un instant. Vous êtes sur Vivacité, dans Seul contre vous. On se retrouve juste après ceci. Bel après-midi.

0: Manic Monday, le titre des Bangles sur Vivacité. Ah, ça vous donne peut-être le sourire, du moins je l'espère. Excellent début d'après-midi.
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0: Oui, seul, mais loin d'être seul en studio. On a évidemment Jordan qui est là, notre maître notre maître du jeu. Il me fait perdre mon français, c'est dire l'impact qu'il a sur cette émission. Et puis il y a Corentin aussi qui est là, qui lance tous les petits extraits, qui lance la roue et qui aide à la mise en onde de cette émission. Je le dis toujours, c'est un véritable travail d'équipe et c'est ça qui est chouette. Jacques, le champion, a fait 12 points dans cette première manche. Ça c'est fait, maintenant on passe dans l'autre team, celle des challengers.
2: Et si vous avez un petit problème au niveau du langage, eh bien Christophe Desbonvillers va pouvoir vous aider. Ah. Il a 55 ans, il est formateur en langue, donc il fait français, allemand, néerlandais, anglais. Donc il a une formation de traducteur-interprète, hein, mais maintenant il forme des gens aux autres langues, il aime la musique, vivacité en général, et il adore cuisiner.
0: Ah ben voilà, ben magnifique. Ben, du coup, bonjour Christophe.
3: Bonjour Jérémy, bonjour Jordan.
0: C'est bien. Bienvenue. Ça, c'est correct. Bah, merci de nous accueillir du côté des Bonvillers. Première petite question, vous répondez dans la langue que vous voulez, je traduirai derrière, que ce soit l'allemand, le néerlandais ou l'anglais. Qu'est-ce que j'allais dire?
3: Sehr angenehm.
0: Mais si vous parlez allemand, ça c'est un peu plus compliqué, je vous avoue. Je voulais savoir si vous étiez enchanté. Angenehm, en effet.
2: Nice to meet you.
0: Je voulais savoir si vous étiez le voisin de Jacques ou si vous le rencontrez parfois au marché des Bonvillers.
3: Ah, écoutez, Jacques, non, peut-être on se connaît de vue, parce que dans les Bonvillers, bah, c'est une entité où on est 5 villages, et moi je suis de rêve, je pense qu'il est de Franne-les-Gosselies, j'en sais rien. Mais voilà, non, je ne le connais pas personnellement, mais peut-être qu'on s'est déjà croisé. Oui,
0: bon, en attendant, vous avez ce petit point commun là, vous n'êtes pas très très loin. Bon, Christophe, vous aimez quoi dans la vie, à part les langues, ça on l'a bien compris. Vous aimez cuisiner aussi?
3: Oui, j'adore cuisiner. Je suis fan des old-timers, j'en ai un d'ailleurs, donc les anciennes voitures. J'adore la montagne, j'ai une passion pour la France en général.
0: D'accord.
3: Une passion incommensurable pour Michel Sardou.
0: Ah oui, ok.
3: La musique des années 80 et une passion pour les chats. J'en ai 3 d'ailleurs. Voilà.
0: Ah ben ça fait un beau mix. Comment s'appelle votre chat, Michel ou Sardou? Vous l'avez appelé comment?
3: Écoutez, j'en ai 3. J'en ai un qui s'appelle Michel. ma femelle s'appelle Bavette. Et j'ai mon plus vieux qui a 19 ans. Il s'appelle Arsouille. Voilà.
0: Arsouille. Bah, c'est magnifique. Vous êtes bien entouré à la maison. Dites, vous aimez Michel Sardou, vous aimez la France, vous aimez la Belgique quand même.
3: Oui, j'adore la Belgique, bien sûr.
0: Le thème, c'est Belgitude. Ah, ben ça, vous vous arrangerez avec votre voisin de près ou de loin, ce bon vieux Jacques, qui vous a laissé le thème Belgitude. Voilà, c'est son privilège de champion. D'accord. Ça peut partir dans tous les sens. C'est un peu de la culture générale sur la Belgique aussi. Donc, pas de panique. Oui, et puis, si vous avez le moindre souci, vous criez bien fort proposition et j'arrive à votre secours. D'accord, on fait ça.
3: Il n'y a pas de souci.
0: Très bien. Christophe, vous connaissez les règles. Vous connaissez la musique. Très bien. Mais j'aime toujours bien le rappeler parce qu'il y en a aussi qui prennent l'émission en cours et qui se disent tiens, c'est sympa ce petit rendez-vous tous les jours de midi à 14h. Qu'est-ce que c'est? Et donc, j'aime bien pouvoir rappeler les règles. 60 secondes pour tenter de répondre à ces 8 questions. 2 points par bonne réponse. 1 par bonne réponse après proposition. Christophe, vous êtes prêt? Vous connaissez les règles? On va voir quel est votre degré de belgitude. On y va?
3: On y va.
0: C'est parti. Comment s'appellent les festivités qui se sont tenues à Namur le week-end de l'Ascension?
3: Proposition.
0: Le FIF, les fêtes de Wallonie ou Namur en mai?
3: Namur en mai.
0: Oui. Quel animal est associé à Saint-Georges que l'on fête notamment à Grédoisseau?
3: Le dragon.
0: Oui. Dans quelle ville du Brabant wallon peut-on visiter la collégiale Sainte-Gertrude?
3: À Nivelles.
0: Quel moyen de locomotion original relie Warnant à Maretsou sur un trajet de 14 km?
3: Le Drésine, non?
0: Oui. Quelle ville ennuyère se dit Souni en wallon?
3: Soigny.
0: Oui. Quel baron et homme d'affaires belge a fait l'objet d'un enlèvement très médiatisé en 78?
3: Empin.
0: Sur quelle commune luxembourgeoise, également connue pour sa forêt, se trouve le domaine de Fourneau-Saint-Michel?
3: Proposition.
0: Saint-Hubert, Arlon ou Virton?
3: Virton?
0: Non. Dans quelle ville wallonne trouve-t-on une réplique du Mannequin Pis intitulée « El gamin qui piche »
3: replier.
0: C'était du côté de Braine-l'Alleud. De toute façon, j'aurais pas eu le temps de vous donner les propositions avec ce petit buzzer agressif là. Ouais, il se décompte, il m'oppresse à certains moments. Ah. Mais bon, c'était pas mal du tout. C'était pas mal du tout, Christophe. Le total des points, Jojo.
2: Oui, eh bien, bravo à vous. Hein. Vous avez fait un beau score, vous avez fait 11 points. Joli. Alors, 11 points, c'est pas suffisant pour bloquer le champion parce qu'il a fait 12 points, donc il a en poche quand même 50 euros supplémentaires. Il est à 2350 euros. Ceci dit, bah, vous avez bien réduit l'écart entre le champion et le challenger. Il y a un seul petit point d'écart, donc
0: ouais, c'est une
2: quasi rien.
0: Belle mise en jambe, en tout cas pour la team des challengers, Christophe. Les fêtes de Wallonie n'étaient pas la bonne réponse à cette question que je vous ai proposée. Hein, comment s'appellent les festivités qui sont tenues à Namur le week-end de l'Ascension? Ça tombe bien, vous avez dit Namur en mai et c'était en plein dans le mille.
2: Oui, bah donc c'était il y a quelques jours, hein, le week-end dernier. C'est le Festival des Arts, le Festival des Arts de rue de Namur. Hein, c'est vraiment un super chouette événement. Vivacité était sur place pour vous faire vivre un peu toute cette ambiance avec tous les circassiens. Je vous invite vraiment, bon, pour l'instant, il faudra attendre un an, mais je vous invite vraiment à y aller à la prochaine édition.
0: Mais il y a d'autres événements. Vivacité est absolument partout.
2: Bien
0: pour,
2: sûr.
0: Pour vous rencontrer aussi. Et il y aura la Ducasse de Mons très prochainement. Donc n'hésitez pas. Même si ici.
3: Oui, le doudou, oui.
0: Ah, le doudou, ben oui. Alors il y a aussi, naturellement, Saint-Georges. Là, on vous a demandé. Et c'est vrai qu'à Grédoisseau, ça existe aussi. Mais attendez, Saint-Georges et le dragon. C'est à Mons, hein.
2: Bah
0: qu'on
2: ne
0: vienne pas nous l'enlever, ça, mais... je ne me laisserai pas faire.
2: Mais si, non, voilà, les puristes vont vous le dire.
3: Le combat d'Illumson.
0: Exactement.
2: Et à Grédoisseau, ça existe aussi, en fait. C'est la légende de Saint-Georges qui raconte son combat contre un dragon. C'est le dragon étant le symbole du mal. C'était ici fin avril à Grédoisseau. Et vous le savez, hein, donc c'est ici fin du mois. Bah, donc la semaine prochaine pour le doudou à Mons.
0: Avec tous les concerts aussi, voilà. Vita qui sera là, Mister Cover, concert organisé sur
2: Charles.
0: La grande place de Mons, Charles, par la RTBF, ça va être assez sympa. Vous parliez du symbole du mal, le dragon à Mons, c'est, on ne dit pas vraiment le symbole du mal, par exemple, on dit le désordre plutôt. Vous voyez, ça a une connotation un petit peu plus positive. Et
2: oui.
0: Donc, on a Saint-Georges qui représente l'ordre et qui se dit au dragon, écoute mon coco, reviens dans le droit chemin, viens. Et donc, à la fin, d'ailleurs, on dit toujours, il ne le tue pas, hein, il le terrasse, et c'est pour ça que chaque année, il revient.
2: Ah, j'espère qu'il va faire
3: beau. La fameuse montée du quart d'or. Hein.
0: Ça, c'est fantastique, hein, les images de cette montée du quart d'heure. On y sera vite. Bon, on part à Nivelles, parce que c'est bien là que l'on peut voir la collégiale Sainte-Gertrude.
2: Absolument, ouais. Donc c'est un des plus beaux monuments romans de Belgique.
0: 14 km, c'est un moyen de locomotion pour le moins original qui relie Warnant à Maritsou. Très bonne réponse, on l'appelle la Drésine.
2: Chouette activité à faire en famille. Hein. Alors il faut de bonnes jambes, hein, parce que c'est un style de karting hein, sur lequel il faut pédaler et vous ne pouvez pas aller où vous voulez vu que vous êtes guidé parce que vous êtes sur les voies ferrées.
0: Christophe, spécialiste de la Drésine.
3: Je l'ai fait une fois, mais il y a très longtemps.
0: C'était bien.
3: Oui, c'était sympa, mais je devais avoir, je sais pas, une trentaine d'années, donc
0: oui.
3: 25 ans. Mais c'était sympa, oui.
0: D'accord, bah merci pour ce retour sur expérience. Je n'ai jamais eu l'occasion de tester, on verra si ça se met bien un jour. Alors, je ne sais pas si je le prononce bien, il faudrait faire appel aux copains de Stumpeke et d'Erawet. Quelle ville ennuyère se dit Souni en wallon? Bon, c'était Soigny.
2: Oui, tout simplement.
3: Ouais,
2: hein,
3: ouais.
2: Et ça vous a donné 2 points.
0: Bah oui, ce qui est plutôt pas mal. Et comme la réponse avec le baron Empin, on vous demandait quel baron et homme d'affaires belge a fait l'objet d'un enlèvement très très médiatisé, c'est vrai, c'était en 1978.
3: On lui a coupé le doigt, je crois, d'ailleurs.
2: Exactement. Donc en gros, c'est les brigands qui l'ont enlevé, réclamé 80 millions de francs, donc à l'époque. Hein, et pour montrer leur détermination, vous venez de le dire, ils lui ont coupé une phalange et ils l'ont envoyé. Il a été séquestré au total 63 jours dans une cave, hein, et en fait, c'est finalement la police qui a arrêté des complices et des malfaiteurs, et ils ont retrouvé la trace de Monsieur Empin.
0: Voilà donc pour cette bonne réponse. Le domaine du Fourneau Saint-Michel, c'est du côté de Saint-Hubert, commune luxembourgeoise.
2: Et c'est un vaste musée en plein air qui est dédié à la vie rurale. Ça aussi, je vous invite à le voir. Et puis, on va peut-être moins dans cette belle commune du Luxembourg, mais c'est une chouette région. Quand il fait beau, c'est encore plus beau. Mais
0: faut pas toujours partir à l'étranger.
2: Exactement.
0: Pour s'oxygéner. Il y a de très très beaux coins chez nous aussi.
2: Et en plus, les gens sont très sympas là-bas.
0: Exact. Comme vous, Christophe, 11 points. On avait parlé de la dernière question avec le Mannequin Peace. Du côté de Braine-l'Alleud, on parle du gamin qui piche. Voilà donc.
3: Ah, ben ça, j'ignorais.
0: Vous allez pouvoir la replacer à un petit repas, là. Ça le fait. Ouais. Vous posez la question à vos copains et vous allez les impressionner.
3: J'ignorais, mais je voulais souhaiter bonne chance à Jacques et puis peut-être aller boire un petit verre avec modération au golf de Pierrepont où il s'y rend régulièrement, où j'y vais de temps en temps aussi boire un petit verre, voilà.
0: Écoutez, il est évidemment connecté, on le récupère dans quelques instants et on verra si c'est un match, comme on dit, hein, c'est un Tinder à grande échelle, Vivacité. Hein, vous pouvez évidemment lancer vos avis. Merci Christophe, en tout cas, d'être passé sur Vivacité, d'avoir joué, c'était très chouette d'être avec vous.
3: C'était un vrai plaisir.
0: Eh bien, partagé.
3: Merci infiniment.
0: Eh bien, gros bisous et peut-être un jour du côté du golf de Pierrepont. Hein. On fait ça?
3: Ok.
0: Salut okay. Christophe, bel après-midi. Le soleil arrive bientôt. Tiens, en parlant de golf pour tous les amoureux de ce sport. Ben oui, qui est en train un petit peu de se démocratiser aussi. J'ai de plus en plus de connaissances qui s'y mettent. Vous, je sais que vous testez plein de choses. Pour l'instant, c'est plus la course à pied que le golf.
2: Ouais, c'est la course à pied. Bon, écoutez, il faut se motiver, il faut préparer un peu son summer body. Hein.
0: Ouais, mais c'est bien. Ouais, mais vous commencez à être bien taillé là. Moi, je vous à travers une vitre, malheureusement, vous n'êtes pas avec moi, mais ouais.
2: vous êtes aussi très bien taillé, si je puis me permettre. Ouais. Voilà.
0: Pas de course à pied ni de golf, hein. Mais bon, ça c'est un autre débat. Petit point sur les scores, Jojo.
2: Mais oui, hein, donc 12 points du côté du champion, 11 points du côté du challenger. Inscrivez-vous, il n'y a qu'un petit point de différence entre les deux équipes.
0: Et c'est peut-être le jour où Jacques va vaciller. Ah, qui sait, on ne sait jamais, un champion en difficulté, ça peut exister. À vous de tenter de le déstabiliser. 0470 07 20 23. On se retrouve dans un instant pour ce qu'on a la deuxième manche. Bah oui, c'est très simple, c'est seul contre vous. À tout de suite.
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0: Homewrecker. Voilà ce que vous aviez dans les oreilles. J'espère que tout va bien. Prudence, si vous êtes sur la route, profitez. Si vous êtes à la maison, vous écoutez Vivacité.
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0: On y est, on est de retour, on a déjà joué la première manche. Si vous nous rejoignez maintenant, c'est 12 à 11 avantages pour Jacques, notre champion Jacques, que l'on va retrouver pour le début de cette deuxième manche. Jacques, vous avez entendu oui. Christophe qui vous a donné un petit rendez-vous
2: oui,
0: au golf de Pierrepont.
2: Oui, il y a des bons joueurs au Bonvillers-Saint.
0: Ah, dites-moi, vous aimez bien le golf ?
2: Oui, je joue. Hein.
0: Bon, ben, n'hésitez pas à aller boire un petit verre avec modération.
2: À Pierrepont,
0: donc,
2: justement, avec Christophe.
0: Avec Christophe.
2: Je ne connais pas, donc... Moi, c'est vrai que je suis sur Franley Gosselies. La raison, c'est juste à côté de Rêve, il y a 2-3 kilomètres.
3: Ben voilà. Et puis, enfin, le seul problème, c'est juste qu'il va falloir trouver Christophe, quoi. Parce que bon.
2: Oui, c'est ça.
3: Juste à la voix, ça va être un peu chaud, quoi.
0: Après, vous faites comme dans, comme dans les aéroports, vous prenez une pancarte seul contre vous. Vous voyez, Vivacité seul contre vous.
3: Christophe de Desbonvillers.
0: Ouais, s'il faut organiser la rencontre, dites-le. On a un service à la RTB qui permet de faire
2: mais
0: ça aussi, les amis.
2: Demande au golf à Pierrepont qui je suis. Là, ils savent qui je suis au golf. Donc là, il y aura. Lui pourra me retrouver.
0: Ah bon, ben voilà. Allez, je suis sûr que ça va se mettre. Moi, je veux juste, et c'est ma seule demande, que vous nous envoyez sur le WhatsApp de l'émission un selfie. Voilà. Tous les deux. Vous pouvez faire ça. La réunion entre Jacques et Christophe, ce serait chouette.
2: Oui, on peut fixer un rendez-vous au golf de Pierrepont ce soir, par exemple.
0: Ah ouais, mais vous êtes direct, quoi. Voilà, il y a une invitation, bam, vous saisissez
2: la
0: balle au bon.
2: C'est juste pour faire le selfie. Hein,
3: Oui, mais il fera meilleur par les heures à venir.
0: Ouais, il fera meilleur ce week-end. Donc. Attendez un tout petit peu, vous pourrez sortir la casquette, ça sera mieux. D'accord.
3: Bon, sortons la roue, là, c'est ce que je vous propose.
0: Oh, bah vous sortez ce que vous voulez. Allez. C'est la roue qui sort. Bon, bah la roue, allez, c'est parti, très bien.
2: Stop.
0: Exactement.
3: Mika qui nous chante Grace Kelly, qui est une people, hein, donc ce sera un questionnaire people, vous l'aurez compris. Mais attention, ce sont que des questions sur des people qui sont nés un 20 mai, donc comme aujourd'hui. En bref, c'est un peu de tout, quoi.
0: Il y a assez de people pour faire un questionnaire avec ceux qui sont nés un 20 mai, c'est incroyable.
3: Si vous êtes né un 20 mai, sachez que vous êtes une star, mais vous
0: incroyable.
3: Ne le savez pas encore.
0: Très très bien, ce sera donc un questionnaire people, Jacques. Et puis... Ça va parler série.
3: Exactement, vous entendez hein, ce générique de Beverly Hills. Eh bien, on va parler série exactement dans cette deuxième proposition.
0: Ouf, j'ai entendu votre soupir. À mon avis, on va plutôt partir sur People alors ?
2: Je pense que oui.
0: D'accord. Donc, on rappelle le questionnaire People. Que des questions sur des People qui sont nés à 20 mai. Jordan l'a bien dit. En bref, un peu de tout.
2: Oui.
0: Vous avez mis le haut-parleur ?
2: Mais comme toujours. Hein.
0: Ah d'accord, non, très bien, c'était une simple question. Comme j'avais entendu un petit écho, je me posais cette question. Bon Jacques, on y va, on ne perd pas de temps, on garde le rythme, on est parti pour cette deuxième manche. On la lance dans 3, 2, 1, top. Avec qui la chanteuse Cher formait-elle un célèbre duo ?
2: Sony.
0: Oui.
2: Bono.
0: Sur quelle plateforme le journaliste et animateur Samuel Etienne présente-t-il tous les jours une revue de presse ?
2: Proposition ?
0: Sur Twitch, sur TikTok ou sur Discord ?
2: Twitch.
0: Oui. À quel chanteur décédé à 70 ans doit-on les titres Unchain My Heart et With...
2: Okay.
0: Oh, oui, très bien. Dans quel sport s'est illustré l'anglais Christopher Froome ?
2: En cyclisme.
0: Dans quel télécrochet musical Armande Altaï a-t-elle marqué les esprits en tant que prof de chant ? Quel est le prénom de l'écrivain Balzac ?
2: Honoré.
0: Dans quel film d'Hitchcock James Stewart observe-t-il ses voisins depuis chez lui alors qu'il a la jambe cassée ? Et puis, quelle est la nationalité du footballeur Iker Casillas ? Vous avez 15 secondes.
2: Oh, il est espagnol.
0: Vous êtes sûr ? Mais oui, c'est bon. Bien vu.
2: Ben oui,
0: bien vu. Ben oui,
2: bien
0: mais
2: sûr.
0: Bon, on avait 15 secondes. J'essaie de mettre un peu de suspense. Vous ne me laissez même pas le temps de terminer les questions. Vous êtes trop rapide, mon bon Jacques. Vous êtes trop rapide.
2: Je me suis fait avoir avec Samuel Etienne. Je sais qu'il avait une chronique, mais je me souvenais plus de plateforme.
0: Eh bien, c'est sur Twitch et ça cartonne d'ailleurs. Ça a été lancé quand ça ?
3: Ça a été lancé le 30 mars 2020. Hein, à savoir qu'au départ, c'était pas commun hein, d'avoir des journalistes qui donnent des informations sur Twitch, parce que c'est une plateforme qui est normalement dédiée aux jeux, vous voyez un peu le genre. Et puis à un moment donné, ben ça a quand même pris de l'ampleur et depuis il y a des milliers de personnes sur ces lives tous les jours.
0: Très très bien. Bon, ça fait combien de points au total pour
2: 15
0: Jacques
2: points.
3: Oui, 15 points, tout à fait.
0: Ok, très bien. Vous l'aviez dit déjà ou
3: non mais non, je sais que Jacques compte en même temps qu'il donne les bonnes réponses.
0: Oui, vous n'avez pas intérêt à oublier une unité, hein, parce que sinon vous allez vous faire taper sur les doigts et vous n'aurez pas votre selfie. Cher était avec Sony, bonne réponse. On a évidemment en tête ce I got you babe.
2: I got you babe.
3: I got you babe. C'est leur premier tube hein, qui est sorti en 1965.
0: On avait Joe Cooker aussi dans ce questionnaire avec son titre Unchain My Heart.
2: Vous n'avez pas passé You Can Leave Your Phone.
3: Non, on s'est dit qu'il bah voilà, un mercredi midi, ça le fait pas quoi.
0: Oui.
3: Voilà. Voilà. Et les enfants sont rentrés de l'école. Oui. Enfin, voilà. On doit éviter ce genre de choses. Et ça, c'est With a Little Help from My Friends.
2: Oui, à Woodstock 69.
0: Ouais. Joe Cooker. J'avais eu la chance d'aller le voir en concert aussi en Italie un jour. C'était un véritable phénomène. Dans quel sport s'est illustré l'anglais Christopher Froome? C'était en cyclisme.
2: Oui, il a gagné le Tour de France.
0: Oui, moi j'ai toujours cette image en tête dans une des montées mythiques du Tour de France. Oui. Il y avait un problème avec son vélo et donc il a monté à pied.
3: À pied.
0: Il courait à côté de son vélo.
3: On n'est pas disqualifié quand c'est comme ça?
0: Non.
3: Non, ok.
2: Non.
0: Quand même pas, mais c'était absolument lunaire. Il y avait du monde partout, il n'arrivait pas à se frayer un chemin, il était à côté de son vélo, c'était image incroyable. Allez voir sur internet, parce que je vois que vous me regardez avec des grands yeux en vous disant, mais qu'est-ce qu'il me raconte?
3: Ok, je vais aller voir ça.
0: C'est assez mythique. La Star Academy a connu une prof de chant qui s'appelait Armand Altaï.
3: Oui. Ouais, la Star Academy qui a fait un peu le bad buzz hein, ce week-end, parce qu'ils ont dû annuler une date à Dijon, donc c'était ce week-end à la dernière minute, et parce qu'il y a pas mal de chanteurs qui sont tombés malades. Alors bon, ça arrive à tout le monde de tomber malade. Le seul truc, c'est qu'ils ont été prévenus à la dernière minute, à 19h30, sachant que le concert commence presque dans la foulée. Et donc, il y a une annonce micro qui a annoncé que le concert était annulé, alors qu'il y avait déjà énormément de gens dans la file. Et donc, on voit beaucoup de posts sur les réseaux sociaux en disant « On a fait 2h30 de route, on est arrivé à 19h30, on nous annonce. » Voilà, il y avait beaucoup d'enfants qui pleuraient, etc. Les enfants ont peut-être un peu plus de mal à comprendre que les uns.
0: Ouais, l'annonce est tardive, là, quand même.
3: Voilà. Maintenant,
2: maintenant,
3: voilà, donc ils seront tous remboursés ou replacés dans d'autres dates.
0: Ils ont un rythme de fou, enfin ils n'arrêtent pas. Exactement. Ils font deux concerts par jour. Moi j'avais vu passer le petit poste d'Anouk, justement candidate belge, qui disait je suis un petit peu malade, je suis désolé. Bon ben ça peut arriver. Franchement, ils enchaînent tous les jours depuis la sortie de la Starac.
3: Bien sûr.
0: Ils n'ont pas arrêté, c'est un rythme de dingue. Sans transition, c'était bel et bien Honoré, le prénom de Balzac. Oui.
3: L'auteur de la comédie française, la comédie humaine, pardon.
0: Dans quel film d'Hitchcock James Stewart observe-t-il ses voisins, petit coquin, depuis chez lui, alors qu'il a la jambe cassée, ses fenêtres sur cour? Bonne réponse. Et puis la nationalité d'Iker Casillas, qui n'est plus, mais qui a été le gardien emblématique de la Aurora, gardien de l'équipe nationale d'Espagne.
2: Et qui avait embrassé sa copine journaliste quand ils ont gagné la Coupe du Monde.
0: Exactement.
2: Oui, c'était si vous vous souvenez, vous êtes dans le sport, Sarah Carboni, je crois, Carbono.
0: Oui, tout à fait. Ouais, elle faisait les interviews, elle essayait de garder une certaine distance, mais bon, à un moment donné, les émotions, Jacques, vous savez ce que c'est dans Seul contre vous, ça prend le dessus.
2: Absolument.
0: Hein. Bon. Très bien, 15 points, ça nous fait un total de 27 à la mi-temps, puisqu'on parlait de sport, de ce Seul contre vous. Très très bien, 27 à 11, je vous remets en stand-by, hop là, on vous mute et on vous retrouve tout à l'heure. On fait comme ça, Jacques, bon appétit. Ah ben on vous a même muté jusqu'au bout, ou alors c'est vous qui nous avez muté. Voilà, ah ben c'est avec Corentin, c'est comme ça.
3: Hein. Ah ici, nos techniciens, ils sont au taquet, hein, donc si vous dites on vous mute, on mute.
0: Parfait, Jacques, avec tout le respect qu'on a pour vous, on vous retrouve tout à l'heure. D'ailleurs, reposez-vous bien avant les deux dernières manches. On va de quel côté, Jojo, là, pour la suite?
3: Et c'est Julie de Moucron qui va répondre à ce questionnaire série.
0: Très bien, eh bien Julie, on la retrouve juste après ceci. À tout de suite.
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3: Et on enchaîne tout de suite avec la suite de cette deuxième manche. On va donc du côté de Moucron.
4: Oui, on peut lui dire bienvenue, welcome à Julie de Moucron parce qu'elle a 36 ans, elle est traductrice, elle a deux enfants et alors elle aime la course à pied et la pâtisserie.
3: Ça va bien ensemble.
4: Bah après l'effort, le réconfort.
3: Oui, oui. D'abord la pâtisserie et puis la course à pied. Enfin, quoique, après si on va courir dans la foulée, on va lui demander, vous savez quoi ? Voilà, chacun fait ce qu'il veut. Coucou Julie.
5: Bonjour.
3: Tout va bien ?
5: Oui, je confirme. D'abord la course à pied, puis la pâtisserie.
3: Oui, comme ça on culpabilise un petit peu moins, on a brûlé des calories, on peut en manger.
5: Exactement.
3: Vous êtes quel type de pâtisserie ? Enfin, pas vous, hein, vous aimez bien, que je pose la question comme si vous étiez un éclair au chocolat, voyez.
5: Non, j'aime bien faire des tartes.
3: D'accord. Fraises, framboises, pommes, poires.
5: Pour l'instant, fraises.
3: Ah oui, les fraises, ça c'est... Ah, rien qu'à y penser, je salive déjà. Et vous faites tout toute seule ? Ou alors vous faites que les manger ?
5: Oh ben, j'aime les faire, mais j'aime aussi les partager.
3: Ah ben, c'est pas mal, parce que moi j'aime les partager, mais je les fais pas, les tartes aux fraises. Jordan, vous cuisinez, vous, à la maison, des pâtisseries ?
4: Non, moi je fais tout ce qui est salé. Okay. Et ma femme, tout ce qui est sucré. Voilà, on se partage bien.
3: Oh, ça c'est de la complémentarité dans le couple.
4: Ah ouais, oui.
3: Bon, magnifique. Julie, vous avez deux enfants. Quel âge ont-ils ? Comment s'appellent-ils ?
5: Alors, ce sont Margot et Agnès. Elles ont 8 et 5 ans et je pense qu'elles écoutent pour l'instant. Donc, je leur fais un gros bisou et un bisou aussi à ma maman qui est avec elle.
3: Coucou Margot, coucou Agnès. C'est Jérémy et Jordan avec maman sur Vivacité. Et comment s'appelle votre maman ?
5: Patricia.
3: Eh bien, coucou Patricia aussi qui garde les petits. Vous êtes au boulot ou vous vouliez simplement souffler sans les enfants ? Ah non, vous êtes au boulot.
5: Oui, je travaille.
3: Vous êtes traductrice, ça veut dire que quoi ? Concrètement, votre quotidien, là, il ressemble à quoi ? Vous travaillez pour qui ?
5: Je travaille de chez moi et je travaille en général pour des agences de traduction ou pour la justice.
3: Ok, d'accord, très très bien. Joli programme là aussi. Je comprends que vous avez besoin de calme hein, à un certain moment. Margot et Agnès vont pas vous en vouloir, naturellement, d'être avec leur mamie. Est-ce que vous avez quand même le temps de regarder des séries ?
5: Un petit peu. Bon, pas forcément énormément.
3: D'accord. Bon, de toute façon, ça brasse assez large, mais c'est le thème qui vous a été laissé par notre champion. On va donc voir ce que ça donne. Il y a 8 questions. Si vous arrivez à répondre à toutes celles-là, il y a 60 secondes. Et puis, s'il y a le moindre doute, proposition, et je vous en cite 3. D'accord ? On fait ça ?
5: Ok.
3: Allez, Julie, avec l'aide à distance, elles sont en pensée avec vous, Margot et Agnès, vos deux filles. On est prêts ? On y va ?
5: On y va.
3: Allez, top ! Quelle série retrace l'histoire de la catastrophe nucléaire de 1986 sur le territoire soviétique ?
5: Proposition ?
3: 26 avril, Tchernobyl ou The Days ?
5: Tchernobyl ?
3: Oui. Dans quelle série des années 60, Roger Moore incarne-t-il le personnage de Simon Templar ?
5: Proposition ?
3: Le prisonnier, Magnum ou le Saint ?
5: Magnum ?
3: Non. Dans quelle ville se passe la série Gossip Girl ?
5: New York.
3: Oui. Dans les Brigades du Tigre, à quel homme d'État français prénommé Georges, le mot tigre fait-il référence ?
5: Proposition.
3: Clémenceau, Pompidou ou Marchais ?
5: Clémenceau.
3: Quel duo de personnages de BD sont les héros de la série animée signée Alain Chabat ?
5: Astérix et Obélix.
3: Oui. Quelle série parle d'une jeune femme de 23 ans qui se retrouve enceinte alors qu'elle est vierge ?
5: Proposition.
3: Dying for Sex, Jane the Virgin ou Marie à tout prix ?
5: Jane Virgin ?
3: Oui. Dans la série Chef, quel acteur incarne le chef, patron d'un resto appelé Le Paris ?
5: Proposition.
3: Ah, on n'aura pas le temps, malheureusement. Mais si je vous avais dit Clovis Cornillac, Hugo Becker ou Thierry Marx ?
5: Au hasard, Clovis Cornillac ?
3: Ben oui, c'était bon. Bon, on aurait peut-être pu avoir un petit point en plus, mais bon, voilà, c'est les règles. Malheureusement, ça ne comptera pas. Mais ceci dit, c'était quand même pas mal. Vous êtes allé chercher pas mal de bonnes petites réponses. Ça nous donne
4: un total de 7 points.
3: Bon, alors,
4: c'est bien. Oui, c'est un beau résultat. Bon, malheureusement, ça bloque pas le champion. Hein, donc, il a 50 euros en plus dans sa cagnotte. Il est à 2400 euros.
3: Voilà. Très bien, 2400, je note aussi pour être sûr qu'on ne pique pas d'argent dans la cagnotte de Seul contre vous. Bon, Julie, c'était pas mal. On a pris un petit peu de temps au début, c'était peut-être la mise en route aussi, quand je vous ai demandé cette série qui retrace l'histoire de la catastrophe nucléaire de 86, c'était Tchernobyl. Après proposition, vous aviez bien répondu. Il n'y a pas énormément d'épisodes hein, d'ailleurs dans cette série.
4: Non, c'est une série qui est sortie en 2019 et elle est en 5 épisodes. En même temps, il ne faut pas plus, hein, parce qu'une catastrophe telle que celle-là, ça ne doit pas être très feel good.
3: Non, c'est clair, mais c'est important de connaître l'histoire, bien sûr. Roger Moore incarne le personnage.

0: personnage Simon Templar dans la série Le Saint.
1: Oui, Le Saint, exactement. Et Roger Moore, il incarne un gentleman aventurier justicier.
0: Gossip Girl, c'est bien du côté de New York. Bravo, Julie.
1: Et alors, elle commence toujours son épisode par « Bonjour, jeunesse dorée de Manhattan ». Et en fait, ça suit, cette série, elle suit un peu la vie de jeunes privilégiés dans l'Upper East Side, hein, avec Gossip Girl, qui est anonyme et qui écrit des potins sur toute la ville, sur les gens, sur son blog, et on ne sait pas qui c'est jusqu'à la fin de la série.
0: Ouais, à la maison, ça regarde beaucoup Gossip Girl, pour l'instant. Dans les Brigades du Tigre, à quel homme d'État français prénommé Georges, le mot tigre fait-il référence? C'était Clémenceau.
1: Oui, en fait, à l'époque de l'intrigue, donc vers le début du XXe siècle. Il était ministre de l'Intérieur et les brigades de police motorisées ont réellement existé sous le nom des brigades régionales de police mobiles.
0: Alain Chabat et son fameux duo de personnages de BD, Astérix et Obélix, évidemment.
1: Ah voilà.
0: Ça, c'est Astérix le Gaulois.
1: Exactement, on adore hein, donc, cet univers. C'est une série de dessins animés qui est sortie en 2025 et qui a été traduit en 38 langues sur une plateforme que je ne citerai pas qui commence par un N, mais qui est vachement moins bien qu'au RTBF Ovio.
0: Oui, qui commence par un A, et là on peut la citer, bien évidemment. Et puis on vous avait demandé aussi, après proposition, c'est une bonne réponse, la série qui parle d'une jeune femme de 23 ans qui s'est retrouvée enceinte alors qu'elle est vierge. C'est fou, bah, c'était Jane the Virgin.
1: Oui, alors je sais pas si vous l'avez regardé et que vous avez juste oublié, mais c'est une télé-novelle, hein, comme on aime dire ça. Et en effet, en fait, elle a été pour faire un rendez-vous. C'est le premier épisode. Elle fait un rendez-vous chez le gynécologue et elle se fait inséminer en fait par erreur, quoi. Et donc elle tombe enceinte alors que elle n'a pas eu de rapport sexuel.
0: Voilà pour le pitch de cette série. Oui, donc faites attention, Julie. On fait un gros bisou à Margot, à Agnès, à votre maman, Patricia. Et puis surtout, le plus gros des bisous, il est pour vous.
2: Ah bah merci, bon après-midi.
0: À vous aussi, merci d'avoir joué avec nous et bon courage pour cet après-midi de boulot. On se retrouve dans quelques instants, on va faire le point sur les scores, bien évidemment, et puis on attaquera la suite de ce Seul contre vous. À tout de suite.
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0: On est à la fin de cette première manche. 27 points, c'est le total de Jacques, notre champion. 27, ça veut dire 9 de plus que l'équipe des Challengers. Pour l'instant, c'est 27 à 18. Vous confirmez que la cagnotte a bien augmenté, elle aussi.
1: Oui, absolument. 2400 euros bah, pour notre champion Jacques. Hein. Mais vous le savez, dans cette émission, tout est possible. On va encore voir ce que les deux Challengers prochains vont faire. D'ailleurs, vous êtes nombreux à nous envoyer des petits WhatsApp, hein, soit pour participer ou soit pour, bah, voilà, pour tout simplement simplement nous discuter avec nous. Hein. On a notamment un message de Chris de Warcoin. Il travaille dans le bâtiment. Ils sont occupés avec son équipe de poser des plaintes sur un chantier. Ils nous écoutent. Donc voilà, on les salue. Hein.
0: Courage les gars.
1: Il y a aussi Julie qui nous envoie « Je vous écoute, gros bisous à vous ». Clarisse qui nous fait « Bonjour l'équipe, j'adore votre émission ». Enfin voilà, on reçoit pas mal de messages, ça fait plaisir.
0: Allez, super, continuez évidemment au 0470 07 20 23. Ça fait du bien de partager des bonnes ondes avec vous. Dans quelques instants, on s'informe puisqu'il va déjà être 13h. Et c'est là, certains se disent « Ah mince, on a loupé la pause de midi tellement on travaille, on est le nez dans le guidon ». Ne vous inquiétez pas, vous avez encore le temps d'aller croquer votre petite tartine. Là, c'est d'abord la météo avec de très très bonnes nouvelles qui arrivent. Ça va être caliente.
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17: Bonne journée à tous. Voici encore une journée variable. Les averses vont encore traverser le pays d'ouest en est, mais elles auront tendance quand même à être un petit peu plus espacées au fil des heures. La région côtière pourrait d'ailleurs y échapper une bonne partie de l'après-midi. Le vent est modéré. On attend des rafales de 40 à 50 km par heure de secteur sud-ouest, mais il ramène enfin chez nous des températures de saison. On peut espérer aujourd'hui de 15 à 19 degrés. Dès la nuit prochaine, le ciel va se dégager. Demain, après la dissipation de la grisaille, c'est le soleil qui va enfin s'installer. La douceur nous revient et les conditions seront estivales pour les prochains jours.
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0: Excellent début d'après-midi sur Vivacité. Il est 13h, le temps de s'informer avec Delphine Breu.
20: À Namur, en bord de Meuse, ou à deux pas du rond-point Montgomery à Bruxelles, la mobilisation des enseignants continue pour protester contre les prochaines réformes. La Wallonie revoit ses aides à l'embauche. Une seule aide va en remplacer 6 autres. L'épidémie d'Ebola aurait-elle été la même si les aides internationales n'avaient pas été réduites ? Des centaines de programmes ont disparu ou leurs budgets ont fondu. Les États-Unis, par exemple, sont pointés du doigt. Bonjour, des cours suspendus, des piquets de grève ou des pancartes installées aux entrées des écoles, la mobilisation continue dans l'enseignement. À quelques jours du vote de plusieurs réformes devant le Parlement de la Fédération Wallonie-Bruxelles. Mais comme certains députés de la Fédération siègent aussi à Namur, c'est devant le Parlement wallon que sont rassemblés une centaine d'enseignants, il était en tout cas en fin de matinée, et pour montrer leur sentiment d'être pris pour des déchets, ils étaient munis de sacs poubelles. Nathan Verbroek, vous êtes-vous près du rond-point Montgomery à Bruxelles, en plein cœur de la capitale donc, et là aussi, des enseignants sont mobilisés.
21: Alors oui, l'ambiance est vraiment particulière ici à deux pas du rond-point Montgomery, où une foule dense et déterminée s'est réunie. Depuis ce midi, plus d'une centaine de personnes se sont rassemblées, des profs, des éducateurs, des parents venus de plusieurs écoles des environs. C'est à l'initiative du Sacré-Cœur de l'Intout que cette mobilisation est lancée. Des bannières sont déployées, des flyers distribués aux passants et une escorte policière à vélo et à moto encadre le cortège. C'est tout est fait en accord avec le bourgmestre d'Etterbeek et de Woluwe-Saint-Pierre, les deux communes concernées par le rond-point. En ce moment, le cortège se dirige justement vers le rond-point Montgomery.
20: Merci Nathan Verbroek qui suit donc cette mobilisation des enseignants. L'université de Gand saisit la justice en référé. Elle demande l'expulsion des militants pro-palestiniens qui occupent plusieurs locaux, dont le rectorat. L'université explique avoir constaté de nouveaux actes de vandalisme. Ce matin, des militants ont aussi installé des tentes sur le toit et tagué des slogans sur les murs. La police est présente, elle n'est pas intervenue. Selon la rectrice de l'université Petra de Sutter, le fonctionnement habituel de l'université est perturbé. Retenez ce nom, Job Plus. C'est le nom du futur incitant wallon à l'embauche. Une aide unique qui en remplace 6 autres. Rudy Hermans, quel sera le principe général de cette réforme ?
22: Vous savez que c'est une des obsessions du gouvernement wallon, simplifier. Et ici, ce sera clairement plus lisible, facile à comprendre. Le nouveau mécanisme proposera, via une plateforme numérique du Forem, une seule aide, de 1 000 à 1 200 euros par mois, étalée sur 1 à 3 années et focalisée prioritairement sur les chercheurs d'emploi les plus éloignés du marché du travail.
20: Et comment cette réforme est-elle accueillie ?
22: Alors du côté des employeurs, on est rassuré parce qu'un système d'aide demeure dans un contexte budgétaire très compliqué pour la Wallonie, satisfait aussi de la simplification du modèle, mais on regrette quand même que l'engagement de profils plus qualifiés ou expérimentés sorte un peu de la cible. Et puis au niveau politique, l'opposition estime que la majorité MR les engagés n'impose pas assez de balises pour garantir des contrats durables. Le projet de réforme devrait être adopté cet après-midi pour une application l'année prochaine.
20: Merci Rudy Hermans pour ces explications. À Toulon, dans le sud de la France, une femme de 38 ans s'est jetée du 13e étage de son immeuble, mais elle a pris avec elle 3 de ses enfants, des enfants en bas âge. Le procureur de la République indique qu'elle vivait seule avec 7 enfants. Ces derniers jours, elle aurait présenté des symptômes de dépression et de troubles psychiques, mais cela reste à confirmer, ajoute le procureur. Les autres enfants de cette femme ont été pris en charge par des services d'aide à l'enfance et bénéficient d'un soutien psychologique. L'épidémie d'Ebola a probablement commencé il y a quelques mois, indique l'Organisation mondiale de la santé. Une épidémie qui se propage rapidement dans le nord-est de la République démocratique du Congo. Il n'existe ni vaccin ni traitement spécifique pour cette souche du virus. Un nouveau bilan aussi. Il fait état de 600 cas présumés et de 139 décès suspects. Faute de tests en laboratoire, on ne parle donc que de cas suspects. L'épidémie survient aussi alors que les ONG et les organisations non gouvernementales font face à une diminution des aides internationales et en particulier celle des États-Unis, Rislaine Gunda.
2: Oui, la RDC dépendait à 60% de l'USAID, l'aide humanitaire américaine. Mais depuis son entrée en fonction l'an dernier, l'administration Trump a considérablement coupé dans les budgets de l'aide internationale. Des centaines de programmes ont été gelés ou supprimés, notamment dans la surveillance des épidémies, les laboratoires ou la formation des personnels de santé, des programmes indispensables dans cette région en conflit où les systèmes hospitaliers manquent de moyens. Aujourd'hui, des experts accusent ces coupes d'avoir affaibli la détection des premiers cas d'Ebola. Des retards de diagnostic, des tests insuffisants auraient permis au virus de circuler plusieurs semaines avant d'être identifié. La Maison-Blanche conteste tout lien direct entre les coupes budgétaires et la propagation du virus. Ces coupes sont d'autant plus problématique que la ville de Goma, occupée par la rébellion du M23 en guerre ouverte avec le pouvoir de Kinshasa, est quasiment inaccessible. L'aéroport international qui a été le théâtre de combat reste fermé. Un isolement qui complique encore davantage l'acheminement de l'aide médicale et humanitaire.
20: Merci Rislaine. Et pour la Commission européenne, le risque d'infection au sein de l'Union européenne est très faible. Des habitants dans les abris ce matin, Vilnius, la capitale de la Lituanie, et le couple présidentiel a même dû être mis en sécurité à cause d'une alerte aux drones suspects. L'engin survolait la Biélorussie et s'approchait de l'espace aérien de la Lituanie. Les vols ont également été suspendus dans l'aéroport de la capitale jusqu'à 11h lorsque l'alerte a été levée. C'est la première fois qu'une telle alerte est décrétée depuis le début de la guerre en Ukraine. L'évacuation aussi aux États-Unis de plusieurs milliers d'habitants de Californie à cause à nouveau de feux de forêt. Ils se propagent à une vitesse qualifiée de dangereuse. Et restons dans des espaces verts où les abeilles s'y activent. Vous les amis, les imaginez dans des ruches en pleine campagne? Eh bien pas nécessairement, rien qu'à Bruxelles, plus de 200 espèces d'abeilles sauvages y cohabitent. Pour Nicolas Verrecken, professeur d'entomologie et d'agroécologie à l'ULB, la capitale offre même toutes les conditions favorables.
4: Mais c'est paradoxal parce que c'est vrai que quand on pense à des milieux urbains, on a plutôt tendance à penser à des grandes surfaces bétonnées. Mais la réalité, elle est tout autre. À Bruxelles, on a vraiment une mosaïque d'espaces verts. On a vraiment des espaces verts de grande qualité qui sont menacés en grande partie par des projets d'urbanisation ou de changement de fonction. Mais dans l'état actuel, on a quand même encore des réserves naturelles urbaines aussi qui contribuent à une forme de biodiversité en milieu urbain. Et donc collectivement, cette mosaïque d'espaces verts et la qualité intrinsèque de certains types d'espaces verts rendent ces milieux particulièrement intéressants pour toute une faune, toute une flore, parmi laquelle pas mal d'espèces d'abeilles sauvages. On en a donc recensé plus de 200 à l'heure actuelle.
20: Le biologiste souligne tout de même l'importance d'une bonne collaboration entre naturalistes, universités et pouvoirs publics pour améliorer la conservation des abeilles. C'était une interview signée Marine Lambert dans le cadre de la Journée mondiale des abeilles. En tennis, David Goffin joue son deuxième tour des qualifications en ce moment à Roland-Garros. Le Belge affronte le Britannique Tommy Samuel, 159e joueur mondial. Le score, c'est 4-3 dans le premier set, 4-3 pour le Belge. Et ce match est à suivre sur Tipeee et sur Ovio. Et ce soir en football, c'est la finale de l'Europa League entre Aston Villa et Fribourg. Le club anglais qui compte deux Diables Rouges, Youri Tielemans et Amadou Onana. Coup d'envoi à 21h et match à suivre également sur Tipeee et sur Ovio. Merci d'avoir suivi ce journal et bel après-midi à notre écoute.
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0: Merci à Delphine pour les infos. Petit point sur vos conditions de circulation. Et vous m'avez dit il y a quelques instants, Jean-Marc, que tout se passe bien.
6: Oui, tout se passe bien sur les routes. On a eu une matinée, on va dire, habituelle. Quoique le mercredi, c'est souvent plus calme que les autres jours. Et là, ça l'est précisément. C'est très calme aussi bien ce matin, mais surtout ce midi, puisqu'il n'y a pas grand-chose à signaler pour le moment.
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0: On est là avec toute l'équipe. Il y avait le match de David Goffin dans les écrans, dans le studio, j'étais content. Eh ben, il a disparu, voilà, il faut se reconcentrer sur le jeu.
1: Et oh, ben, oui, Jérémy.
0: Dès qu'on met du sport, je me déconnecte, ça c'est terrible.
1: Mais
0: c'est
1: j'ai vu, on était en pleine conversation, puis vous êtes parti pour voir le match.
0: Ah oui, mais d'accord.
1: Vous avez bien fait.
0: David Goffin, son dernier Roland-Garros, tout de même. Bon, seul contre vous, on va continuer de s'amuser, d'apprendre, de jouer ensemble avec un avantage qui est certes intéressant, mais qui n'est pas encore, en tout cas, déterminant.
1: Absolument, notre champion Jacques Desbonvillers a 27 points, tandis que l'équipe des Challengers en a 18. Alors vous savez, on a déjà tout vu dans cette émission. On fait le total des points en fin d'émission et on voit ce qui va vraiment se passer. Vous le savez aussi, 2 400 € dans sa cagnotte pour le champion. S'il a 2 500, c'est un cap 1, et donc il va peut-être décider de partir en fin d'émission. Ceci dit, on n'est pas encore sûr qu'il va gagner l'émission.
0: Non, mais attendez, vous ne voulez quand même pas le mettre à la porte là?
1: Ah non, mais j'explique toutes les possibilités, mon gros monsieur.
0: Vous faites bien, exactement, et c'est très important, je le répète, pour celles et ceux qui prennent cette émission en cours, 13h10. Vous avez envie de faire quoi, tiens, à 13h10?
1: Moi?
0: Oui, vous.
1: Écouter de la musique.
0: Vous voulez faire ça? Et alors, ouais. Mais après, on reprend la troisième manche.
1: Allez, on fait ça.
0: D'abord la musique?
1: Oui.
0: Et, d'accord, très bien.
1: En plus, vous avez du Bruno Mars sous la main, moi j'adore.
0: Hein. I just might. Peut-être que je peux faire quelque chose.
1: Parfait.
0: Ça vous intéresse?
1: Parfait.
0: Allez, ça c'est pour notre maître du jeu. Et puis on attaque la troisième manche. Bel après-midi sur Viva.

0: En faire plaisir et amadouer un tout petit peu le maître du jeu de Seul Contre Vous. Il voulait entendre Bruno Mars. Il a eu I Just Might de Bruno Mars.
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0: Et c'est le cas du lundi au vendredi de midi à 14h. On est là pour jouer ensemble avec un numéro qui fonctionne super bien. C'est le WhatsApp de l'émission. Mettez-le dans vos favoris. Ça sert pour plein d'autres émissions aussi de Vivacité. C'est le 0470 07 20 23. 0 470 07 20 23. Et j'espère qu'on a encore reçu plein de jolis messages.
2: Oui, exactement, et vous faites bien de le dire un peu doucement, parce que souvent on nous envoie un message en disant j'ai pas eu le temps de noter le numéro WhatsApp, est-ce que vous pouvez nous le répéter. Donc voilà, vous avez très bien fait. Oui, il y a notamment Mickaël qui nous écoute, il y a Christophe aussi qui a joué avec nous. Il a dit oh merci beaucoup pour votre sympathie, vous aurez le selfie avec Jacques, promis.
0: Ah, top. Voilà. Voilà, ben on va le retrouver, Jacques, puisque Jacques, c'est notre champion, 14e participation. Et il est avec nous sur Vivacité. On le récupère, on vous sort de votre stand-by. Ça va, Jacques ?
3: On ne m'a pas coupé cette fois-ci. Ça
0: va. Non. Vous voyez, c'est juste pour vous rappeler que vous êtes le champion, mais on a quand même encore la main sur vous.
3: Oui,
0: voyez,
3: absolument.
0: On vous contrôle encore un tout petit peu. Bon, on va attaquer cette troisième manche ensemble. On le disait, votre avantage est intéressant. Après deux manches, c'est 27 à 18. Vous avez 9 points d'avance et 2 400 € dans votre cagnotte. On lance la roue et vous la stoppez quand vous le souhaitez.
4: Tu crois que la terre t'appartient tout entière.
3: Ah, c'est un dessin animé, ça. C'est...
0: Ah oui, mais lequel?
3: C'est Aladdin, non?
2: Non. C'est Pocahontas.
0: Pocahontas
2: qui est...
3: Pocahontas, oui, voilà. Pocahontas.
2: Oui, qui est la princesse de la nature de Disney. Hein. Donc, elle illustre ce questionnaire nature à l'occasion de la fête de la nature qui a lieu à partir d'aujourd'hui jusqu'au 25 mai.
0: Voilà donc pour ce premier thème. La bonne nouvelle, si vous n'aimez pas nature, c'est qu'il y en a un deuxième.
3: Oui.
5: Salade de fruits.
3: Salade de fruits, Henri Salvador.
0: Bourville.
3: Là, c'est Bourville, ça.
2: Oui, oui, alors il nous chante ça de fruits parce qu'on va parler d'un peu de tout. On va partir sur un thème culture générale.
3: Ah, je prends culture générale.
0: Mais voilà, c'est ce qui s'appelle un choix sans hésitation. Vous laissez le questionnaire nature pour le prochain challenger. Bon, qui a peut-être le temps d'aller vite se renseigner aussi sur tout ce qui se passe au niveau de la nature. C'est-à-dire que c'est très très large. Je suis pas sûr que 5 minutes, ça va lui servir. Enfin bon, on est parti ensemble pour ce thème culture générale, spéciale culture générale. Voilà, il n'y a pas de piège. Hein, on va de toute façon dans tous les sens. Jacques, vous êtes prêt pour attaquer cette troisième manche? Oh, ben, si vous êtes prêt, on y va. Top chrono. Quelle ville est surnommée Big Apple?
3: New York.
0: Comment nomme-t-on un jeu de mots généralement graveleux obtenu en permutant les sons d'une phrase?
3: Une contrepétrie.
0: Oui. Combien d'années de mariage fête-t-on lorsqu'on célèbre des noces d'émeraude?
3: Ça doit être 40 ou 50 ans. 40.
0: Eh bien, c'est la bonne réponse, 40. Dans quelle ville se trouve la plus grande bibliothèque du monde?
3: Alexandrie, non?
0: Ben non. Quel grand nom de la haute couture a inventé la robe en métal?
3: Robe en métal, c'est Paco Rabanne.
0: Oui. Quel objet de la maison désigne-t-on par le mot Tancarville?
3: Un pont, mais non.
0: Qui a dit « Soyez le changement que vous voulez voir dans le monde » ?
3: Proposition.
0: Nelson Mandela, Gandhi ou Léon Blum ?
3: Nelson Mandela.
0: Quelle ancienne Miss était la présidente de la société Miss France de 2007 à 2022 ?
3: Sylvie Tellier.
0: C'est trop tard, mais bravo quand même. Vous nous épatez même après le gong et le buzzer, Jacques, bravo.
3: Ouais, je revenais plus sur son nom.
0: Ben oui, mais c'était bien elle. Parfois, il faut un petit peu de temps. On ne se rend pas compte de la difficulté de jouer par téléphone, d'avoir un chrono qui défile. Et non, c'est pas mal du tout.
3: Et l'autre, c'est Gandhi, évidemment. C'était Mandela ou Gandhi, de philosophe.
0: Oui, soyez le changement que vous voulez voir dans le monde. C'est bel et bien Gandhi qui a dit cette phrase-là.
3: Il avait dit aussi, Gandhi, si vous avez un moustique qui se pose sur un de vos testicules, vous vous rendrez compte que la violence ne peut pas résoudre tous les problèmes.
2: Pas mal. Ouais. Grand philosophe. Hein,
0: ça sent le vécu, Jacques. Attention, c'est la période des moustiques qui reprend malheureusement. Ça nous fait un total de combien de points pour notre moustikos de Bonvidé et Bonvillers?
2: Mais c'est un petit peu moins bien que d'habitude. Hein. Vous avez fait un total de 8 points.
0: Ok.
3: Oh, ben ça va.
2: Oui, ça reste très correct.
3: Oui, c'est très correct, hein, ça va.
0: Sur un thème culture générale, c'est plutôt pas mal. Big Apple, c'est bel et bien New York, c'est comme ça qu'on surnomme la ville.
2: Ce surnom est devenu populaire parce que dans les années 1920, il y a des journalistes hippiques qui ont parlé de Big Apple lors d'une compétition à New York. Et puis ça a été repris après par des musiciens de jazz. Et pour finir, bah, tout le monde l'appelle un peu la Big Apple.
0: On va parler des contrepéteries, une sorte de jeu de mots un peu graveleux qu'on obtient en fait en permutant les sons d'une phrase. Vous avez un exemple. Je suis sûr que vous avez un exemple un peu graveleux aussi.
2: Mais j'adore.
3: Moi j'en ai un, oui. On a le choix sur la date, par exemple.
2: Sur la date.
0: Oui, oui, mais, oui, donc là, ça fait le. Dites-le nous, le doigt. Allez jusqu'au bout de votre idée, Jacques.
3: Le doigt sur la chatte.
0: Contrepétrie. Bon, ça n'engage que vous. On a un exemple. Oh, écoutez, on a un exemple un petit peu plus
2: mignon. Voilà. Quel beau métier, professeur, qui donne. Quel beau fessier prometteur.
0: Voilà. Ceci est une contrepétrie.
2: Voilà. Oui, allez voir sur internet, il y en a plein. Vous pouvez vous amuser pendant des heures.
0: Ah oui, il y a des exemples à l'appel. Les noces d'émeraude. Là, c'est certain. C'est 40 ans. Voilà, il n'y a pas de discussion par rapport à ça. C'était une bonne réponse. La plus grande bibliothèque du monde se trouve non pas à Alexandrie,
3: Caire. Oui, c'est ça que je voulais dire. En fait, c'est Alexandrie que je voulais dire.
0: Ce que vous avez dit, mais c'est pas bon.
3: Ah, mais non, c'est pas. Alors, c'est où alors?
0: Ah, ben c'est à Washington.
2: Oui, c'est à Washington.
3: Je ne savais pas ça.
2: En fait, elle possède plus de 170 millions de documents, des livres, des cartes, des manuscrits, des photos, ce qui en fait la plus grande bibliothèque du monde.
0: Voilà pour cette petite précision. La robe en métal a été inventée par un grand, grand couturier. Vous ne connaissez pas Corabanne?
2: Oui, il a révolutionné vraiment la mode dans les années 60. Hein. Avec ses robes, c'était en plaques métalliques assemblées par des anneaux.
0: Dit Jordan, quand on parle de Tancarville, à quoi fait-on référence?
2: Un étendoir à linge, un séchoir.
0: D'accord.
3: J'avais compris pièce de la maison, moi. Donc, je pensais à une cuisine ou un machin pareil. Enfin, j'ai dit pont parce que j'avais pas d'autre réponse.
0: Tout le monde a un pont chez soi, c'est bien connu, Jacques.
2: Au-dessus de l'étang.
0: Mais non, c'était quel objet de la maison, Jacques?
3: Objet de la maison. Oui, ça c'est mon défaut. Hein. J'écoute pas toujours toutes les questions convenablement.
0: Ah bon, écoutez, pourtant je fais de mon mieux.
2: Il en faut un,
3: Non, non, c'est de ma faute. Hein. Je prends toute la responsabilité. c'est pas vous.
0: Alors ça va, on vous attribue 8 points pour cette troisième manche. 8 points donc, ça vous laisse un avantage encore assez intéressant. Mais ça pourrait permettre à l'équipe des Challengers de rattraper un petit peu leur retard. Avec qui va-t-on jouer à présent?
2: Et donc ce sera avec Thibaut de Warcoin qui va avoir ce thème nature.
0: Voilà, Jacques, on écoute Thibaut et puis on se retrouve ensemble pour la quatrième manche tout à l'heure, d'accord?
3: À tout à l'heure.
0: À tout à l'heure, Jacques. Et Thibaut, on fait connaissance avec lui dans quelques instants, juste après ceci.
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0: Le titre d'Adèle, c'est Oh My God, c'est ce que vous avez dans les oreilles sur Vivacité. Et là, tout de suite, ce qui arrive, c'est la suite, bien sûr, de votre jeu de la semaine entre midi et 14h. C'est Seul contre vous.
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0: Avec un avantage pour l'instant pour notre champion Jacques qui mène 35 à 18 et pour qui la cagnotte est de plus en plus intéressante forcément. Quand on engrange 50 euros par 50 euros, ben ça peut vite monter.
2: Oui, il est à 2400 euros, mais pour le défier, deux challengers restants. Mais pour l'heure, on va faire la connaissance de Thibaut. Il vient de Warcoing, il a 46 ans, il est accompagnateur de train, il a deux enfants et alors il aime voyager et il a un point commun avec vous, Jérémy. Il aime le foot.
0: Ah oui, parce que je disais, je ne suis pas conducteur de train ni accompagnateur de train. D'ailleurs, salut Thibaut.
2: Encore.
3: Bonjour Jérémy, bonjour Jordan.
0: Votre train à destination de Seul contre vous arrive en voie, n'oubliez rien. Prenez juste votre concentration, mon cher Thibaut. Tout va bien ? Vous êtes accompagnateur de train, c'est un très joli métier parce que vous devez faire de belles rencontres aussi.
3: Oui, oui, oui, on voit beaucoup de gens, beaucoup d'univers différents, beaucoup de personnes différentes, et c'est vraiment très chouette.
0: Oui, moi j'aimais bien quand je prenais le train pour aller à l'école, de rencontrer. Après, bon, il y a évidemment de tout, vous n'avez pas toujours des belles histoires à raconter, mais
3: non,
0: on essaie de retenir le positif.
3: C'est ça. C'est ça.
0: Quand on peut accompagner notamment des personnes qui sont un petit peu plus dans la difficulté ou qu'on doit les aider à descendre du train, à leur trouver une place, moi c'est aussi ce qui m'anime. Donc bravo pour ce que vous faites au quotidien, Thibaut. Dites, vous aimez le sport, mais vous aimez quel sport en particulier ?
3: Le foot.
0: Ah, il y a soirée finale Europa League hein, ce soir. Vous êtes au courant ?
3: Oui.
0: Sur Typique.
3: Et si tout va bien l'année prochaine, on aura des matchs du Standard en Coupe d'Europe.
0: Ah ben, vous savez quoi ? Je vous le souhaite. Je souhaite aussi d'avoir le Standard en Coupe d'Europe parce que ce sera diffusé sur la RTBF et donc ce serait évidemment chouette. Il y a pas mal de supporters du Standard. Ça s'est bien passé hein, hier soir pour les Liégeois.
3: Ouais.
0: Retournement de situation quand même.
3: J'espère qu'ils arriveront à gagner contre Charleroi ce week-end.
0: Oui, ce sera samedi et ce sera à vivre là aussi en radio sur Vivacité, ce Standard Charleroi, un derby pour décider de l'Europe. Bon, nous, on va décider de votre sort. Thibaut, bon, rien de bien inquiétant. Vous allez jouer avec un questionnaire nature, puisqu'on le rappelle, c'est la fête de la nature qui commence aujourd'hui et ce jusqu'au 25 mai. Est-ce que vous êtes habitué à la nature ? Vous en voyez des paysages, hein, de par votre métier ?
3: Oui, on voit des paysages. J'aime promener avec mon chien, avec mes enfants, avec ma femme, mais juste promener, à part ça.
0: Oui, mais bon, vous êtes quand même parfois attentif. De temps en temps, vous voyagez, vous regardez, vous vous promenez, vous vous dites, tiens, qu'est-ce que c'est que cette fleur ? Qu'est-ce que c'est que ceci ? Ça va peut-être vous aider cet après-midi. On est parti ensemble. Si vous avez la moindre question, le moindre doute, vous criez proposition et je tente de vous aider. Enfin, je vous en cite trois. Je ne sais rien faire de plus, sinon c'est de la triche. D'accord ?
3: Ok.
0: On fait comme ça ? On est parti ensemble ?
3: C'est parti.
0: Allez, top. Quel insecte jaune et noir qui bourdonne à sa journée mondiale aujourd'hui ?
3: La guêpe.
0: Comment appelle-t-on le cri des éléphants ?
3: Proposition.
0: Le mugissement, le babarrement ou le barrissement ?
3: Le barrissement.
0: Oui. Quel est l'organe reproducteur mâle d'une fleur ?
3: Le pistil ?
0: Non. Sous quel nom est plus connue la fonte nivale ?
3: Proposition.
0: La baisse du niveau de la mer, la dissolution des nuages ou la fonte des neiges ?
3: La fonte des neiges ?
0: Oui. Comment s'appellent les longues lames sortes de dents des baleines ?
3: Proposition.
0: Les défenses, les crocs ou les fanons ?
3: Les fanons ?
0: Oui. De quel continent provient la rhubarbe ?
3: Proposition.
0: L'Amérique, l'Afrique ou l'Asie ?
3: L'Asie ?
0: Oui. De quelle région montagneuse écossaise le pin sylvestre Wild Earth est-il emblématique ?
3: Position.
0: Les Highlands, les Black Mountains ou les Brockback Mountains ?
3: Les Black Mountains.
0: Ah non, c'était les Highlands. On aura essayé jusqu'au bout sur le buzzer d'arriver là-dessus. Bon, c'était pas spécialement simple ce questionnaire. Vous avez tenté des choses et ça j'aime bien pour pas toujours demander les propositions et notamment sur la première question, l'insecte jaune et noir qui bourdonne et qui a sa journée mondiale aujourd'hui.
3: Ouais, c'est l'abeille, hein.
0: Ouais, c'est pas la guêpe. C'est pas la guêpe,
3: ouais.
0: Voilà.
3: Ouais.
0: Moi, ça me donne des frissons d'entendre ça.
2: Oui.
0: Arrêtez ce son tout de suite, même si c'est la journée mondiale de l'abeille.
2: Oui, en fait, cette journée mondiale, elle est célébrée chaque année le 20 mai, en fait, hein, pour sensibiliser à l'importance des abeilles, des pollinisateurs dans la biodiversité. Hein. Et alors, pour rappel, il y a aussi une campagne qui dit qu'en mai, tonte à l'arrêt. Donc, ça veut dire qu'il ne faut pas tondre son jardin pour permettre justement aux abeilles de polliniser et de vivre normalement.
0: Oh oui, voilà. Et ça va donner un beau résultat dans le jardin si on ne tombe pas du tout au mois de mai.
2: Ben, on peut laisser
0: des petites parcelles
2: avec des hautes herbes et vous faites un chemin.
0: Ça, c'est une bonne idée.
2: Ben, voilà.
0: Très très bien, évidemment.
2: Comme ça, tout le monde est content.
0: C'est vrai. Et les éléphants sont contents aussi quand ils sont contents. Parfois, ils poussent un petit cri. Ça s'appelle le barrissement du verbe barrir. Oh, je croyais que c'était vous.
2: Ah non.
0: Mais vous faites bien l'éléphant aussi. Hein.
2: Oui, je me trompe des fois, mais...
0: Donc le barrissement, c'est une bonne réponse. Tiens, vous savez ce que fait le serpent, par exemple?
3: Il siffle.
0: Il siffle, bonne réponse. Et le hibou?
3: Il ulule, non?
0: Exactement, bonne réponse. Vous êtes un spécialiste des animaux, visiblement, et de leur cri. Thibaut, bien, bien joué. Quel est l'organe reproducteur mâle d'une fleur? Vous avez dit le pistil, c'était dans les propositions, mais c'est l'étamine.
2: En fait, c'est le contraire.
0: Ouais.
2: C'est une question un peu piège, hein, parce qu'on pense tous que c'est le pistil. En fait, l'étamine produit le pollen et le pistil est l'organe reproducteur femelle, lui.
0: Voilà pour la petite précision. Mais oui, c'est Camille que l'on embrasse bien fort qui fait les questions et qui, de temps en temps, a envie de mettre deux, trois petits pièges. Après, bon, ceux qui ont la réponse, ça paraît clair. Mais moi aussi, j'ai hésité. Même
2: oui,
0: en posant
2: oui,
0: la question, je vais pistil. Et je fais, ah non, c'était l'étamine.
2: Il y a de quoi hésiter.
0: Sous quel nom est plus connue la fonte Nival? Là, on parle en fait de la fonte des neiges, tout simplement.
2: Tout simplement. En fait, c'est la fonte des neiges du printemps qui alimente souvent les rivières.
0: Les longues lames, les sortes de dents des baleines, on appelle ça les fanons. C'est une bonne réponse après proposition.
2: Et c'est en style de poil, hein, et ça permet de filtrer l'eau pour retenir que le plancton et les petits poissons pour se nourrir, mais éjecter l'eau.
0: Voilà. Alors, la rhubarbe vient d'Asie à la base.
2: Clairement, en fait, elle a d'abord été utilisée comme plante médicinale et comme elle était bonne pour le corps, eh bien, ils se sont dit, bon, on va la cuisiner pour qu'elle soit bonne pour le goût. Et donc voilà.
0: Une bonne tarte à la rhubarbe. Ou une bonne confiture de rhubarbe, ça fonctionne aussi. Est-ce que je vous ai demandé le nombre de points, tiens, de Thibaut?
2: Non, vous ne l'avez pas encore demandé.
0: Eh bien, écoutez, combien de points a fait Thibaut?
2: Ben, Thibaut, il a fait 3 points.
0: 3 points.
2: Ce qui permet au champion d'avoir 50 euros en plus dans sa cagnotte, il est à 2450 euros.
0: Ben oui, je pensais que c'était un petit peu plus que 3 points.
3: Vraiment, si, c'est pas grave.
0: Non?
2: Oui, 4 points, pas 4. Oui, pardon. 4 points.
0: Ben, je pensais que c'était un petit peu plus. On va essayer, Thibaut. Je pensais que c'était un petit peu plus que 4 points.
2: Non, malheureusement, c'est pas possible. Vous avez 4 bonnes réponses en demandant les propositions.
0: Exactement, 4 points.
2: Donc voilà.
0: On fait la petite.
2: En effet, donc c'est 4 points. Oh, donc c'est mieux, c'est 22 points du côté des challengers.
0: Voilà. Bon, bah, Thibaut, merci en tout cas d'avoir joué avec nous. Bah, l'essentiel est là, franchement. Vous avez pris du plaisir quand même.
3: Oui, beaucoup, beaucoup. Et écoutez les explications du puits de culture qu'est Jordan, c'est toujours sympathique.
0: Ah, ben voilà, ça lui fera plaisir aussi. Bah oui, mais ça bosse hein, pour préparer ses émissions. Ouais. Il y a les questions, puis il y a les correctifs aussi. C'est bien de lui rendre honneur et de le mettre à l'honneur aussi.
2: Oui, à savoir que ça ne sort pas de ma tête. Hein. On travaille pour avoir les réponses, évidemment.
0: Mais
2: ça me fait plaisir, merci beaucoup.
0: Bon, ne loupez pas le train la prochaine fois, vous pouvez revenir jouer. Hein.
3: Ça marche.
0: Allez, gros bisous à la famille. Salut Thibaut.
3: Bonne journée.
0: Et à ce soir pour la finale de l'Europa League, Aston Villa Fribourg. Ce sera sur Typique. Ah, c'est encore une belle journée qui nous attend en termes de sport. D'ailleurs, je vais aller voir ce que fait David Goffin parce qu'on nous a coupé les retours en studio. Bon.
2: Il n'y a pas une belle tête.
0: Alors, il a remporté le premier set. Voilà, mais ça, c'est une bonne nouvelle dans ce deuxième tour des qualifications pour Roland Garros. Petite pause et puis on revient avec la quatrième manche. 35 à 22, 13 points d'écart, ça veut dire que le match n'est pas encore plié. Le dénouement, c'est dans quelques instants.
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0: la voix d'Alice Underhoff avec son nouveau titre, ça s'appelle Today.
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0: Et on va pouvoir attaquer ensemble la quatrième et dernière manche de cette journée de mercredi dans Seul contre vous, 35-22. Avantage pour l'instant pour Jacques qui va tenter de valider une nouvelle victoire. Jacques, pour l'instant, ça se passe bien.
2: Ça se passerait bien, beaucoup mieux qu'hier.
0: Ah ben voyez.
3: Ah bah oui.
0: Vous allez peut-être, je dis bien peut-être, retrouver Sarah demain. Qui sait, c'est votre mission pour aller un jour plus loin dans cette émission. Ce qu'on va faire, c'est tourner pour la dernière fois la roue et vous la stopper là aussi, pour la toute dernière fois du jour.
2: Stop.
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0: Oui, Renaud qui nous chante...
3: Les mots. Il nous les chante, mais là, on va parler des mots, mais qui sont écrits. Ce sera un thème littérature dont on va parler.
2: Oui.
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2: Déjeuner en paix.
0: C'est chouette quand on tourne la roue avec vous, ça fait blind test en même temps. C'est une bonne réponse. Stéphane Escher pour un thème.
3: Pour un thème actualité, parce qu'on peut déjeuner en paix, mais pendant ce temps-là, on écoute les nouvelles qui ne sont pas toujours très réjouissantes.
0: Oui,
2: non, c'est vrai. Il y en a des nouvelles, j'aime bien. Je suis fort l'actualité, donc j'aime encore bien.
0: Il y en a des bonnes aussi, hein, des nouvelles, heureusement.
2: Oui, tout à fait.
0: Heureusement, d'ailleurs.
2: Ouais.
0: Bon, actualité, on va donc lancer ensemble cette quatrième manche. Jacques, on est bien pour l'instant. Si vous allez chercher encore quelques unités, vous êtes assuré de pouvoir potentiellement rester champion. On y va ?
2: Oui, on est parti.
0: Allez, top. Chez nous, quel secteur a déclaré une grève qui pourrait s'étendre jusqu'au 27 mai ? Oui. Combien de kilomètres compte la grande course à pied qui se tient fin mai à Bruxelles ?
2: Les 20 kilomètres.
0: Oui. La responsabilité du roi Baudouin a récemment été remise en cause dans un événement international. Lequel ?
2: L'assassinat de Lumumba.
0: Oui, le trafic d'un aliment typiquement belge a été démantelé dans le nord de la France.
2: Oui.
0: Quel célèbre jouet a récemment fait scandale parce qu'il n'est pas fabriqué en France comme annoncé ?
2: Oui, la petite girafe.
0: Oui, vous avez son nom ?
2: Non, tant pis.
0: Quel événement on passe à la suite. Quel événement a rassemblé plus de 215 000 personnes samedi dans les rues de Bruxelles ?
2: La Pride,
0: oui.
2: La Bruxelles Pride.
0: Quel homme d'État belge décédé lundi à 93 ans était diplomate au Congo
2: D'Avignon,
0: au moment de l'assassinat de Lumumba ? Et puis comment s'appelle le sélectionneur des Diables Rouges qui a dévoilé les joueurs retenus pour le Mondial ?
2: Rudy Garcia.
0: C'est une bonne réponse, bravo. Bah, c'est un sans faute. On va revenir dans quelques instants sur cette fameuse girafe.
2: Je ne sais plus son nom, je l'ai vu passer.
0: C'est Sophie la girafe.
2: Ah, Sophie.
0: Donc, vous avez quand même sorti la girafe, donc... Si ça ne tenait qu'à moi, je vous dirais ok, sincèrement. On se renseigne avec toute la team.
2: Je ne vous en voudrais pas si vous ne le comptez pas, il n'y a pas de problème.
3: Bah, je peux déjà vous le dire. Je vais l'accepter parce que la question, c'était. Elle est en votre faveur.
0: Hein. Ouais.
3: Quel célèbre jouet a récemment fait scandale ? On n'a pas dit. Comment s'appelle le jouet ? Donc, on ne vous demandait pas exactement le prénom de la girafe. Ouais. Donc, je vais quand même l'accepter. Quand c'est bien, il faut le dire. Quand c'est pas bien, je le dis aussi.
2: Ouais.
3: Donc, là, vous avez fait un 16 sur 16, du coup.
0: Bah, bravo, c'est un sans faute sur un thème actualité. Mais racontez-nous un petit peu l'anecdote, là, quand même, sur cette fameuse Sophie, la girafe.
3: Oui, en fait, tout est fabriqué en Chine. Ils avaient annoncé que tout était construit en France. Le seul problème, c'est que, par exemple, quand les journalistes demandaient pour aller faire des visites chez eux, etc., pour faire un reportage, eh bien, ils mettaient des faux employés pour faire semblant que c'était produit sur place. Mais en fait, tout était du fake, en fait.
0: Comment dit-on Sophie la girafe, Jacques, en chinois ? On l'aurait accepté aussi, parce qu'on ne peut pas vérifier dans l'immédiat. On va revenir sur les autres questions. C'est un sans faute. Donc, le secteur qui est touché par une grève qui pourrait s'étendre jusqu'au 27 mai, c'est l'enseignement.
2: Oui,
3: d'ailleurs, il y a plusieurs actions en cours un peu partout en fédération et à Bruxelles.
0: Les 20 km de Bruxelles, ce sera le 31 mai prochain. Il y en a déjà eu une flopée d'éditions des 20 km.
3: Mais 46e édition, plus précisément. événement cette année. Elle aura lieu le 31 mai. Bon courage. Et alors, il y a aussi pas mal de personnes qui courent pour des bonnes causes, qui courent aussi en poussant des personnes à mobilité réduite. Donc, c'est l'occasion de mettre toutes ces personnes en avant parce que je trouve ça vraiment génial.
0: C'est un magnifique événement. Bon, ça tombe le week-end et le dimanche du doudou cette année.
3: Donc, voilà. Ouais, c'est mal tombé. Il
0: va falloir faire des choix.
3: Oui, bah, le choix est vite fait pour les Montois. Hein.
0: Ça, c'est
3: on
0: clair.
3: Reste au doudou.
0: Ah, ben ça, on fait les 20 km de Mons. Voilà. Ce sera le 31 mai.
3: Les 20 km en cherchant son ami. Si
2: on allait courir les 20 km de Bruxelles, on pourrait dire que ça craint.
0: Excellent Jacques, excellent, c'est validé là aussi. La responsabilité du roi Baudouin a récemment été remise en cause dans un événement international, c'était l'assassinat de Patrice Lumumba.
3: Et par les historiens en fait, hein. Je rappelle que Patrice Lumumba fut assassiné en 1961, juste après l'indépendance du Congo. Et donc c'est pour ça que le roi Baudouin a récemment été remis en cause par rapport à cet événement.
0: Alors Jacques Harry, et pas Jacques a dit, mais Jacques a ri quand j'ai posé la question. Et moi, j'ai beaucoup ri aussi en entendant cette information-là. La fricadelle défrayait la chronique, évidemment. Mais... Ben oui, attendez, il y a un réseau belge qui a été démantelé dans le nord de la France. C'est fou,
2: mais c'est
0: quoi.
2: La folie. La fricadelle, on ne sait déjà pas ce qu'il y a dedans. Donc en plus, quand c'est trafiqué, vous imaginez.
3: C'est quand même fou, on parle de centaines de kilos de viande qui ont été transformées sans contrôle sanitaire.
0: Ah ouais, c'est grave, hein.
3: Et elles auraient été préparées dans un garage près de Maubeuge. Donc je trouve ça un peu fou.
0: Bah, c'est fou, c'est surtout très très dangereux pour la santé, les intoxications et tout ce qui va avec. Heureusement qu'on a démantelé cela, mais il y aura toujours des choses pour nous surprendre. La Pride a rassemblé plus de 215 000 personnes, c'était samedi dans les rues de Bruxelles. Et puis on vous demandait aussi quel homme d'État belge décédé lundi à 93 ans était diplomate au Congo au moment de l'assassinat de Lumumba. Justement, c'était Étienne d'Avignon.
3: Ancien vice-président de la Commission européenne et patron assez influent dans le monde économique belge.
0: Rudy Garcia, sélectionneur des Diables Rouges, a fait sa liste des 26, des choix qui n'ont pas toujours été faciles et l'une ou l'autre petite surprise quand même dans la sélection des Diables Rouges.
3: Ben, Fernandez Pardo, Witzel, Moreira, enfin, je ne vais pas tous vous les faire, mais les 26 joueurs sont à découvrir sur RTBF Actu dans la section sport pour connaître la sélection complète.
0: Et sur les réseau évidemment de la RTBF. La Coupe du Monde, ce sera à vivre en exclusivité et en intégralité. Tous les matchs pendant un mois et demi, ce sera sur la une, sur Tipeee et sur Vivacité, bien évidemment. 16 sur 16, autant vous dire que bon, voilà, vous avez plié le game, hein, Jacques, dans cette quatrième manche. Mais on verra, peut-être que vous n'allez pas empocher 50€ supplémentaires, parce que si notre dernier challenger sur littérature fait 16 sur 16, il vous privera de ses 50€. Bon. Restez bien connectés. Eh bien, c'est gentil. Merci pour votre fair play. Avec qui va-t-on jouer, Jordan ?
3: C'est Julie de Dossou qui a aussi un objectif en tête, hein, c'est de devenir meilleure challengeuse du jeu.
0: Très bien. Eh bien, on la rencontre dans quelques instants, notre Julie de Dossou. À tout de suite.
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5: On a eu Julie de Mougron, maintenant on a Julie de Dossou.
6: Elle a 49 ans, elle est professeure de latin, elle a deux enfants qui s'appellent Alix et Lucien. Et alors, quand elle a un peu de temps libre, elle aime faire du badminton, de la batterie et se promener. Alors Jérémy, c'est sa première participation à notre jeu.
5: Eh bien on l'applaudit, bravo, bah, bravo. Julie, et merci d'être là. Qu'est-ce qui vous a donné l'envie de jouer aujourd'hui et de franchir ce cap de votre première?
7: J'adore les jeux à la radio, les jeux de... Et donc je me suis... Et donc j'ai envoyé un message.
5: Ah, attendez. C'était positif. On a quelques petites coupures. Oui. Est-ce que vous savez aller dans un endroit où on est sûr d'avoir tous vos mots? Là, pour l'instant, on en a un sur deux, donc on déchiffre.
6: Oui, c'est ça.
7: Ah, pourtant, je n'ai pas bougé par rapport à l'appel que Jordan vient de me passer.
5: Ah, bah là, c'était donc, parfait.
6: Là, on vous entend.
5: Ah. Allez, très bien. On va essayer de continuer comme ça. Badminton, batterie, prof de latin. Vous avez une vie qui va du 200 à l'heure.
7: Ah, ben on essaye, hein, on en profite. Hein.
5: Et vos enfants dans tout ça?
7: Eh bien, c'est mon fils qui a voulu 9 ans bientôt pour Alix, fin juin, le jour de l'été. Et Lucien a 11 ans, presque et demi. Et donc, c'est lui qui a décidé de commencer la batterie. Je me suis dit, ah, si tu commences, je m'y mets aussi parce que c'était un rêve. Et donc, j'ai commencé et j'accroche plus que lui.
5: Ah, ben voilà, ça c'est beau. Ben, vous allez peut-être faire des concerts ensemble, hein, qui sait. C'est ce qu'on vous souhaite.
7: Ah, qui sait.
5: Bon, par contre, on n'a pas de batterie, on n'a pas de badminton, on n'a pas de latin. Quoique, peut-être, il y en aura-t-il un petit peu. On a un thème littérature pour vous.
7: Mais oui, ça peut aller jusqu'à la littérature antique.
5: Ah, ben écoutez, ben, je vous le souhaite. Nous allons voyager ensemble.
7: Et peut-être de bons restes aussi pour la littérature plus moderne, on verra.
5: Eh bien, voyons un petit peu quels sont vos restes, Julie. On regarde ça ensemble. 8 questions, 60 secondes, et puis il y a les propositions. Si vous avez le moindre doute. On y va ensemble?
7: Ça va. Oui, c'est
5: parti. Allez, c'est parti. Quel écrivain italien est l'auteur du Nom de la Rose?
7: Umberto Eco.
5: Oui. Comment s'appelle cet ourson qui mange du miel et qui compte porciner parmi ses amis?
7: Winnie.
5: Oui. Quelle est la fleur qui grandit dans le poumon de Chloé, l'héroïne de L'écume des jours?
7: Un coquelicot.
5: Ah non, bien essayé. Qui a écrit Les fleurs du mal?
7: Baudelaire.
5: Oui. Quelle romancière belge a écrit Et les vivants autour?
7: Oh, notons.
5: Non. Quelle actrice de série française, orpheline à 8 ans, a écrit ses souvenirs d'enfance dans Le voile noir?
7: Proposition.
5: Brigitte Fossé, Anne-Philippe ou Annie Duperret?
7: Duperré.
5: C'est correct. Quelle couleur manque à ce titre du roman d'Éric Emmanuel Schmitt, Oscar et la dame?
7: Rose.
5: Oui. Et puis, quel prix prestigieux l'écrivaine suédoise Selma Lagerlöf a-t-elle été la première femme à recevoir?
7: Prix Nobel de littérature.
5: Oui. Ben, vous avez bien fait de compléter. Je vous aurais demandé lequel et vous m'aurez répondu littérature. Et c'est validé pour ces deux points-là. C'était pas mal. On est vraiment parti dans tous les sens. De Umberto Eco à Winnie l'ourson. En passant par Baudelaire, c'est un peu le grand écart qui est capable de faire Winnie l'ourson, d'ailleurs. Et Jordan aussi.
7: C'est vrai.
5: Mais on attend surtout de savoir le nombre de points qu'a fait Julie.
6: Mais félicitations, vous avez fait un total de 11 points. Alors, c'est un très beau score. Ceci dit, vous n'êtes malheureusement pas la meilleure challengeuse du jour parce que Christophe des Bonvillers, notre premier challenger, a fait 11 points également. C'est toujours le premier candidat qui a fait le meilleur score, qui est meilleur challenger.
5: Bon, voilà. Mais dans nos cœurs, c'est comme s'ils étaient la meilleure. 11 11, voilà. Mais il y a des règles du jeu, Julie, c'est comme ça. Et si jamais notre champion part, donc ça c'est clair. Mais bravo pour ça. On va vite revenir sur les propositions. Umberto Eco a bien été l'auteur du nom de La Rose. Il est toujours d'ailleurs. Winnie l'ourson, ben oui, qui

0: mange du miel et qui a porciné parmi ses amis.
1: Porciné.
2: Oui, personnage né dans les années 1990, hein, et puis a été popularisé mondialement après par Disney.
0: Alors, dans l'héroïne de l'écume des jours, ce qu'il y a dans le poumon de Chloé qui grandit, c'est un nénuphar. Mais bien essayé, voilà, oui. Ouais, c'était un nénuphar. Les fleurs du mal, c'est bel et bien Baudelaire. La romancière belge qui a écrit Et les vivants autour, c'était Barbara Abel.
2: Qui est surtout connue pour ses thrillers psychologiques qui sont souvent sombres et centrés sur les relations humaines et familiales.
0: Et puis, on a parlé d'Annie Duperey, actrice de série française orpheline à 8 ans, qui a écrit ses souvenirs d'enfance dans Le voile noir. Bonne réponse. Elle voulait faire passer quoi comme message?
2: Elle a voulu expliquer un peu son enfance qui a été marquée par la perte tragique de ses parents très tôt. Hein.
0: Oui, bon, c'était pas le plus cool évidemment, mais ça fait du bien aussi, c'est l'une des thérapies. Annie Duperey. Et puis autre réponse, quelle couleur manque à ce titre de roman d'Éric Emmanuel Schmitt, Oscar et la Dame Rose? Bonne réponse.
2: Oui, ça c'est l'histoire émouvante d'un enfant malade qui échange des lettres avec Dieu grâce à l'aide d'une bénévole surnommée Mamie Rose. Je vous invite aussi à aller voir le film, enfin à regarder le film, il est trop beau.
0: Et puis Selma Lagerlöf, le prix Nobel de littérature, première femme à le recevoir. Bravo et merci Julie vraiment d'avoir joué avec nous aujourd'hui.
1: Merci à vous. C'était
0: plein de gros bisous à la famille et puis n'hésitez pas à revenir.
1: Non, n'hésitez pas.
0: Une belle après-midi. Salut Julie. On va se retrouver nous dans quelques instants pour voir si Jacques a gagné, ça c'est sûr, mais est-ce que Jacques va rester ou décider de partir avec sa cagnotte de 2500 €? Hey, suspense, roulement de tambour, de batterie, de tout ce que vous le voulez. On voit ça tout de suite.
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0: Bon, c'est le moment de voir si Jacques, qui a gagné, va rester. On fait un petit point sur le bilan du jour, la cagnotte, les points.
2: Alors, les challengers n'ont pas démérité. Hein. Ils ont fait 33 points, tandis que le champion en a fait 41. Donc, il a 2500 € dans sa cagnotte. Il a remporté les 4 manches aujourd'hui.
0: Voilà, ça c'est fait. 15e participation, peut-être demain. Jacques, à vous de décider ce que vous faites. Est-ce que vous partez avec l'entièreté de votre cagnotte ou est-ce que vous prenez le risque de rejouer demain et de perdre la moitié si ça se passe mal?
12: Oh, je suis un petit peu fou, donc je vais continuer. Hein.
0: Un petit peu fou, et bien vous retrouverez Sarah et Jojo demain, de midi à 14h, pour une 15e participation, avec une cagnotte qui grimpe. Bravo Jacques.
12: Et merci Jérémy, hein, pour des intérims brillants.
0: Ah oh, ben ça fait plaisir. Alors, c'est un...
12: aussi brillant dans le jeu qu'à The Voice ou bien en commentateur sportif.
2: On est bien d'accord.
12: Vraiment polyvalent dans votre domaine aussi. Hein.
0: Oh ben merci, donc, ça fait super plaisir voilà. Jacques. J'espère vous retrouver bientôt. Ouais. Je reviens une fois en fin mai, je pense. Donc on verra si vous êtes toujours champion. Ça marche. Allez, je vous embrasse.
12: Voilà.
0: Je vous embrasse et bonne chance pour la suite de cette semaine. Merci Jojo.
2: Mais merci à vous Jérémy, c'est toujours un plaisir. Vous venez quand vous voulez, la porte est toujours ouverte.
0: Bonne suite de semaine puisqu'on vous retrouve demain, dès midi.
2: À demain, bon après-midi.
0: C'est
2: tout le monde.
0: Livia qui arrive sur Vivacité dans quelques instants. Belle journée, belle après-midi.
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1: Merci de nous suivre sur RTBF Vivacité. C'est le moment de s'informer. Voici le journal. 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Bonjour à toutes et tous. Une centaine d'enseignants se sont rassemblés un peu avant midi devant le Parlement wallon à Namur pour protester contre les réformes annoncées par la ministre de l'Enseignement de la Fédération Wallonie-Bruxelles, Valérie Glatini. À l'appel des syndicats du collectif Mars Attax et de nombreux enseignants, les manifestants ont exprimé leurs inquiétudes face aux changements annoncés pour la prochaine rentrée scolaire. Le rassemblement coïncidait avec une séance plénière du Parlement wallon. Autre rassemblement d'enseignants à Bruxelles, près du rond-point Montgomery. L'épidémie d'Ebola a probablement commencé il y a quelques mois, selon l'Organisation mondiale de la santé. Une épidémie qui se propage rapidement dans le nord-est de la République démocratique du Congo, une région difficilement accessible par les routes et en proie aux violences des groupes armés, avec un nouveau bilan, 139 décès et 600 cas suspects. Faute de tests en laboratoire, on ne parle que de cas suspects. Il n'existe ni vaccin ni traitement spécifique pour la souche du virus responsable de la flambée actuelle, appelée Bundi Bugio. Mélodie, c'est une marque de confiserie italienne et c'est devenu aussi le petit nom d'un tandem, le Premier ministre indien, Narendra Modi, et la Première ministre italienne, Giorgia Meloni. Ils affichent leur complicité aujourd'hui sur des selfies en amont d'une journée d'échange ce mercredi à Rome. Il faut dire que c'est la première visite officielle d'un Premier ministre indien en Italie depuis 26 ans. Narendra Modi conclut en Italie la tournée européenne qui l'a menée aux Pays-Bas, en Suède et en Norvège. C'est une première mondiale, le Japon va vendre des anguilles élevées en captivité. Une initiative qui pourrait à terme alléger la pression sur ce poisson menacé. Les populations d'anguilles déclinent dans le monde, selon les scientifiques, en grande partie à cause de facteurs liés aux activités humaines qui provoquent la pollution des cours d'eau et la destruction des zones humides. En 2010, des chercheurs japonais ont déjà réussi à élever en laboratoire des anguilles à partir d'œufs, alors que ce poisson peine à se reproduire en captivité. Mais les coûts de production étaient beaucoup trop chers. Depuis 15 ans, le Japon s'attache à les diminuer pour que ce commerce soit rentable. En football, la Louvière a trouvé son nouvel entraîneur. Il s'agit d'Edward Steele. Le Belge de 35 ans a signé un contrat de 3 ans avec le club ennuyé. Edward Steele succède à Fred Taquin, qui était le coach de la RAL depuis 9 ans. Et puis en tennis, David Goffin affronte pour l'instant le Britannique Tommy Samuel au deuxième tour de qualification pour Roland-Garros. Le match est en cours. David Goffin a déjà remporté le premier set. Voilà pour les infos, merci d'être avec nous.
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4: Merci Marie-Laure, retour de l'information à 15h. Et là, on va partir sur les routes, hein, voir un peu quelles sont vos conditions de circulation. On rejoint donc le maître des routes, Jean-Marc Strehl.
6: Bonjour Jean-Marc. Bien. Quand vous m'appelez comme ça, c'est juste
4: on dirait
6: parfait.
4: Des preuves de Fort Boyard.
6: Oui, c'est ça. je vais la réussir, pour le bien évidemment de l'association. Nous avons un accident à hauteur de Léonard en direction de Halle, sur le ring de Bruxelles. C'est la bande de gauche qui est obstruée. Pas d'énormes conséquences pour le moment, tout simplement parce qu'il n'y a pas grand monde. Autre accident sur le 411 Namur-Bruxelles, autour de Saint-Germain, en direction de Bruxelles. C'est un poids lourd qui a percuté un camion de tampon. Donc il a pris sa place quelque part. Donc ça veut dire qu'il n'y a pas de gros problème puisque vous circulez de toute façon sur la bande de gauche et il n'y a pas d'entrave à la circulation. C'est un accident qui n'est pas très très grave, bien évidemment. Mais prudence tout de même.
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4: Waouh, oui, on est là pour vous accompagner en musique, avec de la bonne humeur, évidemment. En plus, le soleil va bientôt revenir, donc on a encore plus de bonne humeur. Et une autre raison d'être content, c'est qu'on est accompagné par un invité exceptionnel, parce que d'une gentillesse incroyable, c'est Emmanuel Moire, le chanteur qu'on a découvert dans la comédie musicale Le Roi Soleil en 2005 déjà. Eh bien, figurez-vous que Le Roi Soleil remonte sur scène et ils seront chez nous, toute la troupe sera chez nous à Forêt Nationale le 20 mars 2027. Il y a deux représentations, une en après-midi, une en soirée. N'hésitez pas à prendre vos places parce que ça part très vite, ça a été un gros succès le retour plus de 20 ans après avec le casting originel. Et aujourd'hui, on va écouter un titre d'Emmanuel Emmanuel Moire, hein, qu'on retrouvait sur son troisième album, ça s'appelait Beau Malheur.

2013, sûrement un de ses plus gros succès commerciaux, en tout cas succès radio. Il nous parle de cette chanson au micro de Bruno dans quelques instants. Et puis l'histoire de Bruno, les anecdotes de Bruno, évidemment. Aujourd'hui, on remonte dans le temps grâce à Bruno, 1966. J'adore cette chanson parce que justement, je trouve qu'elle met de bonne humeur et c'était le mot du jour. Les Beach Boys avec Wouldn't It Be Nice. L'histoire des Beach Boys et l'histoire de cette chanson. Bruno nous raconte tout ça dans quelques minutes. Avant ça, on va écouter The Weeknd avec Dancing in the Flame et ensuite Calogero avec Si seulement je pouvais lui manquer.

Si seulement je pouvais lui manquer, Calogero sur RTBF Vivacité. Dans quelques instants, on va retrouver Olivia Dean avec So Easy to Fall in Love.

0: Céline Dion sur RTBF Vivacité, juste après une toute courte pause. Ne bougez pas.
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La douce voix de Céline Dion. C'est vrai que c'était une chanson tout en douceur plutôt que dans la puissance vocale, mais qu'est-ce qu'elle le fait bien aussi, cette Céline, s'il suffisait d'aimer. Dans quelques instants, on aura Sting et Cheb Mami avec Desert Rose, et avant ça, Charlotte Cardin avec The Way We Touch.

0: On voyage avec Sting et Cheb Mami, Desert Rose. Dans quelques instants, on retrouve notre invité de la semaine, Emmanuel Moire, hein, qu'on a découvert dans le rôle de Louis XIV dans la comédie musicale Le Roi Soleil. Aujourd'hui, on va écouter une chanson d'Emmanuel Moire de 2013, Beau Malheur.
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0: Et au micro de Bruno Tumers, Emmanuel Moire va nous parler justement de ce gros succès radio issu de son troisième album qui s'appelait Le Chemin. C'est donc dans quelques secondes au micro de Bruno Tumers.
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0: Et toute cette semaine, nous sommes avec Emmanuel Moire, hein, qu'on avait connu dans Le Roi Soleil, la comédie musicale en 2005. Eh bien, figurez-vous que Le Roi Soleil revient sur scène et toute la troupe sera chez nous à Forêt Nationale le 20 mars 2027. Il y a 2 représentations. Alors on se dit, oh, le 20 mars, ça va, on a le temps. Mais ben non, les places partent vite, donc n'hésitez pas à aller prendre vos places sur le site de Forêt Nationale. Et Emmanuel Moire, aujourd'hui, on a toute la semaine, hein, on reparcourt sa carrière. Évidemment, on a parlé du Roi Soleil. Aujourd'hui, on va parler de son troisième album en solo, si je peux dire. Ça s'appelait Le Chemin. Et sur cet album, il y avait un titre qui avait cartonné en radio. Ça s'appelait Beau Malheur.
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14: On va s'arrêter sur le parcours d'Emmanuel Moire en 2013, aujourd'hui dans l'album Le Chemin, avec Beau Malheur, Emmanuel, qui a un très très gros succès radio. Aujourd'hui encore, c'est votre plus gros
15: succès commercial, oui.
14: Commercial.
15: Parce qu'après, il y a d'autres que ce qu'on appelle, ça peut être un succès. Je vois, il y a une chanson que Sois Tranquille, qui est du deuxième album.
14: Dont on parlera aussi cette semaine.
15: Il n'a pas du tout été un single qui touche autant les gens. Ouais.
14: Mais ce n'est pas du tout quelque chose qui vous fait courir, ça, hein, les ventes d'albums.
15: En fait, je suis content quand ce que je fais rencontre le succès auprès du public, auprès des médias. Bien sûr, je me réjouis de ça, mais je fonctionne tellement ailleurs. Je me sens un ovni quand je dis ça, mais parce que j'ai eu longtemps du mal à accepter que en fait c'est pas grave pour moi. Je dis pas que c'est confortable, hein. Évidemment, je préfère quand du coup on est couronné de succès, mais mon plaisir il est bien avant le résultat rencontré quand ça sort. Il est en faisant, quoi. C'est-à-dire que moi, je pense que quand je fais un disque, je livre une partie de moi au moment où je le fais. Et si je le fais pas, je suis malheureux. Donc en fait, mon vrai succès, moi, c'est de réussir à sortir quelque chose d'intime et d'en être fier. Voilà.
14: C'est une phase de renouveau pour vous, ce troisième album, quand il arrive, parce que vous changez de maison de disque, il y a une nouvelle équipe qui se met autour de vous. Vous pensez aussi que ça a joué dans la dynamique de l'arrivée de Beau Malheur sur les playlists radio et de cette rencontre avec le public?
15: C'est sûr qu'il faut reconnaître qu'à ce moment-là, quand ça se passe, il y a un alignement des planètes. ça a été initié avant. Je me permets d'aller encore un petit peu en avant. C'est aussi parce que j'ai fait Dals, Danse avec les stars, je le remporte, je touche les gens. La chanson est pile poil, elle est Beau Malheur, était faite bien avant. On m'a rendu mon contrat chez Warner. Beau Malheur existait. Ils avaient entendu.
14: Ah, ils ont entendu Beau Malheur? Bien sûr. Et ils ont refusé de signer?
15: Et ils n'ont pas levé cette option d'album. Il y avait Beau Malheur et la moitié d'album qui était faite. Et on m'a rendu mon contrat avec ça. Donc en fait, quand je parle d'alignement des planètes, c'est que parfois, ce n'est pas le moment. Et moi, je suis OK avec ça. En fait, c'est pas le moment. Et tant mieux que ça n'a pas été le moment. Parce qu'en fait, après, ça a été merveilleux. Sur cette chanson qui est quand même d'une intensité pesante, je trouve, qui parle de résilience. Mais le texte est dense, il dit beaucoup de choses. C'est pas une chanson passe-partout, quoi.
14: Elle oui, vous chantez que les épreuves forgent et finalement que la lumière revient toujours.
15: Mais bien sûr, c'est une chanson de résilience, quoi. C'est ma vie, en plus, en fait. Mais moi, perso, quand avec le nouveau label Mercury qui me signe ce disque et qui se disent « on va partir sur Beau Malheur », moi, je dis « bah attendez, les gars, je suis pas sûr que ça soit le meilleur choix, quoi. Je sais pas si vraiment les gens, ils ont envie d'entendre ça. » Et en fait, ça a été magnifique quand évidemment, je me réjouis de ça, quand d'un coup ça te dépasse et que bon, mais après, je pense que c'est un alignement des planètes. Je pense que l'émission, j'ai touché les gens dans cette émission-là, et donc ils attendaient ça en fait. Ils attendaient qu'on parle de cet endroit-là. J'ai touché les gens sur le Prime où j'ai dansé sur Sois tranquille. Donc en fait, j'ai parlé de ma vie et cette chanson parle de l'après et de ça. Comment on se relève?
14: Comment on renaît, oui.
15: Et donc ça touche tout le monde. Donc c'était un alignement parfait.
14: Vous enseignez la musique, mm-hmm. Le texte est de votre Yann complice Yann Guillon, avec lequel vous avez beaucoup travaillé, et ça continue d'ailleurs en duo. Vous vous croisez, je pense, chez Cabrel, hein, dans les rencontres d'Astafor.
15: Exactement, on s'est rencontrés là, dans Rencontres d'Astafor, qui est un stage d'auteur-compositeur-interprète, où en fait tu fais des chansons pendant 10 jours avec des modules de travail et un concert de clôture. On se rencontre là et ça a été une rencontre importante dans ma vie, parce que c'est aussi mon meilleur pote, quoi. C'est un mec qui a été là, qui m'a aidé. Enfin, on s'aide mutuellement. Enfin, c'est un ami avant tout de travailler ensemble. Ou non, on a travaillé ensemble et c'est devenu un ami. Bon, bah, en fait, dans l'ordre, après, je sais plus, mais.
14: Est-ce que vous vous souvenez que Beau Malheur a été reprise aussi par Les Enfoirés, au moment
15: oui,
14: où vous
15: vrai.
14: Y êtes, d'ailleurs, chanté par Zaz et par Nolwenn. Quand vous êtes dans les coulisses et que vous entendez les mots que vous avez l'habitude de chanter prononcés par d'autres, qu'est-ce que ça vous a procuré ?
15: Bah, c'est touchant, j'avoue que effectivement, même si c'est pas, je suis pas en quête de ça, comme je disais tout à l'heure, c'est gratifiant. Enfin, je sais de toute façon qu'à un moment, il s'est passé quelque chose sur cette chanson, donc elle ne m'appartient plus, elle fait partie des chansons que les gens ont aimées. Je sais pas si on réalise vraiment ce genre de choses, ça nous dépasse, quoi. Tu me dis que rien ne passe.

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0: Ça et Gabriella. Dans quelques instants, on aura Maître Gims. Du temps, on pouvait encore l'appeler Maître Gims en 2013 avec Bella.
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0: Chanson reprise par Kenji. Hein. Bah oui, je disais on pouvait l'appeler Maître Gims. Maintenant, c'est Gims tout court. Vous voyez, il change tout le temps. Nous, on ne sait plus ce qu'on doit dire, ce qu'on ne doit pas dire. Et puis, elle n'a pas changé de nom depuis l'Eurovision. Et Scylla, qui nous a dignement représenté avec Dancing on the Ice.
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0: Bella avec Maître Gims et Dancing on the Ice de notre Scylla, juste après la pub.
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0: l'histoire de l'Eurovision, l'histoire l'Eurovision 2026 pour la Belgique et Sylla avec Dancing on the Ice. Dans quelques instants, l'histoire et les anecdotes de Bruno Tumeur, ça tombe dans quelques années, dans 20 ans, il nous racontera l'histoire des Sylla. Hein. Mais pour l'instant, on va faire un bond dans le temps. 1966, les Beach Boys avec Wouldn't It Be Nice. Chanson qui met de bonne humeur, je ne sais pas vous, mais moi j'aime bien cette chanson. Bruno nous raconte les anecdotes qui se cachent dans les coulisses de la création de ce titre, juste après une toute courte pause.
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0: Et vous le savez, nos chansons d'histoire, c'est aussi le samedi de 10 à 13h. Bruno Tumers avec Stéphane Piedbeuf et il nous raconte des histoires qui se cachent derrière des tubes. Aujourd'hui, on replonge dans les années 60, 1966. Wouldn't It Be Nice des Beach Boys.
5: Vous nous racontez l'histoire des Beach Boys. Wouldn't It Be Nice, Bruno?
6: Et cette année-là est très importante pour ce groupe californien parce qu'ils sortent cet album cultissime. C'est l'un des plus grands disques de l'histoire de la pop, Pet Sounds, sur lequel figure Wouldn't It Be Nice, qu'on va réécouter en entier dans quelques instants. Mais il y a un autre succès sur ce disque-là, ça s'appelle God Only Knows. God Only Knows What I'd Be Without. Seul Dieu le sait. Seul Dieu le sait. Qui était d'ailleurs la chanson préférée de Paul McCartney, parce que les Beatles ont été très très impressionnés par l'album Pet Sounds des Beach Boys, tellement qu'ils ont essayé de faire aussi bien sinon mieux, et c'est ce qui les a menés vers un sommet qui leur est propre, c'est l'album Sgt Pepper's Lonely Hearts Club Band. Donc il y avait une sorte, pas de rivalité, mais ils essayaient d'atteindre tous deux le Graal.
7: Bah, c'est bien, une compétition plutôt saine.
6: Oui, absolument, et qui a mené vers des chansons et des albums vraiment cultes, parce que tout le monde reconnaît aujourd'hui l'importance de cet opus des Beach Boys, hein, le Pet Sounds, mais dans les 60s, c'est vrai que le succès commercial a été assez réduit. L'album fonctionne en Angleterre, mais pas beaucoup à

0: ailleurs. Et d'ailleurs, selon les pays, Wouldn't It Be Nice est la face A ou la face B du 45 tours qui extrait l'album.
1: On pourrait croire qu'en anglais, les chansons traversent l'Atlantique très facilement. C'est pas toujours le cas. Et c'est pas non plus le cas de la Belgique vers les Pays-Bas et inversement.
0: Exactement. Et donc, selon les pays, je vous disais que le 45 tours était inversé. Wouldn't It Be Nice était face A aux États-Unis, mais était face B du 45 tours en Angleterre. Ça dépendait aussi parfois des choix de maisons de disques et les artistes n'avaient pas toujours leur mot à dire. Alors, comme souvent dans l'univers de la pop des Beach Boys, si la musique est joyeuse, elle est très sophistiquée aussi dans les juxtapositions de voix, mais les paroles, elles sont davantage mélancoliques parce que les paroles de Wouldn't It Be Nice évoquent un jeune couple qui pense gagner en liberté une fois qu'il serait marié. Et donc le texte dit ceci, ne serait-ce pas merveilleux si nous étions plus âgés, ne serait-ce pas merveilleux de vivre ensemble quand nous pourrons nous dire bonne nuit et rester ensemble, ne serait-ce pas merveilleux de pouvoir nous réveiller à deux le matin quand le jour se lève.
2: En attendant, ça va, ça ?
0: Oui, mais en sous-texte, ça évoque quand même beaucoup les frustrations de la jeunesse de cette décennie 60 et l'envie de liberté sexuelle. Mmh. Parce qu'il y avait la possibilité de dormir à deux, voire plus, quand on était marié. Avant, c'était parfois très très compliqué.
1: Ah, oui.
0: Dans ses mémoires, Brian Wilson, qui est vraiment la cheville ouvrière des Beach Boys, dévoile que pour écrire la chanson, il a été inspiré par ses fantasmes sexuels sur une chanteuse des Honeys qui s'appelle Diane Revelle.
1: Elle était au courant ?
0: Ça, je sais pas. Ça, il faudrait que je fouille. Mais en tout cas, la fameuse chanteuse, la fameuse Diane, n'est autre que sa belle-sœur.
1: D'accord.
0: C'était la sœur de sa femme. Donc, Brian Wilson était un peu coquin.
1: Ah oui.
0: Mais finalement, ça a donné l'étincelle pour la création de cette chanson. Dernière anecdote à propos de Wouldn't It Be Nice. Taylor Swift a déclaré que si un jour elle se mariait, eh bien, elle la choisirait pour marcher dans l'allée au bras de son futur époux, en attendant le mariage de Taylor Swift, qui n'est pas encore arrivé. On vous propose de réécouter cette création des Beach Boys, Wouldn't It Be Nice, direction l'année 1966.

0: Les Beach Boys, ça fait du bien et le soleil revient, les Beach Boys, tout va bien. Dans quelques instants, ce sont les ambassadeurs. Avant ça, on va faire un petit point de la météo avec Caroline Dossogne. Je vous embrasse, prenez soin de vous, bel après-midi sur RTB à Vivacité.
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3: Bonjour tout le monde, bel après-midi. On a encore un ciel changeant pour l'instant, avec par moments de nombreux nuages, mais aussi des éclaircies et puis encore des averses qui vont progressivement se décaler vers l'est. À la côte, on est déjà au sec. Et en ce qui concerne les températures, elles sont de saison, comprises entre 15 et 19 degrés. Attention, le vent de sud, sud-ouest est modéré. On a quelques rafales de 40 voire 50 km par heure. Ce soir, on retrouve un temps sec. Le vent va faiblir, le ciel deviendra peu nuageux. Et puis en fin de nuit, on aura formation de grisailles, un petit peu de brume, voire du brouillard, notamment sur l'extrême sud du pays et puis aussi du littoral jusqu'à la Campine, minima de 8 à 11 degrés. Demain, jeudi, en matinée, la grisaille se dissipe. On retrouve du soleil, quelques cumulus. Ils deviendront plus nombreux l'après-midi, mais la pression restera agréable et les maxima vont encore grimper. On attend de 19 à 23 degrés.
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13: Il est 15h, les ambassadeurs c'est parti, mais on s'informe tout de suite avec Marie-Laure de Kerckhove.
14: Bonjour à toutes et tous. Une semaine d'action tournante a commencé lundi dans l'enseignement en Fédération Wallonie-Bruxelles. Une grève à l'appel de la CSC Enseignement. Ce matin, une centaine d'enseignants étaient dans la rue à Namur, devant le Parlement, où doit se tenir une séance plénière aujourd'hui. Les enseignants dénoncent les projets d'économie de la Fédération Wallonie-Bruxelles. Le litre d'essence a passé la barre maximale des 2€ le litre, 2,0015 aujourd'hui. Impossible de prévoir l'évolution des prix de l'essence dans les prochaines semaines, mais selon certains experts, il est très peu probable de retrouver les prix connus avant la crise au Moyen-Orient. Sur ce front-là, rien ne s'améliore. L'Iran menace d'étendre la guerre au Moyen-Orient au-delà de la région si les États-Unis l'attaquaient à nouveau. Réponse de Téhéran à une sortie de Donald Trump qui affirme avoir été à une heure de relancer sa campagne militaire en Iran. Les membres européens de l'OTAN refusent de s'engager à verser une contribution fixe en soutien à Kiev. C'est la réponse au secrétaire général de l'Alliance Atlantique, Mark Rutte. Il avait proposé que les États membres consacrent 0,25% de leur produit intérieur brut à l'aide à destination de l'Ukraine, mais cette idée ne fait pas l'unanimité. Les différences en matière de contribution sont désormais importantes parmi les alliés de Kiev. La charge repose en grande partie sur les pays d'Europe du Nord-Ouest, tels que les Pays-Bas, l'Allemagne et les États scandinaves. Le Parlement israélien a voté aujourd'hui en première lecture un projet de loi visant à dissoudre l'Assemblée sur les 120 députés qui siègent à la Knesset. 110 ont approuvé le projet de loi présenté par des députés de la coalition au pouvoir. Le texte doit encore passer devant une commission ayant trois nouveaux votes devant le Parlement. Des élections seront organisées dans un délai de 90 jours suivant l'adoption du texte qui ne fait aucun doute. Le Likoud, parti de Benjamin Netanyahou, est de plus en plus contestés. Les législatives sont actuellement prévues pour le 27 octobre. Donald Trump, Benjamin Netanyahou et Vladimir Poutine sont des monstres auxquels l'Europe doit devenir un bouclier. Ses propos sont ceux du réalisateur espagnol Pedro Almodovar au Festival de Cannes. Dimanche déjà à Cannes, toujours son compatriote Javier Bardem avait parlé de ces trois dirigeants dont il a dénoncé la masculinité toxique des instigateurs de guerre qui ont fait des milliers de morts, selon Javier Bardem. En football, Edward Steele devient l'entraîneur de la Louvière où il s'est lié pour 3 ans. Il succède à Fred Taquin qui était coach de la Louvière depuis 9 ans. En tennis, David Goffin joue contre le Britannique Toby Samuel au deuxième tour des qualifications pour Roland-Garros. Score pour l'instant 1-7 partout et dans le troisième set, Toby Samuel mène 5 jeux à 3. Voilà pour le journal, merci d'être avec nous.
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13: Allez, on part sur les routes avec Jean-Marc Strel. Bonjour Jean-Marc.
5: Bonjour Monsieur Laroche.
13: Bonjour Monsieur Strel. Que se passe-t-il sur les routes?
5: J'ai des tubes pour vous. Pas le tube de l'été, mais
13: des tubes
5: en PVC.
13: Tubes en PVC sur la route alors?
5: Ah oui, bien sûr. Moi, je suis là pour parler de la route, moi. sur le 411, Namur-Bruxelles, hauteur de Vierre, en direction de la capitale. C'est en bande de droite, donc soyez vigilants, bien évidemment. Et puis sur le ring de Bruxelles, la suite de 2 accidents avec des conséquences qui ne sont pas très importantes. Le premier, c'est à hauteur de Wemel en direction de Halle et le second hauteur de Woluwe et Saint-Etienne en direction de Halle aussi. Et côté SNCB, ben voilà, on avait quelques soucis tout à l'heure, mais tout est rentré dans l'ordre. Donc on passe à autre chose.
13: Quand vous m'avez parlé de tube de l'été, j'ai cru que vous alliez parler de mon enfance chanteur, tout ça. Non, c'est pas ça.
5: On ne peut pas être et avoir été, hein, monsieur Laroche.
13: Vous avez raison. Ouais, on se retrouve avec vos tubes tout à l'heure pour d'autres infos sur la route, évidemment.
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15: Oh non!
13: Oh non, pas lui! Bonjour tout le monde, ravi de vous retrouver, j'espère que ça va bien. Alors, on est bien entouré aujourd'hui, hein. On est en mode Charlie et ses drôles de dames aujourd'hui avec Sophie et Hélène. Sophie Businaro, Hélène Bernard.
16: Bonjour!
13: Comment ça va?
16: Ça va bien, vous?
13: Très
16: bien.
13: Mais ça va, je me sens en minorité aujourd'hui. Hein.
16: Bah écoutez, pour une fois, j'ai envie de dire.
13: Oui, c'est vrai.
16: Il y a plus de femmes que d'hommes, ça change.
13: Donc ça veut dire que vous allez décider de tout ce qui se passe dans l'émission et moi je ne dis rien du tout parce que c'est vous les chefs.
16: Vous animez juste. Nous, on donne les infos. Ouais,
13: bien. À partir de maintenant, on dispense de 2 heures et pas une minute de plus hein, pour faire le tour de la Belgique avec plein de sujets intéressants. On va parler notamment de la semaine de la biodiversité, Hélène, tout à l'heure. Hein.
16: Mais oui, elle a commencé depuis le 16 mai. Isabelle vous en a parlé la semaine dernière. Et puis moi, je vais tester vos connaissances et puis on reparlera un peu des événements qui auront lieu en Belgique.
13: Bien. Et on a d'autres chouettes rendez-vous, notamment le printemps des bibliothèques. En Fédération Wallonie-Bruxelles, Sophie, ça c'est chouette quand même, on va pouvoir
16: super.
13: Lire. C'est quoi le dernier
16: excellente
13: livre
16: excellente idée.
13: Le dernier livre que vous avez lu toutes les deux, alors, du coup, c'est quoi pour
16: Virginie Grimaldi.
13: Hein,
16: je les ai tous lus.
13: Donc, ah oui, d'accord, c'est une auteure.
16: Oui, c'est une auteure. Ah oui, oh mon Dieu, pourtant c'est la plus lue en France, pour le coup.
13: Ah oui, je croyais que c'était le titre du livre.
16: Ah non, c'est une auteure. Oui, bon, moi, ça fait moins intellectuel, mais c'est Harry Potter. Mais c'est très bien.
13: Très bien.
16: Et c'est très grand public, pour le coup. Mais oui, mais c'est parce que j'ai pas eu l'occasion de relire autre chose depuis l'automne avec mon petit bébé.
13: Ben voilà, c'est les enfants. Pareil, hein. Mon fils de 7 ans est en train de lire Harry Potter, il adore, il regarde les films, etc. Il a même pas
16: c'est
13: peur.
16: C'est pour toutes les générations, mais c'est voilà. Génial.
13: Bien, allez, c'est la force de cette émission, vous faire voyager dans notre pays, vous donner envie de sortir, de faire des activités, vous offrir des cadeaux aussi tout à l'heure. Botus et mouche cousue, on ne dit pas ce que c'est les cadeaux pour le moment, ça sera tout à l'heure. Et puis la playlist de cet après-midi, il y aura Thomas Hamilton, et puis il y aura Mentissa, Les Killers, Clara Luciani et tant d'autres. Et puis, ben voilà, je ne peux pas tous vous les citer, évidemment, les ambassadeurs, qu'est-ce qu'on fait? C'est parti, on y va?
16: On y va.
13: Vous êtes prêtes? Allez, 3, 2, 1, on y va. C'est parti.
17: Vous inquiétez pas, ça va très bien se passer.

0: chanson, quelqu'un qui repense à un amour passé, se demande si l'autre personne ressent encore quelque chose. C'est triste. Bon, c'était Lost on You, LP, et Mathieu à la mise en onde. Bien sûr, la suite en musique, il y aura Mentissa par exemple.
1: Désolé.
0: Faut pas être désolé comme ça, c'est chouette, on va l'écouter là tout à l'heure. Et puis il y aura aussi les Killers. Un groupe capable de transformer la nostalgie en énergie rock. Il y aura aussi les BTS, histoire d'aller décrocher quelques éclaircies en provenance de Corée du Sud avec ce groupe de K-pop. Dans les ambassadeurs, on a des cadeaux aussi, des tickets d'invitation pour les plus beaux sites de Belgique qu'on vous offre avec notre partenaire 365.be, le portail officiel du tourisme et des loisirs en Wallonie. Sophie va nous détailler tout cela dans quelques toutes petites secondes.
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0: Oui, mais je connais pas la chanson pour autant, hein, mais c'est vrai que je suis né là-bas. C'est vrai que c'est ma ville, Andenne, en quelque sorte, c'est là que nous partons avec des cadeaux, Sophie. Mais je connais pas la chanson des ours. Hein, c'est le carnaval.
12: Ne vous inquiétez pas, on n'a pas demandé de la chanter. Donc
0: vous connaissez ça, le carnaval
12: ça
0: des ours.
12: Bah oui, je suppose que c'est du côté d'Andenne, c'est la cité des ours. Bah, voilà. Tout simplement.
0: Le musée de la céramique, c'est du côté.
12: L'espace muséal Andenne, voilà, exactement. 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
0: Il y a des statues, en fait, vous allez voir, il y a des statues de moi, on aime carrément.
12: Ah ouais, carrément. En tout cas, le petit déhanché là, sur la chanson, c'était beau à voir. Ouais, dommage que ce soit qu'en radio.
13: Et la statue, c'est un ours, du coup.
0: Oui, c'est un ours. Alors, c'est mon corps avec une tête d'ours aussi. Bon.
12: Voilà.
0: Ça, on fait les deux. Bien, on est sur Ovio, hein, c'est chouette de le dire, effectivement. On est sur Ovio également. Et puis, ben voilà, maintenant, un melting pot des activités organisées autour de chez vous. On part sur l'agenda, tout de suite.
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14: Cet été, vivez le cinéma autrement. Rendez-vous du 26 juin au 18 juillet dans les 19 communes de la capitale. Bruxelles fait son cinéma. Ce sont chaque été des projections gratuites en plein air dans des lieux parfois méconnus des 19 communes de la capitale. Une belle occasion de redécouvrir Bruxelles dans toute sa diversité et de rappeler à la sauce méditerranéenne une tradition de convivialité, celle des cinémas de quartier, presque tous disparus aujourd'hui. Plus d'infos sur le site internet bruxellesfaitsoncinema.be. 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Ses concerts marquent sa tournée anniversaire pour célébrer 10 ans de succès avec une ambiance festive mêlant pop et flamenco. L'occasion de danser sur ses plus grands tubes comme Andalouse, Les yeux de la mama ou encore Color Gitano. 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Bienvenue dans The Jeff Panaclock Company, le nouveau spectacle du ventriloque le plus célèbre de France. 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

0: Human, c'était les Killers dans votre émission préférée, les ambassadeurs, avec nos deux animatrices préférées, Sophie Bugenaro, Hélène Bernard. Hélène qui va tout à l'heure nous parler de biodiversité à l'occasion de la semaine de la biodiversité. On est en plein dedans, elle a plein de choses intéressantes à nous dire tout à l'heure.
1: À vous apprendre aussi, parce que ce sera un petit quiz, hein. J'espère que vous avez révisé, Pascal.
0: Mais pas du tout, ça me fait peur moi déjà. Et puis dans quelques instants, on va se perdre dans les bibliothèques de la Fédération Wallonie-Bruxelles avec le printemps des bibliothèques qui est en cours, avec des lectures, des découvertes et des moments partagés dans les bibliothèques près de chez nous. Si vous aimez lire, eh bien, ça sera le moment de nous écouter. On écoutera BTS pour la suite. Vous êtes fan de ce genre de musique, les filles? BTS, ça vous parle?
2: Ouais, c'est très sympa. C'est
1: l'université, voyons, Pascal.
0: Mais qu'est-ce que je raconte?
1: La playlist est toujours bonne.
0: Et donc, forcément, Zaz aussi, qu'on écoutera avec la fée. Voilà. C'est moi, hein. Ça donne envie de chanter tout ça. Bien, restez avec nous, on parle de tout cela dans quelques toutes petites
1: secondes. Le soleil revient.
0: Oui, le soleil revient en plus. Et le soleil sera là. Hein, n'oubliez... Ah oui, vous ne voulez pas que je chante, c'est ça?
1: Exactement.
0: Ah oui, ok. Oui, c'est parce qu'en fait, on annonce beaucoup de soleil à partir de demain, à partir de vendredi surtout. Et si je chante, eh bien, le soleil va s'en aller. Donc voilà, je ne chanterai plus. C'est...
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0: Ah bah oui, c'est important de lire, évidemment. On va parler du printemps des bibliothèques. Pendant plusieurs jours, petits et grands sont invités à explorer autrement le plaisir de lire, d'écouter, d'échanger, et justement pour en échanger avec nous. Aujourd'hui, on accueille notre invité, Pascal Van Der Perre. Bonjour Pascal.
1: Bonjour Pascal.
11: Oui, bonjour.
0: Vous avez un magnifique prénom, je tiens à vous le dire. Vous êtes responsable de la lecture publique en Hainaut. Alors, en quelques mots, comment est née cette idée du printemps des bibliothèques? Quel est l'objectif en fait?
11: D'abord, le printemps des bibliothèques est né déjà en 2007, donc ça fait très très longtemps, pas dans cette ampleur au départ évidemment. Et donc l'objectif du printemps, c'était de faire la promotion globale du livre, de la lecture et des bibliothèques. Et donc cette initiative a été prise sous l'impulsion de la Bibliothèque centrale de la province de Hainaut, qui est donc un opérateur qu'on appelle opérateur d'appui et dont l'objectif est de soutenir le réseau de lecture publique. Et oui. On a voulu faire des campagnes un peu globales pour offrir une belle lisibilité à notre secteur.
1: Et une belle visibilité qui est surtout nécessaire, hein, Pascal, puisqu'avec le numérique, notamment, c'est plus compliqué d'attirer du monde dans les bibliothèques.
11: Alors oui et non, oui bien sûr, tout le monde sait que Internet a pris beaucoup de place dans nos vies, mais Internet est aussi présent dans les bibliothèques et on remarque que ça ne déforce pas le livre. Donc les grands lecteurs de livres, ils restent lecteurs de livres. Et puis il y a aussi le fait que le numérique, il faut pouvoir bien sûr le comprendre, avoir un esprit critique par rapport à tout ça. Et donc, le rôle des bibliothécaires a tout à fait sa place par rapport à ces nouvelles technologies. Mmh. Et puis enfin, pour ceux qui n'ont pas forcément la possibilité d'y accéder, les bibliothèques sont aussi un lieu où l'accès à Internet est possible, oui, gratuitement ou vraiment à coût extrêmement démocratique. Mmh. Donc c'est aussi un service qu'on rend à la population.
0: Ça s'adresse à tout le monde, grands lecteurs, familles, curieux, tout le monde, hein, c'est ça?
11: Ah oui, tout à fait. Donc nous accueillons tous les publics, de, on va pas dire zéro, mais on, à partir de 6 mois, on fait déjà des animations et jusque 107 ans, voilà.
1: C'est l'occasion pour vous, du coup, Hélène Bernard. C'est le moment pour votre petite fille.
2: Oui, mais c'est vrai que les livres, j'en ai quelques-uns qui commencent à l'intéresser, notamment des livres avec des contrastes fort marqués. Mmh. Et c'est chouette de voir des enfants s'intéresser aux livres et reprendre un petit peu cet objet en main. Parce que, bah, personnellement, autour de moi, j'ai plus énormément l'habitude. Il y a beaucoup de tablettes aussi qui arrivent sur place, mais c'est vrai que l'objet, le livre, c'est quelque chose qui a une âme et même une odeur.
0: Moi j'adore sentir les livres.
1: Pareil. Ouais. Et Pascal, quels sont les moments forts de cet événement?
11: Alors, ben, l'événement, il a évolué dans le temps. Donc au départ, on traitait toujours d'une thématique. Il faut savoir que le printemps, au départ, ça n'était suivi que par les bibliothèques du Hainaut, puisque c'est notre territoire de compétence au départ. Et donc, on se choisissait chaque fois une thématique. Maintenant, le concept a vraiment évolué. Et donc, l'idée maintenant, c'est de faire dans chaque bibliothèque ce qu'on a appelé une Biblio Night Fever. Et donc, l'objectif est vraiment de faire découvrir la bibliothèque dans un esprit totalement différent, de vivre sa bibliothèque de manière différente, de découvrir tout ce qu'elle offre d'autre que le livre, même si le livre, ça reste notre fonds de commerce, hein, je vais dire comme ça. Mm-hmm. Mais vraiment, c'est aussi un lieu de détente, de convivialité, de partage. Et donc, pendant cette Biblio Night Fever, eh bien, on propose plein d'activités, d'animations, qui vont dans tous les sens. Et donc, bah, ça va de speed dating littéraire à jeux de rôle, escape game, quiz, puzzle géant, mais aussi danse, théâtre. Enfin, il y en a vraiment pour tous les goûts.
1: Oui, tous les goûts et tous les âges. Hein.
11: Exactement. Donc, en fait, chaque bibliothèque qui participe a décidé de s'approprier le concept. L'idée, c'est simplement faire un événement festif où on peut vraiment découvrir la richesse des bibliothèques, mais dans toute leur diversité, et de faire aussi que ce soit un moment vraiment agréable d'échange et de partage entre les publics.
0: Bien.
11: Donc on ajoute à ça de la convivialité, des apéros, enfin des choses comme ça.
0: Bien, merci beaucoup Pascal. Biblio Night Fever, tu vas lire des livres. Il y a la chanson qui va avec, le programme complet sur le site officiel des bibliothèques de la Fédération Wallonie-Bruxelles. La plupart des activités sont gratuites, mais certaines demandent une inscription préalable, donc mieux vous réserver à l'avance. Merci à vous Pascal.
1: Merci Pascal.
11: Merci. Voilà, merci à vous.
0: On part sur les routes tout de suite. C'est un livre à lui tout seul. Il a plein de choses, plein d'histoires à raconter, surtout sur ce qui se passe sur les routes pour le moment. C'est Jean-Marc Strel. Vous êtes là, Jean-Marc?
6: Beaucoup d'images. Hein.
0: Beaucoup d'images.
6: C'est plus facile. Donc, imaginez le Ring de Bruxelles, imaginez Grimbergen et Grand Bégard. Et ben, entre les deux, il faut 15 minutes actuellement. Ce sont des ralentissements sans accident, donc c'est dû à la densité du trafic. Pour le reste, ça commence à ralentir un peu plus sérieusement dans les zones en chantier, notamment sur le 19 entre Nîmes et Avray en direction de Mons. Moins de 5 minutes entre Manage et l'heureux. Donc voilà, pour le reste, ça reste raisonnable, en tout cas pour l'instant.
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0: chanson douce et lumineuse qui parle d'imaginaire, de liberté et de cette petite magie qu'on garde en soi hein, quand on est adulte, même quand on est adulte. C'était Zaz, évidemment, dans Les Ambassadeurs. 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
0: L'occasion de se perdre aussi dans la vallée du Sanson. C'est juste à côté, c'est une très très jolie vallée. Par exemple, le temps de marquer une courte pause et on retrouve Hélène Bernard, évidemment, pour nous parler biodiversité. C'est bientôt à vous.
2: Bah oui, on va voir si vous connaissez bien.
0: Mais voilà, c'est ça, il y a un quiz. Respirez, échauffez-vous la voix un petit peu.
2: Ah, oui, oui, j'ai un petit rhume, hein. Excusez-moi si jamais oui, le nez est bouché.
0: Ça parle un petit peu.
2: On l'avait pas remarqué.
0: Non, on n'avait pas vu. Je vous taquine.
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0: Notre Miss Chlorophylle, à nous, notre Madame Écosystème, je peux vous appeler comme ça?
2: Biodiversité, voilà. Carrément. C'est encore plus global, j'ai envie de dire.
0: Madame Biodiversité. Alors, il y a un quiz, il paraît, en plus.
2: Ben oui, Pascal, j'ai envie de réviser un petit peu vos connaissances avec Sophie. Sophie, vous êtes attentive?
8: Mais oui, j'étais en train de réviser, figurez-vous. Je vous mets sur écoute, comme ça.
2: On triche pas, on laisse les téléphones de côté. Non, Pascal, on ne va pas sur ChatGPT, parce qu'en plus, c'est même pas bon pour la biodiversité. Déjà, qu'est-ce que c'est la biodiversité? J'ai 3 propositions. Est-ce que ce sont tous les animaux vivants sur Terre, toutes les plantes et les arbres, ou est-ce que ce sont l'ensemble des êtres vivants sur la planète?
0: Moi, j'opte pour la 3.
8: Bah oui, pareil.
2: Ouais. L'ensemble, bah oui, hein. Vous avez raison, hein. En fait, bio, en grec, ça veut dire vie, et diversité, bah, vous l'avez compris, ça veut dire diversité. Donc la biodiversité est constituée de toutes les formes de vie sur Terre. Mmh. Ça comprend les animaux, les humains, les plantes, les champignons, ce qu'on voit, mais aussi ce qu'on voit pas, comme les micro-organismes, les bactéries. Et donc, c'est énormément d'espèces qui sont là depuis 3,8 milliards d'années sur notre planète.
0: Donc, Sophie, c'est de la biodiversité aussi.
2: Exactement. Alors, et à l'intérieur de notre corps aussi, tous les micro-organismes. Combien d'espèces vivantes ont été identifiées actuellement? Proposition 1, 2 millions d'espèces? 4 millions d'espèces? Ou 8 millions d'espèces?
8: Bon, on est énormément, j'hésite entre 4 et 8. Allez, je dis 8.
0: Moi, je dis 8 aussi, ouais.
2: Vous avez vu gros. Attention, vous avez peut-être mal compris la question, hein.
8: Ont été identifiées.
2: Ont été identifiées.
8: Donc, voilà. Elles énormément, mais elles ne sont pas forcément identifiées.
2: Bah, alors, c'est ça. Ben, plus exactement, 1,8 million d'espèces sont connues à ce jour, dont... Et c'est un très petit nombre, 300 000 seulement dans les océans, parce qu'évidemment, on n'a pas exploré tous les océans, et notamment les fonds marins. Et d'après les estimations les plus optimistes, il pourrait y avoir jusqu'à 80 millions d'espèces différentes, mais la plupart ne sont pas encore connues. Par contre, ce qui est sûr, c'est que le nombre y diminue aujourd'hui, et très vite, et ça, c'est problématique. Alors, quelle est la principale source d'oxygène sur Terre? Les forêts, les océans ou les volcans?
8: Bah, les forêts.
0: Oui.
2: Les forêts?
0: Les océans.
2: Non, vu votre regard, les océans. Pascal a raison, ce sont les océans, parce que déjà les océans prennent beaucoup plus
8: de surface. Il avait dit les forêts, hein.
2: Non. Il est revenu sur sa réponse.
0: Non, j'ai essayé de détourner, j'ai essayé de faire en sorte que vous donniez la mauvaise réponse, en fait.
2: Les océans prennent beaucoup plus de surface sur notre Terre, et puis c'est grâce aux phytoplanctons, qui sont des végétaux microscopiques, qui vivent près de la surface et qui produisent à elles seules 25% de l'oxygène terrestre. Donc c'est énorme. Qu'est-ce qu'une extinction de masse? Une maîtrise d'un méga-feu, la disparition de nombreuses espèces ou une arme chimique?
1: Bah, la deux, évidemment.
0: La deux.
2: Bah ouais. Hein. C'est la disparition des espèces et on vit actuellement la sixième extinction de masse. Il faut savoir qu'il y en a cinq autres qui ont eu lieu. La dernière en date, c'était les dinosaures, il y a 65 millions d'années. Et aujourd'hui, c'est plus d'un million d'espèces qui sont menacées. On est en train d'assister à la sixième. Avec en moins de 50 ans, on a perdu 70% des espèces d'oiseaux, de mammifères, de reptiles et d'amphibiens. Et la particularité aujourd'hui, c'est que c'est l'homme qui est responsable de ça. Donc on a un rôle à jouer là-dedans. Alors la biodiversité, c'est énormément la nature, mais elle nous sert aussi de nourriture, hein. Ça nous permet de se nourrir.
1: Ça se demandait si un jour, désolée je vous coupe, oui, si un jour il y aura ce genre de livre, hein, au sujet des dinosaures, mais un autre sujet, et qu'il y aura
2: peut-être qu'un jour
1: forcément de nouvelles espèces, peut-être même pas sur Terre, c'est assez dingue.
0: Et des films.
2: Mais je vous rappelle, hein, tout va très lentement, donc
1: heureusement,
2: nous sommes encore là pour quelques années, mais il vaut mieux préserver la planète si on veut y rester le plus longtemps possible.
0: Allez, dernière question.
2: Dernière question. Alors, pour nourrir la majorité de la population sur Terre, combien de plantes domestiques, c'est-à-dire un peu des plantes comestibles, sont nécessaires pour être cultivées? Donc, pour nourrir la majorité de la planète sur Terre, est-ce qu'il en faut 9? Est-ce qu'il en faut 6000? Ou est-ce qu'il en faut 300 000?
1: Donc, combien de... vous pouvez répéter?
2: Combien de plantes sont nécessaires pour nourrir la population? De plantes comestibles sont nécessaires pour nourrir la population.
1: Ok, donc 6000?
2: Alors, 9, 6000 ou 300 000? Alors, les chiffres, ils sont un petit peu particuliers. J'avais envie de vous parler de cette question et la réponse, à mon avis, elle risque d'être complexe.
1: Moi, je dirais 9. Tout
0: moi aussi, 9.
2: Ouais, eh ben, c'est ça. Il faut savoir qu'on a environ 300 000, donc le chiffre le plus éloigné, 300 000 espèces de plantes sont considérées comme comestibles sur la Terre. D'accord? Parmi elles, il y a 6 000 qui ont été domestiquées, c'est-à-dire cultivées par l'homme, comme tout ce qui est courgettes, etc., ce qu'on va retrouver au potager, les plantes aromatiques, etc. Mais aujourd'hui, ce sont seulement 9 plantes qui assurent à elles seules 66% de toute la production agricole mondiale.
0: Incroyable.
2: Et ces plantes, c'est quoi? C'est du riz, c'est du blé. C'est... Le problème, c'est que s'il y a une bactérie ou une maladie qui atteint ces plantes, 66% de toute la culture mondiale est atteinte.
0: Bien. Qui a gagné, alors, du coup?
1: Terminé.
2: Un petit peu plus vous. Oui, c'est ça. On va dire qu'on fait
1: une petite pause.
2: À égalité, on fait une petite pause. On calcule ça entre-temps et on se retrouve à la prochaine
0: heure. Et le quiz continue tout à l'heure. Même. Voici Teddy Swims pour aller doucement, mais sûrement, vers le journal de 16h. La météo, juste avant, avec Caroline Dawson, qui nous réserve des journées chaudes et ensoleillées pour ce long week-end qui nous attend. On vous souhaite une bonne après-midi avec les ambassadeurs, évidemment, jusqu'à 17h.

0: Michel Jackson, oui, excellent.
1: On va parler d'un peintre botaniste qui fut le peintre de la reine Marie-Antoinette, entre autres. On l'appelait Raphaël des Fleurs, figurez-vous. On va parler de ça juste après la petite pause qui s'impose.
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0: On va danser sur ce coup-là, hein, avec Dalida. Ah. Le temps des fleurs, et pourquoi ? Parce qu'on va parler avec vous, tonton Cricri, de peinture et de botanique aujourd'hui.
1: Exactement, Pascal. Bonjour, Pascal.
2: Bonjour.
1: Hélène, bonjour.
2: Bonjour.
1: Alors, je vous emmène au tournant des 18 et 19e siècles. L'Europe connaît à ce moment-là une véritable fièvre botanique. Alors, les grandes expéditions, on découvrait le monde avec des expéditions avec des bateaux. On envoyait les rois, les États envoyaient des bateaux partout sur les océans, aux quatre coins de la planète. Et ils revenaient avec des plantes exotiques.
0: Oui.
1: Hein? Et donc, c'est devenu rapidement, ces plantes sont devenues l'exotisme est devenu la biodiversité, vous en parliez tout à l'heure, ça un peu à l'époque, c'est devenu, comment dirais-je,
0: quelque chose d'important.
1: Des choses très importantes, ouais. Et c'est devenu une passion et une mode, voilà.
0: Il y avait un
1: art de vivre.
0: Il y avait le parc Léopold, par exemple, qui était un zoo, en fait, à l'époque, ici,
1: exactement,
0: à Bruxelles, voilà.
1: Exactement.
0: Et les botanistes étaient là.
1: Oui, absolument, absolument. Et justement, dans cette effervescence florale, appelons-la comme ça, il y a un homme qui va s'imposer, un homme de chez nous, un homme de Wallonie, un homme de Saint-Hubert, il s'appelle Pierre-Joseph Redouté. Et on va le surnommer d'ailleurs le Raphaël des fleurs.
0: Pourquoi ? Par le peintre, Raphaël, c'est ça ?
1: Exactement, tout à fait. Alors, rien ne prédestinait notre Pierre-Joseph à un fils de l'Ardenne, à devenir un peintre, peintre favori, excusez du peu, des rêves, des impératrices, n'est-ce pas ? Ah. Il naît à Saint-Hubert en 1759 dans une famille de peintres, bon, décorateurs. Bon, voilà, la base est déjà là. Mm-hmm. Et puis à 13 ans, il va quitter sa région natale et il va apprendre son métier, si vous voulez, en Flandre. Il va parcourir la Flandre pendant 10 ans, il va apprendre le métier sur le terrain, il va faire des décors, des portraits, il va faire des ornements. Un artisan avant d'être un artiste, voyez-vous.
0: Voilà. Mais c'est à Paris que son destin bascule.
1: Il va rejoindre son frère, on est en 1782, Antoine Ferdinand, qui est également peintre, peintre décorateur. Et ils vont travailler pour le théâtre italien de Paris. Et également, et ça va être terrible, super, les résidences royales de Compiègne et de Malmaison. Malmaison, c'était la résidence de Joséphine de Beauharnais, Madame Napoléon Bonaparte.
2: Oui. Ah oui.
1: N'est-ce pas ? Et puis, il va aussi fréquenter ce qu'on appelait à l'époque le Jardin du Roi, qui allait devenir par la suite le Muséum National d'Histoire Naturelle de France, de Paris. Et là, il va faire deux rencontres décisives. D'une part, un botaniste qui répondait au nom de Charles Louis, l'héritier de Brutel, n'est-ce pas ? Qui va lui ouvrir sa bibliothèque, qui va lui enseigner l'anatomie végétale, qui va lui apprendre à observer les fleurs, qui va apprendre à les disséquer. Et Redouté va comprendre qu'une fleur, ben, elle n'est pas seulement belle, quoi. C'est aussi une merveille scientifique, une fleur. C'est, n'est-ce pas ? Elle a des qualités qu'elle développe au fil de sa croissance. Et puis, il va rencontrer un autre personnage qui est un peintre, qui s'appelle Gérard Van Spandonck, et qui va l'initier à l'aquarelle.
0: Ah oui.
1: Ah oui, oui. Ça, c'est, donc, d'un côté, l'aspect botanique, de l'autre côté, l'aspect peinture. Et donc, notre ami...

0: redouté va mélanger un petit peu ces deux qualités, ces deux formations, et il va illustrer des ouvrages scientifiques, rien, parce qu'à l'époque, il n'y avait pas de photographie, n'est-ce pas ? Donc, il va peindre pour des grands botanistes de l'époque, des Lamarck, des Candolle, des Bonpland, et ces dessins vont devenir essentiels pour étudier les plantes, voyez-vous ?
1: Mais il ne fait pas que peindre, en fait, il fait autre chose aussi, là, hein. Il innove, en fait, aussi techniquement.
0: Oui, oui, il va mettre au point un procédé de gravure en couleur d'une grande, grande finesse. Et ces ouvrages vont connaître un succès immense. Alors, il y a un ouvrage qui s'appelle Les Liliacées.
1: Ouais.
0: Le jardin de la Malmaison, donc oui, le jardin de l'impératrice Joséphine de Beauharnais.
1: Forcément.
0: Et surtout, et avant tout, les roses, qui sont aujourd'hui considérées, encore aujourd'hui, comme le sommet de son œuvre.
1: Oui, elles vont conquérir toute l'Europe, c'est vrai.
0: Ah, absolument. Elles vont séduire Marie-Antoinette, donc l'épouse de Louis XVI, mm-hmm. puis l'impératrice Joséphine, l'épouse de Napoléon, je vous l'ai déjà dit, qui était passionnée de botanique. Et il va également donner cours à notre future première reine, Louise-Marie d'Orléans.
1: C'est ça.
0: Avant qu'elle n'épouse Léopold Ier. Et donc, pour en revenir à Joséphine, elle va nommer redouté son peintre des fleurs, un titre officiel, peintre des fleurs. Et donc, il va donner cours aux grandes dames de la haute noblesse française, voyez-vous.
1: C'est ça.
0: Et puis, voilà. Et puis, malheureusement, les régimes vont changer. Il va avoir la Révolution française, la chute de l'Empire. Et puis, malgré son immense renommée, ben, redouté va se retrouver avec beaucoup moins d'aura, dirons-nous.
1: Voilà.
0: Et puis, mais il va continuer à peindre, malgré les difficultés financières. Il va peindre jusqu'à son dernier souffle. Sa fille va le retrouver, décédé, le pinceau à la main.
1: Mais quoi, est-ce qu'il va revenir en Belgique alors ? Ou est-ce qu'il reste en France ?
0: Ah oui, aujourd'hui encore, il demeure une référence dans notre histoire artistique. Saint-Hubert, sa ville natale, possède un musée qui lui rend hommage, qu'on peut visiter. Il suffit d'aller chercher les informations sur le net. Vous trouverez l'adresse du musée. Il se visite en juillet, tous les jours. Sinon, c'est sur des visites guidées. Il faut téléphoner pour prendre des visites guidées.
1: Bien.
0: Pour organiser des visites guidées.
1: Merci beaucoup, Tonton Cricri. C'est super toujours d'écouter toutes ces histoires, hein, évidemment. Et celle-ci était passionnante. Dans la deuxième partie de cette émission, Hélène Bernard sera toujours là. Hein.
2: Ben oui.
1: On va se perdre dans les réserves naturelles. Et ça tombe bien parce qu'il va faire beau. Et justement, eh bien, on s'intéresse tout de suite, maintenant, avant le journal de 16h, à la météo. Et c'est Caroline Dawson qui s'en occupe tout de suite.
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5: Bonjour tout le monde, bel après-midi. On a encore un ciel changeant pour l'instant, avec par moments de nombreux nuages, mais aussi des éclaircies et puis encore des averses qui vont progressivement se décaler vers l'est. À la côte, on est déjà au sec. Et en ce qui concerne les températures, elles sont de saison, comprises entre 15 et 19 degrés. Attention, le vent de sud, sud-ouest est modéré. On a quelques rafales de 40 voire 50 km par heure. Ce soir, on retrouve un temps sec. Le vent va faiblir, le ciel deviendra peu nuageux. Et puis en fin de nuit, on aura formation de grisailles, un petit peu de brume, voire du brouillard, notamment sur l'extrême sud du pays et puis aussi du littoral jusqu'à la Campine, minima de 8 à 11 degrés. Demain, jeudi, en matinée, la grisaille se dissipe. On retrouve du soleil, quelques cumulus. Ils deviendront plus nombreux l'après-midi, mais la pression restera agréable et les maxima vont encore grimper. On attend de 19 à 23 degrés.
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1: Merci de nous rejoindre si vous le faites maintenant. Il est 16h, les ambassadeurs, mais on s'informe maintenant avec Marie-Laure de Kharkov.
13: Bonjour à toutes et tous, c'est fini. Plus de Roland-Garros pour David Goffin. Le Belge a été éliminé au second tour des qualifications aujourd'hui contre le Britannique Toby Samuel. Défaite en 3-7, 5-7, 6-3, 6-3. Il est contraint de renoncer à ce qui devait être son ultime participation aux Internationaux de France. Sa meilleure performance à Roland-Garros, il l'a livrée en 2012. Il avait été jusqu'au 8e de finale et s'était incliné devant Roger Federer. David Goffin était le seul joueur belge encore en lice dans le tableau préliminaire masculin. Alexander Bloks, Zizou Bergs et Raphaël Collignon sont directement intégrés au tableau final. Chez les femmes, Grit Minen s'est qualifiée pour le troisième et dernier tour des qualifications contre la Serbe Lola Radivojević. Le procès de Paolo Falzone et Antonino Falzone, accusés dans le drame de Strepy-Brakni en 2022, se poursuit devant les assises du Hainaut. Cet après-midi, la cour entend la jeune femme qui avait passé la nuit avec les deux accusés dans une discothèque de la région montoise, quelques heures avant les faits qui se sont produits alors que les deux hommes l'avaient reconduite chez elle à l'aube. La voiture de Paolo Falzone a foncé à grande vitesse sur un groupe de Gilles qui était là pour le ramassage. Il y a eu ce jour-là 6 morts et des dizaines de blessés. Une 7e personne est morte plus tard. La jeune femme a reconnu avoir consommé de la drogue durant la soirée. Dans une audition précédente, elle avait affirmé que Paolo Falzone avait appuyé sur le champignon avant de percuter le groupe. Mais à l'audience, elle a dit qu'il ne roulait pas vite, sauf sur les rings de Mons. Le Hamas réagit à une vidéo diffusée par un ministre israélien montrant des militants de la flottille pour Gaza agenouillés et mains liées après leur interception en mer et leur placement en détention dans le sud d'Israël. Le Hamas parle de sadisme et de dépravation morale de la part du ministre israélien Itamar Ben-Gvir. L'homme est également critiqué par des membres de son gouvernement pour avoir diffusé cette vidéo. Son collègue des affaires étrangères l'accuse d'avoir sciemment nui à l'image d'Israël. La marine des gardiens de la Révolution, l'armée idéologique de l'Iran, dit avoir autorisé plus de 25 navires, dont des pétroliers, à transiter par le détroit d'Ormuz ces dernières 24 heures. Les autorités iraniennes exigent toujours que les bateaux transitant par le détroit obtiennent des autorisations des forces armées iraniennes. Et puis en football, la Louvière a trouvé son nouvel entraîneur. Il s'agit d'Edouard Steel. Le Belge de 35 ans a signé un contrat de 3 ans avec le club hénuyé. Edouard Steel succède à Fred Taquin, qui était le coach de la RAL depuis 9 ans. Voilà pour les infos, merci d'être avec nous.
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1: 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Oui. Alors Jean-Marc, est-ce que ça roule?
14: Sur le ring de Bruxelles, ça devient un peu plus compliqué que tout à l'heure. De W et Saint-Étienne-Léonard, comptez 15 minutes, un tout petit peu moins peut-être, 10 de Strombeek à Grand-Bégard. Ça se densifie quelque peu dans les zones en chantier aussi. On va noter le 411 entre l'église et Abbey vers le Luxembourg, avec 15 minutes perdues. Entre Nimy et Avray sur le 19 vers Bruxelles uniquement, vous perdez une dizaine de minutes. Et puis il y a quelques minutes, on nous signaler un piéton sur le 411 à hauteur de Sauvay en direction de Bruxelles. Donc soyez attentifs, jetez un petit coup d'œil si vous êtes de passage.
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1: Ambassadeur avec toute l'équipe très en forme. Françoise à la production, Anne-Françoise à la préparation, Sophie Buzinaro, Hélène Bernard, Mathieu à la Et puis Philippe Jeuniot aussi, hein, dont la présence hante les murs. Écoutez, on entend Philippe quelque part, peut-être, je ne sais pas. Il est là, quelque part, il nous surveille.
15: Il nous écoute peut-être. Hein. Il serait bien capable.
1: De
2: même en vacances.
1: Oui, même en vacances. De toute façon, on peut nous écouter partout, hein, finalement. Alors, merci d'être avec nous. Deuxième partie très passionnante avec des cadeaux, Sophie. Andenne s'offre à nous aujourd'hui.
2: Oui, hein, l'espace muséal d'Andenne en province de Namur, avec notamment le phare, hein, donc l'exploration interactive entre préhistoire et céramique. Et puis une expo aussi à découvrir jusqu'au 5 juillet. Une exposition familiale qui s'intitule Sous la loupe, qui propose une expérience ludique et sensorielle dès l'âge de 4 ans. Mmh. Si vous souhaitez remporter ce passe familial.
1: De toute façon, ça va éternuer là.
2: Et là, non. Je m'étouffe, Pascal. Allez-y. Oui.
1: Si vous voulez remporter ce passe familial, il suffit d'envoyer Andenne. Andenne par SMS au 60-03 pour 1 euro le message envoyé et reçu. Andenne, c'est facile.
2: Je me suis fait avoir mon propre jeu, Pascal.
1: Mais pourquoi vous avez bu avant?
2: Une galette de riz.
1: Ah oui?
2: Et visiblement,
1: elle est
2: c'est coincé.
1: Là. Ben voilà. Il ne faut pas manger pendant les émissions.
2: J'avais une petite faim.
1: Notre gardienne du vivant est avec nous aussi, Hélène Bernard. On va se perdre dans les réserves naturelles avec aussi la suite du quiz, là, tout à l'heure.
2: La suite du quiz et plein d'autres événements un peu partout en Wallonie.
1: Dites, le quiz, c'était combien? 2-2, c'est ça? Ou 3-3?
2: Oui,
1: ou
2: donc on doit recommencer. Enfin, on doit continuer pour voir qui sera le vainqueur.
1: Il y a un cadeau, il n'y a pas de cadeau?
2: Ben non, juste le savoir pas, hyper important sur la biodiversité.
1: Je joue pas alors. Bon, on entend Sophie qui tousse encore. Si vous étiez une créature de la réserve naturelle, vous seriez quoi, vous, au fait?
2: Un oiseau, comme ça je peux me déplacer partout.
1: Ah oui, mais c'est pas bête ça, c'est vrai, voilà. Une petite grenouille, par exemple, aussi. Ou alors un rat de bibliothèque des bois, ça ce serait moi, ça.
2: Voilà.
1: Bibliothèque des bois. Bon, on va également se mobiliser pour Viva for Life. Des séances d'information sont organisées dans le Hainaut. Il est temps d'y penser. C'est vrai que Viva for Life, c'est pas tout de suite, mais le temps passe vite, on y sera vite. Et puis, sinon, on aura encore plein d'autres belles surprises avec aussi les conseils pour sortir et faire des activités avec les enfants avec Sophie Buzinaro. Comme chaque mercredi, les idées de sortie pour les enfants. Le set musical de cette deuxième heure de la chanson française, il y aura Christophe Maé notamment, il y aura Julien Doré, UB40, Angèle. Vous êtes gâtés, c'est normal, c'est les ambassadeurs jusqu'à 17h.
15: Voilà, vous pouvez être à présent manœuvrer en toute sécurité. Bonne route. Et Bardaf, c'est l'embardé.
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0: ambassadeurs jusqu'à 17h. 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La RTBF se mobilise pour vous. Et parfois, vous vous mobilisez aussi pour la bonne cause, pour Viva for Life par exemple. Des séances d'information sont organisées partout en Belgique. Et pour savoir comment faire pour aider, pour s'investir, Anne-Laure Mac est avec nous par téléphone dans quelques toutes petites secondes. Avec Angèle également pour la musique, c'est sur Vivacité que vous l'avez entendu pour la première fois. Il y aura aussi les UB40. UB40 comme dit ma maman. Et U2 aussi, alors les U2, U2, UB40. On écoutera tout cela évidemment dans la suite de cette émission.
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0: Elle est très engagée dans les grandes opérations solidaires de la RTBF, une des figures fortes de nos chaînes, hein, en radio, en télévision, mais aussi des projets comme Cap 48, Viva for Live, où elle met, avant ses causes si importantes, tout son petit cœur de beurre qu'on adore. Anne-Laure Mac, bonjour.
12: Bonjour Anne-Laure.
13: Bonjour.
14: Bonjour Sophie, bonjour Hélène, bonjour Pascal et bonjour à tous.
0: Viva for Live revient doucement, mais il est temps de se préparer déjà pour la mobilisation, avec une séance d'information qui aura lieu à La Louvière vendredi. Alors comment ça se passe Anne-Laure, une séance d'information Viva for Live alors?
14: Alors c'est vrai qu'on démarre nos séances d'information à La Louvière parce que c'est évidemment là que le Cube va s'installer du 17 au 23 décembre cette année. Et comment ça se passe? Bien, c'est d'aller expliquer un petit peu comment Viva for Life agit toute l'année et comment on peut agir pour Viva for Life toute l'année en organisant entre autres un défi. Alors les organisateurs de défis pour Viva for Life, ce sont vraiment les ambassadeurs de Viva for Life sur le terrain. Ce sont vraiment des personnes qui vont organiser au sein de leur communauté, de leur famille, de leur village, une activité qui va permettre de récolter des fonds au profit de Viva for Life. Et ça, il y en a vraiment toute l'année. Il ne faut pas attendre le mois de décembre.
12: Mmh. Oui, et justement, en parlant de défis, Anne-Laure, donc on sera dans le Hainaut. C'est la troisième fois pour Viva for Life, d'ailleurs, dans le Hainaut.
14: Exactement. Oui, la province du Hainaut est toujours très, très, très mobilisée. C'est un défi sur quatre l'année dernière, alors qu'on n'était pas dans le Hainaut, on était en région liégeoise. C'était déjà un défi sur quatre qui était organisé par un Hainuyer, donc ou une Hainuyère. Donc, vous voyez que le Hainaut est toujours hyper mobilisé pour soutenir Viva for Life. C'est vraiment une province extrêmement active et on sait que les Hainuyers sont fidèles de l'opération. Mmh. Et on espère qu'en installant le cube à Viva for Life, ça va encore évidemment redoubler de mobilisation cette année, mais on n'a pas trop de doutes là-dessus.
0: Et Anne-Laure, qu'est-ce que Viva for Life a changé en vous, en tant que personne, au-delà de votre rôle d'animatrice, qu'on connaît bien.
12: Et de chargée de communication.
0: Aussi.
14: Ben, en fait, moi j'ai connu l'opération en étant présentatrice à la RTBF. À l'époque, j'étais présentatrice dans Les Pas des Pigeons. Mais je m'investissais déjà dans les opérations de solidarité, Cap 48 et puis Viva for Life, dont j'ai été la présentatrice dès le début. Ouais. Et déjà là, évidemment, les témoignages sont souvent des témoignages qui sont forts, déstabilisants, parce qu'on ne s'attend pas à ce que cette réalité pour certains enfants soit si cruelle et si difficile. Donc, on s'habitue pas à ça. Donc, se sentir un peu utile à sa petite échelle, ça fait beaucoup de bien. Ça donne beaucoup de sens aussi à la visibilité qu'on peut avoir quand on travaille dans les médias. Et puis après, en effet, j'ai décidé d'aller plus loin, parce qu'aujourd'hui, 90% de mon temps, c'est de travailler dans les coulisses et de travailler à faire rendre les opérations Cap 48 et Viva for Life les plus visibles possibles. Et ça, c'est un grand bonheur, tous les jours, de travailler avec des gens de terrain, de pouvoir aider à rendre cette belle opération toujours plus visible et à aller mobiliser.
12: Oui, parce que c'est
14: Viva for Life passe.
12: C'est laborieux, hein, c'est tout au long de l'année, Anne-Laure, que vous travaillez hein, pour la bonne cause. Et j'avais une petite question. Après 14 ans, est-ce que vous auriez, je ne sais pas moi, un mot-clé, une phrase, que sais-je, pour continuer à convaincre hein, justement les gens à donner hein, pour Viva for Life et surtout à être présent ou encore organiser des défis?
14: Chaque mobilisation fait changer les choses. Je vais vous dire quelque chose juste avant d'être en ligne avec vous. J'étais en ligne avec une association, avec un centre résidentiel pour des enfants. Et il me disait que grâce à Viva for Life, il construisait un nouveau bâtiment pour que chacun des enfants ait leur chambre. J'étais dans des dortoirs et grâce aux dons faits à Viva for Life, à la mobilisation autour de Viva for Life, chacun de ses enfants, ils sont 16 enfants à dormir là, chacun de ses enfants va avoir une chambre, sa propre chambre. C'était pas le cas avant. Et ça, c'est grâce à tous les gens qui se mobilisent, à tous les gens qui font un don, à tous les gens qui organisent un défi. Et donc, faire un don, participer à Viva for Life, ça change le quotidien des enfants. Et c'est réel, quoi. Je le constate tous les jours dans mon travail quand je suis en contact avec les associations, à quel point ça permet de mieux accompagner les enfants. Et vous le savez, parce qu'on le répète depuis 14 ans, entre 0 et 6 ans, il y a énormément de choses qui se jouent pour l'avenir d'un enfant. Sa santé, ses capacités d'apprentissage, ses capacités à être en équilibre psychologiquement, à tisser des liens, à avoir un métier qui lui plaît, à faire des études. Énormément de choses se jouent dans le cerveau d'un enfant entre 0 et 6 ans. Il faut lui donner les meilleures chances. Et grâce à la mobilisation, on y arrive. On ne résout pas tous les problèmes, mais on fait vraiment changer le quotidien de ses enfants.
0: Bien.
14: Positivement.
0: Séance d'information donc organisée.
14: J'ai dépassé la phrase. Hein.
12: Je vois ça. On est convaincus en tout cas.
0: Mais il n'y avait pas de point dans la phrase. Donc ça roule, ça marche. Donc c'est bien. Ça reste une phrase. Séance d'information donc ce vendredi, 19h à la Maison des Associations, place Mansart, numéro 21-22. Et l'équipe de Viva for Life, vous l'avez compris, sera présente pour répondre à toutes vos questions, écouter vos idées de défis. Merci beaucoup, Anne-Laure.
12: Merci, Anne-Laure.
14: Merci à tous les trois, merci.
12: À bientôt.
14: À bientôt.
0: À bientôt. Dans 6 minutes et 37 secondes, on va parler du Tournée Kids Festival, Sophie, avec les bons plans pour sortir le mercredi après-midi et les autres jours également. Voici Angèle et Justice dans Les Ambassadeurs sur Vivacité.

0: Un petit morceau du ciel de l'Angleterre avec les UB40 à l'instant, alors que vous entendez des papiers qui se déplient, etc. Eh bien, on est allé chercher une gaufre, en fait, du côté d'Hélène Bernard. Faut tout dire hein, dans cette émission. Et dans un instant, avec Sophie et Hélène, on va écouter Taylor Swift. On écoutera Vita aussi, tiens, avant tout. Avec Julien Doré, vous avez vu le clip? Le clip de cette chanson est assez surprenant, c'est-à-dire qu'ils sont tous les deux devant une espèce de caravane, comme ça, ils bougent pas. Il y a rien qui se passe, vous avez vu ça?
1: Non, pas du tout, mais j'ai surtout vu que Vita est tête d'affiche pour le Doudou, hein, et nous serons justement en direct du Doudou avec Philippe Jauniaux le vendredi 29 mai.
0: Donc c'est pas ce vendredi, c'est l'autre vendredi, hein, c'est ça, pour ne pas se tromper.
1: Exactement.
0: Super, et c'est à Mons, bon, quand même, le Doudou, bon, et Taylor Swift également sera là. Et puis la séquence enfant de Sophie, évidemment, la chronique enfant, on va partir à tourner cette fois pour une chouette idée de sortie familiale.
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9: Les enfants vont être contents si vous cherchez une idée de sortie familiale. Sophie a trouvé le bon plan pour occuper les enfants pendant des heures, n'est-ce pas Sophie?
10: Bah oui, franchement Pascal, les parents vont autant s'amuser que les enfants pour le coup. Donc direction le Tournai Kids Festival. Alors ça a lieu tout ce week-end au Parc Marvy à Tournai. Et cette année, eh bien, le thème c'est le royaume des gourmandises. Et justement, je dis ça au moment même où Hélène Bernard déguste sa petite galette au chocolat.
9: C'est ça. La gourmande. En tout cas, rien que le nom donne faim. Hein.
10: Ben oui, et l'idée est géniale pour le coup. Pendant 2 jours, le parc se transforme en immense terrain de jeu sucré avec des animations, des activités, une ambiance festive de 11 à 19h. Et le meilleur dans tout ça, c'est que l'entrée est totalement gratuite.
9: Gratuit, donc ça devient rare quand même ce genre d'événement familial comme ça.
10: Bah oui, c'est vrai, il faut le dire, et je sais combien ça fait plaisir au portefeuille de nos chers auditeurs. Hein. Et non seulement c'est gratuit, mais en plus de ça, eh bien les organisateurs ont mis les petits plats dans les grands malgré tout, avec des châteaux gonflables géants, des trampolines, un mini-golf, de l'acrobranche, une pêche au canard, des manèges, des jeux en bois, une initiation au cirque, bref, il y en a vraiment pour tous les goûts, et surtout pour petits et grands.
9: Et il y a aussi des ateliers plus créatifs, je crois.
10: Oui, comme du grimage, des sculptures de ballons, des bricolages gourmands, une borne photo pour justement aller faire des photos souvenirs, et même un stand gratuit de gravure de vélo pour sécuriser les deux roues des familles.
9: Pas mal du tout, mais j'ai entendu parler d'un invité très spécial. Hein.
10: Ben oui, peut-être que vous le connaissez tous les deux, hein. Le festival va accueillir, tenez-vous bien, Willy Wonka en personne.
11: Oh oui, trop bien, ça me fait rêver. Heureusement que j'ai été chercher ma gaufre au chocolat avant cette chronique. Ouais.
10: Exactement, le roi du chocolat lui-même, hein, enfin sa version festival évidemment. Ouais. Il sera présent les 2 jours, hein, de 14 à 18h pour des ateliers de fabrication de biscuits, cookies et cupcakes. Et là, clairement, les enfants vont repartir avec du sucre plein les doigts et des étoiles plein les yeux. Forcément. Voilà, exactement.
9: Pour celui et celle qui ne savait pas, c'est lui. C'est
10: Mathieu, ça tombe à pic, hein, vu ce dont on va parler là tout de suite, Pascal.
9: Mais oui,
10: c'est le
9: cinéma.
10: Prochain moment fort. Hein,
9: oui.
10: C'est prévu samedi soir à 20h, la projection en plein air de Charlie et la chocolaterie.
9: Et
10: oui, de Tim Burton. Donc les organisateurs conseillent de venir avec vos coussins, vos plaids, vos sièges pliants pour profiter du film sous les étoiles. Ça change pour le coup des salles obscures. C'est toujours très sympa avec les enfants. Après, on parle de plaids, mais j'ai envie de dire 32 degrés hein, ce week-end.
9: Oui, c'est ça.
11: Aussi une petite tablette de chocolat parce que ça donne toujours envie quand.
10: Oui, c'est vrai.
9: Oui, mais attention parce que ça fond hein, le chocolat quand il fait chaud, il va faire chaud ce week-end, hein, on le rappelle. C'est typiquement le genre de soirée dont les enfants se souviennent longtemps.
10: Oui, il y aura même des food trucks hein, sur place, donc de quoi se restaurer facilement. Bref, cet événement fait partie des grands rendez-vous familiaux de ce week-end. C'est du côté de Tournai, donc ne le manquez pas, toutes les infos sur visitetournai.be.
9: Le Tournai.
10: Plus.
11: Il reste un petit bout, je vous partagerai. Ah,
9: ben, j'espère bien.
10: Trop aimable.
9: Allez, on écoute tout de suite personne. On écoute le trafic, on écoute le mobile info, on écoute Jean-Marc Strel, évidemment.
12: Étrange, votre logement.
9: Oui, oui, c'est bizarre.
12: Je vais passer de personne à. Mais voilà, c'est bien. C'est,
9: on dit, je suis désolé.
12: Vous aviez oublié, c'est ça.
9: Non, on était dans le chocolat.
12: Oui, je sais, une gaufre au chocolat, et on oublie l'essentiel sur la route. Ouais, c'est normal. Bon, on a un peu de monde sur le ring dans Bruxelles, à Villevorde vers Grand Bégard. On a un accident impliqué un poids lourd en voie de droite, 15 minutes nécessaires dans les files. Autre accident après l'échangeur de Digenma vers Ventem, 20 minutes. Woluwe Saint-Étienne-Léonard, 12 minutes. Strombeck Grand Bégard, une bonne dizaine de minutes nécessaires. À noter que dans les chantiers sur le 411 entre l'église et Abbé vers le Luxembourg, il vous faut une quinzaine de minutes. Et un peu moins entre Nimi et Avray. Là, on est sur le 19 en direction de Bruxelles.
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10: Et pas toutes les infos sur visitetournée.be.
9: Le Tournée Kids Festival 2026, c'est ce week-end donc au parc Marville à Tournée. Et là maintenant, j'ai vraiment envie de votre gaufre au chocolat.
10: Mais ça tombe bien, il y en a.

0: Elle est classée 8e cette semaine du Tip Top de Vivacité. 15 semaines de présence, elle a perdu 3 places par rapport à la semaine précédente. Le Tip Top, c'est chaque samedi sur RTBF Vivacité, entre midi et 15h avec Quentin derrière. On va retrouver Hélène Bernard, car il est temps, il est l'or, monseigneur, de parler biodiversité.
1: Exactement.
0: Vous allez nous emmener dans les réserves naturelles, entre autres, et on a un quiz à terminer, et c'est moi qui vais gagner.
1: Une question qui va vous départager.
0: Ah oui, c'est ça.
1: Attention.
0: Oui. Mais Sophie est déjà en train de réviser sur son téléphone, de regarder les réponses aux questions qu'elle a eues, parce que vous êtes allées, vous êtes sorties toutes les deux et je vous ai vu, vous avez échangé des choses. Bon, allez, la promo tout de suite.
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0: Oui, avec Hélène Bernard. On commence par le quiz ou les réserves naturelles ou les deux?
1: On était ex aequo, donc on va essayer de vous départager. Alors, vous choisissez la plus facile ou la plus compliquée des questions?
12: La plus compliquée.
1: Ah ouais?
12: Ouais? Bah oui. Comme ça, on verra qui est vraiment fort, en fait.
1: Je ferai la plus facile anecdotiquement après.
12: D'accord.
1: Qu'est-ce qu'une trame noire?
12: J'adore la musique.
0: Est-ce qu'une...
1: Une trame noire.
12: Mm-hmm.
1: C'est un réseau souterrain.
12: Il est en train de taper sur Internet. Hein.
1: Où vivent les animaux sans lumière de jour? Est-ce que c'est un réseau d'espace peu ou pas éclairé la nuit? Ou est-ce que c'est un réseau de bitume étalé dans les rues?
12: La une.
1: Mmh. Un réseau souterrain où vivent les animaux?
0: Oui.
1: Pour Sophie, la une.
12: On parle de biodiversité, mais par contre, je dis ça, je dis rien, mais Pascal est sur
1: Pascal.
12: Son PC en train de chercher
1: Pascal,
12: la réponse.
1: Pascal,
13: non, mais qu'est-ce qu'il est bête, celui-là.
0: Un réseau d'espaces naturels un peu éclairés qui permet aux espèces nocturnes de vivre, se déplacer, se reproduire.
1: Ah oui, on sent la lecture dans cette
12: sur
1: phrase.
12: Sur Internet, hein, tout à fait.
1: Mais oui, il faut savoir qu'en Belgique, déjà, on a énormément de pollution lumineuse et c'est très important d'avoir des corridors, des couloirs sans luminosité, parce que cette lumière, elle peut avoir des impacts sur toute la biodiversité, notamment les animaux qui vivent la nuit. La lumière peut les empêcher de se déplacer, de se nourrir, ça supprime les alternances jour-nuit et donc ça a même un impact sur les plantes, sur leur croissance, etc. Donc voilà, il faut essayer de préserver ça un maximum. Je vous fais la petite question anecdotique. Ok. Comment les vaches libèrent-elles du méthane, qui est un puissant gaz à effet de serre, hein, qui du coup détruit la couche d'ozone. Dans leur ro quand elle rumine, dans leur paix quand elle défecte ou quand elle souffle dans leur respiration.
0: La 2.
12: Quand elle rumine, non?
0: Non, c'est la 2. Hein.
1: Eh ben Sophie, vous avez gagné.
12: Ah ben voilà.
1: Eh oui, c'est dans leur ro. En fait, le méthane, il est produit au premier stade de la digestion. Et ce sont des micro-organismes qui vont transformer la matière végétale par fermentation. Et c'est les ro qui remontent et qui dont sort le métal.
0: Je suis déçue parce que je trouvais ça plus poétique, moi, justement, la 2.
1: Ah oui?
0: Ben oui.
1: Ben non. Ce sera pas ça.
0: Vraiment déçue, là.
1: Donc, vous l'avez compris, la biodiversité, elle est partout. Elle est dans notre alimentation. Elle est proche de nos logements, etc. Puis elle est aussi dans nos médicaments, parce qu'il faut savoir que plus de 40% des molécules commercialisées dans l'industrie pharmaceutique, elles contiennent des principes issus d'origine biologique, hein, donc c'est-à-dire des plantes et des animaux ou des micro-organismes. comme par exemple la pénicilline qui est le tout premier antibiotique et qui est issu d'un champignon. Et puis, la biodiversité, elle nous aide aussi dans notre santé mentale. Aller se balader en forêt, c'est bon pour le moral. Hein. Mm-hmm. Ça réduit aussi, il y a eu des études qui montrent que ça réduit des maladies cardiovasculaires, l'arthrite, les maladies d'Alzheimer. Donc vraiment, allez vous aérer.
12: Comme la sylvothérapie, c'est ça?
1: Oui, c'est ça. Oui, oui. La sylvothérapie, c'est les arbres, hein, c'est les bienfaits oui. menés par les arbres. Et donc, tout ça fait partie de la biodiversité. Et donc, c'est super important. Et puis, là, Pascal, ça va vous parler, elle est aussi super importante dans la régulation et notamment du climat, des inondations, du maintien de la qualité de l'eau. Il faut savoir qu'un hectare de forêt absorbe annuellement 70 000 kilos de poussière fine, de particules fines et d'éléments toxiques.
0: J'en profite pour renvoyer nos auditeurs sur notre émission télévision sur la Une tous les jours, midi 40, quel temps pour la planète. Voilà.
1: Oh, petite autopromo.
12: Oui, c'est ça.
1: Mais c'est vrai et c'est très bien, il faut regarder cette émission. Il faut s'informer sur la biodiversité et justement, on est en plein dans la semaine de la biodiversité et il y a les réserves naturelles qui sont ouvertes. Natagora ouvre exceptionnellement les 23 et 24 mai ces réserves naturelles pour des balades, des observations et les rencontres de ces bénévoles qui gèrent les réserves. Il y a aussi des rendez-vous un petit peu partout en Wallonie comme à Bruxelles avec distribution gratuite de plantes et de graines. Ça, c'est
12: chouette.
1: Ouais, c'est du côté du Square Ambiorix, oui, et du Parc Maximilien. Et puis, du côté de la forêt de Soignes aussi, une balade sur les plantes sauvages comestibles organisée du côté de Boisfort, dans la forêt de Soignes. Donc, vous voyez, il y a énormément d'activités qui sont prévues. Et tout ça sera repris dans mon article qui sera en ligne à partir de demain, dès que j'aurai découpé l'émission.
12: Et sur le site aussi, pour les moments forts, si jamais ça intéresse nos auditeurs.
1: Exactement. Et toutes les réserves naturelles sont disponibles sur le site de Natagora aussi. Voilà. Avec leur ouverture.
0: Prenez l'air, c'est
12: la
0: important.
12: La boucle est bouclée.
0: Voilà, à 17h, on va prendre l'air nous aussi, parce que ça sera Patrick Weber et ses chroniqueurs pour l'émission qui refait l'actualité pendant 2 heures. Et c'est Marianne Virlet aujourd'hui qui s'occupe de tout cela chaque jour, du lundi au jeudi. Hein, c'est pas fini, évidemment. 16h46.

0: C'était Damon avec Heartbreaker et c'était You Are My Eyes sur Vivacité. 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
2: Bon ben voilà. Je me demandais ce que c'était cette chanson. Non, c'est simplement pour vous dire au revoir, effectivement. Et puis, on va se retrouver demain, évidemment, avec Sophie, Sophie Buginaro.
3: Tout à fait, toujours là au rendez-vous.
2: Hein. Demain, Jean-Marc Dessert, qui sera là avec nous, notre expert, qui va nous parler de sport équestre.
3: Exactement, hein, des partenariats Vivacité, puisque ce week-end, il y a l'Equiferia hein, du côté de Libramont. Donc, on va parler forcément des chevaux. Jean-Marc sera sur place hein, pour nous faire vivre tout cela en direct. Et ce même Jean-Marc sera même de retour le lendemain, vendredi, parce que vous serez à la météo, Pascal. Du coup, il prendra le relais pour venir animer cette émission avant le grand retour de Philippe Jauniaux, mardi prochain.
2: Les choses sont bien faites. Et on rappelle effectivement vendredi, alors pas ce vendredi, mais l'autre vendredi, vous serez à Mons pour le doudou, notamment.
3: Le 29 mai.
2: Voilà, le rendez-vous est pris.
4: Le cheval,
3: c'est tout à fait ça. C'est pour demain, ça, Mathieu.
2: Il est au taquet. Marianne Virlet, c'est chroniqueur pour l'émission qui refait l'actualité pendant 2 heures. C'est pas fini. C'est tout de suite après le journal de 17h.
5: Merci. Et un gros kiss.
6: Lui, c'est Martin.
7: Et elle, c'est Tamara.
6: Et qu'est-ce qu'on est heureux de vous retrouver toutes les semaines dans notre petite carte blanche à nous. Hein, Martin, qu'on est heureux.
7: Ah ouais, c'est Biff, nous, dans votre douce quotidienne de Wallonie en radio.
6: Bon, alors, Martin, on va parler de quoi aujourd'hui?
7: Ah ben, aujourd'hui, vous le savez, Tamara, moi, je rends hommage au Wallon connu, Lewis C.
6: Ah.
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7: Je ne me lasserai jamais de ce jingle.
6: Moi non plus, il est formidable.
7: Nouvelle petite séquence des Wallons connus, on va faire un petit tour au WC. Et donc aujourd'hui, on va parler des écrivaines, ou plutôt les skideuses, hein, qu'on dit chez nous.
6: Ah oui.
7: Bon, je vous avoue que la lecture, ça n'a jamais été ma tasse de thé. Oh, sunenet, pomi, mes parents ont tout tenté pour me faire lire quand j'étais petit, mais sans succès, donc ne t'inquiète pas Tamara. Rouf, c'est parti. Premier indice, première écrivaine. Elle est venue au monde à Etterbeek en 1966, mais elle a vécu toute ses enfances au Japon.
6: Oh, la Mélinoton.
7: Oh, mais si tu trouves tout de suite comme ça, c'est parfait.
6: Oui,
7: hein.
6: oui, mais le Japon, bon, après, c'est l'écrivaine belge la plus connue, on va dire.
7: Elle est l'escrigeuse belge la plus vendue tout avant le monde. Elle est tellement connue qu'il lit petit Robert à mettre tout en photo de lace aux couvertures en 2016.
6: Incroyable.
7: Vous imaginez? Et elle n'y mange que des fruits pourris, elle ne boit que du champagne à vous grand chapeau noir. Ça, c'était le troisième indice, mais tu as trouvé tout de suite.
6: Ouais.
7: On parle bien d'Amélie Nothomb qui a fait un petit passage dans le Grand Cactus. On l'écoute.
10: Ah ben, je vous le dis, il est cinglé, hein. Bien. Il est cinglé. Alors que moi, je suis normal. Tu es normal, oui, tu es normal. Tu aimes les fruits pourris? Oui, j'adore les fruits pourris, je suis normal. Mais qui parle? C'est moi. Ah, oh, ça va.
6: C'est Cody, évidemment.
7: On connaît évidemment bah, Cody oui. Dans son interprétation magistrale. Et oui, Amélie Nothomb, sans conteste, la plus prolifique de nos auteurs depuis son premier roman Hygiène de l'assassin, qu'on pourrait traduire par Propté d'El Moudreux.
6: Terrible.
7: En 1992, elle a quasiment sorti un roman chaque année et c'est le seul livre que j'ai lu de ma vie. Elle venait faire une conférence dans mon école. Je me souviens qu'elle nous avait dit « Vous êtes des élèves intelligents parce que vous êtes les seuls à ne pas m'avoir demandé qui j'étais par rapport au ministre Charles-Ferdinand Nothomb. » Et à ce moment-là, j'ai levé la main, j'ai fait « Mais au fait, qui êtes-vous par rapport au ministre Charles-Ferdinand Nothomb ?»
6: Ça ne m'étonne pas de toi.
7: J'ai la réponse. Hein, c'est six petites neveuses.
6: Ah, c'est sa petite voilà. Nièce, voilà. D'accord, donc il y a quand même un lien.
7: Allez, on passe au suivant. Premier indice, elle est aussi née à Etterbeek, mais en 1929, elle n'est née que skrigeuse, elle est aussi psychanalyste.
6: Ah là là, ça me dit quelque chose de là à sortir son nom, non.
7: On va aller au deuxième indice, elle a eu tous les prix. Prix Victor Rossel en 1959, le prix Médicis en 1996, les prix Point de Mire en 1987, c'est le prix d'El RTBF, ça n'existe plus, c'est plus vite devenu hors de prix.
6: Est-ce
7: RTBF.
6: Que c'est pas Hartmann?
7: Oui.
6: Oui, Jacqueline Hartmann.
7: Oui, Jacqueline okay. Hartmann, bravo, ouais. Je n'aurais personnellement pas trouvé, moi.
6: Ouais.
7: Il s'agit de Jacqueline Hartmann, auteure bruxelloise à succès, elle nous a quitté en 2012, et Bruxelles l'a honorée depuis, puisque une rue d'Uccle porte son nom, ouais. Ainsi que la bibliothèque communale de Molenbeek.
6: Mais c'est la psychanalyste, moi, c'est vrai qu'écrivain une psychanalyste, il n'y en a pas tant que ça non plus en Belgique. Donc,
7: et, oui. Et son plus gros succès, ça reste l'Iplaï de Stoet, la ouais. Plage de Stoet.
6: Ouais, tout à fait.
7: Allez, on passe au troisième. Premier indice, c'est plus récent. Né à Leeds en 1976, on l'a qu'une hoche mis pour cette Alain Dumouris.
6: Une humoriste écrivaine liégeoise.

0: Non,
1: allez,
0: pas.
1: Deuxième indice, ce n'est pas grave. Aussi bien sur scène qui divin ses livres, elle juste faire dit ses effets. Donc aussi bien sur scène que dans ses livres, elle parle toujours de ses enfants.
0: Véronique Gallo.
1: Véronique Gallo.
0: Ah d'accord, oui, si, c'est vrai. C'est
1: oui,
0: vrai, c'est vrai.
1: Si Prumi Lee feste Tossi Silence en 2012, elle a aussi écrit Entropie des sentiments. Ça, je ne sais pas traduire parce que je ne comprenais. Et si je te donne le nom de Sincérité V, tu vas trouver tout de suite, mais tu as déjà trouvé On Veille d'Imam, une vie de mère. On l'écoute.
0: Oui, c'est ça, oui, oui.
2: Il me manquait une petite étagère dans la buanderie, donc je devais passer chez Ikea. Je pensais prendre Clochette avec et faire un stop de 15 minutes. Et bah écoutez, j'ai cru que je ne sortirais jamais avant sa majorité.
1: Ben oui, c'est Véronique Gallo. Je l'ai choisie, elle, parce que je l'apprécie beaucoup en tant qu'humoriste et j'ignorais tout de ses activités littéraires, mais manifestement, elle est aussi douée dans ce domaine puisqu'elle a été récompensée à plusieurs reprises. Allez, encore un titre de livre à traduire. « Pourquoi tu seras grande ?» Ça veut donc dire « Pour quand tu seras grande ?» Chasser l'humour, il revient au...
0: galop, évidemment.
1: Merci Tamara, et c'était nos oui c'est du jour, et n'oubliez pas, dit Toledja Del Ghul, c'est les ceux de chez nos autres qui sont les plus fouets.
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4: Les dernières averses vont petit à petit se décaler vers l'est. On va donc retrouver un temps sec partout avec des éclaircies qui deviendront de plus en plus généreuses. Ce soir, le vent va tomber. Dans le courant de la nuit, il y aura formation de grisailles, de la brume, voire du brouillard, notamment sur le sud du pays, également sur le nord du territoire. Le tout avec des minima compris entre 8 et 11 degrés. Demain jeudi, en matinée, la grisaille se dissipe assez vite. On retrouve du soleil, quelques cumulus. Ils deviendront plus nombreux l'après-midi, mais l'impression restera belle et les températures maximales en hausse varieront entre 19 et 23 degrés. Par la suite, on aura toujours un temps très lumineux, un soleil généreux et des températures qui vont continuer à grimper. Elles seront estivales puisqu'elles vont dépasser la barre des 25 degrés.
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0: 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Voici les informations avec Delphine Drebon. David Goffin quitte déjà Roland-Garros. Le joueur, à l'aube de la retraite, a échoué à se qualifier pour le tour final. La douleur des familles au procès du drame du carnaval de Strépy. Mais la cour d'assises a aussi entendu aujourd'hui le témoignage de la jeune fille qui accompagnait le chauffard quelques heures plus tôt. Et elle a apporté son soutien à Paolo Falzone. De bonnes chaussures, une capuche lorsqu'il pleut. Et voilà les enfants de l'Athénée Royal de Visé en route vers l'école, à pied. Ils font ce trajet ensemble en pédibus tous les mercredis. Bonjour, entre David Goffin et Roland Garros, c'est désormais fini. Le Liégeois était sorti cet après-midi au deuxième tour des qualifications. Comme au premier tour, l'ancien numéro 7 mondial a joué devant un court Suzanne Lenglen archi-comble. Et c'est avec émotion qu'il a dit adieu au public parisien. Adieu après 14 Roland Garros.
18: Bon, il y a beaucoup de choses, beaucoup de souvenirs, beaucoup d'émotions. Et puis finalement, il y a quand même beaucoup de fierté, voilà, d'avoir fait tous ces 14 Roland-Garros et d'avoir pu revoir un petit peu quelques images. Je sors avec un bel hommage et j'ai vécu deux matchs avec une émotion particulière. Et c'était des moments que j'oublierai jamais. Donc voilà, ça fait bizarre, je ne réalise pas encore vraiment, je pense. Mais en tout cas, voilà, je suis quand même content d'avoir pu montrer ce que je voulais montrer. C'était pas garanti avec les dernières semaines et les derniers mois. Donc je pense que quand même pour ce niveau-là, j'aurais signé.
0: David Goffin, interrogé par notre envoyé spécial à Paris, Christine Anquet. La mobilisation des enseignants continue. Rassemblement à Namur aujourd'hui. Les professeurs étaient munis de sacs poubelles pour montrer qu'ils se sentent comme des déchets. Mobilisation aussi à Bruxelles, au rond-point Montgomery ce midi et à Enghien, dans le Hainaut. Le prix de l'essence 95 a dépassé la barre des 2 euros le litre et le prix du diesel a lui aussi augmenté ce matin, 2,13 euros. Pour grappiller quelques euros ou quelques dizaines d'euros, le conducteur belge sort moins souvent sa voiture. La BRAFCO, la Fédération belge des négociants en carburant, estime que la circulation totale a diminué de 13% en Belgique en février et en mars. Et les cours du pétrole ont diminué aujourd'hui après le passage d'un pétrolier sud-coréen qui a pu traverser le détroit d'Ormuz, toujours verrouillé par l'Iran. Et la voiture, vous la sortez peut-être pour conduire les enfants à l'école. Cela peut donc coûter cher. Mais à Visé, en province de Liège, le mercredi, les enfants se rendent à l'école en cortège. Le mercredi, parce que c'est le jour du marché et donc aussi des embouteillages. Et de nouveaux arrêts ont été inaugurés. Au final, c'est une petite marche de 500 mètres qui met tout le monde de bonne humeur. Perrine Hubinon faisait partie du trajet tôt ce matin.
19: Maracas dans la main, sifflet aux lèvres et cartable sur le dos, les élèves démarrent la journée d'un très bon pied.
20: C'est cool, ça nous ramène à l'école en marchant et j'aime bien marcher.
21: On se défoule un peu avant d'aller à l'école.
19: Ils sont accompagnés de leur maman, leur papa, leur institutrice et surtout, ils prennent un bon bol d'air frais avant d'entamer les cours.
21: C'est mieux de voir le paysage qu'être en voiture où on est un peu serré dans les bouchons et au moins ça évite les bouchons pour les parents.
19: Des bouchons inévitables car le marché du mercredi matin bloque la circulation devant l'école. C'est pour cette raison que le pédibus a vu le jour il y a 25 ans.
22: Personnellement, ça fait 21 ans que je fais le pédibus tous les mercredis.
19: Catherine Mass est la directrice des classes primaires de l'Athénée Royal de Visé. Pour elle, ce projet est une belle alternative au bus, simple à mettre en place.
22: J'ai des enseignants vraiment volontaires pour être là. Ils commencent à 8h au lieu de 8h30 ou 8h15 à l'école. Une fois qu'on est organisé, c'est un quart d'heure ou 20 minutes le matin et une demi-heure peut-être après les cours. Donc oui, c'est pas compliqué à mettre en place.
19: Aujourd'hui, on compte une douzaine de pédibus en région wallonne.
0: Et la RTBF a lancé son opération Parlons Solutions. Cette fois, le thème est la mobilité. 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La pression s'accentue sur Patrick Bruel. Le maire de Paris appelle le chanteur à mettre sa carrière entre parenthèses. Le temps de laisser agir la justice, ajoute Emmanuel Grégoire. Le maire de Brest formule la même demande. Une trentaine de femmes accusent le chanteur de viol ou d'agression sexuelle. Et au Québec, trois concerts sont annulés. Une décision de l'organisateur. La pétition réclamant l'annulation des concerts de Patrick Bruel. Cette pétition a déjà récolté 25 000 signatures. Les États-Unis ont entrepris le retrait de milliers de soldats stationnés en Europe, un tournant dans l'organisation de la défense sur le vieux continent. Et demain se tiendra une réunion des pays de l'OTAN en Suède. Elle s'annonce très tendue. Daniel Fontaine en parle du déplacement de milliers d'hommes qui assurent la sécurité de l'Europe.
1: À l'annonce était venue d'un mouvement de mauvaise humeur du président Donald Trump, vexé d'une remarque du chancelier allemand sur la guerre menée en Iran. En rétorsion, il a annoncé le retrait de 5000 soldats américains d'Allemagne. 5000 et peut-être bien plus, a-t-il dit. Depuis, le Pentagone a aussi annulé ou suspendu un déploiement prévu en Pologne. Le secrétaire général de l'OTAN, Mark Rutte, va devoir conserver l'unité de l'OTAN lors de la réunion de ce jeudi en Suède. Il présente ces départs de troupes comme de simples ajustements.
2: Nous savons que des ajustements auront lieu. Les États-Unis doivent se tourner davantage vers, par exemple, l'Asie. Cela se déroulera dans le temps, de manière structurée. Ce que nous avons entendu du commandant suprême allié à propos de cette annonce sur les 4 ou 5 000 hommes, c'est que ces rotations de force n'ont pas d'impact sur les plans de défense de l'OTAN.
1: Mark Rutte dit ne pas être autorisé à divulguer combien de soldats américains au total vont quitter l'Europe, mais il assure que cela se fera de manière coordonnée à mesure que les pays européens renforceront leur propre capacité de défense.
0: Merci à Daniel Fontaine pour ses explications. De nouveaux témoignages de proches aujourd'hui à la cour d'assises du Hainaut qui juge Paolo et Antonino Falzone. Le premier conduisait la voiture qui a foncé à une allure folle sur un groupe au matin du carnaval de Strépy-Bracny il y a 4 ans. Le deuxième homme était son passager. Florence Dussart, vous suivez le procès à Mons et vous revenez sur deux moments forts de cette journée.
4: Oui, d'abord le témoignage de toute une série de victimes comme Florian Devise qui se souvient avoir invité des personnes à ce carnaval et avoir causé leur malheur 28 ans au moment des faits. Il avait Florian après son témoignage. Son avocat lui demande de montrer au jury l'arrière de son crâne balafré d'une cicatrice d'un côté à l'autre. Florian Devise a été trépané. Autre témoignage, celui d'Antonio Gava qui est aussi échevin à la Louvière. Il tutoie Paolo Falzone et lui dit « Les familles ont pris perpétuité. Imagine, tu perds tes parents, ton fils. Imagine ça, tu ne les verras plus jamais. Tous ceux qui sont ici, c'est ce qu'ils vivent. » Un autre témoignage attendu, c'est celui de Tiziana. Tiziana, c'est la jeune femme que Paolo et Antonino Falzone ont reconduite chez elle juste avant le drame. Et pour la première fois dans ce procès, on a entendu quelqu'un défendre, maladroitement certes, mais défendre Paolo Falzone. Tiziana terminera son témoignage par ces mots. En parlant de Paolo Falzone, ce terrible accident a ruiné sa vie. Une réflexion impossible à entendre pour les victimes dont certaines sont sorties sans pouvoir contenir hurlements et sanglots.
0: Merci Florence Dussart qui suit ce procès pour la RTBF. La finale de l'Europa League ce soir en football entre les Anglais d'Aston Villa et les Allemands de Fribourg. Et toujours en football aussi, la Louvière a trouvé son nouvel entraîneur. Il s'agit d'Edouard Steele. Le Belge de 35 ans a signé un contrat de 3 ans avec le club hénuyé. Et il succède à Fred Taquin qui était le coach de la RAL depuis 9 ans. Merci d'avoir été à l'écoute de ce journal et bel après-midi.
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23: Et le sport revient encore sur RTBF Viva Sport avec quelques moments de l'émission La Tribune. Il sera question des Diables Rouges à quelques encablures de la Coupe du Monde 2026 et on y voit dorénavant un petit peu plus clair dans la sélection de nos Diables. 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Comme ça, le rendez-vous est pris. Hein. Bon, et comme promis, donc, le temps d'un petit peu de musique, un moment choisi de la tribune qui concerne le Diable Rouge. On retrouvera Benjamin, Cécile Dejarnier, Philippe Albert, Nordine Barry et Vincent Lingendries. A tout de suite pour ce best-of noir, jaune,

0: Ouais, et après un petit peu de musique, on est de retour avec eh bien le best-of de l'émission La Tribune. C'était lundi soir en télé sur Typique. Il était donc entre autres question de la sélection de Rudy Garcia pour la toute prochaine Coupe du Monde 2026. Débriefing, analyse et commentaires avec Benjamin de Senin, Cécile de Jarnier, Philippe Albert, Nordine Jbari et Vincent Langendry. C'est donc un moment choisi de l'émission La Tribune. Écoutez.
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2: Et on va discuter, débattre des choix de Rudy Garcia dans quelques instants avec Lens de la 90e qui a plein de choses à dire. Lui, il aurait changé les 26 joueurs. Non, mais presque. Lens, on l'attend. En attendant, bah, ils ont quand même joué, et c'est ça aussi qui est important. Il y aura encore des matchs, parfois deux, pour les Diables Rouges, avant de se retrouver à Tubize. Patrick, on démarre avec vous.
3: Oui, hein, du côté de la Ligue 1, alors ça fait des semaines et des semaines que je vous mets des images de Fernandes Pardo quand il n'était pas Diable Rouge, et depuis qu'il l'est, bah,
2: oui. On disait rien. Il n'est pas encore espagnol. Voilà. Et voilà, la preuve.
3: Et ça, on est content, mais c'est plutôt Diego Morera qui s'est mis en évidence ce week-end avec Strasbourg, qui a livré un match de fou face à Monaco de Pocognoli, ce qui pourrait mettre à mal l'avenir de Pocognoli du côté de Monaco, mais ça, c'est autre chose. Morera, il a fait un match avec un but, deux assists pour un comeback, donc de Strasbourg face à Monaco. Monaco qui s'est incliné 5-4 finalement du côté de la Meno.
2: Après avoir été mené 4-1.
3: Voilà, exactement. Avec du coup Penders qui a quand même pris 4 buts aussi, hein, faut bien dire ce qu'il en est. Mais donc voilà, belle prestation en effet de Diego Morera qui a fait étalage de tout son talent. Et puis un autre qui s'est mis en évidence quand même, c'est Thibaut Courtois qui a gardé la clean sheet face au FC Séville. Déplacement du Real Madrid là du côté de Séville. Vinicius avait marqué pour le Real et Courtois a fait le boulot pour préserver la victoire et donc la deuxième place maintenant qui est assurée du Real en Liga avec cette victoire 0-1 pour les Madrilènes.
2: Voilà, et Lille jouera la Ligue des Champions aussi, c'est l'un des verdicts de cette dernière journée malgré la défaite contre le Havre avec un Meunier qui était blessé.
3: Oui, légère gêne musculaire avant le match.
2: Voilà, on surveille hein, l'état de forme des Diables Rouges. Et en Angleterre aussi avec vous, Vincent.
4: Oui, en Angleterre, ben justement, on vient de voir Thibaut. Que se sont dit Lamens et Sells, puisqu'ils étaient face à face ce week-end, Manchester United, Nottingham. Oui, Sells, qui est l'un des grands absents, sans doute, hein, même si ce n'était que pour le poste de troisième gardien de la sélection de Rudy Garcia. Ici, c'est Lamens qui sera un bel arrêt réflexe. Et puis, dans l'autre camp, ben, oui, Sells a fait le boulot aussi, même si Nottingham Forest a été battu au bout du compte par Manchester United. Oui, on en reparlera peut-être tout à l'heure de la déception immense que ce doit être pour Sells, 34 ans, qui espérait vivre enfin un premier mondial et ce ne sera pas le cas pour lui. Et puis du côté de, on va le voir dans un instant, après ce dernier ralenti, on est parti aussi du côté de Fulham de Team Castagne, hein, que vous allez voir au ballon dans quelques instants. C'est lui qui, ici, va provoquer le pénalty qui va permettre à son équipe de revenir à un but partout face à Wolverhampton qui était dernier, enfin qui est toujours dernier et condamné, but de Robinson. Mais donc ça va bien pour Team Castagne, ça va bien, et la petite faute là, rien ouais. De bien méchant.
2: Et il enchaîne les titularisations.
4: Oui. Et alors un qui est en train d'enchaîner les titularisations, c'est Noah Fernandez. Alors vous ne le connaissez peut-être pas bien, il a 18 ans, c'est l'un l'une de nos futures stars, peut-être bien.
2: Il était à la Coupe du Monde et U17.
4: Il avait marqué 3 buts à la Coupe du Monde. Il a 18 ans, il est d'origine jamaïcaine par son papa. C'est un très, très grand talent. Il est au PSV depuis quasiment toujours. Et c'est vraiment c'est un pur gaucher. 4e titularisation de la saison. Et on vous a montré son but parce que c'est son tout premier avec les grands du PSV.
2: Ouais, le plus jeune buteur du PSV depuis 7 ans, Noah Fernandez. Et pourquoi il n'est pas dans la sélection de Rudy Garcia?
4: Je ne sais pas, moi.
2: Noah Fernandez, on discute. Vraiment.
5: Il a marqué trop tard. Il a marqué
2: quelques instants, mais c'est important aussi de gagner des grands titres pour amener cette expérience-là chez les Diables Rouges. Bah, la Cup, ça reste un grand titre et Jérémy Doku l'a soulevé.
3: Oui, il a complété sa collection Jérémy Doku de trophées en Angleterre. C'était le seul trophée anglais qui lui manquait après la Coupe de la Ligue, le championnat déjà gagné et la Carabao Cup. Celle-là, ils l'ont gagné cette saison à Wembley, la Carabao Cup. Pas une grande finale entre Chelsea où la Vienne n'était pas sur la feuille de match pour blessure et City, mais par contre répondre à superbe but pour quand même illuminer cette rencontre, cette inspiration géniale de Semenyo avec une célébration pleine d'aura. En attendant, voilà, il a eu le bon geste au bon moment sur un assist de Haaland qui en 10 finales n'a toujours pas marqué pour Manchester City aussi. Ah, wow. C'est une statistique qui commence à lui faire mal. Et puis de légende sur le départ de City, hein, Stones et Bernardo Silva, beau moment aussi, qui ont soulevé la FA Cup. Donc encore un trophée pour Guardiola. Avant le match, il y a une interview où il laissait croire qu'il allait rester peut-être encore un an du côté de City. Aujourd'hui, la presse anglaise s'agite parce qu'il pourrait quand même quitter le club. Donc on ne sait toujours pas l'avenir de Guardiola. On vous a aussi mis des images plutôt de trophées ou de célébrations, évidemment.
2: C'est avant le match, ça.
3: PSG qui a reçu son trophée avant le match. Et puis en Liga, de très beaux adieux pour Griezmann, qu'on vous conseille d'aller voir sur les réseaux sociaux, mais aussi ceux de Lewandowski qui quitte le Barça à 37 ans en recherche d'un nouveau défi. Et dans une interview, Lewandowski a quand même dit: oui, maintenant j'ai envie d'aller dans un championnat plus tranquille comme la Pologne, la Belgique ou alors un championnat lucratif. Il a vraiment dit, il a cité la Belgique. Donc
4: voilà, l'attaquant pour
3: voilà, OHL est sur le coup apparemment.
2: Ou l'Union.
3: Voilà.
2: Faut voir ce que les datas diront.
3: C'est les datas, oui.
2: Mais non, mais vous avez vu cet article très intéressant de Lancelot Molwater. Il est encore disponible sur notre site, sur ce fameux logiciel qui permet à l'Union de trouver des pépites dans tous les championnats du monde inférieur. Pas. Quel club l'utilise? Côme, qui surperforme en Serie A, qui est pas loin de la Ligue des Champions. Hearts of Middleton, qui a failli être champion d'Epcos.
3: Volé en Écosse.
2: Ouais. Ouais, plus de 40 ans après le dernier titre obtenu par une équipe autre que Glasgow, Celtic, ouais. Ou le Rangers. Donc, et apparemment, Lens aussi l'utiliserait. Donc, c'est que des équipes qui sont en train de faire mieux que leur budget ne l'indique. Donc, ça a l'air de fonctionner.
4: Et Anderlecht ne paierait pas pour quand même. Ouais, mais logiciel.
2: En attendant, c'est une des pistes, peut-être aussi, pour être un petit peu plus certain de son recrutement. Merci, Pat.
3: Avec plaisir.
2: Vous allez être remplacé par Lens, qui est chaud. On accueille Lens, je l'ai annoncé. Alors, si vous ne les connaissez pas encore, toute l'équipe de la 90e, ils sont là déjà avant l'émission. Ils n'arrêtent pas déjà de débattre avant l'émission. Ils sont là encore pendant des heures après l'émission. Et ça nous coûte nos mardis matins.
5: Ils boivent toutes les boissons, on n'a plus rien.
6: Ça, c'est faux.
2: Bon, Lens, vous êtes ici parce que c'est toujours le moment attendu, la sélection pour une Coupe du Monde. Et il y a toujours des choix qu'on aurait fait ou pas fait. Et vous êtes là pour en parler avec nous. Rappel de la sélection, Vincent.
4: Oui, voilà, c'est la sélection qu'on attendait tous, qui donne satisfaction à 80% des Belges
2: quand même
4: sondés. C'est quand même plutôt une bonne moyenne. Je pense
2: j'annonce
4: que
2: Lens est dans les 20%.
4: Oui, Lens est dans les 20%, j'allais dire. Avec Witzel, notamment en milieu de terrain, et pas de 4, avec Moreira, bien sûr, et Noah Fernandez Pardo, le petit nouveau, qui suit un petit peu les traces de Divock Origi, qui, comme lui, en 2014, était sorti du chapeau de Mark Wilmot à l'époque, Lillois, attaquant. Quelques similitudes, en espérant et en souhaitant à Fernandez Pardo le même sort que Origi, qui avait marqué en Coupe du Monde un but au Maracana et qui avait même supplanté Lukaku sur les matchs de 8e et de quart de finale. C'était Origi, le gamin, qui était titulaire et pas Lukaku en Coupe du Monde. Bon, on verra ce que ça donnera avec Fernandez
2: Pardo. On va y aller match par match. dans ces cas-là, il y a du boulot avec cette sélection, même si elle semble logique. La première réaction, je vous ai écouté vendredi, Philippe, c'était pour vous sélection à fière allure et vous êtes globalement content.
7: Ouais, on peut être satisfait. Voilà, c'est solide de base. J'espère qu'il sera prêt.
2: Ouais.
7: Parce que là, si on doit le perdre, lui derrière, ça risque d'être quand même un gros problème.
2: On a compris dans la conférence de presse qu'il ne va pas démarrer la Coupe du Monde. Ils vont essayer de le faire monter en puissance, un petit peu comme Vincent Kompany en 2018, qui n'avait pas démarré. Et c'était Boyata qui avait démarré la Coupe du Monde en 2018.
7: Ouais, pour le reste, l'une ou l'autre surprise, mais le gros du noyau est là.
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2: Vous avez le droit à un petit crève-cœur, un joueur que vous auriez aimé voir dans la sélection et qui n'y est pas, et puis après on en débattra. Vincent.
4: Peut-être
2: pas flagrant, quoi.
4: Non, pas flagrant. Peut-être Kuipers ou Bakayoko, mais.
2: Ouais. À la place de qui? Ah oui, faut en retirer un. Hein. Bah, oui, sinon, c'est trop facile.
4: Kuipers, c'est un attaquant, donc c'était à la place de Fernandez Pardo. Mais je suis pour Fernandez Pardo, oui. Là, en l'occurrence. Non, c'est pas flagrant. Moi, je la trouve vraiment très bien, cette sélection.
2: Nordine.
5: De 4.
8: De 4.
2: Nathan,
8: de 4, même si.
5: Calmez-vous, Charles.
6: Chacun son tour.
5: De 4. Non, mais il dit à crève-cœur. Voilà.
2: On répond.
5: De 4, parce que moi, j'aime ce joueur. C'est un joueur qui a du talent, même si à la fin, on l'a fait jouer numéro 10, parfois même attaquant. Qui, pour le remplacer, pour Witzel.
2: Oui, et ça, on en parlera. Je sais que c'est un débat. Donc, Cécile, un joueur que vous auriez aimé voir.
8: J'aurais bien pris Götze et j'aurais bien enlevé un défenseur.
2: Ouais, c'est vrai qu'il a pris un défenseur central en plus.
8: Mais bon, il faut voir ce qui se passe avec De Bast aussi.
2: Voilà, sans doute pour ça. Philippe, Len, je reviens vers vous, vous l'aurez compris.
7: Ouais. comme je l'ai dit depuis plusieurs semaines, Kuipers, j'aurais bien aimé voir Kuipers.
2: Ouais. Vous foutez de ma gueule.
7: Non, pas du tout.
2: Pour ceux
7: pas.
2: Qui étaient là les semaines précédentes, franchement.
7: Enfin, non, je n'oserais pas. C'est...
2: Il vient de marquer dans un 10e match de MLS d'affilée. Première non. historique.
7: Mais voilà, avec non, mais voilà, ça, le débat est clos. non, moi j'aurais bien aimé après sa saison absolument euphorique de 4.
2: Le 4 aussi. Vous m'aviez dit Fofana aussi.
7: Ouais, mais bon, Fofana ça, aussi, mais c'est.
2: Elle a été blessée. Hein. Je regardais 12 matchs de Ligue 1 cette saison seulement. Ça a été une saison difficile pour lui avec cette blessure. Et vous aussi, on vous a demandé la même question. Le nom que vous auriez aimé voir. Voilà, celui le plus cité, c'est Mika Götze devant Nathan De Kat et Romeo Lavia quand même en troisième position. Mika Götze. Meilleur joueur d'Eredivisie, en tout cas avec des stats quand même assez incroyables. Il n'en est pas. Lens, par contre, vous, votre premier débat, c'est, je pense, je ne sais pas si c'est pour mettre des quatre, mais c'est la présence d'Axel Witzel.
9: Oui. Moi, j'étais très surpris. Surpris, oui et non, parce que je pense que ça s'inscrivait un peu dans la logique de Rudy Garcia. On voyait que voilà, sur les dernières sélections, il avait sélectionné Axel Witzel. Donc, c'est vrai que d'un côté, je me disais, bon, je ne vois pas pourquoi il va le sélectionner les dernières sélections pour ne pas le prendre à la Coupe du Monde. Mais au final, je pensais qu'il allait trancher dans le vif et qu'il allait quand même s'inscrire dans une logique aussi pour préparer le futur. Parce que moi, je trouve qu'il y a des joueurs comme notamment Mandela Keita qui représentent non seulement le présent et l'avenir de la sélection. Mais au-delà de ça, voilà, je ne veux pas faire injure à Witzel. Moi, je respecte sa carrière. Mais je pense qu'aujourd'hui...
2: 37 ans, 136 sélections.
9: Bien sûr. Mais c'est très bien, Benjamin, que vous pointez son nombre de sélections, parce qu'on parle beaucoup de son expérience, de son... moi, à un moment donné, j'ai envie de dire... La Coupe du Monde, c'est un tournoi de foot international. Enfin, je veux dire, là, j'ai l'impression qu'on va en voyage scolaire, il faut quelqu'un pour encadrer les jeunes. Je veux dire, à un moment donné, ces jeunes joueurs, ils jouent tous dans des grands clubs. Il y en a beaucoup qui forment déjà le noyau dur des Diables Rouges, qui étaient là en 2018, qui étaient là en 2022. Donc, moi, je vois pas aujourd'hui... Qu'est-ce que Axel Witzel va apporter de plus, déjà sur le terrain, mais même en dehors? Parce qu'on m'explique qu'il est là pour encadrer les jeunes. Mais ça veut dire quoi, encadrer les jeunes? Finalement, quand on
2: coacher les milieux de terrain un petit peu. Enfin, il va jouer aussi, hein, sans doute. Mais
9: moi, je veux bien.
2: Comme Thierry Henry le faisait avec les attaquants.
9: Oui, je veux bien, Benjamin. Mais si aujourd'hui, on va à la Coupe du Monde avec des joueurs qui ont besoin d'être coachés par un autre joueur, quand même, c'est quand même. Il y a un problème, quand même. Il y a un souci. Ils sont quand même des professionnels. Non, mais à un moment donné, je veux bien. Je veux dire, donc maintenant, coacher, on va prendre un joueur qui va coacher.
5: Mais coacher, ça ne veut pas dire coacher.
9: Oui, mais
5: coacher, ça veut dire amener de l'expérience. Il y a ça avec l'équipe de France aussi.
9: Mais donc,
5: c'est pas coacher.
9: Ça veut dire, Nordine, c'est-à-dire qu'on prend maintenant aujourd'hui Witzel pour faire le rôle dans la gestion de Rudy Garcia et coacher. Mais au final, Rudy Garcia, il est payé pour.
4: Witzel, il va pas.
2: Il peut jouer défenseur central aussi.
4: Witzel, il peut jouer, hein, il n'est pas là pour.
9: Mais quelle est la plus-value en termes sportifs d'Axel Witzel dans ce
4: match? Il faut prendre. Moi, je peux répondre.
2: Mais je donne d'abord ce stat. Il a quand même été titulaire 28 fois en Liga cette saison.
9: Oui,
2: avec,
9: mais il y en a d'autres.
5: Au milieu de terrain.
2: Au milieu de terrain. Vince.
4: Une Coupe du Monde, c'est pas réunir les 26 meilleurs joueurs de Belgique. Enfin, belges. Une Coupe du Monde, c'est réunir le meilleur groupe qui va vivre ensemble pendant minimum 4 semaines, maximum 7 semaines,
2: oui.
4: Avec la semaine de préparation. Il a insisté sur un truc, Rudy Garcia, aussi, dans sa conférence de presse. Il a parlé du vivre ensemble dans un tournoi. Il ne faut pas oublier que Rudy Garcia, c'est son premier tournoi avec une équipe nationale. Hein, ça, il n'a jamais vécu ça. Donc il faut qu'il s'appuie quand même quelque part sur des éléments. Witzel, ce sera sa 4e Coupe du Monde, comme Courtois, Lukaku et De Bruyne d'ailleurs. Donc il a des généraux autour de lui. Et Witzel en fait partie. Et Witzel, son vivre ensemble, il est impeccable. On connaît tous Axel, non seulement son savoir-vivre, mais aussi ses qualités footballistiques.
2: Il ne va pas poser problème.
4: Il ne va pas poser problème. Il est là, il sait pourquoi il est là. C'est un joueur extrêmement intelligent qui peut servir l'équipe, qui est un grand serviteur de l'équipe. Je ne dis pas que c'est parce qu'il a été un grand serviteur de l'équipe qu'il est dans la sélection. Je dis qu'il aura un rôle très important, très utile au sein du groupe. Et on ne va pas à la Coupe... Alors, je suis d'accord avec toi, on ne va pas à la Coupe du Monde comme dans une colonie de vacances, mais on ne va pas à la Coupe du Monde non plus pour préparer le futur. Hein. Oui. Rudy Garcia, il va à la Coupe du Monde pour faire un résultat. Il y a son poste qui est en jeu. Préparer le futur en amenant quelques jeunots qui vont être non, là, qui vont jouer quelques minutes.
9: De la Quinta, ce n'est pas seulement le futur, c'est aussi le présent de l'équipe nationale.
4: Pour oui, mais je parle de...
6: De la Quinta qui fait une grosse saison à part.
9: Une grosse saison à part. Et au-delà de ça, moi, je suis d'accord avec votre argument. Je serais d'accord si on opposait deux joueurs avec un Witzel et un joueur qui a un caractère peut-être un peu plus fort, etc. Mais ici, aujourd'hui, que ce soit De Kat, Mandela Keita, je ne vois pas en quoi il perturberait la notion de groupe. C'est pour ça que moi, je trouve aujourd'hui, quand on parle de Witzel pour encadrer et pour la notion de groupe et de vivre en harmonie pendant un mois au minimum, je dis bien au minimum, mais on espère au plus, bah, je trouve qu'aujourd'hui, dans le groupe Diable, d'autant plus que Mika Götze n'est pas dedans, je trouve qu'il n'y a pas énormément de gros caractères. Le gros caractère, c'est Lukaku qui est le patron de l'équipe. Mais moi, je ne vois pas aujourd'hui ce que... Oui, Onana, oui. Il est assez intelligent
5: pour perturber le groupe. Par contre, pour réagir à ce que vous dites...
6: Sur Witzel, vous aviez dit, moi j'aurais pris De Kat et pas Witzel.
5: Oui, je ne suis pas tout à fait d'accord, mais je suis d'accord de prendre Witzel pour l'expérience, pour encadrer, à condition qu'il joue un peu. Ouais. Parce que s'il ne joue pas une minute, ça m'embête.
6: Ouais, il va jouer, là-bas, aux États-Unis.
7: Oui, évidemment, mais pour le faire jouer, vous devez virer soit Raskin...
5: Non, pas titulaire, j'ai pas dit titulaire.
7: Non, mais s'il joue, c'est Raskin, Tielemans ou Onana, qui sont quand même des titulaires potentiels.
6: Mais s'il y a Onana qui est en fin de match fatigué alors, pour gérer un résultat...
7: Un rôle en dépannage.
5: Oui, c'est ça.
7: Là, je rejoins Vincent sur le débat, parce que c'est super intéressant, il y a des avis différents.
6: Vous auriez aimé voir De Kat, c'était à la place de Witzel.
7: Oui, tout à fait. Ouais. Ouais.
6: Donc voilà, plutôt d'accord avec Lens.
7: Oui, mais voilà, Witzel peut être intéressant, mais j'ai pas l'impression qu'il va avoir énormément de temps
5: moi, ça
7: de
5: jeu, m'embête
7: parce que Raskin, Onana et Tielemans sont...
5: Moi, ça m'embête, tout le respect que j'ai pour Witzel, et je l'apprécie énormément, mais ça m'embête si on le prend juste pour être dans les coulisses.
4: Ben non.
5: Mais il faut...
4: Oui, je suis d'accord.
5: Il faut au moins qu'il joue 10 minutes, il faut au moins qu'il joue 15 minutes. Alors franchement, là, je ne dirais rien.
8: Mais moi, je crois qu'il va...
5: Mais si on le prend pour jamais jouer et prendre la place de quelqu'un d'autre, ça m'embête. Mais j'espère qu'il jouera. On sait qu'il ne va pas jouer titulaire, on le sait.
4: Oui.
5: Mais pour jouer 10 minutes, 15 minutes, 20 minutes, ça, j'aimerais... Franchement, s'il joue 15 minutes, 20 minutes, je ne dirais...
6: Et s'il peut coacher quand même et bonifier Onana et Raskin sur des détails dans le placement,
9: Moi, je ne suis jamais d'accord extérêmement de coacher.
6: Mais en fait...
5: Ça, ce n'est pas vrai. Avec l'expérience qu'il a, avec les Coupes du Monde qu'il a, par rapport à Onana, par rapport à Tielemans, ils n'ont aucune expérience comparée à lui.
9: Je suis d'accord, Nourdine, mais allez, à côté, même au milieu de terrain, je pense, Youri Tielemans, il a commencé à 16 ans, ça fait 11 ans qu'il est là. Van Aken, aujourd'hui, quand on le voit jouer...
5: Qu'est-ce que ça veut dire coacher pour vous?
9: Remettre un peu en position, dire un peu...
5: Coacher, parfois coacher, c'est quand, par exemple, il y a un match où ça se passe moins bien pour la Belgique.
9: Oui.
5: Là, il peut-être remettre un petit peu en confiance un joueur, discuter un petit peu. On l'écoute parce qu'il a fait plusieurs Coupes du Monde, parce qu'il a prouvé, il a été toujours titulaire, il a été bon. Pour moi, c'est ça,
9: c'est vrai, coacher. Mais donc on
5: c'est
9: va
5: pas coacher tous
9: position,
5: les jours, tous les jours.
9: Je suis d'accord, mais on va bloquer une position... Juste pour qu'un joueur...
5: Mais
9: ce que je veux dire par là, c'est qu'il y a quand même d'autres joueurs capables de faire ça dans ce noyau, quand même. Au-delà de 8-7, c'est parce qu'il a 37 ans et 140 sélections. Enfin, je ne comprends pas. En fait, aujourd'hui, on va prendre un joueur et le principal argument, c'est qu'il pourra coacher, accompagner les jeunes.
5: Moi, j'ai dit s'il joue un peu.
8: Mais non, mais ça, c'est juste que là, tu dis, ouais, coach, on va bloquer une place d'un joueur qui aurait sans doute pas joué ou presque pas.
6: Oui.
8: Et donc, ici, s'il peut faire gagner 5% à quelqu'un ou à un match... sur quelque chose ou en dehors du terrain. En fait, on n'en sait rien comment ça se passe dans ce groupe. Ça se trouve, il est hyper indispensable dans ce groupe. C'est un des leaders. OK, il ne parle pas beaucoup, il n'est pas toujours, tu vois, à être le plus bavard. Mais ça se trouve, il a une place hyper installée. Et en fait, c'est hyper important pour ce groupe de l'avoir avec lui. Enfin, en fait, je trouve qu'on n'en sait rien. Et je trouve que s'il arrive à faire gagner 1 ou 2% à cette sélection par rapport à un jeune joueur qui n'aurait sans doute pas joué et pour qui on n'est pas là pour préparer l'avenir, ben, en fait, c'est OK.
9: Ça s'entend aussi. De toute façon,
5: on part toujours un peu là.
7: Et qui vous dit que les autres seront réceptifs?
8: Parce que je pense que s'il le prend, c'est que les autres sont déjà réceptifs.
6: Ah, mais parce qu'on l'a vu. Hein.
4: Il est dans le groupe.
6: Onana et Raskin, ils l'écoutent très,
5: bien sûr,
6: très,
5: ils
6: très fort.
5: Hein.
8: Ça, je pense que s'il le prend, c'est qu'ils sont déjà réceptifs.
9: Encore heureux, mais à nouveau, c'est pas à charge contre Axel Witzel.
6: On a bien
9: compris qu'on aurait pu avoir un autre profil à son
6: poste. Mais évidemment, et c'est un des vrais débats, Witzel ou un jeune, c'est un des vrais débats, et c'est pour ça qu'on est là pour en parler. Un qui peut quand même râler de ne pas être là. Il faut avancer, les gars, sinon si on fait une heure sur les 26 joueurs, on est là encore.
5: Non, je voulais juste dire que quelque part, Cécile aussi a raison, parce que c'est vrai que même De Kat, il n'aurait pas joué.
6: Oui.
5: Donc ça, c'est vrai, on peut expliquer ça comme jouer, ça. Ouais.
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6: Matt Sells, alors c'est un débat, de nouveau, pas capitale. On parle du troisième gardien, même Hatzels. On avait tous un petit peu une boule au ventre en pensant à lui, Vincent.
4: Oui, il a participé à la campagne qualificative. Il a joué contre l'Ukraine le match retour, gagné à Genk, souvenez-vous. Il a joué au contre le Mexique aussi, dans la tournée de mars. Garcia lui a fait confiance, le staff des Diables lui a fait confiance. Et il se fait souffler la politesse par le gamin, qui est certes très très talentueux, Penders. Alors, en plus, on rappelle que Van de Voort va aller à la Coupe du Monde, pas dans la liste des 26, mais comme quatrième gardien.
6: Comme complément pour les exercices.
4: Pour les exercices.
8: Mais bon, ça, il n'a pas envie de faire.
4: Non, je ne dis pas. Mais j'aurais pris Cels dans les trois.
8: Ah oui, et Penders en quatrième.
4: Et Penders comme quatrième pour occuper ce rôle et le mettre dans le bain.
6: Tout le monde semble d'accord.
7: Oui.
5: Ça, c'est dur.
7: Ouais, tout à fait. Ouais,
5: avec son âge et tout, c'est.
4: Et surtout la
5: ce
4: classe.
5: Ce qu'il a montré, ce qu'il a fait un
4: et
5: peu pour l'équipe.
4: C'est un mec de classe.
5: C'est un peu dur.
9: Oui, c'est vrai. Parce qu'en plus, Penders, en tant que troisième gardien, je pense que là, par contre, là, je suis d'accord, dans ce rôle de troisième gardien, on peut se permettre de prendre un joueur, pas nécessairement qui va apporter une plus-value technique sur le terrain, mais en termes de groupe. Et là, je trouve c'est vrai que c'est assez dur pour Cels. Donc moi, perso, je vois pas trop de différence, mais j'aurais gardé Cels.
6: Ouais. C'est un choix là, par contre, pour l'avenir. Hein.
4: Oui, c'est sûr.
6: Ils considèrent peut-être Penders comme le futur Thibaut Courtois, en tout cas le futur numéro 1. On va pas comparer toujours à l'actuel numéro 1. Un qui en fera partie, c'est Diego Moreira. C'était un des points d'interrogation. Il a récompensé Rudy Garcia par une prestation incroyable pour dire regardez pourquoi on m'a pris. Et regardez aussi, ça s'est passé en famille, l'annonce de la sélection. Ouais.
4: Avec Almani, son papa qui est derrière, là, debout, l'ancien joueur du Standard.
5: Regardez.
6: Il y avait un petit peu de stress quand même.
4: Ah ben oui.
6: Thomas Meunier qui a fait semblant d'avoir stressé, là. On t'a vu, ouais, Thomas.
5: Avec le champagne,
6: il y a personne qui en doutait. Mais Diego, on sent que... Hein, Philippe?
7: C'est génial ce qui lui arrive. Donc, faire partie du noyau, Coupe du Monde, pas évident de se retrouver à Strasbourg comme ça, qui remonte un peu la pente au niveau français, qui a connu des difficultés auparavant, donc... Voilà, énormément de qualité, mais voilà, il devra saisir sa chance si on lui offre.
5: C'est génial, mais c'est mérité.
9: Oui, exactement.
5: Franchement, moi, je suis très content.
9: Surtout ça.
5: Un peu de folie, il avait amené de la folie.
6: Très polyvalent, gaucher. Plutôt ailier droit, maintenant, à Strasbourg.
8: C'est bien parce qu'on a beaucoup d'ailiers gauches, donc finalement...
5: Non, mais il peut jouer back, gauche...
4: Je crois qu'on a 6 gauchers seulement, purs gauchers dans
6: le... Dont un gardien.
4: Oui.
6: Et alors... Dans ce débat des binationaux, on sait qu'il aurait pu jouer pour plusieurs équipes nationales, dont le Portugal. Évidemment, il jouera pour la Belgique. En fait, on peut discuter de sa nationalité. Une chose est certaine, il est liégeois. Quand il parle, il est liégeois. Quand il parle de sa ville, il est liégeois. Et son papa a joué pour le Standard de Liège. On vous remontre un petit extrait d'un reportage que Lance Loumelwater avait réalisé.
10: Après, moi, je suis quelqu'un de Liège, je suis né de là-bas, donc ma famille est connue aussi là-bas, c'est-à-dire que les gens, ils savent qui je suis, ils savent que mon père, c'est la mamie, et oui, bien sûr, on me parle de lui, c'est sûr, parce que quand il me parle de lui, il me parle comme... Il a vraiment marqué les esprits, en fait, quand il était au Standard, il a donné du plaisir, et c'est du positif pour moi, ça me fait plaisir aussi.
6: Hein, Phil ?
4: Le papa.
6: C'est quand Steven Defour parle français, il est liégeois, hein, c'est
7: une famille de talent.
5: Belle histoire.
6: Oui, très très belle histoire. On reste dans les offensifs. Qui était peut-être en balance avec Diego Moreira, même s'il joue de l'autre côté, c'est Mika Gott. Ça, c'est votre crève-cœur.
9: Ouais, je trouve dommage. Parce qu'à nouveau, moi, ce que j'aime bien chez lui, après on peut discuter de Eredivisie. Moi, j'entends beaucoup le championnat, il est peut-être pas très coté. Donc voilà, peut-être on croit qu'on surcote un peu. Mais moi, ce que j'aime bien chez lui, c'est son audace. Je pense son profil de côté. Je pense que son côté un peu hollandais.
6: Confiance en lui.
9: Voilà, ça fait jamais de mal. Et surtout, ces derniers matchs avec les Diables, ce qu'on a remarqué, c'est qu'à un moment donné, quand Doku est maîtrisé, on n'a pas grand-chose offensivement. Et je crois que s'il y a un joueur qui peut se rapprocher le plus de ce profil-là, percutant, et qui peut déranger les défenseurs, surtout les blocs bas, et trouver un peu la faille avec un geste sorti nulle part, je pense qu'il se rapproche de ce profil-là. Donc voilà, c'est dommage. Maintenant, moi, comme j'ai dit, j'aurais enlevé un défenseur pour l'intégrer. Voilà, Rudy Garcia... m'écoute pas.
6: Moi aussi. Moi j'aurais bien pris Götze et un défenseur en moins, mais sans doute que la blessure de Debas
4: a fait changer peut-être le.
6: Peut-être que c'est ça qui a joué.
9: Mais ce fameux joker médical, alors il sert à quoi du coup? Parce que.
5: Non mais.
6: C'est jusqu'à la veille du premier match.
5: Même chose. Et puis notre point faible, c'est la défense. Donc je peux comprendre qu'on prenne un défenseur en plus parce que là.
4: Plutôt qu'un ailier de trop.
5: Ouais. Voilà, oui, parce qu'il y a le Cabacchio, tout ça.
6: L'argument, je me tourne vers Lens qui aurait vraiment emmené Lika Götze en.
9: Ouais, j'aurais pris.
6: L'argument de Rudy Garcia. C'est un très bon joueur. Il nous a bien plu, d'ailleurs, il a dit au stage aux États-Unis. Mais à sa position, ailier gauche. Il y a Jérémy Doku et Leandro Trossard, et il a dit les deux meilleurs ailiers gauches de Première Ligue.
9: Oui, mais Trossard, qui n'a jamais montré être le meilleur chez les Diables, en tout cas.
6: Oui, mais vous auriez enlevé Trossard pour Götze?
9: Ah non, non.
6: Non, mais ouais, donc, ce qui veut dire, c'est prendre trois ailiers gauches. C'est peut-être vrai, trop.
8: Là où je trouve que c'est dommage, c'est qu'il est en confiance. Et qu'on a quand même. C'est le seul qui a des vrais stats.
6: 17 buts, 14 assists, toutes compétitions confondues. Attention, petit bémol quand même. En Champions League, en 8 matchs, cette fois titulaire, 0 but.
4: Pas marqué.
6: Ouais. 1 assist contre Karabakh. Donc on voit que. Alors l'équipe, forcément, n'a pas joué de la même manière. Mais c'était plus compliqué d'avoir des stats en Champions League.
8: Mais je dis pas qu'il aurait fait péter les goals à la Coupe du Monde. Je dis juste qu'on a très peu de joueurs qui sont en confiance. Et que. Il faut quand même en profiter. Dans nos titulaires, il y en a plein qui ne sont pas titulaires dans leur club.
6: Oui.
8: Et donc, il va falloir les remettre en confiance. Au-delà de les remettre en forme physique, si c'est nécessaire, il va falloir les remettre en confiance. Et je trouve que lui, pour le coup, déjà, il n'en manque pas de base, je pense, de la confiance. Et en plus de ça, il marque et il fait des assists. Et donc ça, c'est quand même intéressant sur un terrain. Je ne dis pas dans un groupe, mais sur un terrain.
6: Oui, effectivement, il a 21 ans. Il a posté un message d'encouragement pour les Diables Rouges.
8: C'est ça le truc. C'est pour
6: ça,
8: moi,
6: c'est
8: le groupe.
6: Le... Vous connaissez le 6-7?
8: Ouais, non, mais moi, je ne joue pas ça. Mais donc, le groupe, je pense que ça lui a apporté préjudice. Et je reste persuadé que le fait qu'il ait refusé ses sélections avec les Diablotins, et ça, vous savez que je leur dirai encore et encore, ça ne lui a pas porté.
6: Vous pensez que ça a pu jouer? Comme il était en balance, Diego Moreira, il a été Diable Rouge, et puis à un moment donné, on lui a dit, Diego, tu retournes en espoir, il y a des matchs importants, il est retourné en espoir. Est-ce que c'est
5: la question que vous posez toujours, Götze, à la place de qui?
6: Un défenseur.
8: Ouais. Défenseur.
9: Moi, Nordine, justement, c'est ce que je voulais ajouter. Ce que j'aurais fait, vu qu'il y a déjà les 5 centraux, moi je trouve qu'avec Selemakers, qui a un rôle très hybride, il peut jouer arrière-droit, piston, même si arrière-droit.
6: Vous l'avez jamais joué arrière-droit?
9: À l'époque d'Anderlecht, oui, mais bon, ça date.
6: Dans un 4-4-3 Dans un 4-3-3
9: Oui, défense à 4, oui.
5: Vincent en compagnie, je ne jouais pas beaucoup.
9: Non, non, mais c'est-à-dire, en fait, moi, j'aurais gardé Meunier et Selemakers pour le rôle d'arrière-droit. Et vu qu'on a 5 centraux, au pire des cas, vraiment, solution, dernière solution, mettre de Winter limite à droite.
5: Oui, mais votre plus grosse difficulté, votre plus gros problème, c'est la défense.
8: Non, mais tu sais ce qui veut enlever Castagne.
9: Non, attention. J'ai dit, soit on enlève Castagne, soit De Winter, un des deux, pour intégrer Götze. Mais j'aurais pas gardé De Winter et Castagne, parce que j'estime qu'à droite, en ayant De Winter, Meunier et Selemakers, on a de quoi couvrir le poste derrière droit.
6: Pourquoi vous regardez Selemakers à partir du moment où on a quand même déjà aussi comme ailier droit Luke Bakio?
9: Parce qu'à un moment donné, si j'étais sélectionneur, j'ai des préférences aussi.
6: Ah oui. Philippe, on vous a entendu sur ce débat. C'est vous qui allez mettre tout le monde d'accord comme d'habitude.
7: Non, mais c'est intéressant à écouter. Mais moi, il n'y a pas photo de Winter. C'est un miracle qu'il soit dans la sélection.
6: Pourquoi?
7: Et Castagne, il fallait pas. Castagne, il ne faut pas y bouger. Oui. Parce qu'il n'a jamais performé en équipe nationale. Et si de Bast n'était pas blessé, de Winter ne ferait pas partie de...
8: Ah, vous savez qu'il l'aime bien, Rudy Garcia.
5: Je pense que si de Bast n'est pas blessé, il prend peut-être un défenseur en moins.
4: Et moi, je voulais terminer sur un point quand même. Fernand Despardo.
6: On y vient. C'était la ligne suivante.
4: Ah, pardon, excusez-moi, Benjamin. Mais je veux dire qu'on a beaucoup critiqué la politique de l'Union belge qui a laissé filer Carretza, Sadiki et plein d'autres.
6: C'est un peu spécial. On est en train de parler de l'équipe nationale un petit peu comme un club avec les binationaux,
4: oui.
6: Le système de transfert. Après, ça devient un petit peu pervers par moment.
4: Mais là, dans la sélection, au crédit de Vincent Manhart et de Rudy Garcia quand même, il y a N'Goy, il y a Moreira, qui a choisi la Belgique, et il y a maintenant Fernandes Pardo. Moi, je dis bravo quand même. Hein.
6: Fernandes Pardo, vous étiez quand même étonné de voir le cheminement qu'il a fait venir.
9: Oui, moi, je m'attendais à ce qu'on essaie de le convaincre, mais je ne pensais pas qu'il y arriverait avant la Coupe du Monde. Donc oui, j'étais quand même étonné de le voir. Maintenant, sur base de ses stats et ce qu'il fait, étant donné qu'il n'y a pas beaucoup de solutions pour remplacer Lukaku, ça fait sens, effectivement.
8: Les circonstances font que...
9: Oui, voilà, c'est ça, exactement.
6: Ouais,
9: maintenant, faut attention, parce que c'est pas... Enfin, je veux dire, on le présente un peu, j'ai l'impression qu'on met beaucoup... Il a que 21 ans, on met beaucoup de pression sur ses épaules. J'ai l'impression que c'est Agüero qui arrive chez les Diables Rouges. Faut aller mollo, parce que... Je veux dire, faut laisser tranquille... Voilà,
5: mais il va jouer.
9: Oui, il va jouer, mais il faudra voir aussi ce qu'il va faire, parce que, imaginons, il joue sur les 3 matchs, il marque 0 but, on va dire quoi?
4: Il va jouer au moins un des 2 matchs amicaux. Lukaku va sans doute pas jouer les matchs amicaux. Fernandes Pardo, on verra vite ce qu'il a dans le ventre.
6: C'est une décision en cascade, on a bien compris. C'est parce que Romelu Lukaku n'a plus rejoué ou quasiment plus joué de la saison, 67 minutes par-ci par-là, un but quand même, pour Romelu en Serie A. C'est parce que lui ne joue plus depuis des semaines que on ne prend pas Openda, qui ne joue plus depuis des semaines, et donc il faut quelqu'un en forme. C'est un petit peu le raisonnement de Rudy Garcia. Vous le suivez là-dessus? Openda qui a eu beaucoup de temps de jeu avec Rudy Garcia, mine de rien.
9: Oui, il avait beaucoup. Et on l'avait beaucoup tensé à ce moment-là à cause de ça aussi. Je pense que Openda ne soit pas dedans, sportivement, on ne peut pas non plus... On ne peut pas non plus critiquer Garcia par rapport à ce choix-là. Je pense qu'il a eu, beaucoup de temps de jeu sous Garcia. Maintenant, je pense qu'il a perdu aussi beaucoup d'occasions de tester autre chose. Quoi.
6: Vous auriez testé autre chose que Openda
9: sur la campagne de qualification, ouais. Si on regarde bien, il a pris... Je crois que Michy, j'avais un peu compté, Batshuayi a fait 8 rassemblements au minimum sur les 11 matchs de Rudy Garcia pour quasiment 0 minute.
4: 0 minute.
9: 0 minute.
6: Ça, c'est vrai.
5: Mais c'est parce que dans sa tête, c'était Lukaku.
6: Il y avait une hiérarchie. Oui, Lukaku,
9: c'est vrai, mais Openda.
5: Donc, je suis d'accord, je l'ai dit ici souvent, qu'il n'a jamais eu un plan B pour Lukaku. Et malheureusement, on voit que...
4: Ça peut se retourner.
5: Sauf s'il y a... Maintenant, il y a Pardo, donc c'est peut-être le
9: point. C'est ça, et à 2 semaines de la Coupe du Monde, on est au même point qu'il y a 5-6 mois, avec toujours Lukaku qui est toujours incertain, et
6: ça pas vous vraiment fait peur de solution. Ça reste un débat, alors...
5: Oui, bien sûr.
6: Romelu Lukaku, c'est le gros point d'interrogation. On va partir à la Coupe du Monde sans savoir.
5: Mais Lukaku, quand même, c'est important. C'est le meilleur buteur de tous les temps.
6: Oui, mais...
5: C'est un mec qui c'est un super grand attaquant et il n'est pas prêt. Donc, bien sûr qu'on est en difficulté. Voilà, on est en difficulté. On va voir Pardo comment il va. Comme tu l'as dit, il faut qu'il s'intègre dans l'équipe. Il va avoir cette pression sur lui parce qu'il va être titulaire, à mon avis.
11: Et de Ketelaar, on fait quoi?
6: De Ketelaar.
8: À mon avis, de Ketelaar va être titulaire.
11: Il a dépanné à maintes reprises, il a toujours été intéressant. Imaginez un instant qu'on dise à de Ketelaar, tu passes troisième ou quatrième choix, et Pardo passe au-dessus.
8: Moi, je crois qu'il sera titulaire.
11: Je suis pas certain.
4: Mais regardez, aujourd'hui, Lukaku va pas jouer contre l'Égypte.
6: Attention qu'il y a 2 matchs avant, Croatie-Tunisie.
4: Lukaku et De Bast ne vont pas jouer contre l'Égypte. Qui on met à la place de Lukaku pour jouer contre l'Égypte? Qui on met à la place de De Bast pour jouer contre l'Égypte?
6: Attendez, deux dernières questions par rapport à la sélection. On se projette déjà sur le premier match de la Coupe du Monde après les 2 matchs amicaux. Pour vous, qui doit jouer devant?
8: Mais pourquoi est-ce que Lukaku ne jouerait pas contre l'Égypte?
6: Titulaire.
8: Vous dites qu'il ne va pas jouer contre. Il va pas jouer contre la Croatie et la Tunisie, alors qu'on fait des matchs amicaux où il va devoir jouer.
5: Mais il n'est pas prêt.
4: Il va jouer quelques minutes, sans doute, on l'espère.
8: Match amical, il va jouer.
4: Mais Garcia, le but. Garcia a dit lui-même, pour De Bast et Lukaku, on se projette vers au-delà du premier tour pour les deux, pour qu'ils soient au top. Donc ça veut dire, pour moi, j'ai compris, Lukaku, il ne va pas débuter.
8: Moi, je crois que Ketelaar va jouer.
6: Vincent, je pense que vous les avez posés aussi à Lanceau sur la tribune sans filtre. Pour vous, qui doit commencer numéro 9, attaquant de pointe contre l'Égypte, qui doit commencer à la place de Zeno De Bast contre l'Égypte. Vous mettez qui?
5: De Bast, mettez-le.
6: Mais que le central avec droit, avec théâtre.
5: Pardon?
6: Avec théâtre.
5: Oh ouais, avec théâtre, oui. Avec théâtre, oui, avec théâtre.
6: Ok, il joue central gauche à Bruges, hein, mais que le, même si...
11: Son poste de prédilection, c'est plus à droite.
5: Mais oui.
11: Ouais, mais que le, parce que bon, l'Égypte, ça devrait quand même bien se passer. Mm-hmm. Et de Ketelaar devant.
6: De Ketelaar, et devant? Nordine, devant?
5: Devant, je mets Pardo, on va le chercher, il faut le tester.
11: Il faut le respecter, mais on doit.
6: On l'aura testé sans doute en match amical. Lens,
9: Je vais sur Ngoy parce que Théâtre, Mekele, c'est trop lent pour moi. Ouais. Surtout face à des marmouches. J'ai un peu peur quand même au niveau de la vitesse.
5: Mais qui alors?
8: Moi pareil.
9: Je mets Ngoy.
8: Moi pareil, parce que si vous avez Théâtre et Mekele. Et devant de Ketelaar.
4: Et devant de Ketelaar, ouais.
6: Ok, ben voilà, on est déjà dans la compo de l'Égypte 15 juin prochain. On est dans notre Coupe du Monde, nous.
9: Mais juste une dernière chose, Benjamin, je pose la
6: dernière,
9: question.
6: Dernière.
9: Oui, dernière, vraiment dernière.
5: Exagéré.
9: Pas quand même qu'il y a... Je profite un peu. Mais vous trouvez pas quand même qu'il y a...
6: Il est en train de hurler.
9: Non, je fais très rapidement. Il y a quand même un souci quand même au niveau du staff médical des Diables, quand même. Chaque Coupe du Monde, chaque grande compétition, il y a des soucis derrière, devant. Moi, je me pose une question.
5: Ouais, mais Lukaku, il s'est blessé à Naples.
9: S'il m'écoute un peu, moi, je pense qu'il faudrait renforcer le staff médical, parce que quand on regarde aujourd'hui chez les Diables, à chaque fois que je lis dans la presse, ils se blessent, ils vont se soigner partout, sauf chez les kinés et les médecins du staff.
6: Bah non, le remède,
9: ils vont chez Liven. Non, mais Liven, il n'est pas dans le staff. Vous voyez ce que je veux dire? Ils vont à chaque fois, ou chez Benjamin Tubermont.
4: Les joueurs ne se sont pas blessés du staff de l'équipe nationale.
9: Non, je ne dis pas ça, mais à un moment donné, je pense que ces joueurs qui vont se soigner chez Benjamin Tubermont à Tubize ou chez Liven, on pourrait les amener dans le staff de l'équipe première et pas les laisser en espoir.
5: Juste pour vous répondre à ça.
6: Termine vraiment, les gars.
5: Les joueurs de haut niveau. Oui. Souvent, ils vont se soigner là où ils veulent. Oui. C'est-à-dire qu'ils font avec le club et ils ont un kiné en plus.
9: Oui, mais le kiné qu'ils ont, c'est le kiné des espoirs.
5: Mais non, c'est...
9: Benjamin,
6: on fait confiance à la compétence aussi.
9: Enfin, bref, c'était une solution.
6: C'est vrai, mais Vincent le disait, c'est pas le staff médical qui a blessé les...
2: les joueurs. En attendant, mais merci, Lens.
9: Merci, Benjamin.
2: Le débat continue dans quelques minutes.
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0: Oui, la tribune est à redécouvrir quand vous souhaitez, évidemment, sur Ovio. Bon, je vous propose un petit peu de musique. Et puis juste après, ben, je vais revenir pour vous donner la suite du programme d'une soirée riche en sport sur RTBF Viva Sport. Restez bien là, surtout. À tout de suite.

0: Ouais, je vous souhaite une belle soirée sportive sur RTBF Vive Sport en DAB+, dès 18h et donc dans quelques minutes à peine, le nouveau grill d'Éric Libois avec un invité depuis l'Arabie Saoudite, comme ça vous le savez. Dès 19h, ici même, toute l'actualité sportive avec le mix de Gaëtan Van Kerkhove. Et puis dès 20h20, eh bien, les prolongations que nous allons jouer sur Vive Sport en DAB+, avec la finale de l'Europa League entre Fribourg et Aston Villa, à vivre en direct avec Jérémy Baize en studio dès 20h20 et au commentaire du match Benjamin de Seninck et Swan Borsellino dès 21h. Voilà pour le programme de cette chouette soirée sportive. Bon allez, je vous retrouve juste après les infos de 18h pour le grill d'Éric Libois. A tout de suite.
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0: L'émotion est très vive en Irlande après la mort d'un ressortissant congolais. Il est décédé après avoir été immobilisé au sol par des agents de sécurité privés. Un recours excessif à la force, selon la diaspora congolaise, et qui rappelle la mort tragique de George Floyd aux États-Unis. C'est une barre symbolique qui est franchie. Le litre d'essence dépasse à nouveau 2 euros. Ce n'était plus arrivé depuis juillet 2022. Et rien n'indique que le prix devrait baisser dans les jours qui viennent. David Goffin ne disputera plus de match à Roland-Garros. Le Liégeois a été battu ce midi par le Britannique Toby Samuel au deuxième tour des qualifications. Et il prend sa retraite à la fin de la saison. Il a fait ses adieux à Paris avec émotion et gratitude. Bonsoir à tous. Le choc et la consternation après la mort d'un ressortissant congolais en Irlande. L'homme avait 35 ans. Il est mort étouffé après avoir été plaqué au sol par des agents de sécurité d'un grand magasin à Dublin. Les faits remontent à vendredi dernier, mais les images des caméras de surveillance ont fuité. Chrisen Kunda, une vidéo qui circule largement sur les réseaux sociaux montre son agonie.
1: Sur les images, pendant près de 5 minutes, on voit Yves Sakila, ressortissant congolais, violemment plaqué au sol par plusieurs agents de sécurité. Il tente de crier, les agents redoublent de force sur lui, l'un d'entre eux s'agenouille sur sa tête et son cou, l'homme perd connaissance. Peu après, la police constate son décès. Yves Sakila aurait été interpellé par les agents de sécurité d'un grand magasin après un vol à l'étalage. Dans sa fuite, il aurait fait tomber un homme octogénaire qui a été blessé. Une affaire qui rappelle la mort de George Floyd aux États-Unis, étouffé sous le genou d'un policier. Devant le magasin, des fleurs ont été posées là où Yves Sakila est mort. Les passants sont sous le choc.
2: Je trouve ça vraiment horrible. Même s'il s'agissait d'un vol à l'étalage, c'est terrible. C'est horrible. Et je pense qu'on est vraiment raciste. Et j'espère que justice sera rendue à sa famille.
3: On n'aime pas voir ça. On ne voit pas ça en Irlande. On voit plutôt ça aux États-Unis, ce genre de choses. C'est la première fois que je vois quelque chose comme ça.
4: C'est inadmissible. Et Arnott's, l'un des plus grands magasins de Dublin, juste devant ses portes. C'est tout simplement scandaleux.
1: La police a annoncé l'ouverture d'une enquête.
0: Le récit de Rislen Kunda. L'Iran menace d'étendre la guerre au Moyen-Orient au-delà de la région si les États-Unis l'attaquaient à nouveau. Réponse de Téhéran à une sortie de Donald Trump qui affirme avoir été à une heure de relancer sa campagne militaire en Iran. Et avec la guerre qui se poursuit au Moyen-Orient, le prix de l'essence continue de monter. Le prix du litre d'essence a passé aujourd'hui la barre symbolique des 2 euros. Impossible de prévoir l'évolution des prix de l'essence dans les prochaines semaines. Mais selon certains experts, il est très peu probable de retrouver les prix connus avant le conflit. Le reportage de Jennifer Estas.
5: Les automobilistes ne se bousculent pas aux stations-service ce matin. Beaucoup de conducteurs viennent remplir leur réservoir seulement en partie et quand ils n'ont plus le choix.
6: Bon, je prends le transport public, j'utilise la voiture quand nécessaire, hein, parce que sinon, on n'arrive pas à la fin de mois.
7: Plus je peux faire à pied, plus je fais. Quoi. Donc, en général, je fais à plein par mois. Ça devient vraiment trop cher. Quoi.
5: Les prix continueront à évoluer en fonction de la situation du conflit au Moyen-Orient, mais selon Bertrand Candelon, professeur de finance internationale à l'UC Louvain, les prix ne descendront plus en dessous d'environ 1,8 euros le litre.
8: Même si ça revenait à 70 dollars le baril, on pourrait payer plus cher à la pompe, parce qu'il va y avoir des taxes qui vont arriver au niveau européen pour assumer la transition vers des énergies fossiles, vers les énergies propres. La plus grande partie du prix qu'on paye à la pompe, ce sont des taxes. Donc, c'est très peu possible, voire pour moi impossible, qu'on revienne à des prix comme on avait avant le conflit.
5: Si le conflit dégénère, il est également possible, selon le spécialiste, que les prix avoisinent prochainement les 3 euros le litre d'essence.
0: Explication de Jennifer Istas. Les actions des enseignants continuent pour contester les mesures d'économie programmées par le gouvernement de la Fédération Wallonie-Bruxelles. Ce matin, une petite manifestation avec distribution de tracts a eu lieu sur le marché d'Anguien, en Hainaut. Une action plutôt bien accueillie par les personnes, notamment les parents, qui y faisaient leurs courses. La manifestation a commencé en chanson devant l'hôtel de ville. Reportage Nathalie Chastragier et Rémi Fassin.
9: Pour l'éducation, pour l'éducation,
10: quelques élèves, mais surtout des enseignants issus pour la plupart du collège Saint-Augustin, comme Delphine Sanglant et Marie Latteniste.
11: On est absolument contre la hausse du Minerval dans le secondaire supérieur. On va avoir un budget divisé par deux pour tout ce qui est de la gratuité dans l'enseignement primaire. Et puis, un petit peu égoïstement pour nous, parce que nous, évidemment, on va devoir travailler plus pour gagner autant qu'actuellement. Donc, on est absolument contre cette mesure.
12: On durcit le ton par rapport aux réformes qui sont censées être votées, ou en tout cas proposées au vote la semaine prochaine. Donc, si ce n'est pas maintenant, on ne sait jamais.
10: Une action des enseignants soutenue par ses parents rencontrés sur le marché.
13: Je suis pour parce que j'ai un enfant dans l'enseignement et des enseignants bien traités, c'est des élèves bien traités.
14: Il faut, je pense, à chaque fois se battre pour les droits et pour le meilleur pour les enfants. Quand il s'agit des enfants, on doit vraiment faire le maximum. Donc moi, je suis à 100% pour la manifestation.
0: Une manifestation de courte durée. Les profs ont observé un arrêt de travail d'une heure avant de reprendre le chemin du collège. Ils étaient aussi une centaine, enseignants et parents, devant le Parlement wallon ce matin à Namur, armés de sacs poubelles pour dire leur ras-le-bol d'être considérés comme des déchets. Dans ce climat morose, le Parlement de Wallonie devrait adopter en fin de journée la réforme des aides à l'embauche. À partir de 2027, un incitant unique remplacera 6 autres mesures de soutien. Le nouveau mécanisme proposera une seule aide, de 1 000 à 1 200 euros par mois, étalée sur 1 à 3 années. Son nom, Job Plus, public visé désormais quasi exclusivement, les personnes peu qualifiées ou sans expérience. Alors pourquoi ce choix? La réponse de Pierre-Yves Géolet, ministre régional de l'Emploi.
15: C'est vrai que la philosophie, c'est que cet incitant est ciblé sur les personnes plus éloignées du marché du travail. Parce que le principe, c'est de dire que s'il n'y avait pas cet incitant public, probablement que l'entreprise, que l'employeur ne l'engagerait pas. Et ça, c'est le principe aussi d'une aide publique aujourd'hui. Donc, on a voulu supprimer les effets d'aubaine par rapport aux entreprises. Donc, une entreprise qui n'a pas besoin de cet incitant public pour engager un ingénieur ou un autre profil ne bénéficiera évidemment pas de cette aide. Mais c'est la première fois que des dispositifs wallons par rapport à les aides à l'emploi sont ciblés sur des personnes plus éloignées du marché du travail, ce qu'aucun socialiste, aucun parti de gauche n'a réussi à faire par le passé.
0: Une interview de Rudy Hermans. Du tennis maintenant et de l'émotion. David Goffin a fait ses adieux à Roland-Garros. Le parcours du Belge s'est arrêté au deuxième tour des qualifications. Le Liégeois qui dispute sa dernière saison s'est incliné en 3-7 contre le Britannique Toby Samuel. C'est la fin d'une belle histoire pour David Goffin après 14 Roland-Garros. Au-delà des résultats, le Belge retient ce lien vibrant avec le public parisien.
16: Là-dessus, je suis vraiment super fier de voir l'hommage que j'ai pu avoir et le terrain sur lequel j'ai pu jouer, d'avoir eu cette opportunité d'avoir une wildcard ici pour les qualifs, d'avoir eu cet accueil, je suis fier et en même temps très content, très ému d'avoir pu recevoir ça du public francophone, franco-belge.
17: Quand vous partirez d'ici ce soir ou demain, vous retournerez. Quelle est l'image que vous aimeriez retenir?
16: L'image d'un tournoi où il y a eu toujours des émotions chaque année, toujours une super ambiance, toujours un soutien du public qui était incroyable. C'est pour ça que c'était une de mes priorités ici, ce tournoi-ci, essayer d'arriver le plus en forme possible et de livrer le meilleur match possible pour pouvoir communier encore avec le public et pour pouvoir donner encore quelque chose à ce public qui m'a tant donné pendant toutes ces années.
0: Une interview de notre envoyée spéciale Christine Anquet. David Goffin était le seul Belge encore engagé dans les qualifications. Raphaël Collignon, Zizou Bergs et Alexander Bloch sont intégrés d'office dans le tableau final. Chez les dames, Grete Minen s'est qualifiée pour le troisième tour des qualifications en battant la Serbe Lola Radivojevic. Ce soir en football, c'est la finale de l'Europa League entre Aston Villa et Fribourg. Le club anglais qui compte dans ses rangs deux diables rouges, Youri Tielemans et Amadou Onana. Coup d'envoi à 21h et match à suivre sur Tipeee et Ovio. Et puis la Louvière a trouvé son nouvel entraîneur, il s'agit d'Edouard Steele. Le Belge de 35 ans a signé un contrat de 3 ans avec le club ennuyé. Edouard Steele succède à Fred Taquin qui était le coach de la RAL depuis 9 ans. Voilà pour les infos, merci d'être avec nous.
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19: Oui, si vous nous donnez un instant, Amir, je vous souhaite évidemment un bon début de soirée et la bienvenue en DAB+ sur RTBF Viva Sport. J'espère que vous allez bien. Tiens, je rends encore les prolongations en radio ce soir avec la finale de l'Europa League entre Fribourg et Aston Villa. Ce sera dès 20h20 avec Jérémy Bèze en studio et dès 21h avec Benjamin Dessonnec et Swan Borsellino aux commentaires. Et pour y arriver, eh bien, on va s'offrir notamment le nouveau grill d'Éric Libois, son invité à 36 ans. Il a joué 5 saisons à l'Union Saint-Gilloise avec à la clé un titre de champion, une coupe de Belgique et une supercoupe. Il joue aujourd'hui en Arabie Saoudite au club d'Al-Kalesh. Depuis chez lui en Arabie Saoudite, eh bien, il commente notamment la saison de l'Union Saint-Gilloise. Anthony Meurice est l'invité d'Éric Libois. Voici la première partie ou la première cuisson du nouveau grill.
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20: Anthony Meurice, comment ça va? Bonjour.
21: Bonjour, ça va. Très chaudement, mais ça va.
20: Chaudement, c'est-à-dire?
21: Ouais, quand on regarde dehors, c'est 37, 38 à l'heure actuelle. Donc voilà, on sera content de revenir dans la fraîcheur belge.
20: C'est vivable pour un petit belge?
21: On s'adapte très vite. On s'adapte très très vite. Voilà, le début a été un petit peu compliqué, mais à la fin, la chaleur... voilà, j'arrive à un âge où je vais commencer à faire de l'arthrose, donc la chaleur fait du bien.
20: Bon, est-ce que l'Union peut encore être championne?
21: Non. Cash directement, non, hors de question. Bruges a tout en main maintenant. Je l'avais dit en début de saison que l'Union serait championne dépendamment de Bruges et de l'ego. Et on a vu qu'hier, c'est l'ego de Bruges qui a parlé. Il voulait pas seulement gagner contre l'Union, mais il voulait rappeler à tout le monde que ça restait le meilleur club de Belgique sur les 10 dernières années. Et ça a été chose faite.
20: Qu'est-ce que vous appelez l'ego?
21: On a senti que voilà, l'année passée, quand ils font ces séries de play-offs, il ne faut pas oublier que Bruges, sur les dernières années, a l'habitude de passer au-delà des 20 points, flirte même avec les 25-26 points dans les play-offs. Ils sont tombés l'année passée sur une équipe qui a fait 28 points, donc je pense que ça les a un petit peu touchés. Dans leur ego, dans leur orgueil, il y avait cette deuxième étoile aussi qui leur tenait à cœur. Donc cette année, on a vu qu'ils ne voulaient pas passer à côté. C'est dommage parce qu'après le match aller à l'Union, je pense que tout le monde misait sur Union champion, mais les play-offs, c'est jamais terminé. C'est un éternel recommencement et je pense que l'Union a grillé cette joker là où il ne fallait pas et il fallait plutôt le garder sur ce match-là.
20: Les jokers que l'Union a grillé, c'était quand et où?
21: C'est la Gantoise qui intervient 4 jours après le match de Bruges. Puis voilà, il y a ce match à Saint-Trond, même si ça avait tout du match piège, mais je crois que c'est surtout le match de la Gantoise où voilà, c'était le moment de refrapper un grand coup et de montrer que le match contre Bruges, c'était justement l'Union qu'il fallait avoir dans les playoffs. Ça peut arriver, c'est tombé comme ça. Ici, ils sont arrivés à Bruges avec le devoir de l'emporter. Bruges a cette envie, comme je l'ai dit, d'être championne. Et on peut parler aussi du calendrier qui n'a pas aidé l'Union 3 jours après la finale de Coupe de Belgique. Mais ça, c'est une excuse qu'ils n'utiliseront pas parce que ça ne fait pas partie de l'ADN du club.
20: Et vous pensez que ça a joué justement ce problème de calendrier?
21: Ouais, ça a joué, je veux dire, c'est facile après coup. Il y a deux façons de le faire. Si aujourd'hui l'Union l'avait emporté à Bruges hier, on aurait dit que c'était le coup de boost mental après la victoire en Coupe. Donc voilà, c'est une excuse qu'il ne faut pas se servir. Surtout que tout au long de la saison, ils ont eu l'habitude d'enchaîner les matchs avec les matchs en Ligue des Champions. Mais c'est vrai que 120 minutes dans les jambes, ça pèse face à une équipe qui joue à la maison, portée par son public et qui avait toute une semaine de repos. Mais voilà, en tout cas, il ne faut pas enlever tout le mérite de l'Union aussi cette saison parce qu'ils font une très belle saison au final.
20: Vous avez eu des échos, des contacts avec des gens de l'Union depuis le match de Bruges?
21: Pas spécialement, un petit peu avant le match d'Anderlecht en Coupe. Maintenant, je n'ai pas besoin d'être dans le vestiaire pour savoir ce qu'ils ressentent, savoir que c'est des compétiteurs et que ce 5-0 leur fait mal. Et il faut que ça leur fasse mal parce qu'ils vont grandir de ça. Je pense que le score est un petit peu démesuré par rapport à ce qu'ils ont montré, mais au final, les chiffres sont là. Quand tu sors d'un 5-0, que ce soit mérité ou non, c'est une défaite qui va faire mal. Et donc voilà, là, ils ont 4 jours pour tourner le bouton pour essayer de bien terminer ces playoffs en emportant leurs 2 prochains matchs.
20: Quand on voit un match pareil à distance, ça vous fait souffrir?
21: Ça me fait transpirer beaucoup. Je pense que j'ai transpiré autant que si j'avais joué. Parce que voilà, je reste unioniste dans l'âme. Pour tout vous dire, j'ai fermé la TV parce que c'est des choses qui sont encore prenantes quand tu as cet ADN en toi, unioniste.
20: Vous n'avez pas vu le match jusqu'au bout?
21: Non, non. Même pour moi, c'était trop douloureux.
20: Vous avez arrêté à combien?
21: À 4. Quand le 4e a été marqué, c'est bon, je n'ai pas besoin de regarder la suite. Par curiosité, je suis revenu un peu plus tard pour voir le score final. J'ai vu que c'était 5. Mais ça fait mal, bien sûr, que ça fait mal en tant qu'ancien unioniste, parce que je sais à quel point ça leur tenait à cœur de réaliser ce doublé. parce qu'ils étaient encore proches de marquer un peu plus l'histoire du club, de ce qu'ils ont fait sur les dernières années. Mais encore une fois, je pense que le lendemain, après coup, quand tu analyses la saison, ça reste encore un grand cru pour l'Union.
20: Justement, la saison, si vous devez la coter, vous donneriez combien sur 10?
21: On est quand même sur 8 sur 10, dans le sens où ils ont fait bonne figure en Champions League, qui était une découverte. Ça a permis à de nouveaux joueurs qu'on ne connaissait pas de se révéler aussi. Donc, ils vont encore faire des belles ventes de joueurs. Ils prennent un trophée. C'est quand même le quatrième trophée en 3 ans, en incluant la Super Coupe. Donc, on est sur une moyenne d'un trophée par saison. C'est quand même incroyable pour un club comme l'Union. Ils sont vice-champions. Ils accèdent au barrage de la Ligue des Champions. Mais je pense que c'est tout le football belge qui doit remercier l'Union aujourd'hui, parce que c'est ce qui fait que Bruges n'arrive pas tellement à creuser l'écart avec les autres du pays, parce que si l'Union n'existerait pas, le championnat serait vraiment ennuyeux en Belgique.
20: Vous pensez que le football belge remercie l'Union, ou bien il y a quand même pas mal de jalousie, et c'est un club qui a changé de statut, le club sympa des débuts, c'est vraiment la même chose, hein.
21: C'est sûr et certain, et c'est bien. Je vois ça comme une marque de témoin et de respect, justement, d'attirer un petit peu de jalousie, un petit peu d'animosité. Ça fait partie du jeu, c'est comme ça, il faut savoir l'accepter. Mais ça montre que tu travailles bien, ça montre que tu es là, ça montre que tu ennuies, que tu embêtes. Et donc, en tant qu'ancien joueur, c'est quelque chose avec lequel il fallait jouer aussi. Pour moi, ce sont des compliments, au final.
18: 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Anthony Meurice, l'ancien capitaine et gardien de but de l'Union Saint-Gilloise, est donc l'invité d'Éric Libois jusque 19h en DAB+. Je vous propose un petit peu de musique et je vous retrouve avec grand plaisir pour la suite de ce nouveau grill juste après. À tout à l'heure.

0: Oui, nous voilà de retour après un petit peu de musique. Je vous souhaite une belle soirée sportive. Et puis la bienvenue en DAB+ sur RTBF Viva Sport. C'est donc le nouveau grill d'Éric Dubois jusque 19h. Son invité est Anthony Maurice, l'ancien capitaine et gardien de but de l'Union Saint-Gilloise, en direct depuis l'Arabie Saoudite où il joue. Voici la suite du grill.
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2: La couleur de l'équipe de Sanessy par rapport à celle que vous avez connue les 3-4 ans avant, c'était une équipe quoi ? Plus rusée, plus roublarde, plus défensive aussi, avec moins de qualité offensive. Vous la situeriez où par rapport à vos générations ?
3: Pas oublier que cette année, l'Union a joué quand même pas mal de malchance au niveau des blessures, surtout dans le secteur offensif. Rodriguez a été longtemps blessé, Foussaini a été longtemps blessé, Promise David aussi pour les playoffs, Florux qui est un très bon joueur aussi, a eu ses périodes où il a été blessé, Biondic arrivait tard, il faisait des bons playoffs, et puis à un moment donné, il y a cette blessure au bras, donc voilà, il faut remettre dans le contexte que l'Union n'a vraiment pas été épargnée par les blessures. J'ai le sentiment que si on compare avec l'équipe de l'année passée qui a été championne, peut-être qu'il y avait un grain de caractère en plus de la part des joueurs qui étaient peut-être aussi instauré par le coach en place.
2: De caractère en plus, un petit peu de qualité en moins par rapport aux générations d'avant ou pas ?
3: Pour cette année ?
2: Oui.
3: C'est difficile à dire parce que je ne suis pas en entraînement. C'est facile de critiquer ou de faire une analyse sur les 90 minutes, mais il faut voir aussi ce qui est fait au quotidien et la façon dont ils travaillent. Mais la qualité, je pense qu'ils ont prouvé qu'ils en avaient parce qu'au final, à 3 matchs de la fin, ils luttaient toujours pour le titre en Belgique. Ils ont gagné la Coupe encore une fois. Donc, tu n'arrives pas à faire une saison pareille si tu n'as pas de qualité.
2: Oui, mais apparemment, quand vous citez tous les blessés, tout ça, vous suivez tout, vous êtes au courant de tout, vous avez vu tous les matchs ou quoi ?
3: Quasi, on essaye. Hein. On se tient informé, bien sûr, encore une fois. Comme je l'ai dit, je le répète, je reste unioniste dans l'âme. C'est un club qui m'a tellement donné de choses positives aussi, que ce soit sur le terrain mais aussi en dehors, que je suis obligé d'être reconnaissant. Donc voilà, j'ai mon fils qui est ici sur les terrains de football en Arabie Saoudite, mais sa chanson de prédilection, c'est Vamos a la Playa. Donc c'est comme ça, on se réjouit aussi de venir voir le match contre Anderlecht à la maison parce que c'est une ambiance qu'on apprécie et j'essayais de suivre un maximum les matchs, bien sûr.
2: Le fiston Maurice joue dans les jeunes de votre club ?
3: Non, pas encore. Il est encore trop petit, il a 4 ans. Donc il joue ici dans le compound avec les enfants d'autres joueurs de renommée. Donc c'est assez agréable de le voir s'épanouir ici avec des Espagnols, entre autres.
2: Vous suivez plus le football belge, finalement, que le football saoudien, vous ?
3: Je suis obligé de suivre le football saoudien. D'ailleurs, je vous invite à le faire parce que jeudi soir, il y a aussi un match pour les titres où Al Nasser pourrait décrocher le titre, mais ils sont égalité de points avec... Enfin, il y a Al Hilal qui est juste derrière et qui attend un faux pas pour être champion. Donc c'est attrayant aussi. Je suis le football saoudien, je m'y intéresse bien sûr.
2: Si votre club joue contre l'Union, qui gagne et quel est le score ?
3: L'Union, parce qu'en termes d'intensité, on n'arriverait pas à réaliser, tout simplement, parce que, et ça c'est un gros, gros facteur, il y a la chaleur ici, tout simplement. J'aimerais que le match se fasse ici, en Arabie Saoudite, plutôt qu'en Belgique, donc là on aurait peut-être une chance.
2: Avec la chaleur, vous avez perdu des kilos par rapport à votre poids à l'Union ?
3: Non, rien du tout. On est resté stable. Donc voilà, il faut bien s'hydrater, bien entendu. Mais c'est une donne. Il y avait les joueurs, je lisais beaucoup d'interviews avant de signer en Arabie Saoudite qui en parlaient, mais le fait de le vivre, même moi en tant que gardien, il y a certains matchs où j'ai souffert. Alors je n'ose pas imaginer les milieux de terrain qui parcourent 10-12 km sous ces températures.
2: Sur l'échelle du bonheur, vous êtes à combien pour l'instant en termes
3: 10.
2: De bonheur par rapport à la Belgique ?
3: 10.
2: C'est vrai ?
3: 10 sans hésiter. J'ai
2: plus heureux qu'en Belgique ?
3: Non, même en Belgique, j'étais à 10. Partout où je vais, j'essaie de recréer mon bonheur aussi avec ma famille. Il y a des choses que j'ai aujourd'hui que je n'avais pas en Belgique et inversement. Mais il faut savoir ne pas regretter ses choix. Et depuis que je suis arrivé ici, il n'y a pas une seule seconde où j'ai pu regretter. Parce que quand je vois sportivement, mais aussi d'un point de vue privé, tout ce que cette expérience en Arabie Saoudite m'offre, je suis très content de pouvoir le faire.
2: Mais justement, qu'est-ce qui a changé chez vous par rapport au quotidien, à la mentalité sur place, aux mœurs ?
3: Bah déjà, c'est le fait de partir de la Belgique. J'ai fait toute ma carrière en Belgique. Je n'avais jamais eu l'occasion de jouer à l'étranger. Donc ici, c'était une expérience aussi pour moi, pour ma femme, pour mes enfants. Comment est-ce qu'on allait s'acclimater ? Comment est-ce qu'on allait le vivre ? Alors au début, c'est sûr qu'on n'a pas choisi la facilité parce que notre premier déménagement se fait dans un nouveau pays, avec une nouvelle culture, avec une nouvelle religion, une nouvelle façon de vivre. Mais une fois que tu as compris et que tu t'intègres réellement, au final, la vie est belle. Tu as le soleil toute l'année déjà. Puis mes enfants ont l'occasion aujourd'hui d'aller dans des écoles internationales. Ils parlent anglais tous les deux, donc c'est des choses qui vont leur suivre toute leur vie.
2: Mais vous vous mêlez à la population ou bien vous êtes dans votre bulle d'expat?
3: Non, on vit dans des campagnes, donc c'est vraiment des résidences privées pour les expatriés, bien sûr. Donc voilà, mais même au sein de ces résidences, on peut avoir des locaux qui vivent aussi ici. Mais le fait de côtoyer des Mexicains, des Uruguayens, des gens qui viennent un petit peu de partout dans le monde, c'est très enrichissant aussi de voir leur manière de fonctionner. Et encore une fois, c'est ce que mes enfants pourront prendre avec eux dans leur vie. Et puis après, j'ai les locaux au club avec qui j'essaye aussi d'avoir des interactions. J'ai eu l'occasion d'aller visiter où ils vivent, comment ils vivent. C'est très prenant et très enrichissant.
2: Parlez-moi arabe.
3: Salam alaikum, kefa'alak. J'avais commencé à prendre des cours avec ma femme, mais c'est vraiment très compliqué.
2: Bon, en face, il y a l'Iran, hein. La guerre en Iran, ça vous impacte ?
3: Ça nous a impacté mentalement, je vais dire, surtout quand c'est arrivé, parce que j'habite vraiment en face du pont du Bahreïn, et le Bahreïn a été vraiment très ciblé, parce qu'il y a une grosse base américaine, justement, qui est là-bas. Donc, de chez moi, je pouvais voir les boules de feu dans le ciel, qui étaient dues aux explosions entre les missiles qui arrivaient et les interceptions de drones. Donc, quand ça arrive, les deux, trois premiers jours, tu réfléchis, tu te demandes comment ça va évoluer. Mais la chose que j'ai comprise, c'est en parlant justement avec les locaux ici de mon club, je leur ai demandé pourquoi eux ne stressaient pas. Déjà, je pense que c'est une question culturelle parce qu'eux ont grandi dans un climat comme ça depuis tout petit comparé à nous. Puis ils se sentaient vraiment à l'aise et en sécurité en Arabie Saoudite. Et force est de constater avec le temps, c'est qu'ils ont eu raison parce que la vie est restée normale. Il y a juste l'école des enfants qui est fermée parce que c'est une école internationale américaine, donc par sécurité. Mais sinon, les shopping, les restaurants, le foot, tout était normal.
2: Mais donc, vous avez été inquiet, à un moment donné, envisagé de rentrer en Belgique ?
3: Ça tombait justement à une période où on avait quand même pas mal de congés, donc un petit peu avec l'équipe nationale et aussi deux, trois breaks avec le club. Donc, je suis rentré un petit peu en Belgique pendant cette période-là, mais à chaque fois qu'il fallait être présent pour le foot, je l'étais. Les enfants avaient école en ligne, donc ils ont pu le faire de la Belgique parce que ma femme se sentait plus en sécurité. Moi, personnellement, je ne me suis jamais senti en insécurité ou je n'ai jamais eu cette envie de fuir le pays.
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0: Oui, Anthony Maurice, l'ancien capitaine et gardien de but de l'Union Saint-Gilloise, est donc l'invité d'Eric Libois jusqu'à 19h en DAB+ sur RTBF Viva Sport. Je vous propose un petit peu de musique et je vous retrouve juste après pour la suite de ce nouveau Grill. Je vous souhaite aussi un bon début de soirée, peut-être un bon retour à la maison. À tout de suite.

0: Ouais, si vous nous rejoignez à l'instant, je vous souhaite la bienvenue et puis un bon début de soirée. Je vous rappelle que on va jouer les prolongations sur RTBF Viva Sport aujourd'hui avec la finale de l'Europa League entre Fribourg et Aston Villa que vous allez vivre en direct à partir de 20h20. Jusque là, eh bien, c'est la suite du nouveau grill d'Éric Libois, son invité est Anthony Maurice, l'ancien capitaine et gardien de but de l'Union Saint-Gilloise. Depuis chez lui, en Arabie Saoudite, il commente notamment la saison de l'Union Saint-Gilloise. Voici la suite du grill. Écoutez.
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2: Retour à l'Union, vous pensez qu'on arrive doucement en fin de cycle dans cette équipe et qu'il va falloir renouveler, même si on sait que bah, chaque année...
3: c'est des fins de cycle chaque année. C'est comme ça, ça fait partie de l'Union. C'est leur business model qui fonctionne année après année. La chose que tu comprends quand tu es à l'Union, c'est que personne n'est irremplaçable parce qu'on dit toujours celui-là va partir, qui d'après. Et force est de constater que les joueurs passent, mais les résultats restent. Donc ça veut dire que c'est une direction qui travaille très très bien. Chris O'Longling, Philippe Bormans et Alex Musio. Voilà, chapeau à eux parce que même en étant aussi longtemps au club, je ne connais pas leur secret, leur recette et qui gardent bien ça pour eux parce que c'est tout à leur honneur, leur façon de travailler. Donc voilà, il y aura encore des départs fin de l'année. Je pense que quelqu'un comme Kalaili ou Van de Perre, pour ne citer qu'eux, sont prêts justement à franchir une étape dans leur carrière. Mais tu sais déjà que ça travaille en coulisses pour les remplacer de la meilleure des façons.
2: Vous parlez de business model, mais dans business model, il y a business. Et c'est vrai que derrière l'image sympa du club, il y a quand même des départs qui se font de manière parfois un petit peu difficile. Mazou, Thomas, je pense que vous, ça a un petit peu frotté quand même. Est-ce qu'au moment de négocier un contrat, vous vouliez rester, finalement, il n'y avait pas forcément d'accord. La direction peut être dure.
3: Ah mais non, il n'y a pas eu d'accroche particulière avec eux, pas du tout. C'est juste qu'à un moment donné, je leur ai exposé mon point de vue, ils m'ont expliqué le leur. Business, ça veut dire que l'Union défend son business, Anthony Maurice défend son business aussi. Puis j'ai eu l'occasion, une opportunité dans ma vie qui fait que j'ai dû y réfléchir. Je remercie l'Union pour leur collaboration, justement, parce que le transfert s'est fait assez facilement grâce à eux. Donc voilà, j'ai pas d'amertume sur le fait qu'à l'époque, contrat actuellement, ils n'ont pas voulu se mettre à table ou rediscuter ou ce genre de choses. C'est comme ça. Moi, je suis quelqu'un qui croit au destin. Et mon destin m'a amené justement en Arabie Saoudite.
2: Si vous êtes la direction, vous prolongez Burgess ?
3: Bonne question. Je prolonge Burgess. Maintenant, encore une fois, je ne suis pas au cœur des négociations aujourd'hui. Je ne sais pas ce qu'il en est exactement. Christian a un âge aujourd'hui, 34 ans, où il doit aussi penser à lui. Je pense que Philippe Bormans le répète partout, il passe sur tous les plateaux, que si tu veux à un moment donné devenir riche, je vais dire ça comme ça, ce n'est pas à l'Union que tu dois l'être. Donc il y a ce côté financier, on ne va pas le cacher, qui rentre à un moment donné en ligne de compte. Mais si Christian est heureux à l'Union et que l'Union est heureux avec Christian, je ne vois pas pourquoi il n'y aurait pas d'aboutissement quand on veut à leur négociation.
2: Est-ce que vous reviendrez un jour à l'Union, peut-être dans le staff ou dans la direction ?
3: Comme joueur, je pense que non, ça c'est sûr et certain. J'ai pas de projet de rentrer en Europe à l'heure actuelle et j'envisage même de terminer ma carrière ici. Après, on sait jamais de quoi demain est fait. Maintenant, pour le futur, ça va dépendre aussi où je vais m'établir parce que quand tu as goûté à une vie au soleil, c'est difficile de retourner dans le climat en Belgique. Mais bon, c'est une décision qu'on prendra plus tard avec ma femme.
2: Est-ce que le club, vous pensez, va s'installer de manière durable au sommet du foot ? Bon, on sait évidemment la question du stade, il faut financer un club, il faut se renouveler, les propriétaires anglais peut-être ne resteront pas éternellement tant qu'ils n'ont pas leur stade. Est-ce que c'est un club qui s'installe durablement ou bien il pourrait, je ne veux pas jouer les autres de mauvaise augure, mais est-ce qu'il y a un risque de périclité comme certains grands clubs, comme André, périclite aujourd'hui ?
3: Il suffit de reprendre l'exemple de l'Antwerp, justement, qui fait le doublé et depuis lors, l'Antwerp n'existe quasi plus. C'est triste d'en arriver là. L'Union, c'est tout le contraire. Ils ont leur business model, encore une fois, comme on l'a dit. Donc ça veut dire qu'aujourd'hui, chaque mercato, ils prennent de l'argent, ils prennent beaucoup d'argent. Cet argent-là peut, à un moment donné, couvrir une saison moyenne. Il n'est pas improbable que dans les années qui viennent, l'Union, à un moment donné, fasse les playoffs 2 ou ce genre de choses. Et ce serait pas une catastrophe pour eux que ça se passe, dans le sens où ils travaillent tellement bien qu'ils auront toujours les moyens de se relever. Donc, bah, si tu regardes les 5 dernières saisons, hormis Bruges, le deuxième grand club, on va dire, c'est l'Union. Donc voilà, ils ne vont jamais le crier sur haut et fort que c'est un grand club. Mais en tout cas, ils sont en train de tout mettre en œuvre sur le terrain et aussi en dehors pour le devenir.
2: Est-ce qu'ils vous ont donné accès à ce fameux logiciel, cet algorithme qui leur permet de trouver des joueurs qui finalement deviennent des pépites, ou bien c'est vraiment top secret, y compris pour vous ?
3: Non, c'est vrai. vraiment top secret, et ils ont bien raison, encore une fois. Et voilà, ce serait vraiment très intéressant un jour, et j'aimerais vraiment le faire, de m'asseoir avec Chris Holmgren et essayer de comprendre leur système, comment ils fonctionnent, comment ils travaillent. Mais tu peux parler de tout ce que tu veux, des datas, de leur logiciel, il y a une chose aussi, c'est le côté humain. Et ça, ils se trompent très rarement aussi sur le recrutement. C'est-à-dire que chaque joueur qui arrive, alors c'est un très très bon footballeur, mais encore une fois, c'est une grande personne humainement qui va apporter un plus au noyau, qui va apporter un plus au vestiaire, qui va apporter un plus au club. C'est quelqu'un qui va directement s'adapter, qui va comprendre les valeurs, ce qu'on attend de lui. Et ça, c'est quelque chose que les logiciels ne savent pas ressortir. Il y a un gros travail aussi de la part de Chris et de son assistant, je sais, pour comprendre la personne qui est en face de lui et non pas seulement le joueur de foot.
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0: Oui, Anthony Maurice, capitaine et gardien de but de l'Union, est donc l'invité de Grill d'Eric Libois jusqu'à 19h en DAB+, sur RTBF Viva Sport. Je vous souhaite un bon début de soirée. Tiens, un bon retour à la maison peut-être. Je vous propose un petit peu de musique et puis juste après, je vous retrouve pour la suite du Grill.

0: Bah, si vous nous rejoignez un instant, je vous souhaite un bon début de soirée. Et puis, évidemment, la bienvenue en DAB+, sur RTBF, Viva Sport. Et tiens, je vous rappelle qu'on jouera encore des prolongations ce soir avec la finale de l'Europa League entre Fribourg et Aston Villa, à vivre en direct ici même en DAB+, sur RTBF, Viva Sport, mais aussi sur Typique, bien sûr, dès 20h20. On vous en reparlera. Jusqu'à 19h, c'est le nouveau grill d'Éric Guibois. Son invité, Anthony Maurice, l'ancien capitaine et gardien de but de l'Union Saint-Gilloise. La suite du grill, c'est ici et maintenant. Écoutez.
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2: Alors, je vais vous demander, pour terminer, un petit exercice que vous n'aimez pas, je pense, vous me l'avez déjà dit, mais quand même, c'est intéressant. 4 ans à l'Union, vous allez me faire votre équipe idéale de vos 4 ans de l'Union.
3: Je vais pas me faire des amis si je dois commencer. Encore
2: mais
3: une
2: si,
3: fois,
2: c'est simplement un point de vue sportif, c'est pas une question d'amitié.
3: Ouais, non, mais voilà, t'as des places où tu peux mettre 3-4 joueurs titulaires. Mais je pense que voilà, aller au goal, il est... bah voilà, je pense pour moi. Défenseur, Burgess, pour tout ce qu'il apporte. McAllister aussi, j'ai apprécié jouer avec lui aussi humainement, c'était le top. Et puis à gauche, t'es obligé de mettre Koki Machida, quelqu'un avec un pied gauche exceptionnel, une mentalité incroyable. Vraiment chapeau à lui, j'essaie de garder contact avec lui parce que c'est vraiment très enrichissant de côtoyer ce genre de personnes. Après, dans le milieu de terrain, je peux faire 3 équipes titulaires, c'est incroyable. Comme numéro 6, je vais partir sur Charles Van Hout aussi, parce que c'est quelqu'un qui est arrivé de loin, il savait d'où il venait, il savait qu'à l'Union, c'était pour franchir un palier, avec son caractère aussi, même s'il m'a déjà bien fait rigoler quand il pouvait péter des câbles. Et je suis beaucoup en contact avec lui. Il y a Puertas, il y a Thomas, il y a Nielsen, il y a Lazare, il y a Sadiki aussi. Je vais mettre Sadiki parce que j'étais assis à côté de lui dans le vestiaire. Il m'a beaucoup lu quelques versets de la Bible aussi. Il m'a bien fait rigoler. Et puis pour tout ce qu'il est en train de faire en Angleterre, c'est juste exceptionnel. Ce gamin, il avait pas 20 ans à l'Union dans sa tête. Il en avait déjà une trentaine d'années, très très mature. Donc Van Hout, Sadiki. Ouais, je vais mettre Cameron parce que Cameron, il a mangé son pain noir en arrivant à l'Union. Il a fallu une année vraiment pour exploser. On voyait les qualités qu'il avait, mais il devait prendre son mal en patience. Et le jour où il a reçu sa chance, il termine dans les meilleurs d'assist d'Europe et il a eu ce transfert magnifique aussi en Arabie Saoudite. D'ailleurs, il a été mon voisin de maison pendant quelques semaines avant de signer en Allemagne. Après, sur les côtés, à gauche, je vais mettre Mitoma. Rien que pour sa mi-temps contre Serein. Quand on est mené et qu'on joue à 10, on se dit Felice Mazou, mais qu'est-ce qu'il est en train de faire? Il nous fait rentrer Mitoma. On va jouer offensivement et au final, on gagne 4-3 le match. C'était sa carte de visite. À droite, j'ai envie de mettre, mais Bart Nieuwkoop aussi, parce qu'il a fait une très très grosse saison avec nous, athlétiquement parlant. Mais voilà, il y a match avec Kalaili en tout cas. Les deux auraient mérité, mais j'ai un petit penchant pour Bart Nieuwkoop. Et puis en attaque, c'est impossible. Si je dois mettre par affinité, vraiment, je mets Denis Sundav, parce que le gars avait un ego démesuré. On était en salle fitness, il buvait du Fanta et il mangeait des bichis avant l'entraînement. Ça, c'était Denis Sundav. Et dans sa tête, il savait déjà qu'il allait jouer pour l'Allemagne et qu'il pouvait gagner le soulier d'or en Belgique. Et alors qu'on était en D2 à l'époque. Hein. Faut pas demander à quel point il était sûr de lui. Mais comme il était en dehors du terrain, il était aussi sûr du terrain. Tu savais que tu avais un problème, tu lui passais le ballon. Et il avait toujours une solution très calme, très posée. Et Franjo Ivanovic, Boniface. Allez, je vais mettre Boniface parce que le Boniface de l'Union, je me souviens de son match contre l'Union Berlin quand on se qualifie pour les quarts de finale, si je dis pas de bêtises, d'Europa League. Wow, c'était costaud, c'était une machine de guerre à lui tout seul. On savait qu'il fallait en profiter une année parce que les gros cylindres allaient venir et son transfert à Leverkusen, il est champion d'Allemagne derrière. Dommage ses blessures dernièrement, mais il avait tout pour faire une grande carrière et à un moment donné, on parlait même de lui au Real Madrid avec Xabi Alonso, donc ça voulait tout dire.
2: Et comme coach?
3: Comme coach, je vais mettre Sébastien Pocognoli, parce que c'est le coach avec qui on a été champion, parce que c'est le coach qui a peut-être le plus galéré aussi sur une saison. Faut oublier qu'au mois d'octobre, novembre, on n'était pas loin de la dernière place, et lui, c'était le seul à nous répéter, croyez-moi, on va le faire, on va être champion. Il suffit juste que vous continuez à faire ce que je vous dis, parce que moi, je vois des choses que vous ne voyez pas. D'ailleurs, on se demandait si c'était pas Madame Irma, des fois, dans le vestiaire, parce qu'on se dit, mais qu'est-ce qu'il est en train de voir? On est quasi avant-dernier, on a perdu contre le cercle, c'était impossible, ce qu'il est en train de dire. Quelques mois plus tard, on termine champion, donc bravo à lui parce qu'il nous a toujours fait croire qu'on pouvait le faire et on l'a fait.
2: On sait comment c'est évidemment le carrière de footballeur professionnel, hein. Vous êtes tous des passants, c'est pas toujours évident de forger des amitiés, mais si vous deviez citer les 5 amis de votre carrière de footballeur, ils sont tous de l'Union ou bien pas forcément?
3: Ah, déjà il y a Guillaume François qui n'était pas de l'Union à la base, c'est plutôt de la province, mais on s'est côtoyé dans les sélections provinciales. Et puis après, en équipe nationale aussi de jeunes. Puis il y a eu ce pari fou d'accepter Virton ensemble. fait, on s'était dit que si un a accepté Virton, l'autre devait le faire aussi. Et je ne sais pas ce qui lui a pris d'accepter, mais au final, il a raison. Donc, on a fait Virton et l'Union Ensemble. Donc, c'est quelqu'un avec qui j'ai encore énormément de contacts. Le deuxième, c'est Thomas Meunier. De nouveau, même chose, même région. On a un groupe WhatsApp avec Guillaume, tous les trois, où tous les jours, on s'écrit, pas spécialement pour parler du football, mais de l'actualité en général, de nos vies, des enfants. Ça, c'est vraiment les deux avec qui je suis le plus proche. Troisième, je vais mettre Charles Vanhoot. Depuis qu'il est parti à Nice aussi, j'ai constamment des nouvelles avec lui. Je me réjouis d'être cet été pour qu'il vienne à la maison et qu'on fasse un barbecue, parce que ma femme aussi apprécie sa femme.
2: Ça tombe bien. Donc, pour le barbecue, parce que si je me souviens bien, son surnom au vestiaire, c'était le boucher.
3: C'était le boucher, voilà, il amènera... Mais sur les derniers matchs, il n'a pas eu l'occasion de découper, donc la viande risque d'être un petit peu périmée. Dommage pour lui, parce qu'il voilà, il n'a pas le temps de jouer espéré, mais en tout cas, il a tout pour faire une belle carrière encore devant lui.
2: Donc Guillaume, François, Thomas Meunier, Charles Vanhoot, il en reste deux.
3: Quelqu'un de l'équipe nationale, je vais mettre aussi Maxime Chano, qu'on a connu en Belgique du côté de Courtrai et du Berscott, du White Star, parce que j'ai passé 10 ans d'équipe nationale avec lui, parce qu'on était vus comme les deux imposteurs, on va dire ça comme ça, dans le sens où on ne parlait pas le luxembourgeois. On était ensemble tous les deux, parlait français, parce qu'en équipe nationale, il parle le luxembourgeois. Je le comprends, mais j'arrive pas à le parler, et donc à table aussi, et c'est tout à fait honorable et respectable pour eux. J'avais essayé de prendre à un moment donné des cours, mais trouver un professeur de luxembourgeois sur Liège, c'était vraiment très compliqué. Et avec Maxime, on a tissé beaucoup de liens, on a joué une septantaine de matchs ensemble en sélection, donc quelqu'un que j'apprécie beaucoup. Et la dernière personne dans le monde du foot, j'ai plus trop de nouvelles de lui ces derniers temps, mais je vais dire Jean-François Gilet, parce que j'ai passé beaucoup de temps avec lui à Malines. Il m'a beaucoup appris aussi, parce que c'est une période de ma carrière où voilà, j'étais souvent blessé, j'étais sur le banc ou en tribune, mais rien que le fait de le voir jouer, j'ai appris énormément sur l'expérience, son calme, sa façon de gérer les événements, aussi à son âge, parce qu'il est revenu, il avait 36 ou 37 ans, je pense, du côté de Malines, et le voir toujours performer, comment il était au quotidien, un professionnel, toujours à bien s'entraîner, prendre soin de lui, donc j'ai vraiment appris à ses côtés, et c'est quelqu'un, dès que je le revois, voilà, on a beaucoup d'anecdotes ensemble, on adore se mettre autour d'une bonne bière ou d'un bon verre de vin et de ressasser le passé.
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0: Voyons, Anthony Maurice, l'ancien capitaine et gardien de but de l'Union Saint-Gilloise, est donc l'invité d'Éric Dubois jusqu'à 19h en DAB+. Je vous souhaite une belle soirée sportive. Je vous propose un petit peu de musique et je vous retrouve juste après pour la suite et la fin du grill d'Éric Dubois. 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

0: 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Rendez-vous dès 20h20 avec Jérémy Baize, et puis dès 21h pour les commentaires du match avec Benjamin de Soninck et Swan Borsellino. On vous en reparlera évidemment. Bon, jusque-là, c'est notamment la suite du nouveau grill d'Éric Libois. Son invité est Anthony Maurice, ancien capitaine et gardien de but de l'Union Saint-Gilloise, depuis chez lui en Arabie Saoudite où il joue. Il commente la saison de l'Union Saint-Gilloise. Voici la suite et puis la fin du grill.
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2: Vous n'irez jamais à la Coupe du Monde avec le Luxembourg?
3: Je n'irai jamais à la Coupe du Monde avec le Luxembourg, non. Sauf si une TV luxembourgeoise me demande d'aller faire commentateur avec eux, mais ce sera ma seule chance d'aller avec des Luxembourgeois à la Coupe du Monde.
2: C'est un regret?
3: Pas de regret, parce qu'encore une fois, on a tout fait, mais le petit truc manquant, c'est l'Euro. Il y a 3-4 ans, où on termine 3e de notre groupe, derrière le Portugal et la Slovaquie, à un point de la Slovaquie. Donc ça, je pense que c'était vraiment notre apogée de noyau, où tous les joueurs répondaient présents à chaque fois. Et on a ce match à la maison contre la Slovaquie, où on perd 1-0. Et si on le rejoue 10 fois, on le gagne 9 fois, il fallait qu'on perde celui-là. Mais c'est comme ça, c'est pas grave, ça a fait évoluer les nations. Et je suis sûr que le Luxembourg, un jour, se qualifiera pour un grand tournoi. Et tous ceux qui sont passés ce que les 10 dernières années par l'équipe nationale pourront dire qu'ils ont apporté quelque chose.
2: Et qui va gagner cette Coupe du Monde?
3: La France. C'est tout bonnement le meilleur effectif. S'ils se décident de jouer ensemble, ça peut faire très très mal. On connaît Didier Deschamps aussi, sa faculté à rassembler, à former une équipe qui sait très très bien défendre. Il a l'expérience de ce genre de grand tournoi. Voilà, je dis la France parce que sur papier, il n'y a pas de nation meilleure. Mais tu sais bien qu'il faut que tes joueurs soient les plus performants pendant un mois. C'est une question de moment, c'est une question de timing. On l'a déjà vu par exemple quand l'Italie gagne l'Euro, personne n'aurait misé sur eux, mais tous les joueurs étaient au top à ce moment-là. Donc voilà, mais si je dois faire un pronostic aujourd'hui, oui, je mets la France.
2: Et les Diables Rouges?
3: Je pense qu'il leur manque un petit truc à l'heure actuelle d'expérience. Quand on voit où les joueurs français évoluent, c'est le top. Surtout, je pense, défensivement. On en a assez parlé pour les Diables Rouges. Maintenant, on ne sait jamais. Une bonne cohésion, un bon état d'esprit, un gros groupe, un petit peu de chance aussi. Et pourquoi pas?
2: Pourquoi pas quoi?
3: On va aller le plus loin possible et faire mieux que la petite finale, on va dire ça. Donc voilà, mais après, il y a des gros clients comme l'Angleterre, comme l'Espagne aussi. Donc, ils ont fort à faire.
2: Vous pensez qu'il y avait place pour un unioniste dans le noyau de Garcia?
3: Au milieu de terrain, je veux dire, le nom qui revient le plus, c'est celui de Camille Van de Peer. Il n'était pas loin de l'être à un moment donné. Maintenant, il y a une grosse concurrence. Je crois que malheureusement, ça passera par un transfert à l'étranger. Charles n'était pas loin non plus aussi avec Nice. Je pense que personne ne s'attendait à ce que Nice fasse une saison comme ça, et pas lui non plus. Donc voilà, c'est un petit peu à nier ses chances d'être sélectionné. Mais Camille, en tout cas, a tout le profil pour pouvoir l'être dans un futur très proche.
2: Alors, quelle est la température actuelle chez vous?
3: Bah là, depuis une demi-heure qu'on se parle, à mon avis, on va flirter tout doucement avec les 40 degrés. Hein. Mais voilà, mais encore une fois, on s'y habitue.
2: Chokran, Anthony Maurice.
3: Avec plaisir.
2: Merci beaucoup.
3: Merci à vous. À bientôt.
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0: Ouais, Anthony Maurice, ancien capitaine et gardien de but de l'Union, était donc l'invité du grill d'Éric Libois, un grill à réécouter quand vous le souhaitez sur RTBF Ovio, bien sûr. Bon, encore un petit peu de musique et je vous rappellerai le programme de cette chouette soirée sportive. À tout de suite.

Et après un petit peu de musique, et bien nous voilà de retour. Bon, vous êtes comme toujours à la bonne adresse sur RTB Viva Sport, puisqu'on va vous proposer dès 20h20 la finale de l'Europa League entre Fribourg et Aston Villa. À 20h20, rendez-vous avec Jérémy Bez en studio, et puis dès 21h, et bien la finale commentée par Benjamin Dossoninck et Swan Borsellino. Mais dans quelques minutes, et pour y arriver, en guise d'échauffement, hein, ce sera le mix de Gaëtan Van Kerkhove, toute l'actualité sportive. Gaëtan arrive juste après les infos de 19h. Je vous souhaite une belle soirée sportive.

0: Il est 19h. David Riffon, bonsoir à tous. Il fait beaucoup parler depuis hier. Le plan de réforme, le pacte, comme l'appelle Frank Vandenbroucke, visant à réformer les mutuelles. Le ministre fédéral de la Santé publique veut encadrer davantage leurs activités et leurs dépenses. La volonté du ministre serait par exemple de ne plus faire rembourser l'homéopathie, la sophrologie ou l'acupuncture, même partiellement, comme c'est le cas aujourd'hui. Arlette Blanchy est homéopathe depuis 30 ans et trésorière d'UNIO, l'Union professionnelle homéopathique belge. Elle ne comprend pas les arguments avancés.
1: Franchement, je ne pense pas que ce soit l'homéopathie qui grève tellement le budget des mutuelles et que ce n'est pas le remède homéopathique qui coûte le plus cher dans les remboursements des médicaments, ça c'est évident. Il est bien gentil, M. Vandenbroucke, mais il a quand même quelques trains de retard par rapport aux études qui ont été faites, où on voit les preuves scientifiques de l'efficacité de l'homéopathie. Donc il ne peut pas dire que l'homéopathie n'est pas efficace, qu'il s'arrange avec les mutuelles s'il refuse que les mutuelles remboursent. Mais de toute façon, je peux vous certifier que ça n'empêchera absolument pas le citoyen de se faire soigner par homéopathie s'il a décidé que l'homéopathie lui convenait mieux que l'allopathie. Que ce soit remboursé ou pas, je pense que le citoyen lambda, il s'en fiche complètement.
0: Interview Fabien Vanecote et Corentin Laurent. Des concertations sont prévues avec les mutuelles et l'INAMI. Environ 300 travailleuses bruxelloises du secteur des titres-services se sont rassemblées en début d'après-midi devant le siège du parti Les Engagés dans une ambiance plutôt bruyante, émaillée de coups de sifflet. Elles ont dénoncé la potentielle perte de 735 emplois, selon elles, pour le secteur. À Bruxelles, un projet de réforme prévoit la suppression du financement pour des entreprises d'économie sociale. Une délégation syndicale a été reçue par des représentants du cabinet d'Yvan Verhoekstraat, le président du parti. L'actualité ce soir, c'est aussi cette vidéo choquante. Elle fait réagir plusieurs pays européens, dont la Belgique. Le ministre israélien de la Sécurité nationale, Itamar Ben-Gvir, s'est mis en scène devant des dizaines d'étrangers agenouillés, les mains liées. Daniel Fontaine, il s'agit de militants arrêtés à bord de navires qui faisaient partie d'une nouvelle flottille pour Gaza.
2: Oui, Israël avait annoncé mercredi matin l'arrestation de 430 membres de cette flottille. Ils avaient été transférés à bord de navires israéliens. Aujourd'hui, le ministre d'extrême droite, Itamar Ben-Gvir, publie une vidéo où il nargue lui-même des dizaines de ses militants. Ils sont agenouillés, les uns à côté des autres, visage collé au sol et les mains liées. Une jeune femme qui crie « Libérez la Palestine » se retrouve la tête plaquée au sol par le service de sécurité. Cette vidéo a suscité la réprobation de plusieurs capitales européennes. Le Premier ministre israélien, Benjamin Netanyahou, et son ministre des Affaires étrangères ont condamné ces images, jugées non conformes aux valeurs d'Israël et nuisibles à l'image du pays. Benjamin Netanyahou a demandé l'expulsion des militants étrangers dès que possible.
0: Et chez nous, le ministre des Affaires étrangères, Maxime Prévost, a décidé de convoquer l'ambassadrice d'Israël pour lui exprimer l'indignation de la Belgique et réclamer des explications. Ce chiffre également, nous consommons par an en Belgique 7 kilos de chocolat par personne en moyenne. Et pour cela, eh bien, on importe 10% du cacao mondial, ce qui n'est pas rien. Alors, cette question survient, savez-vous ce qui se cache derrière votre marque de chocolat préférée en termes de déforestation, par exemple, ce que cela représente? Marianne Brillo, l'organisation de prévention de la nature WWF, vient à ce propos de sortir un nouvel outil pour aider à y voir plus clair dans nos choix.
3: L'année dernière, et à cause de la production de cacao notamment, quelques 4 millions d'hectares de forêts tropicales ont disparu. C'est l'équivalent de plus de 11 terrains de football par minute. Catherine Renard, du WWF.
4: On est nous-mêmes un peu responsables de cette déforestation. Et quand on regarde notre consommation, annuellement, on est, entre guillemets, responsable d'une déforestation d'une superficie de la taille de la ville de Liège.
3: Si la déforestation est un gros problème, il y en a d'autres.
4: Le travail des enfants, la traçabilité, le revenu des producteurs et productrices, l'égalité des genres, l'utilisation de pesticides, etc.
3: Une petite vingtaine d'entreprises du secteur ont été passées au crible. Pas question pour l'organisation de culpabiliser le consommateur, mais bien d'être plus transparent.
4: Si nous, on change notre consommation, si on est plus éclairé sur les choix qu'on fait, etc., on peut aider les entreprises à aussi faire des efforts, des progrès et aller vers un mieux, parce que c'est totalement possible. On le voit aujourd'hui, il y a quand même des progrès qui sont faits pour certaines entreprises.
3: Avec l'espoir que les producteurs entendent le message.
0: Et si vous voulez découvrir quelles marques sont les plus respectueuses, on vous renvoie sur le site du WWF. Cette fois, c'est fini. David Goffin a disputé son dernier match à Roland-Garros. Le Belge a été éliminé au deuxième tour des qualifications. David Goffin a eu droit à une nouvelle standing ovation du cours Suzanne Lenglen. Merci de nous suivre. Passez une excellente soirée.
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8: Mais bonsoir tout le monde, bon mercredi soir à l'écoute de RTBF Viva Sport. 20 mai, c'est la date de la finale de l'Europa League et vous allez pouvoir la suivre ce soir en direct sur votre radio sportive préférée. Benjamin Deceninck sera sur place aux commentaires de Fribourg-Aston Villa. Match à suivre à partir de 21h, avant match dès 20h20 en direct depuis le studio de Typique. Mais si vous n'avez que vos oreilles de disponibles, eh bien restez surtout sur Viva Sport. Ça marche aussi. Alors, pour aller jusqu'à 20h, qu'est-ce qu'on a en rayon? Est-ce que ça vous dirait un peu, voire beaucoup, de Rudy Garcia? Vendredi dernier, le coach des Diables Rouges a donné sa sélection pour la prochaine Coupe du Monde. Sa liste de 26 Diables, vous l'avez peut-être suivi en direct dans le JT. Après ça, il a répondu aux questions des journalistes présents. On vous propose ce soir sur Viva Sport de vous plonger dans l'ambiance de la Coupe du Monde. En tout cas, dans les explications de notre sélection, voici la conférence de presse d'avant-mondial, comme si vous y étiez. C'est parti.
9: Bonjour à tous. Allô. Donc on va rentrer dans le vif du sujet. Je suis là pour vous donner la liste des 26 joueurs qui représenteront la Belgique à travers leur équipe nationale à la Coupe du Monde 2026. Je vais quand même vous parler rapidement de mes critères de choix. L'un d'entre eux, évidemment, c'est la notion de groupe et continuer avec le groupe qui a, depuis que je suis là maintenant, depuis plus d'un an, performé. La grande majorité du groupe qui a laissé la Belgique en Ligue A de la Ligue des Nations, qui est fini première de ses qualifications, avec la deuxième attaque de toutes les qualifications en Europe pour la Coupe du Monde, de celle qui a aussi bien figuré en mars en match amicaux aux États-Unis. Les critères, bien évidemment, c'est la performance sportive avec la sélection nationale, mais aussi bien évidemment en club. Les critères aussi, c'est la complémentarité du groupe, l'équilibre entre l'expérience et la jeunesse, par exemple. L'équilibre aussi au niveau des postes. Le fait de pouvoir, évidemment, doubler tous les postes, mais ça, c'est une évidence, mais même avoir une troisième solution sur tous les postes de la sélection et de l'équipe de départ. Des joueurs qui permettent aussi de changer de système de jeu avant les matchs ou en cours de match. Il y a aussi dans la notion de groupe, parce que vous voyez que ça revient souvent, et c'est quelque chose d'important pour moi, le bien jouer ensemble, mais aussi le bien vivre ensemble, parce qu'on compte bien rester le plus longtemps possible dans cette Coupe du Monde aux États-Unis, et donc il faudra aussi bien vivre ensemble. Ça veut dire que dans un groupe de 26... Évidemment, il y a des joueurs qui joueront plus que d'autres. Il y en a qui joueront peut-être même pas du tout de la Coupe du Monde. Il y en a qui joueront très peu. Et pourtant, ceux-là, il faut absolument qu'ils soient derrière les joueurs qui débutent. Il n'y aura pas que des moments faciles pour aucune sélection, même pour les favoris de cette Coupe du Monde. Tout ne sera pas un long fleuve tranquille. Tant que ça ira bien, c'est parfait et c'est facile à gérer. Quand ça ira moins bien, c'est là où la qualité du groupe, son unité, son union... sa résilience, sa solidarité va jouer pour que justement on puisse quand même aller le plus loin possible malgré des moments de difficulté dans un match ou d'autres. Donc voilà pourquoi cette liste a été constituée. Je vais vous la donner, la liste, pour pas être trop long en introduction. De toute façon, on aura des questions et des réponses enfin, vous aurez vos questions, j'aurai mes réponses à vous donner après la liste. Donc, on y va pour les 26 joueurs. Je vais vous les donner par ordre alphabétique, ça c'est important, et par poste. Donc, on a trois gardiens de but. On a Thibaut Courtois, on a Sene Lammens et on a Mike Penders. On a 9 défenseurs. On a Timothy Castagne, on a Zeno De Bast, on a Maxime De Kuyper, on a Connie De Winter, on a Brandon Mekele, Thomas Meunier, Nathan Ngoy, Joaquin Seis et Arthur Théat. Voilà pour les 9 défenseurs qui composent cette liste. On a 6 milieux de terrain, Kevin De Bruyne, Amadou Onana, Nicolas Raskin, notre capitaine Yuri Tielemans, Hans Van Aken et Axel Witsel. Ensuite, on a, pour finir la liste, 8 attaquants. On a Charles De Ketelaar, Jérémy Doku, Mathias Fernandez-Pardo, Romelu Lukaku, Dodi Luquebacchio, Diego Moreira, Alexis Salmakers et Leandro Trossard. Voilà la liste des 26 joueurs retenus pour cette Coupe du Monde.
10: Pour information aussi, avant de passer aux questions-réponses, je vous précise que le match contre la Tunisie, donc le dernier match à domicile, sera sold out. Et nous commençons avec Lancelot Melowater pour la RTBF.
11: Rudy Garcia, bonjour.
12: Bonjour.
11: Qu'est-ce qui s'est passé entre le mois de mars et le mois de juin en ce qui concerne Mathias Fernandez-Pardo? Vous aviez dit qu'il n'était pas sélectionnable à l'époque. Qu'est-ce qui fait qu'il est aujourd'hui dans la sélection?
9: Il est dans la sélection parce qu'il a, choisi d'être belge, sportivement, de jouer pour la Belgique. Bien évidemment, il est né en Belgique, mais il a des parents de nationalité un petit peu différente. On a rencontré Mathias avec Vincent Van Aert. Quand il a décidé de jouer pour la Belgique, on en a été satisfait. On lui a expliqué quel projet aussi était le nôtre vis-à-vis de lui. On apprécie en fait le fait que depuis qu'il joue avant-centre et que Bruno Genesio au LOSC l'a mis numéro 9, il a performé. Je pense qu'il est à 8 buts sur la saison et 4 ou 5 passes décisives. C'est un joueur qui joue régulièrement et ça c'est important. Je vous parlais des performances sportives en club, elles sont importantes et pour Mathias, elles le sont. Dans le sens où voilà, on a aussi voulu devant au poste d'attaquant axial ne pas avoir trop de joueurs qui jouaient pas en club. On y reviendra certainement sur le cas de Romelu Lukaku. Et l'avantage au moins de Mathias, c'est qu'il joue tout le temps, qu'il marque des buts, qu'il est en confiance et que lui il sera prêt pour le début de la Coupe du Monde. Après, on a l'assurance de la FIFA. Qui pourra officiellement être dans la sélection le 1er juin quand on donnera la liste à la FIFA.
11: Est-ce que vous le voyez déjà potentiellement dans la peau d'un titulaire vu que Romelu Lukaku n'a joué que 64 minutes cette saison ?
9: L'important c'est d'avoir des choix à faire et j'en aurai. Puisqu'on parle de Romelu est guéri, donc ça c'est la priorité. Après Romelu est hors de forme, donc notre challenge avec lui, et on l'a déjà commencé il y a quelques jours, voire quelques semaines, c'est de le remettre en forme. Je suis vraiment pas sûr qu'il soit à 100% au début de cette Coupe du Monde, mais c'est pas très important. Ce qu'il faut, c'est qu'on le remette au mieux de la forme qu'il pourra récupérer et qu'il puisse aider son équipe nationale de Belgique. Aujourd'hui, on sait pas s'il pourra démarrer les matchs. On espère qu'il pourra rentrer en jeu et que sa progression soit de mieux en mieux au fur et à mesure de cette Coupe du Monde. Comme je vous ai dit, on entend bien y rester le plus longtemps possible. Donc il y aura aussi, entre le 25 où les premiers joueurs vont arriver, puisque la deuxième vague va arriver le 30, il va se passer du temps. Romelu est là aussi à Tubize, il s'entraîne déjà avec nos préparateurs physiques et notre cellule performance et notre cellule médicale pour... avec un kiné notamment pour le faire récupérer au mieux. Donc On a la possibilité, évidemment, de remettre Romelu sur pied. Je ne sais pas si ce sera à 100%, mais en tous les cas, c'est l'avant-centre de la sélection. C'est le meilleur buteur de la sélection de tous les temps au niveau de la Belgique. C'est un joueur important sur le plan du leadership. Donc, on ne pouvait pas faire sans Romelu Lukaku. Ça, c'est certain. Quel rôle il jouera, je ne peux pas vous dire aujourd'hui. En tous les cas, je suis content qu'il soit là, qu'il soit guéri et qu'on puisse le prendre. Tout ça pour vous dire qu'à côté de lui, on a voulu des joueurs différents. Charles de Ketelaere, je vous le présente plus, c'est lui qui a pratiquement fait toutes les qualifications au poste d'avant-centre et qui les a très bien fait, ces qualifications, et encore contre les USA en mars. Donc Charles, on sait quel style il a, et en fait Mathias Fernandez-Pardo a un style complètement différent. Mathias, il a encore beaucoup de progrès à faire parce qu'il est jeune, mais en fait Mathias, c'est un dévoreur d'espace. On a besoin aussi de profondeur, de joueurs qui soient capables de demander dans le dos de la défense dans cette Coupe du Monde, parce qu'on aura, on l'espère, des matchs contre des grosses équipes où peut-être on ne sera pas toujours en capacité à aller les chercher haut et à jouer contre des équipes en bloc bas, et je pense que Mathias peut être une arme redoutable dans ces conditions-là. On a d'autres solutions aussi dans l'axe qu'on a parfois essayé ou qu'on peut encore essayer et qui sont déjà dans le groupe. Donc voilà pourquoi le groupe est constitué comme celui-là. Je vous rappelle qu'on a joué les qualifications avec 25% du temps Romelu Lukaku. Et qu'en mars, il n'était pas là, ça ne nous a pas empêché de mettre une trentaine de buts en qualification. Et comme je vous l'ai dit, d'être la deuxième meilleure attaque de tous les éliminatoires. Et puis de marquer des buts aussi en mars, ou contre les USA et même contre le Mexique.
11: Zeno De Bast est présent dans la sélection. Qu'est-ce que vous avez comme garantie concernant son état de forme? On sait qu'il est blessé.
9: On sait qu'il est blessé, évidemment. Et si on l'a pris, c'est aussi que c'est une Coupe du Monde différente. C'est la première fois que la Coupe du Monde aura un match en plus, 8, pour aller au bout. Et ça veut dire que quand vous sortez des poules, ce qu'on entend bien faire, on va arriver en 16e de finale et non pas en 8e de finale. Donc ça a aussi compté. On verra, parce que en fait, ce genre de blessure, de jour en jour, de semaine en semaine, elle va évidemment évoluer positivement. Et on aura aussi des points de passage fin mai, avant de donner la liste à la FIFA, même si en fait, donner la liste à la FIFA, c'est bien, mais on peut la changer de toute façon jusqu'à la veille du premier match de Coupe du Monde, c'est-à-dire jusqu'au 14 juin. On peut récupérer un nouveau joueur si on a, et je ne le souhaite pas, un blessé qui déclare forfait. En parlant de ça, voilà pourquoi aussi la pré-liste est primordiale, et elle avait cette fois-ci beaucoup d'importance, parce que si jamais on avait un problème dans les 26... ou dans les 23 joueurs, parce que c'est un peu différent pour les gardiens de but, on sera obligé de prendre un joueur qui fait partie de cette pré-liste de 55. Voilà aussi pourquoi elle a beaucoup d'importance, et pourquoi ceux qui ne sont pas dans les 26 mais qui étaient dans la pré-liste de 55, ben on ne sait jamais, en football tout peut se passer. Il y a d'autres exemples dans l'histoire du football qui ont montré que en étant pas prévu au départ, vous pouviez arriver aussi sur une Coupe du Monde. Et donc ces joueurs-là, il faut qu'ils se tiennent prêts, quand bien même ils auront peut-être plus d'entraînement avec leur club, etc., et prêts à y venir aider leur équipe nationale si jamais on fait appel à eux. Mais en ce qui concerne Zeno, moi je suis confiant. On ne peut pas donner de délai, évidemment, mais si on l'a pris, c'est qu'on pense qu'il sera rétabli pour pouvoir aider l'équipe nationale si nécessaire.
10: Ludo.
12: Bonjour. Quels étaient les choix les plus difficiles? Parce qu'il y a Marcels qui a fait toute la qualification, il y a Loïs Openda qui a fait toute la qualification. Pourquoi ils ne sont pas dedans?
9: Ben effectivement, je pense que c'est les deux, en français on dit crève-cœur un petit peu, des choix que j'ai eu à faire, qu'on a fait aussi évidemment avec mon staff, parce que c'est dur d'appeler des joueurs qui ont été avec nous tout le temps et de leur dire que finalement on ne les prend pas pour une compétition aussi importante. Mais ça fait partie aussi de mon rôle. On dit choisir, c'est aussi éliminer des joueurs qui méritaient d'être dans la liste. Mats aurait mérité d'y être, Loïs aussi. En ce qui concerne Mats, on a derrière Thibaut des gardiens de grande qualité qui étaient en concurrence avec Mats. Et ils sont là, c'est Sene Lammens et Mike Penders. Sene a démontré avec nous, avec l'équipe nationale quand il a joué, et bien évidemment avec Manchester United, que eh ben c'est vraiment un talent parmi nos gardiens de but. Mike Penders aussi, Mike on l'a pris qu'une fois, mais si j'avais pas renforcé l'équipe espoir avec Mike Penders pour les aider à se qualifier pour le championnat d'Europe, il aurait été beaucoup plus de fois avec nous, parce qu'il a fait une saison vraiment énorme avec Strasbourg. Il les a emmenés en demi-finale de la Ligue Conférence, en championnat, vraiment, il a été très bon. Et puis, c'est aussi l'avenir. Et puis, on a aussi besoin de jeunes gardiens pour pouvoir, dans les séances, répondre à la fin des sessions de séance, justement aux sollicitations du travail devant le but de nos attaquants, et c'est plus facile quand on est très jeune. Voilà pourquoi les choix. Mais oui, c'était dur d'annoncer à Mats que on le prenait pas. Mais voilà, moi je suis pas là pour faire plaisir, je suis là pour être efficace, faire le meilleur résultat possible en Coupe du Monde. Ça s'est passé de la même manière avec Loïs. Loïs a tout le temps été là, mais Loïs, il est victime du fait qu'il est pratiquement plus joué avec la Juventus ces dernières semaines, ces derniers mois, et on pouvait pas se permettre devant de partir avec deux joueurs qui jouaient pas ou qui jouaient très très peu, Romelu et lui. Voilà pourquoi Mathias Fernandez Pardo, qui a le même profil que Loïs, est lui dans la liste, parce qu'il joue, il est dans le rythme et il sera prêt là où Loïs n'aurait certainement pas été prêt. Voilà.
12: Est-ce qu'il y a une liste des joueurs qui sont en stand-by?
9: Dans la pré-liste, ils doivent tous être en stand-by. Encore une fois, de 26 à 55, voilà, on a presque 30 joueurs, 29, qui doivent être prêts à toute éventualité et qui doivent se montrer, même s'ils sont déçus, même c'est dur de ne pas être dans la liste, parce que beaucoup auraient pu y être, beaucoup espéraient y être. Mais même si c'est dur, ils doivent agir en bon professionnel, se tenir prêts au cas où il y a des... Et je l'espère qu'il n'y en aura pas, mais... On a deux matchs amicaux, en Croatie contre la Tunisie, et le premier match de Coupe du Monde est dans un mois, dans cinq semaines, donc il peut encore se passer beaucoup de choses. Et voilà pourquoi on est assez tranquille sur le fait que s'il faut changer quelqu'un, on aura du choix et du bon choix à faire.
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0: Vous êtes bien à l'écoute de Viva Sport. On vous propose depuis 19h de revivre la conférence de presse de sélection des Diables Rouges pour la prochaine Coupe du Monde. Le coach Rudy Garcia répond aux questions des journalistes. C'est reparti. Question suivante.
1: Guillaume.
2: Bonjour.
3: Bonjour.
2: Pour essayer de résumer, c'est le manque de temps de jeu de Romelu Lukaku qui a condamné un peu Loïs Openda.
3: Non, puisque Loïs joue pas assez. Et oui, parce qu'on pouvait pas emmener deux joueurs qui étaient en manque de compétition.
1: François Nicolas.
4: Bonjour coach.
5: Bonjour. Le jeune Joaquin Say s'est repris pour la première fois pour un grand tournoi avec les Diables. Il joue peut-être pour l'instant beaucoup plus que son concurrent à ce poste, Maxime de Kuyper. Est-ce que c'est peut-être dans la peau d'un titulaire que vous le reprenez, ou est-ce que ça peut bouleverser un peu la hiérarchie?
3: Tout le monde doit encore gagner sa place, même si ceux qui ont fait des qualifications et des bonnes qualifications ont marqué des points. Et je pense que Maxime de Kuyper nous a vraiment porté pendant les qualifications. Il a longtemps été meilleur buteur des Diables Rouges sous mon époque. Après, oui, il a un peu moins joué sur une certaine période avec Brighton, même s'il a été titulaire, qu'il a fait deux passes D cette dernière semaine ou il y a 10 jours. Et que donc il montre qu'il revient en forme. Mais avec Joaquin, on est tranquille. Joaquin, c'est un excellent latéral, technique, qui est capable aussi de bien défendre, notamment contre des joueurs qui sont vifs et rapides. Encore une fois, je vous parlais de doubler les postes, et donc du côté gauche on est tranquille, et on est encore plus tranquille en sachant que Timothy Castagne l'a souvent fait, Arthur Théâtre peut le faire, Diego Moreira peut le faire. Je pense que latéral gauche est le poste le plus couvert de la sélection, donc on n'aura que des choix à faire, et moi je ne demande que d'avoir des choix à faire, et pourvu qu'ils soient le plus difficile possible, ça veut dire que tous les joueurs seront à disposition et en forme pour postuler à une place de titulaire.
5: Vous parlez de polyvalence de certains joueurs. Est-ce que c'est ça qui a coûté peut-être la place à un garçon comme Mika Götze, qui est deuxième meilleur buteur et deuxième meilleur passeur de Eredivisie?
3: Alors, je vais pas trop parler de ceux qu'on n'a pas pris, mais effectivement, les stats de Mika jouaient pour lui. On a été très satisfait de sa présence en mars. Après, si on regarde le côté gauche de notre attaque, on a, c'est certain déjà, les deux meilleurs attaquants de Première Ligue qui sont belges et qui sont Leandro Trossard, qui va jouer une finale de Champions League et qui arrivera un petit peu plus tard avec nous, et Jérémy Doku, qui est le facteur X de Manchester City et qui a, depuis 14 mois, qui travaille avec nous, beaucoup progressé dans son placement, ses déplacements et du coup dans ses statistiques, parce qu'il s'est mis à marquer des buts avec nous, à faire des passes décisives avec nous et à marquer avec City aussi, ce qu'il fait très bien ces derniers temps. Voilà, donc on aura déjà ces deux-là, même si je pense qu'ils peuvent jouer ailleurs. Je vous rappelle qu'on a battu deux fois le Pays de Galles avec un Jérémy Doku qui a joué à droite et qui, mon avis, en jouant à droite sur ces deux matchs-là, nous a permis de battre deux fois le Pays de Galles en leur mettant deux fois quatre buts. Leandro peut jouer ailleurs parce que c'est un formidable joueur aussi. Mais à gauche, on a Diego Moreira qui peut jouer là. On a Mathias Fernandez-Pardo, même si on ne le prend pas pour ça, qui peut jouer à gauche. Et du coup, quand vous avez déjà quatre choix importants pour votre côté gauche, c'est difficile d'en ajouter un cinquième. Voilà, on parlera peu de ceux qu'on n'a pas pris. Mais voilà la petite parenthèse pour Mika Götze, qui était proche.
1: Yeah, Peter Jan.
6: Coach, bonjour. Vous dites qu'il y a 29 réservistes, mais est-ce qu'il y a moyen de prendre avec quelques joueurs qui... pour s'entraîner ou pour jouer des amicaux ou par exemple un quatrième gardien pendant le tournoi?
3: Alors, ça sera le cas juste pour le gardien, parce que Guy Martens, notre entraîneur des gardiens, et nous-mêmes, le staff, on pense que c'est confortable d'avoir un quatrième gardien qui ne fait pas partie officiellement de la liste, mais qui viendra notamment pour avoir une meilleure qualité dans les entraînements et un travail, encore une fois, en fin de session avec les attaquants, ce qu'on fait nous régulièrement. Parce qu'en fait, ce sont comme un pianiste qui répète ses gammes, les attaquants, ils doivent travailler devant le but et répéter leurs gestes. Donc Martin van de Voort viendra avec nous pour la Coupe du Monde, pour nous aider pendant les entraînements. Et sinon, il n'y aura aucun autre joueur qu'on prendra si on n'a pas de pépins, enfin de problèmes ou de blessures ou de défections des joueurs qui sont dans la liste des joueurs de champ.
1: Christophe.
7: Bonjour coach.
3: Bonjour.
7: Juste avant de poser ma question, je rebondis sur ce que vous venez de dire. Donc ça veut dire que Van de Voort sera là tout le tournoi, ou pas juste ici en
3: Oui, oui, il va. Tant qu'on fait des entraînements entre nos matchs qu'on gagnera et qui nous qualifieront pour le tour suivant, il sera là, oui, bien sûr.
7: Okay. Il a le droit. Ma question, c'était par rapport aussi à cette pré-liste. Est-ce que Bedon sait que De Bast, c'est un cas plus compliqué. Est-ce que là, vous avez quand même identifié un joueur et prévenu un joueur que, attention, De Bast, c'est quand même plus chaud?
3: Non, prévenu personne. Je vous dis, ils sont tous professionnels, ils jouent tous dans des grands clubs. Et ils doivent être tous prêts à être appelés à n'importe quel moment en cas de défection dans leur secteur de jeu.
7: Et est-ce qu'un, ma dernière question, est-ce qu'un attend de 4, quand on sait que Witsel, éventuellement Onana peut aussi dépanner derrière, pourrait alors être peut-être une solution en cas de pépin pour De Bast? Et puis aussi son jeune âge et son propension à être heureux de venir.
3: Il fait partie des 29 joueurs qui sont dans la pré-liste. Donc tous ceux qui sont au milieu de terrain, puisque c'est son rôle à Nathan, sont amenés à être appelés, lui, pas plus que les autres, mais pas moins que les autres.
1: Oui, Bart.
4: Bonjour. J'ai une question sur Romelu Lukaku.
3: Oui.
4: Il est bien présent ici en préparant la Coupe du Monde. Mais il a joué que 69 minutes et voilà. Est-ce que vous pouvez dire maintenant, il va jouer pour la Belgique, il va jouer les matchs amicaux, il va débuter comme numéro 9, ou qu'est-ce qu'il doit montrer dans les prochaines semaines pour vraiment être le titulaire?
3: Nous, on doit l'aider déjà. Voilà, on a un staff de préparation athlétique, de performance qui est compétent. Donc on s'est déjà déplacé à Naples pour l'aider, lui faire des entraînements individuels, parce que malheureusement, il n'a pas pu réintégrer l'entraînement collectif. Évidemment que lui, il aurait bien aimé, mais ça ne s'est pas passé comme ça, mais on n'est pas là pour parler de ça, on s'en fiche. Ce qui compte, c'est qu'on arrive à le ramener le plus près possible de son meilleur niveau. Et on a du temps pour ça, on a 5 semaines. Alors oui, on a des matchs amicaux, le 2 et le 6, en Croatie et contre la Tunisie. Mais bon, laissez-nous déjà le voir aux entraînements, lui faire refaire des entraînements collectifs, voir comment il supporte la charge d'entraînement et les entraînements répétés, qu'il se remette à jouer avec ses coéquipiers et non pas un entraînement tout seul comme c'est le cas actuellement, qu'il se remette à jouer sur un terrain 105 par 68 à 11 contre 11. Voilà, on part de loin, il faut être clair avec Romelu, mais c'est le seul dans son genre. Il n'y a qu'un Romelu Lukaku sur la planète foot. Et dans son style, on a personne d'autre qui peut égaler des performances. Et je pense qu'il n'a pas besoin d'être à 100% vite. Ce qu'il faut, c'est qu'il arrive à un très bon niveau de forme qui lui permette d'abord d'engranger un peu de temps de jeu, de rentrer en jeu et de ne pas se reblesser. Et petit à petit, de pouvoir postuler à aider l'équipe. Mais aujourd'hui, il faudrait juste être devin pour savoir ce qu'on pourra faire avec Romelu à partir du 15 juin, premier match contre l'Égypte.
4: S'il n'est pas là, c'est Charles de Ketelaere qui est le choix logique sur cette poste-là.
3: Il fait partie des choix, encore une fois, parce qu'il a été très performant et que c'est un joueur que j'apprécie beaucoup, lui, moi et le staff et ses coéquipiers. Mais tout dépendra aussi de contre qui on joue, comment joue l'adversaire, est-ce qu'on a des espaces ou pas. Est-ce qu'on rencontre beaucoup comme en qualification, à part contre le Pays de Galles, qui est venu nous chercher haut et on sait comment on a réussi à les mettre en difficulté, justement, avec du jeu dans le dos. Mais on s'attend aussi à jouer beaucoup d'équipes, comme ce qu'on a rencontré en qualification, avec des blocs bas, des équipes qui pensent surtout à ne pas prendre de but et qui essayent, sur une de leurs rares occasions, de scorer. Donc, il faut qu'on soit capable de répondre à toutes les caractéristiques des équipes adverses.
4: Et encore une toute petite question. Est-ce que vous avez fait du scouting des autres pays en Asie que l'Iran?
3: Pour l'Iran, c'est compliqué. Mais bien évidemment qu'on a mis en place avec Vincent Manhart, avec Christophe Prudon et nos analyses vidéo, Maxime et Dylan, on a mis évidemment en place toute une organisation du scouting aussi pour aller voir sur place là pendant les matchs amicaux, les équipes de notre premier tour. Voilà, l'Égypte joue en Égypte au mois de juin, mais va partir après au Brésil, si je ne dis pas de bêtises, pour son deuxième match amical. Donc on fera beaucoup aussi avec la vidéo, les matchs qu'on va récupérer. Ils sont assez malins, là, ma cellule de scouting et vidéo, pour récupérer le plus d'informations possible et qu'on ait le plus d'infos sur comment jouera l'adversaire ou comment devrait jouer l'adversaire.
8: Bonjour, monsieur Garcia. Comment est-ce que tu as vécu, ou est-ce que vous avez vécu toute cette histoire de Romelu Lukaku avec le Naples les dernières 6 semaines? Parce qu'il y a l'aspect physique, mais il y a aussi un aspect mental. Est-ce que tu as appelé beaucoup avec Romelu, ou tu as négocié, je ne sais pas hein?
3: Bah, je peux vous dire, quand vous l'interrogerez, il vous répondra de lui-même, qu'on a un Romelu Lukaku peut-être motivé comme jamais pour cette grande compétition. Après, je dirais, peu importe la manière dont ça s'est passé, ce qu'il faut, c'est faire un constat de ce qu'il a fait depuis son retour de blessure. Maintenant qu'il est guéri, c'est aussi de faire un plan de travail et une progression pour le remettre encore une fois au plus proche de son meilleur rendement. Il n'y a que ça qui compte, donc je vous en ai déjà parlé, on va suivre ça. On le suit au jour le jour, il est avec nous au jour le jour. Franchement, ça progresse bien. Et puis encore une fois, un joueur motivé comme il l'est, je pense que ça peut accélérer fortement sa réhabilitation et sa remise en forme.
9: Coach, bonjour. Je sais que vous n'avez pas parlé des absents, mais ces derniers jours, on a surtout entendu parler de Hugo Kuipers. Est-ce que ça a été une option? Et tant qu'on y est, est-ce qu'un attaquant de 4 n'est pas repris parce qu'il a été blessé pendant plusieurs semaines?
3: Les deux font partie de la pré-liste et les deux doivent être prêts si jamais on a besoin d'eux pour pallier un forfait éventuel.
1: On va arriver sur les deux dernières questions. Florent Ndarna Pitorian.
10: Bonjour coach, donc Mathias Fernandez-Pardo a opté pour la Belgique, mais il y a un autre joueur qui a fait le choix inverse. Comment vous avez vécu la situation de Jorty Mokyo, son choix en faveur du Congo? Est-ce que ça vous a déçu? Est-ce que vous avez discuté avec Jorty pendant ces réflexions?
3: Bah, il faut respecter le choix de tout un chacun. On n'est pas effectivement dans la vie des joueurs pour faire leur choix, dans leur culture, dans leur éducation, dans leur histoire. Et donc il faut respecter ça. Je dirais que la seule bonne chose, c'est que cette décision, elle était faite avant la liste des 26. Si elle avait été faite après, ça aurait été plus problématique. Donc là, il faut juste respecter le choix de ceux qui décident de pas jouer pour la Belgique, comme on apprécie le choix de Mathias de jouer plutôt pour la Belgique que pour l'Espagne.
1: Et la dernière question pour Pitorian.
6: Coach, maintenant qu'on a le noyau qui est plutôt costaud,
3: oui.
6: C'est quoi l'objectif réaliste pour vous?
3: C'est ce que je vous disais déjà, je vous dirais la même chose. Je pense qu'il faut déjà séparer l'objectif de l'ambition. L'ambition, elle est sans limite. Après tout, quand on va jouer une Coupe du Monde, tout le monde rêve évidemment d'aller au bout. Et on ne doit pas rêver autrement, bien sûr, mais ça, c'est notre ambition. Après, l'objectif, il faut pas mentir non plus. C'est-à-dire que je vous rappelle qu'en 2022, la Belgique est pas sortie des poules au Qatar. Donc finissons déjà premier de la poule, sortons de la poule, et puis après on verra ce qui nous est présenté en 16e, et puis j'espère en 8e, etc. Mais vous pouvez aller loin dans la compétition et vous faire sortir par une petite équipe. Et du coup, même en ayant été très très loin dans la compétition, ça peut être décevant. Et puis vous pouvez ne pas aller trop loin après les poules parce que vous jouez le favori ou une équipe qui est plus forte que nous. Et il y a des équipes bien évidemment plus fortes que nous parce que nous on n'est pas favori, on n'est qu'un outsider. Mais encore une fois, ça n'empêche pas l'ambition d'être outsider. Et je pense que je préfère cette position que celle qu'avait la Belgique en 2018, en 2020 au championnat d'Europe, en 2022 au Qatar, qui était une position de devoir gagner normalement la Coupe du Monde.
6: Mais je pense que les gens, ils rêvent plutôt quart final minimum.
3: Tout le monde a le droit de rêver et nous, on est comme eux. On rêve même mieux que ça. On verra bien.
1: Merci beaucoup, coach.
0: Et oui, merci coach. Vous avez donc vécu en intégralité la conférence de presse de présentation de la sélection des Diables Rouges pour la Coupe du Monde qui débute le 11 juin. Conférence de presse comme si vous y étiez. Vous avez découvert qu'on appelle tous les journalistes par leur prénom et que tous les journalistes appellent Rudy Garcia coach. Bah oui, c'est toujours comique alors qu'en fait, les journalistes ne sont pas vraiment Diables Rouges, je vous rassure. Dans la suite, parole aux sportifs, les vrais. On va parler de tennis et de golf. À tout de suite.
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0: Gaëtan Van Kerkhove.
1: Vous écoutez le mix sur Viva Sport pour aller jusqu'à 20h et la soirée de finale d'Europa League qui vous attend. On va parler de tennis à l'approche de Roland-Garros et de golf à la veille de l'Open de Belgique qui débute demain. Et cette fois, c'est vraiment la fin. Le Belge Nicolas Colsaerts s'apprête à y disputer le dernier tournoi de sa carrière. Il tourne la page après avoir parcouru les greens du monde entier pendant 25 ans. Et en réalité, il joue même un peu les prolongations pour pouvoir évoluer à domicile car il a déjà arrêté la fin de la saison dernière. Et cela fait quelque temps d'ailleurs qu'il a retrouvé une reconversion parfaite. Il exerce un nouveau métier, il reste dans le monde du golf comme commentateur pour les télévisions anglo-saxonnes. Et c'est d'ailleurs un commentateur très apprécié, comme il l'a expliqué à Christine Anquet.
2: Nicolas, quand un sportif prend sa retraite, on parle souvent de petite mort.
3: Ouais.
2: Vous avez commencé un autre métier avant même de terminer votre carrière de golfeur.
3: Moi, je me suis lancé dans le commentaire par vraiment passion de ce sport. Voilà, j'ai eu un papa qui a toujours regardé beaucoup de sport à la télé, donc j'en ai bouffé pas mal aussi, et un peu dans tous les sens. Et j'ai toujours eu un peu la compréhension de ce support-là, en fait, de l'impact que ça pouvait avoir sur les gens. Et avec la connaissance de ce sport ou l'expérience accumulée sur les 25-30 dernières années, ça me paraît primordial que les gens ont l'information juste. Quand nous, entre sportifs, on parle entre nous de la façon dont les gens parlent de notre sport, on se rend compte que les gens sont souvent à côté de la plaque, en fait. Donc moi, j'en fais un peu une mission d'essayer de non seulement partager la passion de ce sport et du sport en général, mais aussi de l'information juste, et que le téléspectateur, en fait, ait vraiment une compréhension complète de à quoi ressemble une carrière de sportif de haut niveau, les émotions que ça traverse et des choses qu'ils vivent au quotidien.
2: Il y a beaucoup de médias qui commencent à commenter le sport dans des lieux clos, dans des studios. Vous continuez à aller sur place?
3: Donc là, j'ai maintenant un calendrier beaucoup plus léger. Il faut savoir, quand on joue, on est en voyage entre 25 et 35 semaines dans l'année. Là, je voyage un petit peu moins. Je suis à 15 semaines dans l'année. Donc ça me permet de passer beaucoup plus de temps à la maison avec mes enfants qui ont 5 et 8 ans. Mais c'est extrêmement important d'être sur place. Parce que en golf, le terrain peut changer d'année en année, les conditions climatiques sont différentes, et puis ça permet aussi de garder cette proximité avec les joueurs, de savoir ce qui se passe dans leur vie, de savoir sur les aspects de leur jeu sur lesquels ils travaillent, et donc ça permet de rajouter du détail au programme télévisuel, quoi. Donc moi, ça me paraît extrêmement important d'être encore sur place. Et puis pour rajouter une touche un peu humoristique à ça, quand on voyage 30-35 semaines dans l'année, si du jour au lendemain on est à la maison 365 jours dans l'année, en général ça se passe pas très bien. Donc c'est un atterrissage un petit peu plus en contrôle, quoi.
2: Vous avez vu et entendu tous ces commentateurs en Belgique, en France, en Italie et partout ailleurs commenter l'arrivée de Paris-Roubaix avec Wout Van Aert. Vous ne pouvez pas crier comme ça, gueuler comme ça, ou bien vous pouvez vous permettre de vous lâcher complètement?
3: Ça dépend des situations. Voilà, et moi, il m'est arrivé quand même de crier dans un micro 2-3 fois parce qu'il y avait quelqu'un qui avait fait un coup incroyable au dernier trou du tournoi. Donc c'est tout par rapport à la situation. Bon, c'est vrai que sur un Paris-Roubaix, voilà, quand on fait la trouée d'Arambert qu'on crève et que voilà, et qu'il y a ce vélodrome à la fin, voilà, je peux comprendre qu'il y a cette espèce de crescendo qui fait qu'à la fin c'est une véritable explosion. Mais en golf, ça dépend fort des scénarios. Quand on regarde la Ryder Cup et qu'on voit ces joueurs qui hurlent chaque fois qu'ils mettent un putt, je peux vous assurer quand même que c'est un sport qui, dans certains scénarios, peuvent vraiment vous attraper aux tripes et peuvent vraiment vous transcender et devenir quelqu'un que par en fait, on se reconnaît pas.
2: Le livre golf, il est très clivant. Commenter quelque chose qui est clivant, ça veut dire qu'on est pour, ça veut dire qu'on n'a pas de réserve, ou bien voilà, on commente du golf avant tout.
3: Alors moi je suis parti dans l'esprit de vraiment commenter du golf en étant passionné de ce sport, et en plus avoir deux Belges qui jouent sur le livre, ça me permettait aussi de garder vraiment un œil assez près sur leur carrière. Je dois pas mettre trop de gants, en fait. Si ça crée certaines voies sans issue, ce sera dommage, mais ce sera à mon avis surtout faute à l'establishment qui parfois ne voit pas la modernité nécessaire de certaines disciplines. Est-ce que le golf a peut-être besoin d'une variante un petit peu rock'n'roll? Oui, je pense, mais voilà, je reste tout autant traditionnel dans l'âme, à savoir que le British Open et que le Masters Augusta restent des tournois qui sont au-dessus de tout, et qu'il y a une certaine façon de se comporter à ces tournois-là qui est peut-être différente des tournois du livre. Mais voilà, je trouve que le livre a vraiment sa place, et en tant que fan de golf, aller voir un tournoi du livre, c'est vraiment un truc sympa à faire. Il y a de la musique, il y a des gradins sympas, il propose quand même un produit avec des joueurs qui joue quand même encore extrêmement bien.
2: Vous commentez seulement en anglais ou parfois en français?
3: Non, je fais que de l'anglais. Ouais. Bon, maintenant, je parle anglais depuis que j'ai 12 ans, donc je rêve même en anglais. Donc c'est à ce moment-là que je me suis rendu compte que j'avais un peu un souci, mais malheureusement, il n'y a rien à faire. Voilà, j'ai jamais été approché par les télévisions françaises, par exemple, et des trucs comme ça, mais à l'avenir, pourquoi pas?
1: Et si vous voulez voir Nicolas Colsarts jouer et non parler, l'Open de Belgique de golf débute demain dans la région d'Anvers, dans le club de Skilde précisément. Dans la suite, on prendra la direction de Paris pour évoquer notre numéro 1 belge avant Roland Garros.
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1: On parle tennis à présent sur Viva Sport dans le mix. Nous sommes à quelques jours de Roland-Garros, en tout cas du début des rencontres du tableau final, parce que les qualifications ont déjà commencé. On l'a suivi avec la grosse ambiance autour du premier tour de David Goffin notamment. Et on est assez impatients de voir ce que fera Alexander Blok à Roland-Garros. Le nouveau numéro 1 belge reste sur de grandes performances sur terre battue. Il a été au troisième tour à Monte-Carlo, en demi-finale à Madrid et au troisième tour à Rome. C'était chaque fois des Masters 1000, les tournois les plus importants après les grands chelems. Il était 115e mondial au début de l'année. Il est maintenant 36e mondial. Alors forcément, il est beaucoup plus populaire qu'avant et pas seulement chez nous. Et donc très sollicité. Son statut a changé. Il en a parlé avec Christine Anquet.
2: Alexander, est-ce que votre vie a changé depuis ces deux Masters 1000 à Madrid et à Rome?
4: Oui, je peux dire un peu que oui, parce que oui, là je suis numéro 1 belge. Je suis un peu plus connu maintenant dans le monde de tennis. Mais dans ma vie personnelle, il n'y a rien changé. Je fais tout le temps la même chose. Je reste la même que j'étais avant. Non, pour moi, honnêtement, c'est juste un numéro. Sur un liste, ça veut dire pas trop pour moi. C'est vraiment bien pour ma confiance. Ça aussi confirme tout le travail que j'ai fait. Donc ça, c'est bien à voir. Mais à part de ça, ça change pas beaucoup.
2: Il y a plus d'intérêt de la presse belge et internationale. Il y a plus de demandes. Est-ce que vous vivez ça très bien? Est-ce que vous étiez préparé à cette vie-là?
4: Oui, j'ai accepté que c'est obligatoire un peu. Je fais pas ça pour mon plaisir. Je vais être honnête, c'est part de cette vie, c'est un peu normal aussi, avec les bons résultats. Le mieux que j'y joue, le plus attention qu'il y a, j'ai accepté ça et c'est tout. Et
2: ça vient du public aussi, il y a certainement plus de demandes d'autographes, il y a plus de choses venant du public. Peut-être que vous allez découvrir que vous avez des fan clubs partout dans le monde bientôt.
4: Peut-être si je joue un peu mieux encore, peut-être il va être plus de fans de tout le monde. C'est ça, j'aime bien d'avoir des fans. Ça veut dire que je suis quand même un bon exemple pour les enfants et ça, c'est bien d'avoir. Oui.
2: Et vous avez plus de contacts avec les autres joueurs du circuit, ils font plus attention à vous et vous disent plus bonjour. Votre statut a changé sur le circuit aussi?
4: Oui, un peu plus parce que j'ai joué un peu plus de ces grands tournois et c'est normal. On se voit chaque semaine, chaque jour presque. Donc c'est normal qu'à partir d'un moment, on se connaît mieux. Oui, là, c'est beaucoup plus qu'en Australie, par exemple. Donc c'est chouette, oui.
2: Vous lisez les articles qui sont écrits sur vous?
4: Pas beaucoup, non. Parfois, peut-être, si je vois quelque chose sur social media, mais à part de ça, pas beaucoup, non.
2: J'ai lu des commentaires de gens qui disent que vous ressemblez à un ancien joueur. On vous dit parfois que vous ressemblez à quelqu'un?
4: Raonic.
2: Moi, j'ai entendu autre chose. Edberg.
4: Ah, Edberg, ça, j'ai pas entendu, non. J'ai entendu Raonic beaucoup avec mon couple.
2: Si on commence à vous comparer avec des gens, ça veut dire qu'il y a de plus en plus d'intérêt, effectivement, pour vous?
4: Oui, peut-être.

0: au meilleur ranking que moi, ben maintenant ça, on a réussi. Mais non, je pense à Alexander, il a un talent. C'était juste le temps qui devait se passer pour qu'il allait être mieux que moi.
1: Tout le monde sait jouer au tennis dans le top 100, mais qu'est-ce qui fait la différence entre un top 40 et un top 100?
0: C'est quand même le jeu, hein. C'est la qualité de balle, vitesse de balle. Si, par exemple, on prend Zverev, comme Alex a dit dans la presse il y a un instant, c'est une copie de moi, mais Zverev, il joue avec une meilleure qualité de balle et il sait le faire quasi tous les points. Donc ça, c'est la différence. C'est jouer le jeu le mieux possible avec une qualité, tous les points, avec une meilleure qualité. C'est, ouais, je pense que ça, c'est la différence entre le tout meilleur et le reste.
1: Je pensais que vous alliez aussi parler du mental, parce que beaucoup de gens disent souvent que c'est le mental la différence aussi.
0: Aussi, tout à fait. Mais je pense dans le top 100, ils sont forts mentalement quasi tous. C'est aussi là, il y a une différence, il y a un gradient, mais... Alexander, mentalement, il est tellement fort. Il panique jamais, il n'est jamais fâché. S'il est fâché une fois, ben, le point après, il est là directement. Donc ça, c'est une grande, grande, grande force à lui.
1: Maintenant qu'il est top 40, alors qu'il voulait top 50 cette année, il faut trouver d'autres objectifs. Être tête de série à Wimbledon, c'est un objectif. Quels sont les prochains objectifs?
0: L'objectif... dans le long futur, ben, c'est comme il a dit, c'est peut-être aller top 10. Je pense qu'il a le potentiel, le mental aussi, donc pourquoi pas. Mais tout près, les objectifs tout près, être tête série Wimbledon, oui, sûr. Que ça donne quand même une meilleure tirage au premier tour ou deux premiers tours. Ça reste des matchs très très durs, hein, mais non, c'est sûr que c'est un objectif pour Wim.
1: Vous êtes heureux dans ce rôle de coach d'Alexander, vous êtes heureux. Après votre carrière, c'est ce que vous vivez de mieux? Tout a été bien depuis la fin de la carrière?
0: Depuis la fin, j'ai commencé avec Zizou. Je pense j'étais très jeune au niveau de coach. J'ai appris beaucoup, beaucoup avec Zizou. Et je pense maintenant je peux continuer sur ça. J'ai toujours ma vision, mais... Non, je pense je suis un meilleur coach que quand j'ai commencé il y a 4 ans avec Zizou, ça c'est sûr. Mais j'apprends encore tous les jours, hein, que je suis dans le coaching juste 4-5 ans, donc ça fait pas longtemps, mais je suis ouvert à apprendre tous les jours de tout le monde. Donc je pense que j'ai aussi mon expérience en étant joueur, et ça c'est quand même important aussi.
1: Lui, forcément, il apprend aussi tous les jours. Qu'est-ce qu'il a appris de plus important de ces deux derniers Masters 1000 fabuleux?
0: Pour moi, c'est comment il joue. C'est une façon de jouer. Il était très solide, il rate presque pas. Ça, c'est sa base. Après, le point important et le début de match, il jouait avec une idée, je vais pas rater. Tu vois, viens, je vais pas rater, mais au ce niveau, ils vont tous faire des coups gagnants dans tous les sens. Donc, avant le début de saison terre battue, je lui ai dit, écoute, même plus avant, mais écoute, tous les points importants, tu vas jouer ton jeu. C'est toi qui dirige le point, c'est toi qui veux gagner le point et pas perdre le point. Ça, c'est une grande différence au niveau de pensée, je trouve.
2: Les conseils de Ruben Bemelmans, le coach d'Alexander Blocks, le numéro 1 du tennis belge avant Roland-Garros. Tournoi que vous pourrez suivre sur tous les médias de la RTBF, comme on dit. Et puis, au rayon conseil, moi, je vous donne celui de bien rester branché sur Viva Sport. Dès 20h20, vous aurez droit à l'avant-match de la finale de l'Europa League. C'est ce soir, Fribourg-Aston Villa, coup d'envoi à 21h. Belle soirée foot à notre écoute.

0: David Riffon, bonsoir à tous. La pression s'intensifie autour de Patrick Bruel. De plus en plus de voix appellent le chanteur à mettre sa carrière en pause alors que les témoignages et les plaintes pour viol et agression sexuelle se multiplient à son encontre. Chez nous, le bourgmestre de Forêt, Charles Spapens, l'appelle à renoncer à son concert prévu à Forêt Nationale le 6 octobre prochain. En France, des demandes identiques ont été formulées par les maires de Paris, de Marseille ou encore de Brest aujourd'hui. Et hier soir, on avait appris que 3 concerts de Patrick Bruel prévus au Québec en novembre ont été annulés. Les cours du pétrole en baisse ce mercredi. Les marchés ont été un peu soulagés par ces déclarations de Donald Trump. Devant un pool de journalistes à Washington, le président américain a évoqué la dernière phase, selon lui, de négociations avec l'Iran pour trouver une solution au conflit au Moyen-Orient. Immédiatement, le prix du baril de Brent de la mer du Nord a perdu plus de 5% pour afficher un prix maximum de 105 $. Son équivalent américain est même tombé sous la barre des 100 $. Le coût de la dette aux États-Unis a chuté également. Le rendement à 10 ans des emprunts de l'État américain évoluait à 4,58% contre 4,67% hier et son équivalent à 30 ans a un peu baissé également de 5,18% à 5,11%. On le voit, les marchés scrutent la moindre déclaration, la moindre prise de parole d'un camp ou de l'autre est de nature à faire fluctuer parfois fortement les cours de l'or noir. Le ministre belge des Affaires étrangères, Maxime Prévost, juge inacceptable le traitement réservé aux activistes, dont des Belges, de la flottille pour Gaza, interceptée en haute mer par la marine israélienne. Le chef de la diplomatie belge a convoqué l'ambassadrice israélienne en Belgique pour lui exprimer son indignation. Les autorités israéliennes ont entamé ce mercredi le transfert et le placement en détention à Ashdod, dans le sud d'Israël, de centaines de militants pro-palestiniens arrêtés lundi à bord d'une nouvelle flottille à destination de Gaza. Mais sur des images qui circulent sur Internet, on peut voir ces militants menottés, agenouillés. Plusieurs ministres israéliens ont relayé ces images humiliantes sur leurs propres réseaux sociaux. Pour de nombreuses chancelleries européennes, cela ne peut pas passer. Du football ce soir avec la finale de l'Europa League entre les Allemands de Fribourg qui vivent une première à ce niveau et les Anglais d'Aston Villa, champions d'Europe, on s'en souvient, du moins les anciens, en 1982. Coup d'envoi de la rencontre 21h, elle est à suivre en direct sur RTBF Ovio et sur Typique en télé. Merci de nous accompagner, passez une belle soirée.
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4: Merci d'être là sur RTBF Viva Sport. Merci d'être encore là sur Viva Sport. Et la soirée ne fait que commencer. Il y a du foot ce soir. C'est la finale de l'Europa League. Coup d'envoi à 21h de Fribourg, Aston Villa. Vous retrouverez Benjamin de Senac au commentaire. Dès 20h20, on fera monter l'ambiance avec l'avant-match. Et jusque-là, on se pose en musique avec la musique signée Viva. Belle soirée avec nous.

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C'est Viva Sport et ses soirées foot ce mercredi soir, place à la finale de l'Europa League. Benjamin Deceuninck sera là pour vous commenter dès 21h Fribourg-Aston Villa. Unai Emery tentera de décrocher sa 5e C2 en tant que coach, c'est plutôt pas mal. Réponse aux alentours de 23h. On vous expliquera d'ailleurs tous les enjeux, les chiffres, la température et tout ce qu'il faut savoir dès 20h20 dans l'avant-match. Plus que quelques minutes de patience, j'espère que tout va bien. En tout cas, de votre côté, aussi bien qu'ici dans notre petit studio. Belle soirée et merci d'être à l'écoute de RTBF et Viva Sport.

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Excellent mercredi soir à toutes et à tous. On fait une petite exception, on n'est pas jeudi mais c'est pas grave. C'est un soir de finale tout de même sur Tipeee. Très heureux de vous accueillir pour la finale de l'Europa League avec les collègues, les copains qui sont là et déjà prêts à analyser, à décortiquer, à préfacer cette finale de l'Europa League. Christine Schroeder, Alex Teclac et l'affiche, c'est évidemment Aston Villa face à Fribourg. Aston Villa et ses Belges, il y a du Tielemans, il y a du Onana, sont-ils titulaires? Encore un petit peu de patience, on vous dit tout ça dans quelques instants. Voici un petit clip pour vraiment plonger dans le bain de cette finale. On se retrouve juste derrière.

0: Qui soulèvera ce trophée? Unai Emery, le coach d'Aston Villa, en a déjà 4 à la maison. Ce pourrait être son 5e en Europa League. On va vivre cette soirée de folie avec toute l'équipe de la RTBF, des sports, de la rédac, de... Voilà, ben, je suis ravi d'être avec vous. Christine, ça va?
1: Très bien.
0: C'est la finale?
1: Fond.
0: On y est.
1: Une belle finale avec le favori attendu depuis le début de la saison.
0: On en parle. Et des Belges, hein, on le disait, nos diables. Alex, tout va bien? Bonsoir.
2: Bonsoir, bonsoir à tous. Tout va très très bien. Merci Jérémy, merci Christine. Vous êtes...
1: De rien.
2: Si. Vous êtes solaires tous les deux.
1: Oh.
0: Ah, mais c'est... Compliment. Voilà, vous participez aussi à ce que cette énergie soit bonne.
1: Oui,
2: va surtout faire très bon désormais. Donc voilà.
0: Oui, pourquoi?
2: La météo est excellente.
0: Ah aussi, oui, c'est vrai. Le soleil arrive. On aura du spectacle ce soir aussi avec une finale qui a lieu du côté d'Istanbul. On va vivre tout cela avec Benjamin et Swan d'ici quelques minutes. On les retrouvera d'ailleurs pour préfacer aussi ce match, bien évidemment. On met les petits plats dans les grands. Il y aura la cérémonie avant la finale de l'Europa League. Et donc Aston Villa qui se retrouve face à Fribourg. Elle vous inspire quoi, cette finale? Fribourg, ne l'oublions pas, qui a quand même accessoirement sorti le Racing Genk.
1: Ah oui, vous aimez le rappeler.
0: Ah ben oui, ben jusqu'au moment
1: où... Non, mais clairement, ben, elle inspire que c'est la belle histoire de la compétition désormais, qu'un club comme Fribourg puisse accéder à la finale, un club qui n'a jamais rien gagné comme trophée national, et donc qui est aux portes peut-être d'un moment plus qu'historique. Et puis Aston Villa, c'est écrire l'histoire aussi. Ils attendent un trophée européen depuis 82, les
0: Villains.
1: Ben oui, on voit. Et même un trophée parcours, depuis 96. Donc,
0: le parcours des deux équipes, Alex. C'est une belle finale sur papier, même si, on le disait, on ne s'attendait pas spécialement à ce que Fribourg aille jusque-là.
2: Oui, il faut être honnête. Je vais dire que depuis qu'ils nous ont vraiment intéressés, c'est-à-dire le match contre Genk, OK, ils les ont écrasés au retour, mais de là à ce qu'ils aillent en finale, voilà, en plus avec un match quand même, un grand retournement de situation contre Braga. Enfin bref, au final, bon, ils sont là parce qu'ils le méritent et parce qu'ils ont une équipe aussi avec du talent, on y reviendra, avec beaucoup de talent. On n'est pas là non plus par hasard, hein, dans une finale d'Europa League.
0: Oui, ça pourrait être le poil à gratter. Hein. Elle a déjà fait tomber tellement d'équipes, même si on dit qu'Aston Villa est favori. Bon, on préface tout ça ensemble dans quelques instants, les amis. On va aller retrouver Benjamin et Swan sur place. Bonsoir à tous les deux dans l'ambiance d'Istanbul. Bon, à quel type de match doit-on s'attendre ce soir?
3: Oui, bonsoir Jérémy, bonsoir tout le monde et bonsoir Swan.
4: Bonsoir Benjamin, vous avez dit bonsoir, j'arrive pas à entendre.
3: Ouais, c'est incroyable l'ambiance, mais pas seulement maintenant, hein. Ce qu'on a vécu, ce qu'on a entendu depuis hier soir et notre arrivée dans la ville et surtout dans ce quartier de Taksim, c'est extraordinaire.
4: Ouais, je savais pas si j'étais arrivé en Turquie ou à Birmingham parce que j'ai beaucoup été à Birmingham ces dernières semaines, mais non, ambiance extraordinaire, les Anglais ont mis le feu à la ville et on va voir si Villa va mettre le feu au stade ce soir.
3: Ouais, de belle manière, hein. Mais attention parce qu'ils ont peut-être commencé trop tôt, on les sent un peu fatigués là dans le
4: stade. Un peu d'endurance.
3: Tandis que les supporters de Fribourg sont arrivés avant et font plus de bruit maintenant. Bon, en attendant, la vérité ce sera avec ça, sur le terrain. Vous attendez à quel match, quel type de match?
4: Vous me connaissez, j'aime pas faire de la publicité mensongère, je suis là pour être honnête. Souvent les finales sont des matchs fermés et je pense que ce soir avec Unai Emery qui a l'expérience, qui aime pas donner les matchs, qui aime pas donner à l'adversaire, on pourrait avoir une physionomie de match assez fermée, mais ça c'est du bon pour Alex Teclac en plateau.
3: Ouais, surtout qu'il s'est évidemment gagné une finale. Unai Emery, ce que vous voulez dire, c'est qu'avec une équipe qui aime bien la transition rapide et mettre de l'intensité comme Fribourg, qui est une équipe type de Bundesliga, Unai Emery et Aston Villa pourraient se montrer prudents.
4: Oui, Fribourg c'est une équipe qui aime bien se nourrir des erreurs de l'adversaire, qui va vite vers l'avant à la récupération, qui est très performante sur phase arrêtée aussi. On sait que dans les finales ça peut être très important. Donc c'est un match que Unai Emery aimerait bien, à mon avis, fermer pour profiter de leurs erreurs plutôt que le contraire. Mais je peux me tromper aussi.
3: Ouais, vous pouvez vous tromper. En attendant, pour la petite anecdote, les supporters d'Aston Villa ont entonné leur hymne il y a quelques minutes, applaudi par les supporters de Fribourg. C'est la bonne ambiance ici. Oui. J'imagine que c'est la bonne ambiance chez vous. Et au cas où, ça peut durer jusqu'au tir au but. Et on a deux spécialistes, hein, les gardiens, vous le savez peut-être, Emiliano Martinez.
4: Merci Benjamin.
3: Bon spécialiste. Vous attrapez ça? Bah, lui aussi, il sait y faire. À tout à l'heure.
0: Oui, oui, les écharpes, il y a une bonne ambiance sur le plateau, ça c'est clair aussi. Bah, sympa déjà, on sait que cette ambiance, elle va encore monter dans les prochaines minutes. Alex, pour réagir au propos de Swan, là aussi, bah, c'est vrai qu'on a beaucoup parlé d'Aston Villa, du jeu parfois un peu attentiste d'Unai Emery. On aura un match fermé là ce soir?
2: Oui, c'est possible et en même temps, on leur souhaite également une très bonne finale parce que ça reste toujours un moment unique.
0: Bien sûr.
2: À tous les deux. Mais c'est vrai que Fribourg est une équipe qui aime bien aussi pratiquer le man-man sur les relances basses de l'adversaire. Ils l'ont fait contre Genk, je m'en souviens très bien, on en avait fait une analyse. Et par contre, du côté d'Emery, c'est une équipe qui est, je vais dire, le maître mot, c'est l'adaptation. C'est une équipe qui s'est jouée la possession dominante, mais c'est aussi une équipe qui s'est jouée la transition. Voilà. À voir aussi du côté de Freiburg, parce que ça, c'est vraiment une grosse, grosse arme, c'est les phases arrêtées.
0: Oui, Villa qui a souvent géré les matchs aller avant de dérouler au retour. Il n'y a pas de match retour ici, hein, Christine. C'est un match unique, donc à voir comment ils vont se comporter aussi.
1: Oui, ils ont l'esprit un peu plus libéré par rapport à la situation au classement en Première Ligue, donc ils peuvent vraiment peuvent la jouer à fond, cette finale. Ils mesurent bien l'importance que ça représente aussi pour tout un peuple de Villains, des générations de supporters qui n'ont pas vécu de grands moments, donc leur entraîneur est la première personne à pouvoir transmettre cela aussi. On a vu des images aussi après ce match et cette très belle victoire contre Liverpool de Unai Emery qui chauffait à blanc le stade et leur disait rendez-vous à Istanbul. Même il sort presque de la personne qu'il est traditionnellement pour vraiment entrer dans une forme de frénésie et d'euphorie, mais certainement bien gérée aussi. Et donc là, ouais, ils ont fait un gros match de nouveau.
0: Ils ont presque sécurisé la quatrième place en Première Ligue. C'est pas encore mathématique.
1: La Ligue des Champions d'office, voilà. Et ça, c'était la principale.
0: Ça, c'est sûr.
2: C'est réglé de ce côté-là. Oui, la Ligue des Champions, à mon avis, la quatrième place, je pense, même si on en a parlé, Christine, il y a peut-être un cas de figure qui les empêcherait, mais ceci étant dit, c'était une démonstration bizarre contre Liverpool parce que le score peut être interprété de manière trompeuse.
0: Et encore McGinn, quel but.
2: Ah ouais, non, là, il met un but et exceptionnel, vraiment exceptionnel. Il a été dans tous les bons coups. Ça m'a fait penser à un but d'ailleurs qu'il avait mis contre Nottingham aussi. Bref. Voilà, je pense que de ce côté-là, il n'y a pas eu de photo. Ceci étant dit, remettons les choses dans le contexte. Liverpool est loin de faire une très bonne saison non plus. Et avant le match, j'aurais pu vous dire que Liverpool ne serait pas gagnant à Villa.
0: Bon, il y a quand même encore un cas de figure où Aston Villa pourrait être cinquième de Première Ligue. Et c'est hyper important, parlons-en maintenant, Christine. Parce que si Aston Villa termine cinquième et remporte l'Europa League aujourd'hui, c'est Saint-Tron qui pourrait avoir le sourire.
1: Oui, donc c'est des vases communicants entre compétitions et Saint-Tron pourrait filer directement en phase de Ligue de l'Europa. Et c'est vrai qu'il pourrait y avoir un switch ce week-end entre Aston Villa et Liverpool de la 4e à la 5e place, parce que Villa va à Manchester City, ce n'est pas simple, qui termine, les Citizens qui terminent chez eux, et Liverpool reçoit Brentford à domicile.
0: Et s'il y a égalité, on regardera la différence de but, favorable pour les Reds.
2: Et si Freiburg gagne l'Europa League, ils vont en Ligue des Champions.
0: Ouais, alors que pour l'instant...
2: Et apparemment, il n'y aurait pas de... En Conférence League, pas d'Allemands représentés.
1: Ouais.
2: En conférence,
1: ouais, en conférence. Précise.
2: C'est ça, c'est l'impact que ça aurait si jamais ils gagnent...
1: Parce que Fribourg a la place conférence,
2: voilà, c'est ça.
0: Voilà pour toutes ces considérations.
2: Faire autre chose,
0: ouais, mais ça peut évidemment avoir aussi un gros impact sur la rencontre. Ils seront tous les deux européens, ça c'est sûr, la saison prochaine. Onana sera européen aussi, il sera à la Coupe du Monde, il était blessé, il va mieux. Il n'a plus rejoué depuis ceci. Regardez les images, on avait vécu tout ça ensemble, le match contre Nottingham. Il était sorti blessé, grimaçant. Là, on s'était vraiment dit, ouch, est-ce que ça irait quand même pour les Diables. La bonne nouvelle, c'est qu'il est dans le groupe, Christine, c'est qu'il est sur la feuille de match pour cette finale ce soir.
1: Ouais, on a vu d'ailleurs quelques images aussi là dans la préface et dans les premières minutes. Bah, il est là avec son bonnet sur la tête et il m'a l'air un peu en dilettante, dans le sens où peut-être qu'il est sur le banc aussi pour être sur le banc et pas devoir assister à la finale en tribune.
2: Apparemment, un suiveur de Villa expliquait dans la presse de ce matin qu'il s'est entraîné.
1: Il a participé à
2: l'entraînement d'une manière tout à fait normale. Maintenant, effectivement, de là à faire le choix d'enlever Lindelof qui a donné satisfaction et de le remettre lui, non. Mais je pense qu'il est disponible pour jouer, en tout cas une partie du match.
0: Regardez le temps de jeu d'Amadou Onana en Europa League cette saison. Il y avait eu des blessures lors des deux premières journées. Il avait loupé le match de demi-finale retour également. Et puis, il s'y était installé dans ce milieu de terrain. On en a beaucoup parlé avec notamment Youri Tielemans.
1: Ouais, mais il fait partie de l'histoire globale d'Aston Villa cette saison, avec énormément de blessés, l'un remplaçait l'autre, et finalement Amadou Onana a quand même une très belle saison. Youri Tielemans a aussi été absent quelques matchs durant la saison, et la force de Villa aujourd'hui, et vous parliez du but de McGinn qui est encore extraordinaire, c'est que les cadres sont là au bon moment. Alors Onana est un cadre, mais voilà, Lindelof a compensé ses derniers matchs et plutôt bien.
2: Je pense que pour aller un peu plus loin encore, c'est qu'ils vont, avec l'arrivée du nouveau directeur sportif, je lisais, c'est l'équipe la plus vieille en Europa League, entre guillemets, 28 ans, 28.3.
1: Et Fribourg aussi.
2: Fribourg est assez, l'âge est assez élevé, mais c'est vraiment une équipe qui va devoir, effectivement, maintenant que les sous de la Ligue des Champions, peut-être de l'Europa League, en plus de la finale, se rajeunir. Je pense que c'est une nécessité pour avoir un peu plus de profondeur aussi.
0: Quelques images du capitaine de notre équipe nationale, Youri Tielemans. Globalement, Christine, sur sa saison en Europa League, quand ça a été un petit peu plus dur, que ce soit en Coupe d'Europe ou en championnat, sentait que c'était lui qui essayait de tirer cette équipe vers le haut, même s'il a aussi connu une période où il était blessé.
1: Oui, mais il a été joueur clé. Il est clé parce qu'il est sur les phases arrêtées aussi indispensable, même s'il y a des variations dans les botteurs de phases arrêtées et qu'on peut avoir des combinaisons différentes. Peut-être que sur cette fin de saison, ce n'est pas le Willens qu'on voit le plus, qui s'illustre le plus, mais il est présent dans la régularité de tout ce qu'il offre comme prestation.
2: On en a parlé, mais je crois que le fait de maintenant encore devoir partager le milieu de terrain avec un autre médian, en l'occurrence Lindelof, je pense aussi qu'on attendait peut-être un peu plus de lui, que les rôles sont quand même plus partagés lorsqu'il évolue avec Amadou Onana, voire avec Camara. Et ici, on attendait beaucoup plus de lui à tous les niveaux, dans un panel de jeux très varié. Bon, et ça, peut-être que Youri Tielemans, c'est peut-être lui demander aussi un petit peu trop à un certain moment.
0: Alors, on a parlé des Belges, on a parlé des cadres, parce que nos Belges sont des cadres aussi, surtout Youri Tielemans dans cette équipe. On voit l'échauffement de McGinn, l'Écossais, qu'on a hâte de suivre sur la RTBF pendant la Coupe du Monde, naturellement. Je vous propose un petit sujet que nous a concocté Thomas van der Linden, qui revient sur McGinn aussi, son importance. Il nous parle de cette finale. Et puis, bien sûr, on a couplé à ça Unai Emery, monsieur Europa League. On découvre ce sujet ensemble.
5: À Aston Villa, il y a un joueur au statut particulier. Un héros, un capitaine qui a mené son équipe à une première finale européenne depuis 1982. John McGinn, c'est un modèle d'intensité. Un joueur inépuisable malgré ses 31 printemps. Un soldat de Villa, déterminé à permettre au club de Birmingham de mettre enfin un nouveau trophée dans son armoire.
6: You get reminded of it when you sign. You see the pictures of the trophy winners. You see them at games. They're legends of the club, and this club deserves success. The supporters, the loyalty deserves to be repaid, and we've got a massive opportunity now to end that drought. I've been at clubs previously where you end a long wait for a trophy, and that feeling and seeing the joy and emotion on everyone's face is incredible.
7: I mean, he's the most simple guy that you can meet. He's the captain, but he always gives his all. He's always there to lead the team on the pitch and always to fight as the first player. The way he just runs about on the pitch, you have to follow him, and if you don't, then you're in trouble.
5: Outre le capitaine, à Villa, le maître du navire est aussi une figure de proue. Unai Emery s'apprête à disputer sa 7e finale d'Europa League, 12 ans après son premier titre. Une longévité que l'Espagnol attribue à son besoin de toujours s'adapter. Jamais le coach de Villa ne reste sur ses acquis.
8: I am challenging myself how I can keep for long time the competitive way we are and the competitive way I have and update every year, every month, every week, every day. Everything in football is changing so quick and we must adapt quick. The club as well is trying to improve a lot of things as well around the team and the players as well. I think progressively they are being more demanding themselves and they are achieving as well their own objectives. And at the beginning, this is how we started poor the first month. Of course, I was worried and now I can feel proud how we respond and how throughout hard work, we are deserving to be here.
0: Unai Emery qui va disputer son 195e match avec Aston Villa ce soir. Regardez un petit peu ce palmarès, on en parlait, 4 Europa League, 4 trophées. Il en a pris 3 évidemment avec Séville, il en a pris 1 avec Villarreal. Pour les superstitieux, il y a peut-être un point commun. Regardez, dans Séville et Villarreal, il y a à chaque fois le mot Villa. Ça pourrait être aussi pour Aston Villa.
1: Joli, joli. Vous
0: voyez, donc qui sait.
1: Sixième finale en 12 ans, puisqu'il en a perdu une avec Arsenal, le nouveau champion d'Angleterre,
0: oui.
1: Face à Chelsea en 2019. Il a 85% de victoire avec Villa en Europa League. C'est exceptionnel. Hein.
2: Oui. On attribue ça, je pense, aussi au fait que, comme c'est quelqu'un de très méticuleux dans les ajustements tactiques lorsque tu as un adversaire, voire en double match, je pense que c'est vraiment là où il est le meilleur. Maintenant, au travers des équipes qu'il a faites, je pense que sur un championnat, c'est pas durable, cette continuité-là, parce que Je crois que la différence de ressources à ce moment-là fait plus la différence, tu me suis.
1: Ouais.
2: C'est dans tes transferts, la qualité de tes joueurs. Sur un championnat, ça va plus compter que sur des doubles confrontations où il est vraiment un maître en la matière pour préparer les ajustements qu'il faut par rapport à l'adversaire. Mais il le disait d'ailleurs un petit peu dans son interview.
0: Exactement. Bon, après, sur une finale, sur un match unique, il y a des coups de génie qui peuvent survenir, bien évidemment. On a parlé de McGinn, les buts incroyables qu'il est capable de mettre. Watkins, il est aussi capable de vous décapsuler une rencontre.
1: Encore un qui est vraiment en forme au meilleur des moments parce qu'il concours pour entrer aussi dans la sélection de Tuchel. Il n'avait pas été appelé en mars pour être le backup d'Harry Kane, voire plus. Hein, on ne sait jamais si une autre idée de jeu se met en place ou si Harry Kane a un souci. Mais c'est surtout aussi le buteur historique, déjà depuis quelques années, d'Aston Villa, puisqu'il est désormais à 106 buts. Il a écrit l'histoire de ce club-là avec un parcours qu'Alex adore aussi, hein, dont on a déjà pas mal parlé. Et on va le voir dans un instant. Cette saison, il a des stats impeccables. Et depuis 2026 ici, il est vraiment dans les buteurs prolifiques, toute grande compétition européenne confondue.
2: Oui, c'est vrai qu'il s'était fixé un nombre de buts à atteindre, toute compétition confondue, de 20. Je crois qu'au mois de décembre, il en était à 3 ou 4, Christine. Il n'avait pas marqué.
1: Oui, c'est ça. C'est à partir de janvier.
2: C'est ça, voilà. Et quand l'équipe s'est remise à tourner, effectivement, et... Je disais qu'il avait quand même été un peu touché aussi par le fait de ne pas avoir été sélectionné.
0: Les voici, ces fameuses statistiques.
1: Toute compétition confondue, ce qui est intéressant, regardez dans les 19 buts, bon, de son pied droit, ok, mais quand même 4 du pied gauche et 5 de la tête. C'est aussi pour cela que c'est un joueur de sélection très intéressant pour un entraîneur, un sélectionneur.
2: Et un bon joueur de transition, parce que c'est vraiment, je trouve, là où il est le plus fort. Quand il a des espaces à dévorer, il est vraiment très très bon.
0: Sera-t-il titulaire? Oui, on peut déjà vous le dire, on vous montre la compo dans un instant. Sera-t-il dans la liste de Tuchel? Réponse dans deux jours, elle est attendue le 22 mai, cette sélection de l'Angleterre. La compo du soir du côté d'Aston Villa. Alex, on décortique tout ça avec vous. Au niveau du système, Lindelöf ne sera pas derrière.
2: Non, ils se sont trompés une fois de plus. Hein, au niveau de...
0: Ils ne sont pas bons à l'UEFA dans les compos, on doit le dire.
2: Quand même, je peux leur proposer un bon analyse. Un bon analyse, il fera ça très bien pour eux. Bref, non, Lindelöf va jouer médian, Rodgers va jouer sans doute deuxième attaquant. aux côtés de Watkins. Moi, dans l'animation, je les vois plutôt faire ce qu'ils ont fait habituellement, c'est jouer plutôt en 4-2-2-2 avec McGinn et Buendia très intérieur. C'est vraiment voulu, c'est une volonté dans la structure d'Emery de jouer de la sorte. Ce sera intéressant de voir les Allemands, comment ils vont s'y adapter.
0: Et donc Amadou Onana débute cette rencontre sur le banc pour jouer face à Fribourg. On va s'y intéresser aussi aux Allemands qui réalisent une saison exceptionnelle. On va vous remontrer aussi, évidemment, parce que si jamais Fribourg gagne, Genk aura été éliminé par le champion. Bon, regardez les images. Tout ça pour rappeler que Genk avait gagné, hein, tout de même aussi ce match aller. Faut pas l'oublier, avant de prendre 5-1 au retour. Mais il y a eu match pendant une période.
2: Mais il y a l'erreur surtout au retour de Spets, hein, qui est quand même grotesque. Effectivement, je crois qu'il y a Lille, Christine, qui les a battus en phase de Ligue.
1: Ouais.
2: Et Genk qui les a battus sur ce match aller.
1: Oui, parce qu'ils ont quand même une toute belle série. Hein. Ils sont dans les standards des meilleurs clubs à avoir été loin en Europa League ces dernières saisons. Donc, c'est très intéressant. Les premières minutes vont... C'est peut-être impensif, mais compter plus que jamais aussi de voir comment ils vont réussir à entrer, à se mettre dans cette finale. Eux qui ont moins l'habitude des grands rendez-vous que certains joueurs quand même d'Aston Villa.
2: Je me demande vraiment, parce que pour moi c'est un point tactique essentiel, s'ils vont oser jouer le man-man comme ils l'ont fait pratiquement contre toutes les équipes. S'ils vont oser le faire contre Villa, avec le jeu intérieur de Buendia, de McGinn, je ne sais pas, on verra. On va voir, et alors aussi, une dernière chose sur laquelle il faut peut-être revenir, Christine, c'est quand même, je le disais en présentation, mais c'est vraiment la qualité de leurs phases arrêtées. Et Griffo, qui les donne d'une manière remarquable. Je pense que ça serait intéressant d'ailleurs de voir le duel Cash-Griffo. On a beaucoup parlé de Matty Cash, on a beaucoup parlé de Griffo, donc voilà.
1: Et on en parlera, Niklas Bess de l'autre côté aussi, hein, donc c'est vraiment aussi les joueurs qui amènent énormément. Oui. Et vous parliez de la mise en place du man-man. On sait que Unai Emery, on a de cesse de le répéter, travaille énormément avec son équipe dans la préparation. Oui. Il a commencé dès le lendemain du match face à Liverpool. Hein.
0: Un petit point sur ce qu'on disait, Fribourg est un peu plus friable à l'extérieur. Alors forcément, ce soir, ils sont à l'extérieur. Vous me direz Villa aussi, oui. Mais ça, ce sont les résultats récents. Ça a été un petit peu plus compliqué, en tout cas, voilà, pour les résultats en Coupe d'Europe quand ils n'étaient pas à domicile. Ce que je vous propose, c'est de continuer de parler un petit peu de cette formation. Là, on va regarder dans le rétroviseur, enfin, côté de Fribourg, qu'on regarde dans le rétroviseur, parce que la saison, on l'a dit, n'était pas mal du tout. On met tout ça en lumière avec Thomas Van Der Linden.
5: Au cœur de la Forêt-Noire, Fribourg est un secret bien gardé. Mais aussi, un bastion imprenable, 11 fois d'affilée victorieux à domicile en Europa League, un record. Un record que le petit club allemand n'aurait probablement pas imaginé réaliser au début de la saison, même si le coach et les joueurs avaient clairement de l'ambition.
9: Eine spannende Mischung in unserem Kader auch haben zwischen Spielern, die auch schon international gespielt haben, einfach da eine gewisse Erfahrung dann auch mitbringen. Auf der anderen Seite aber auch sehr junge, talentierte Spieler, die das Zeug eben auch haben, sich noch weiterzuentwickeln.
10: Eine Mannschaft, die täglich dafür sorgt, auch durch diesen Konkurrenzkampf, sich gegenseitig sehr viel eben dann auch abzuverlangen. Ich glaube, dass wir es eben auch über das Jahr gemeinsam, über natürlich Arbeit. Und da geht es nicht nur immer um gemeinsames Lächeln, sondern wirklich auch viele Momente über sich auch die Dinge klar anzusprechen, auch Kritik gegenseitig dann eben auch zu üben und auch gegenseitig Dinge abzuverlangen, dass wir eben es geschafft haben, ja auch diesen Team Spirit.
11: Die Pflanze kann nur wachsen, indem sie auf dem Boden bleibt. Also bodenständig bleibt. Und so würde ich das übertragen auf den SC, auf den SC Freiburg. Der Verein ist unfassbar bodenständig. Der Verein weiß, wo er herkommt. Und der Verein hat sich aber stetig entwickelt. Der wollte es auch, dass er sich entwickelt. Und das sind auch meine eigenen Prinzipien. Das ist meine eigene Mentalität.
5: Grâce à sa mentalité et son esprit d'équipe, Fribourg est sorti du bois du foot européen et pourrait bien marquer l'histoire ce soir.
0: Sortir de la forêt, une équipe qu'on pourrait presque comparer à certains clubs belges, aussi, Christine.
1: En tout cas, ils n'ont pas un budget supérieur à celui de Bruges. Donc c'est encore une preuve qu'il y a moyen d'écrire de belles histoires dans la compétition comme elle se produit et comme elle est tracée aujourd'hui avec le fait qu'il n'y a plus de reversés de la Ligue des Champions.
2: Oui, c'est vrai que c'est un cas, on va pas dire exceptionnel, parce qu'au départ, la conférence et l'Europa ont été créés pour ça, oui. Pour que des équipes comme Freiburg puissent l'atteindre. Même si on l'a vu que ces dernières années, c'est quand même des favoris dès le départ, et souvent des Anglais qui l'ont gagné. Bon, ils n'ont pas, voilà, c'est pas tout à fait le résultat escompté, mais malgré tout, ils sont en finale. C'est bien, c'est une bonne chose. Et je disais, 240 000 habitants en Freiburg, 80 000 membres.
0: Le taux d'adhésion est incroyable.
1: La Bundesliga est fantastique, avec une assistance en Bundesliga 2 qui est supérieure à la Ligue 1.
2: Oui, mais Christine, un tiers de la ville est
1: au stade. Mais parce qu'il fait bon aller au stade en Allemagne, parce que tout est organisé pour que vous y alliez en famille et que vous passiez un moment de divertissement.
2: Certains, oui.
0: Exactement. On parlait tout à l'heure des joueurs qui allaient sans doute faire la différence, puisque vous en parliez dans l'avant-match. Mmh. On rappelle que c'est comme ça dans cette saison Europa League. Christine annonce et ça se produit. Niklas Beste, aujourd'hui, c'est votre focus.
1: Bah parce que c'est peut-être la plus belle barbe en activité du football.
0: Ça semblait bien que c'était pour ça.
1: Mondial, si pas la plus fournie, dira-t-on.
2: C'est tout fait.
1: J'allais vous dire la plus grande, mais regardez quand même, il a un look assez particulier. Mais quel joueur, peut-être qu'il pourrait être une surprise aussi de la sélection allemande. Il a été appelé une fois, mais il n'était pas dispo parce que blessé au final. Joueur alter ego de l'autre côté, de Griffo, mais qui donne aussi beaucoup de phases arrêtées. D'ailleurs, c'est un des joueurs qui a donné le de coups de poing en Europa, je crois que c'est 32 cette saison. Et surtout, il est impliqué dans les dernières rencontres. Passeur décisif les deux fois contre Vigo, face à Braga, buteur aussi face à Vigo, buteur ce week-end face à Leipzig. Là, on voit les images de la demi-finale face à Braga. C'est un joueur atypique, c'est un joueur qui a passé plus de temps en Bundesliga 2 qu'en Bundesliga 1 pour le moment, 27 ans, donc il a encore une belle partie de carrière, et qui avec Heidenheim a été chercher l'Europe et a obtenu un beau transfert à Benfica. Mmh. Mais bon, ça s'est pas trop bien passé là-bas, mais il a quand même de la stat, tout de même au Portugal, il est revenu en Allemagne, il se sent bien dans ce club-là. Il y a beaucoup d'émotions dans tout ce qu'il fait, dans son jeu, mais aussi dans son attitude. Donc ce sont des joueurs qui vont... Attention tout de même à Villa, hein, ouais. Parce que vous parliez des dernières finales, c'est pas toujours le favori qui a été chercher la victoire, hein, même encore la saison dernière. Manchester United était plus favori que Tottenham à l'Atalanta face à Leverkusen.
0: Et on a vu ce que ça pouvait donner.
1: C'est vit aussi il y a quelques saisons face à Manchester United, donc on va voir.
0: On a quelques secondes encore, parce qu'après c'est la cérémonie d'ouverture, pour regarder la compo de Fribourg. Niklas Beste est titulaire, Griffo est titulaire. Alex, qu'est-ce qu'on ressort d'autre?
2: Oui, c'est ça. Kübler va bien débuter, donc le défenseur expérimenté à la place de Makengo, qui est sur le banc. On en a parlé.
0: Ça vous a un peu surpris?
2: Oui, parce qu'il revient d'une blessure, mais bon, voilà, c'est un garçon avec une énorme expérience lui aussi, de la taille, mais droitier, donc on va voir effectivement si c'est Treux qui va jouer à droite ou si c'est lui qui... Enfin, on verra.
0: Et Atubolu, très très bon gardien aussi à venir hein, de la sélection.
1: Bah, il est jeune, hein, 23 ans.
2: Oui.
1: Vous savez, en Allemagne, on parle du fait que Neuer reviendrait et que Neuer serait carrément, c'est le Bild qui l'annonce, le titulaire. Gardien, oui. Donc c'est assez étonnant, mais c'est pour ça que c'est important pour le jeune gardien, la finale d'aujourd'hui.
0: Place à la vieillesse. C'est pas ça qu'on disait? Ah non, à la jeunesse. À l'expérience, naturellement. Au mix des deux, on verra bien pour la Coupe du Monde, en tout cas pour cette finale. Neuer n'est pas là, ça tombe bien. Atubolu est titulaire. On va passer la pub, comme ça après on va rejoindre Benjamin et Swan pour la cérémonie avant cette finale d'Europa League. Aston Villa, Fribourg, voilà ce qui vous attend ce mercredi soir sur Tipeee. À tout de suite.

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1: Dans une dizaine de minutes, le coup d'envoi de cette finale Aston Villa à Fribourg. La cérémonie d'ouverture ou de clôture, c'est selon, en tout cas pour cette finale. Petit prono, rapide, Christine.
2: Vous voulez le vainqueur?
1: Oui, on va demander le score.
2: Villa, Aston Villa, parce que ça ne peut pas leur échapper, parce que c'est royal. On espère que le prince William est là.
1: Ah, il est peut-être là, on verra avec Benjamin Eswan. En tout cas, il va suivre ce match, ça c'est sûr. Aston Villa, très très bien. Eh bien, on va rejoindre les amis alors du côté d'Istanbul pour cette finale. Benjamin Eswan, je ne suis pas certain que vous m'entendiez dans cette ambiance de malade, mais bonne finale à vous. Bah, faites-nous vibrer aussi. On a hâte de la vivre, cette finale entre les deux clubs.
3: Merci Jérémy, rebonsoir tout le monde, rebonsoir Swan.
4: Bonsoir Benjamin, bonsoir à toutes et à tous.
3: On n'est pas bien là, regardez-moi ce magnifique plan du stade de Beşiktaş. On le rappelle, nous sommes à Istanbul, un des trois clubs majeurs de la capitale turque. Bon, il a plu ces derniers jours, ces dernières heures, il y a eu beaucoup de vent aussi, le Bosphore était agité, mais je pense moins agité que le stade depuis maintenant deux heures. Ici, c'est un ping-pong permanent entre les fans d'Aston Villa et les supporters de Fribourg. C'est la pige de cette finale d'Europa League.
4: Ah, c'est assez exceptionnel ce qu'ont proposé les deux clans de supporters. La pluie les a pas empêchés de s'amuser en ville, Benjamin.
3: Petite cérémonie d'ouverture qui va durer quelques minutes à peine. Un coup d'envoi dans quelques instants de cette finale entre un club anglais et un club allemand, deux des championnats majeurs du football européen, voire mondial. On va vivre cette cérémonie et puis on arrive dans quelques instants.

0: Voilà, ce sont les couleurs de l'Europa League. L'orange et le noir. Comme le club de Mormont dans la province de Luxembourg. Que l'on salue.
1: Ou le Shakhtar. J'ai pas les mêmes références que vous, mais...

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0: Et le voici, l'aigle qui règne sur la forêt noire. Un des symboles de la région de Fribourg, magnifique petite ville. Petite visite du Racing Genk. Il y a quelques semaines, éliminé en 8e de finale. Voici le trophée, le plus lourd de toutes les compétitions de l'UEFA. 15 kilos, Swan. Ça va encore. 65 cm de haut, 33 de largeur, 23 de profondeur. On l'a vu de très très près tout à l'heure. C'est de l'argent avec un socle en marbre jaune.
1: Il est beau et je doute que les deux capitaines auront les bras assez solides pour aller le porter.
0: Que c'est beau un stade qui vit, qui vibre pour ses couleurs. Le bordeaux, le bleu d'un côté, le rouge et le blanc de l'autre. Avec un peu de noir aussi.

0: Voilà, elle est là au bord du terrain, on va la déplacer parce que sinon c'est une zone dangereuse, la zone du quatrième arbitre qui pour succéder à Tottenham, vainqueur l'an dernier dans une finale 100% anglaise, c'était à Bilbao face à Manchester United. Aston Villa est favori.
1: Allez,
0: les Fribourg a du répondant.
1: Favori quasiment depuis le début de la compétition avec Unai Emery, le talisman. Cette coupe, il la connaît. Comme cet excellent choix musical, The XX, en intro, je valide.
0: On connaît aussi toutes les chansons des supporters d'Aston Villa par cœur, on était dans l'ordre.
1: Je me suis endormi avec, je les ai récitées dans mon sommeil.
0: Notamment des chansons à la gloire de Christian Benteke, d'Amadou Nana, et ils sont à la recherche d'une chanson pour Yuri Tillemans, qu'ils adorent.
1: On y réfléchira s'ils gagnent. Attention, on la voit, hein, l'image, la concentration des joueurs qui vont passer à côté du trophée qu'ils convoitent, Benja.
0: Exactement. Et pour beaucoup, ce sera le plus grand trophée de leur carrière, en tout cas jusqu'à présent. Vous ne serez pas le seul Français dans le stade. Il y en a au moins 4. Et 3 hommes en bleu le sont aussi, notamment François Le Texier, l'arbitre principal de cette finale. Rappelez-vous, il avait déjà arbitré la finale de l'Euro entre l'Angleterre et l'Espagne, une super coupe aussi d'Europe. C'est un habitué des hautes sphères, il ne peut pas arbitrer la finale de Ligue des Champions parce qu'il y a un club français, mais c'est un des top référés de l'UEFA.
1: Un des meilleurs du championnat, et il croisera Lucas Digne sur le terrain, c'est là.
0: Oui, qui lui est dans la sélection de Didier Deschamps. On fera le point régulièrement pendant le match, hein, de tous ceux qui seront à la Coupe du Monde dans quelques semaines en direct là aussi sur l'RTBF. Les 104 matchs vous seront proposés sur Tipeee, sur la Une, parfois sur Ovio, toujours. 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Voilà, comme ça c'est dit.
1: C'est contractuel, hein, je le sais.
0: Yuri Tillemans c'est bien là. On rappelle que Amadou Onana qui revient de blessure, petite blessure au mollet. Et lui sur le banc, nous a salué de loin tout à l'heure là, dans le rond central. Je ne sais pas comment on les a repérés, hein, parce qu'on n'est pas les plus grands de la bande.
1: C'est
0: la chevelure, je pense. Cette solide équipe de Fribourg

0: a suivi aussi, hein, pas que contre Genk, mais face notamment au Celta Vigo ou à Braga, elle a montré, hein, toutes ses qualités face à des équipes joueuses. C'est pour ça que l'Espagnol Unai Emery va se méfier.
1: Et c'est parfois un mot qu'on place à tort et à travers, mais c'est une équipe mature. C'est une équipe qui sait ce qu'elle fait, qui sait ce qu'elle propose, qui sait comment elle va faire mal à l'adversaire. Et dans ce genre de match à enjeu, c'est une équipe très calme aussi, et ça risque d'être très important ce soir.
0: Le président de l'UEFA est là. Bah, oui, je sais, Christine veut voir le prince William. On ne l'a pas vu pour l'instant. Grand supporter d'Aston Villa. Vous savez pourquoi? En fait, il avait plein de potes à l'UNIF qui supportaient forcément les Cadors. Et lui s'est dit, je vais choisir un club de milieu de tableau. Comme ça, je vais vivre un ascenseur émotionnel permanent. Bah, il a été servi. Hein. Il y a 10 ans, ce club d'Aston Villa était en Championship, la deuxième division anglaise. Là, maintenant, il est en finale de l'Europa League. Fribourg, on refait le point sur la compo d'équipe avec
1: vous. Avec un loin d'être celui qui a été attendu, avec seule la présence de Makengo sur le banc, qui est un joueur que j'apprécie et qui correspond bien à l'ADN de Fribourg, mais pour le reste c'est du classique. On va avoir notamment la patte de Griffo sur phase arrêtée, et cette équipe avec un milieu, notamment Eggestein, qui va avoir beaucoup d'importance ce soir dans l'équilibre de la rencontre.
0: Jérôme Brizard sera devant les écrans du VAR. Voici les deux capitaines emblématiques, vraiment. C'est pas galvaudé, hein, d'utiliser ce mot-là. McGinn,
1: c'est des clubmen les deux.
0: Griffo de l'autre. Vincenzo Griffo, italo-allemand. La poignée de main sympa, à l'image de ce qui se passe dans les gradins. Alors, à un moment donné, il y aura peut-être des coups de sifflet. C'est le jeu aussi. Mais pour l'instant, j'espère, je croise les doigts, tout se passe bien aussi. La compo d'équipe d'Aston Villa.
1: Ouais, pour la compo de Villa, on repart sur ce qu'on avait vu en demi-finale avec Lindelof qui aura le rôle défensif de compensation du milieu de terrain à la place d'Onana qui n'est pas là. Et comme le disait très bien Alex en plateau, on a un Rodgers qui est plus souvent aux côtés de Watkins avec McGinn et Buendia dans les poches au milieu du terrain. Donc c'est plus un 4-2-2-2 qu'un 4-2-3-1.
0: Amadou Onana qui était sur la liste des réservistes du jour avec Leon Bailey, hein, notamment, qu'on a connu à Genk, le Jamaïcain, ou Jadon Sancho ou Temi Abraham, hein, qui ont été titulaires dans des grands clubs. Il est là, Christine, il est là, le prince William, le futur roi d'Angleterre, est là pour soutenir les siens dans ce qui sera peut-être une des grandes soirées de son club de cœur, en tout cas la plus grande depuis sa naissance. Parce que c'est vrai, hein, à gauche de l'image, les supporters, les joueurs d'Aston Villa en blanc, 7 titres d'Angleterre, 7 coupes d'Angleterre, une coupe d'Europe des clubs champions. Mais tout ça, c'était il y a longtemps. Le dernier grand titre en 1982. Bon, c'est vrai, coupe de la Ligue anglaise en 1996 encore. Mais les 6 premiers titres de champion d'Angleterre, c'était au début du 20e siècle. Bref, une histoire incroyable, hein, des clubs fondateurs d'Angleterre. De l'autre côté, un titre de deuxième division allemande, une finale de Coupe d'Allemagne et une histoire à écrire maintenant. Ça se passe à Istanbul, c'est la finale d'Europa League et Aston Villa a donné le coup d'envoi. Et regardez ce pressing des maillots rouges de Fribourg, Swan d'entrée.
1: Ouais, c'est une équipe qui aime bien le bloc médian habituellement, mais on connaît l'importance de ce début de match.
0: Et avec c'est Yuri Tielemans, hein, qui s'est fait chipper le ballon là au cœur du jeu. Bah, il est prévenu que ça va être intense. Il va falloir être juste aussi dans les relances. Fribourg s'installe.
1: Première récupération. Déjà, on voit le nombre de joueurs allemands dans la surface.
0: Premier centre de Best et première tête de Matanovic, l'international croate. Oui, il est dans la liste de la Coupe du Monde. Il ira avec Luka Modric jouer aux États-Unis. En Amérique du Nord, il jouera contre la Belgique peut-être, hein, le 2 juin. Ce sera le premier des deux matchs amicaux de préparation des Diables pour la Coupe du Monde. L'attaquant, le grand attaquant par la taille, Matanovic. Franjo Ivanovic, par exemple, l'ancien de l'Union, est dans la liste des 6 réservistes. Il n'est pas dans les 20 sinon retenus pour l'instant pour la Coupe du Monde. Allez, on revient ici à Istanbul. Et on n'a pas hésité à allonger, hein, sur ce premier coup de pied but. C'est déjà un élément de réponse.
1: Exactement, avec une position haute gardée du côté allemand. Et une méfiance, je pense, à avoir justement pour les joueurs de Fribourg, parce que les joueurs de Villa, quand ils sont pressés, quand ils allongent comme ça, je trouve que Watkins et Rodgers jouent très bien ce genre de ballon. Donc ça peut permettre à Villa de créer du danger.
0: Tout ça est préparé, évidemment. Et déjà une première contestation sur une touche, les gars. On se calme, c'est au milieu de terrain, on sait que les touches, même si c'est travaillé de plus en plus, bah souvent, ça ne donne pas grand-chose. Hein. Ici, on revient d'ailleurs en arrière. Pour Fribourg avec les deux centraux.
1: Victor ici qui notamment face à la vitesse de Watkins pourrait souffrir un petit peu dans ce duel.
0: Attention, cette remise de Yuri Tielemans
2: qui doit rentrer dans cette finale. Yuri Tielemans qui se rattrape bien, le capitaine des Diables Rouges qui récupère ce ballon et qui lance immédiatement. C'est une bonne passe. Ses attaquants, Watkins, Buendia. Et la première frappe, oh l'arrêt, oh l'arrêt d'Atou Bolou, l'excellent jeune gardien allemand.
3: Ah, les Villans, ils ont plus d'un tour dans leur sac, Benjamin, mais...
2: Frappe de Rogers.
3: Ils adorent se nourrir des erreurs de l'adversaire, des récupérations comme ça.
2: Ouais, les deux attaquants, mais directement sur une relance de Yuri, qui perd le ballon, qui le récupère. Et voilà, ce jeu aussi de transition d'Aston Villa.
3: Exactement, le premier réflexe d'aller chercher Watkins, d'aller chercher Rogers, sont d'excellents joueurs de 1 contre 1 et aussi de 2 contre 2. Il y a une position de hors-jeu ici.
2: Oui, sans doute que le drapeau va se lever. En attendant, on laisse jouer... Watkins qui se retourne, Watkins qui rate sa frappe et le drapeau se lève, il y avait hors-jeu. Bon, on est obligé de commenter quand même, hein, tant que le drapeau ne se lève pas.
3: Ah, moi je fais la grève, à partir du moment où j'ai vu le hors-jeu, je m'arrête, mais vous êtes obligé.
2: C'est jamais. Voilà, il était largement hors-jeu, Oli Watkins.
3: Oui, avec quand même l'autre indication, Benjamin, c'est le jeu au pied de Dibu Martinez qui est excellent aussi et qui va être capable d'utiliser ses ballons longs. Et je le répète, mais Lienhardt est... Et Ginter, c'est pas vraiment la charnière la plus rapide qu'on ait sur cette compétition.
2: Voici Lienhardt qui a relancé long aussi. Et le revoici. Donc associé à Ginter qui va peut-être recevoir le ballon maintenant sur la droite ou on va allonger long. On repart à gauche.
3: On voit un Beste qui joue assez proche de Matanovic et qui laisse vraiment le flanc droit à Griffo.
2: Ouais, on va pas presser le gardien qu'on va laisser donc relancer.
3: Alors là on voit du Villa qu'on voit depuis le début de la compétition, hein, compacité du bloc en 4-4-2.
2: Il va à tout bolo directement vers son flanc droit. C'était Kubler qui était visé. Et donc Troy joue à gauche, hein, qui souvent joue arrière droit.
3: Exactement.
2: Dans cette campagne.
3: Il remplace à Makengo. Voilà, donc, je vous disais, hein, qu'il était assez bon à ce poste-là, justement.
2: Et voici Julian Schuster. Là aussi, hein, il y a un contraste entre la carrière des deux entraîneurs. Il a, lui, le cœur complètement rouge et blanc et noir. À Fribourg, hein, joueur de Fribourg, excellent milieu de terrain. Une idée, paraît-il, j'avoue, je ne l'ai jamais vu jouer, parmi les meilleurs milieux de terrain de l'histoire de Fribourg. Il a fait toutes ses classes d'entraîneur aussi, chez les jeunes et les moins jeunes maintenant.
3: On s'organise pour aller chercher du côté de Fribourg et on s'en sort bien.
2: McGinn, faute. Et carton déjà. Et ça, c'est important. Carton pour Treuil, on en parlait. L'arrière latéral est averti, ce sera important pour les 85 minutes minimum à venir.
3: On retrouve la couverture de balle parfaite de Super John McGinn, comme on l'entend depuis 24 heures ici.
2: Quand il couvre le ballon.
3: Je l'avais dit en demi-finale avec Lancelot, mais il a un peu de couverture de balle à l'Eden. Il est bas sur ses appuis, c'est difficile d'en faire de tour et à chaque fois il s'oriente bien. Et surtout pour un gaucher, il a un très bon pied droit, donc c'est jamais facile à défendre.
2: Ouais, et la liste pour la Coupe du Monde de l'Écosse vient de sortir, il en fait évidemment partie. Joueur majeur de l'Écosse qui jouera contre le Brésil, entre autres. Yuri Tielemans. Un ballon kikinant pour Best. Attention, c'est pas une bonne idée de le relancer comme ça. Le centre est bon aussi. Il y a une faute offensive de Watkins.
3: Un ballon difficile à gérer pour Best qui a concédé un premier appel de Lucas Digne.
2: Il fallait peut-être mieux concéder le corner que
3: ce ballon-là.
2: Que centré pour l'adversaire. Digne, bah, on fait le point pour la Coupe du Monde. Didier Deschamps l'a pris dans les bagages. Il faut peut-être titulaire.
3: En bagarre avec Théo Hernandez, à un poste où l'équipe de France n'est pas forcément la plus riche.
2: Lienhardt. C'est peut-être une idée de Nayemri, hein, de laisser relancer Lienhardt. Pour l'instant, en tout cas, c'est lui la plupart du temps. Le revoici.
3: Et surtout, voilà, une fois que le ballon arrive sur les côtés.
2: Avec Griffo. Qui est revenu pour la première fois, hein, très très bas, essaie d'orienter le jeu de son équipe. Il a senti peut-être que ses défenseurs étaient en difficulté.
3: Ouais, c'est un joueur qui aime bien pouvoir prendre le jeu à son avantage comme ça avec son pied droit. On voit, hein, la faute ici de Matanovic sur Kuntsa.
2: Premier match de la Coupe du Monde, Croatie-Angleterre.
3: Voilà, c'est
2: Kuntsa,
3: lancé.
2: On sera aussi, hein, normalement pour l'Angleterre.
3: Et on voit à chaque fois, hein, quand le ballon est bas, côté Aston Villa, Eman Zombie et Eggestein a une attention vraiment particulière sur Youri Tielemans. Évidemment qu'on préfère laisser un Lindelöf au ballon que Youri, qui a cette qualité pour jouer sous pression. Donc c'est lui qu'on va encadrer.
2: Et sans doute que cette passe en profondeur de Youri Tielemans sur la première grosse occasion du match va lui faire du bien, elle va lancer cette finale. Après deux premiers ballons un petit peu chauds, perdus.
3: Regardez là, on voit très bien sur l'écran le numéro 3 que vous voyez, un Lindelöf qui lui est seul. Et par contre, il va falloir oser lui donner des ballons, je pense, pour punir cette idée de pressing.
2: Et à nouveau une faute offensive d'Oli Watkins.
3: Les deux se tiennent à un moment. Et joli vol plané.
2: Je ne comprends pas que dans l'histoire du foot, c'est presque ancestral ce genre de faute, quand les deux se tiennent, c'est toujours le défenseur qui a la faute, qui obtient le coup franc. Allez, ça c'est bien joué de Tielemans. On entend Rogers. Wendia retrouve Rogers et McGinn qui a hésité à centrer. C'est arrivé un petit peu tard dans le rectangle. Et Lindelöf revient chez Kansa. Torres. Et pour la première fois, il y a une séquence de jeu posée d'Aston Villa dans le camp allemand.
3: Oui, c'est là aussi qu'on va voir l'utilité de Lindelöf qui permet à Matikash de jouer un petit peu plus haut sur le flanc droit. Ici, il va toucher le ballon et Matikash occupe la largeur.
2: Le voilà. Matanovic un petit peu seul au pressing, là, sur comme ça.
3: Ah non, on voit le bloc allemand qui remonte immédiatement pour ne pas laisser de mettre.
2: Bien joué ça.
3: Buendia, il se positionne toujours très bien.
2: En ce sens, c'est pas une bonne passe en retrait, ça, mais il est vigilant. À tout Belou, obligé de sortir le ballon. Alors normalement, il y a 11 000 tickets réservés à chaque club. Le reste, c'est l'UEFA qui distribue. Ouais,
3: là,
2: bon, le reste,
3: a été... Villa, on en trouvait 20 000 par terre, je pense, parce qu'ils sont un peu plus nombreux.
2: C'est du de tiers en tiers, quasiment, ici, à Istanbul. Ah,
3: touche. Il l'aime bien, hein, cette touche, Lucas Digne. Ils avaient puni Bologne comme ça.
2: Et Pest à nouveau en difficulté à la relance. Tielemans. En un temps, ça joue vite. Et ça joue plutôt pas mal. À côté, on peut vous dire qu'à tout Boulou, il a tremblé jusqu'au bout.
3: Oui. Très bel envoi. Ici, arrêté comme ça, trouver de l'angle pour chercher la lucarne opposée. On va le voir avec son très bonne remise hein, pour gagner du temps, pour battre le repli défensif. Et ici, franchement, elle passe pas si loin, la tentative de Rogers.
2: Ça fait deux pour Rogers. Une cadrée, une presque cadrée.
3: Et là, on va chercher. Côté Villa. Bien sorti de la part de Fleur, qui va pouvoir retoucher le ballon. Hein.
2: Avec Ginter obligé de relancer en un temps, ça tombe bien, ça arrive chez Manzambi qui perd le ballon immédiatement. Là il y a faute sur Tielemans.
3: Matanovic, on voit, il a envie, il veut mettre l'intensité, il veut aller presser.
2: Il a de l'énergie, mais
3: pas toujours à droit,
2: à canaliser pour l'instant. Petite discussion entre Lucas Digne et Youri Tielemans, ça se passe en français donc. Pour voir comment donner le coup franc. Et voilà, Digne va dédoubler maintenant.
3: Ils ont 3-2, ils ont 3-2 à jouer.
2: C'est plutôt bien pensé, c'est moins bien réalisé.
3: L'idée de base est excellente hein, parce qu'on profite de la densité de joueurs dans la surface de réparation pour donner à Digne. Et avec Buendia et Youri Tielemans, on avait un 3-2 à jouer pour avoir une bonne position de centre.
2: Voilà, ça, l'idée, c'est de rapprocher la zone du centre. On sait que statistiquement, plus on se rapproche du rectangle quand on centre, plus il y a de chances de marquer. C'est comme ça.
3: Exactement. Et toujours cette même disposition sur les coups de pied de but de Fribourg. Rogers et Watkins sur les deux centraux. Youri Tielemans pour empêcher la première remise. La décision d'allonger.
2: Oui, il y a de la taille, hein. On a parlé de Matanovic, Eggestein, sont des bons joueurs de tête.
3: Après, pour ça, Pau Torres, c'est quand même solide aussi.
2: Oui, ben, regardez, c'est quand même Matanovic qui va y aller là, et que c'est lui qui prend le ballon. Griffo le maintient dans l'équipe, et c'est perdu. Attention, sur ce ballon bondissant, la plein axe, faut pas se louper au niveau du plat du pied de Martinez. Bonne relance. Ouais, c'est un gros duel, hein, Ginter-Watkins. et Torres. On va retrouver son gardien argentin. Il a pris de l'information. Ouais, Buendia.
3: On parle beaucoup de McGinn, mais Buendia, c'est vraiment sa version de l'autre côté. Et c'est un joueur avec beaucoup de qualité. Il n'y a pas d'enjeu ici.
4: La bonne passe de McGinn pour Watkins. Rodgers arrive au deuxième poteau. Point de pénalty maintenant. L'appel. Il a devancé le défenseur, mais le centre est moins bon. Par contre,
3: c'est un bon dégagement. C'est un petit peu chanceux, mais ils peuvent ressortir les joueurs de Fribourg. Très peu de temps mort, donc on en profite. Benjamin, on a quand même le sentiment que dans le petit duel Watkins-Rodgers avec Lennart Witter, il y a une vraie peur qui est mise du côté des Allemands parce que les deux Anglais prennent le dessus. On sent qu'en termes de vitesse notamment, ils sont capables de les mettre en grande difficulté.
2: Et voici Ginter, il a de l'expérience, on en a déjà parlé dans les matchs précédents de Fribourg. Ginter, il est champion du monde. Il était dans la sélection allemande lors des trois dernières Coupes du Monde. Alors il n'a joué qu'une minute, c'était lors de la dernière, mais il était dans l'effectif champion du monde dont le coach était Joachim Löw, idole, icône de Fribourg. Voilà, comme ça on a bouclé la boucle. Joachim Löw, qui a surtout fait sa carrière en division 2 avec le SC Fribourg, c'est un attaquant, il a marqué beaucoup de buts, près de 200 avec Fribourg, mais en Bundesliga 2. Je ne l'ai pas vu non plus dans les gradins, Joachim Löw. Pas encore. Watkins avec Rodgers, c'est bonne récupération. C'était Öffler.
3: Ouais, les Villains ont un tout petit peu de justesse technique pour le moment dans les transmissions. Il y a main ici.
2: Et il est très proche des actions, mais pour l'instant, il ne rate rien, François Le Texier. Il y a un mouvement, c'est pour ça qu'il souffre, parce que sinon le bras était au départ le long du corps.
3: Dès qu'ils peuvent ressortir, vraiment faire remonter le bloc, les joueurs de Fribourg, ils le font, ils n'ont pas envie de subir bas contre une équipe de Villa qui peut les mettre en difficulté en étant en position haute. Et jusqu'ici, je trouve qu'on refuse vraiment beaucoup de donner le ballon à Lindelöf, qui est souvent seul. Donc il y a peut-être une raison.
2: Oui, après, dans son langage du corps, j'ai pas l'impression qu'il souhaite complètement le recevoir.
3: Ah là, il était frustré de ne pas le recevoir. En tout cas, c'est lui qui est l'homme libre à chaque fois. Donc ils vont devoir l'utiliser.
2: Lucas Digne. Qui commet la faute selon son compatriote, François Le Texier. Et sur l'excellent Manzambi, jeune Suisse.
3: Attention parce qu'il y en a un autre qui est excellent dans ce genre de phase, c'est Griffo hein, avec son pied droit.
2: Il y a Best hein, sur le côté aussi du terrain pour donner ce coup franc éventuellement. Un gaucher Best, un droitier Griffo, et vous l'avez dit, il a une qualité de frappe, Vincenzo Griffo, exceptionnel, le voici. Ce sera pour la prochaine. Et coup de coude là de...
3: C'est Maguin,
2: non c'est Buendia, je crois. Buendia, peu loin pour moi. Et jaune en plus. Effectivement, pour l'Argentin, Buendia.
3: Je suis aux yeux, Benjamin. Chaussure jaune pour Buendia. C'est une carte jaune assez stupide.
2: Ça fait un partout pour les cartes. Treuil pour Fribourg. Buendia pour Aston Villa.
3: On voit ici
2: manchette. Coup de la corde à linge.
3: Exactement.
2: Ça va donner quasiment le même coup franc en gagnant quand même 5-10 mètres. C'est important, on vient d'en parler.
3: Exactement. Vers l'intérieur et vers l'avant.
2: Il a raté le précédent, Vincenzo Griffo. Capable de marquer sur coup franc direct. C'est lui qui se charge la plupart du temps des pénaltys. Et de ce genre de coup franc également.
3: Les joueurs de Fribourg en deuxième zone.
2: Au cas où Best est à nouveau là. Fausse piste de Best justement, donc ce sera pour Vincenzo Griffo. C'est beaucoup mieux donné. Et deuxième ballon juste à côté, grosse occasion pour Fribourg qui réclame un corner, ce sera un coup de pied de but.
3: On parlait des forces de cette équipe de Fribourg, les phases arrêtées, les seconds ballons, on a eu un bel échantillon ici, mais quelle qualité de pied droit quand même. Dans la bonne zone, renvoyé comme ils peuvent hein, par les joueurs d'Aston Villa. Et c'est Öffler qui va prendre ce ballon. Tibia Et ça passe pas loin quand même, des buts de Dibu Martinez.
2: T'as voulu voir Hoefler et t'as vu Hoefler.
4: C'est reparti pour Aston Villa.
2: Petit conseil au réalisateur qui ne m'entend pas, faut pas louper les coups de pied de but, hein, parce que c'est parfois maintenant comme ça qu'on encaisse un but, qu'on en marque en récupérant tout de suite le ballon, quand ça joue court comme ici. C'est devenu une vraie phase arrêtée en fait, le coup de pied de but.
3: Complètement. Et toujours à la brigade anti-Tillemans, Hoefler à la frappe et ici à la faute.
2: Une bonne déviation de Watkins pour Rodgers.
4: Un 1-2 aérien.
3: Ouais, ils se trouvent vraiment bien les deux.
2: Comme ça, et toujours le pressing de Matanovic. Et cette fois, il n'est pas fautif. Mais le croate, on l'a déjà dit, est assez seul hein, dans cet exercice.
3: Ouais, mais il est quand même assez impressionnant. Il va vite, il couvre du terrain. Et surtout, il couvre les bonnes lignes de passe. Donc, il met les joueurs dans l'embarras.
2: Buendia pour Lindelöf, et voilà, il a enfin reçu le ballon, le Suédois. Ça repart côté droit. Rodgers temporise avec Cash. Lindelöf pour Yuri Tillemans, c'est les bonnes. Ouais, c'est pas ça, mais Rodgers est parti parce qu'il a cru que c'était pour Buendia.
3: Ouais, c'était ni pour l'un ni pour l'autre. Attention à Tobolo qui se débarrasse un petit peu vite du ballon là.
2: Les applaudissements d'Unai Emery pour les idées de ses joueurs. Plus que la réalisation, lui qui vise ce soir une cinquième Europa League, c'est fou, une sixième finale, une seule défaite en finale, c'était avec Arsenal contre Chelsea, d'un grand Eden Hazard en 2019 et d'un très très bon aussi Olivier Giroud. Voilà, attention là, il marche presque sur le ballon Treuil, bien fait Griffo, mais le pressing fonctionne, Watkins. Le crochet extérieur du pied pour rester là dans le côté fermé. Lindelöf demande du soutien, un décrochage.
3: Ça a tardé un petit peu à venir.
2: Centre repoussé. Et Griffo qui fait le boulot pour protéger le ballon. Ce sera un coup de pied de but pour son équipe.
3: Attention. Il s'est tombé le long de la barrière, les deux joueurs. Un joueur en plus d'un côté Fribourg.
4: Ouais.
3: Et ouais, c'est frappé pour s'empêcher de tomber un petit
2: mignon.
3: Peu.
2: C'est mignon. Tout. On dirait Alex et Christine en studio. Alors Matanovic et son combat permanent. Ouais, ça sert à ça aussi. Faciliter le deuxième ballon pour Griffo qui n'en a pas vraiment profité. C'est reparti pour Aston Villa. Cash. Et toujours hein, la profondeur pour Watkins.
3: Le reste des joueurs de Villa un petit peu loin du second ballon, du coup ils sortent à contre-temps, ça offre ce genre d'opportunité.
2: Ouais, c'est bien fait de Treuil, et là il y a faute ou pas de Cash?
3: Ouais, oui. Il y va un peu le pied vers l'avant.
2: Ouais, ils étaient copains là sur la balustrade, et là c'est un petit peu moins le cas. Un carton pour Cash, ça fait 2 pour Aston Villa et 1 pour Fribourg.
3: On voit ici Mati Cash qui pense être dans son droit, mais il lui touche le tibia de ça. Hein.
2: Alors je pense qu'il touche le ballon juste avant et dans la continuité, il vient heurter le tibia, ça peut faire très mal. Ça fait très mal.
3: Ouais, s'il lui prend le genou notamment, mais la carte jaune est méritée.
2: Et c'est pour ça aux plus jeunes qui nous regardent, qui nous écoutent, les grands protègent tibia,
3: ça peut servir.
2: Ça peut servir. Et on a vu Unai Emery dire « play the ball ». Mais bon, il prend la jambe aussi et il reste au sol pour l'instant, Griffo. Mati Cash, Buendia et Treuil, les trois joueurs avertis pour l'instant. Et si Griffo se relève, il pourra même donner ce bon coup franc.
3: Ouais, à part si on a envie vraiment de les jouer enroulés, et ce sera best du coup. Si on fait la même chose du côté gauche que du côté droit.
2: Et il va se relever, bonne nouvelle, Vincenzo Griffo qui montre la trace des crampons de Mati Cash. on revoit cette bonne frappe cadrée
3: qui retombe. Il y a Toubou qui fait le bon geste
2: de Morgan Rogers. Oui, on pousse avec la paume des deux mains pour l'envoyer le plus loin possible. L'os là, solide. À la base des deux mains. On est à mi-temps. Un quart de match.
3: Côté Fribourg, le dernier danger. Il est venu une phase similaire.
2: Oui, mais Sébastien, vous l'avez dit, qui va donner ce coup franc. Il préfère contourner la défense d'Aston Villa. C'est bien fait aussi. Un petit peu long. Ouais, je crois que ça allait arriver quand même sur la tête de Matanovic, de Manzambi, mais non. Buendia.
3: Un petit peu brouillon ici. Fallait-il le match pour remettre un petit peu d'ordre.
2: Et on va chercher à l'opposé Matikaj.
3: Il doit gagner les mètres à Unai Emery, lui dit. Hein.
2: Oui, 30 mètres gratuits offerts par l'adversaire. McGinn. Lindelöf.
3: Ah, il manque quelqu'un.
2: Il aime bien faire des gestes pour dire, les gars, moi je veux bien vous servir, mais bougez, demandez. Manzambi, regarde derrière lui.
3: Ils arrivent bien, à leur faire perdre des mètres quand même. On le dit souvent, c'est souvent Matanovic ou Manzambi qui déclenche, qui repère les situations où le bloc peut ressortir. Et on n'offre rien.
2: Manzambi qui n'a pas toujours joué aussi haut cette saison en Europa League. Pas de faute sur Watkins qui en a marre d'être jeté au sol par Lienhardt.

0: Comme Aston Villa ne chasse pas agressivement, ça permet de réfléchir à la relance.
1: C'était pas mal cet appel de Treux.
0: Griffo, bien fait ça, cœur du jeu. Egerstein est de l'autre côté, il a levé la tête, il a vu Best. Il préfère la solution plus tranquille à côté de lui. Avec Ginter. Et Kubler aussi qui traîne par là parfois. Ginter encore. Et Best.
2: Guy qui va chasser loin.
0: Bon appel. Elle est belle cette passe, elle est très belle. La passe de Linhart, la remise en un temps pour Matanovic. Bonne défense de Konsa. Hors jeu de toute façon.
2: Et hyper intelligent de la part de Fribourg.
0: C'était Torres qui défendait, pardon.
2: On sait que Lucadi est sorti de position. Du coup, qu'est-ce qu'on fait? On attaque l'espace libre laissé. Et on avait un Buendia qui était en retard. Ici, il est laissé. C'est Matanovic qui est en retard, je pense. Hein. Oui. Hors jeu, pardon.
0: Non, non, je pense pas. C'est vraiment sur la passe, le corps qui dépasse. Ouais. Enfin, selon l'assistant, on ne va pas vérifier avec le système automatique parce qu'il n'y a pas d'occasion, pas de but. Le rythme est changeant hein, dans ces 25 premières minutes. Les deux équipes qui alternent pressing, position d'attente.
2: Voilà, c'est cette passe que je voulais depuis le début du match.
0: Et en deux passes, on trouve McGinn. Comme ça. Là, c'est du homme contre homme, hein, comme le disait Alex en avant-match. Regardez, notamment, je pense qu'il est hors-jeu, de toute façon, Watkins. Mais Watkins et Rodgers, sur le dégagement de Martinez, c'est vraiment du 2 contre 2.
2: Exactement, et on le répète, ça sourira peut-être au Villats, mais dans ce genre de situation, ils sont dangereux.
0: C'est toujours Ginter, maintenant, par lequel on passe pour les relances. Griffo
2: du côté de Fribourg. Griffo qui décroche pas mal. Manzambi très mobile aussi.
0: Treuil qui remet à Griffo. Et Manzambi, je vous disais, il aime bien quand même venir un petit peu plus au milieu du jeu.
2: Bonne séquence ici sur les mouvements. On voit Treuil de plus en plus mobile. Même souci pour les deux équipes pour le moment, c'est un petit manque dans la justesse technique, dans la dernière passe.
0: Et Lindelöf hein, qu'on commence vraiment à servir sur les relances. Unai Emery là, qui veut que son équipe joue vite. Quelle belle touche de Mati Cash.
2: Ah, ils sont excellents sur les remises en touche depuis le début.
0: Ça aussi, c'est bien joué. La remise de Watkins. La passe de Buendia. Et la temporisation maintenant. Avec Dini, avec Tillemans, avec Lindelöf. Cash reste à droite. Avec McGinn. Bien serré hein, sur sa ligne, la McGinn par Treuil, notamment.
2: Ouais, bien serré dans les 1 contre 1 et pas assez bien accompagné. Je trouve pas assez bien soutenu par ses partenaires. Quand il touche le ballon à contre 1, il a très peu d'appel intérieur.
0: Ou la feinte de Watkins. C'est auto-feinté. Oui, McGinn, finalement, la seule fois où il est passé, c'est la carte de Treuil.
2: Exactement, et c'était sur un contre 1 avec une prise de balle qui était bonne de sa part. Mais Rodgers est assez souvent loin de lui. Et Lindelöf, vu qu'il est souvent derrière lui, il n'y a pas de solution à ses côtés.
0: Linhart, oui, un petit peu. Au hasard cette relance, les fautes encore de Matanovic.
2: Au rythme dégaine Monsieur Le Tellier, Matanovic s'en sort pas mal pour le moment.
0: Il a calmé le jeu au niveau des cartons.
2: Il passe bien devant et ici du coup il y a faute, mais pour fermer sur le cas McGinn en fait, il manque soit des dédoublements de Mati Cash dans son dos pour essayer de former un 2 contre 1, soit de la présence un peu à l'intérieur pour pouvoir essayer de dribbler ou de combiner.
0: Et Egerstein ne touche pas une balle, mais la raison elle est simple, hein. il court à côté de Youri Tielemans depuis le début du match.
2: Il touche pas une balle, mais il empêche que les autres en touchent aussi. Donc quelque part ça équilibre et on sait que c'est son rôle.
0: c'est ce que je voulais dire, il est précieux pour l'instant parce que Youri Tielemans, c'est difficile pour l'instant de le toucher, mais voilà, il doit vraiment alors être un petit peu plus bas.
2: Et surtout quand il le touche, il n'a pas énormément d'opportunités, c'est souvent du jeu latéral vers Lucas Digne ou du jeu derrière vers Pau Torres. Et ça aussi c'est le travail et d'Egelstein et du bloc défensif de Fribourg.
0: Cash, McGinn. Et oui, c'est bien fait ça, le 1-2 avec Cash. Voilà du mouvement autour de McGinn et ça peut directement faire mal. Dans le rectangle, Cash, extérieur du pied, faut pas se louper, deuxième ballon, Digne. Ouais, pas si bien négocié que cela, et faute, je pense, de Rodgers.
2: Et Lucas Digne, il arrivait un petit peu à contre-temps, il arrivait trop tard pour pouvoir frapper et trop tôt pour pouvoir bien contrôler ce ballon.
0: Kubler qui se fait plaisir en allant chercher ses supporters. Après la faute qu'il est venu chercher là devant eux. Faut parfois se retenir hein, quand on est attaquant et il n'est pas en bonne position le défenseur là. Faut le laisser un petit peu dans la mouise, dos au but. Il est content là, Kubler, d'avoir obtenu le coup franc. Une demi-heure de jeu, ça s'est calmé au niveau des occasions. Pas grand chose, Swan.
2: Non, pas grand chose.
0: J'avais dit, pas de publicité mensongère, vous aviez raison.
2: Exactement. On est là pour l'analyse.
0: Et encore une faute de qui ? Matanovic. Regardez, hop.
2: Juste ce qu'il faut hein, pour déséquilibrer.
0: Laisse-moi, c'est ma place. Tielemans. Et Buendia qui parvient pas hein, à garder ce ballon qui était difficile pour lui. Manzambi. On voit de plus en plus à reculer au milieu quand Fribourg a le ballon. Et on entend les supporters de Fribourg. Parce que pour l'instant, on le sent, Aston Villa ne trouve pas beaucoup de solutions pour se rapprocher du but d'Atou Bolou.
2: Ouais, ils sont bien en place hein, défensivement. Ils peinent un petit peu à se créer avec le ballon, mais derrière, ils sont bien en place.
0: Ginter.
2: Côté Villa, pas de surprise, on est très bien en place aussi, mais on l'a fait tout au long de la saison.
0: Oui, finalement, ils n'ont concédé qu'une occasion, ils vont être patients, c'était sur phase arrêtée. Ce sera peut-être une des consignes dans un quart d'heure environ au repos hein, de Unai Emery, essayer de concéder un petit peu moins de coups francs dans le tiers défensif.
2: Et surtout qu'il y a eu des coups francs concédés qui étaient là sur des fautes assez bêtes, qui ont donné des cartes jaunes.
0: Faute de main. Rodgers.
2: C'est dur pour les joueurs de Villa de faire des différences individuelles. À chaque fois, il y a un joueur allemand dans leurs pattes.
0: Duel de numéro 27. Comme ça pour McGinn.
2: Pas faute là. Hein.
0: J'ai l'impression qu'il y a une petite faute sur le capitaine, mais ça repart pour Fribourg. Il a moins mal hein, d'un coup McGinn, donc j'ai l'impression que monsieur le Texier avait raison. Il s'est relevé quand il a vu que le jeu continuait.
2: Ce qui était important ici, c'était le comportement défensif de Fleur qui va plus boucher l'espace dans lequel se trouve McGinn que boucher celui dans lequel il y a Lindelöf.
0: Ouais, Manzambi dans les pieds d'Youri Tielemans. On retrouve le jeune Suisse. Il va tirer. Et elle est pas mal cette frappe. C'est le premier envoi cadré du SC Fribourg aujourd'hui, ce soir en finale de cette Europa League.
2: Et évidemment, hein, sur une récupération au très bon pressing de la part de Manzambi qui je pense pouvait fixer un tout petit peu plus en profitant de l'appel d'Egelstein. Mais la fenêtre de tir hein, elle va s'ouvrir.
0: Je pense que c'est pour ça qu'il est un tout petit peu plus haut que d'habitude. Hein. C'est pour aller presser comme ça. Manzambi, il a une faculté à enchaîner les courses intenses. 20 ans seulement, on le rappelle, Manzambi qui est déjà international suisse. Et là aussi, on récupère dans les pieds Watkins. Feinte, dribble et un dribble de trop. Et ce sera un coup de pied de but. Je pense que c'est Watkins qui a touché ce ballon.
2: Ouais, il a absolument voulu retourner pied droit, Oli Watkins, alors qu'il s'était ouvert. Hein. Une bonne fenêtre de tir côté gauche.
0: On revoit cette frappe de Manzambi, je disais international suisse dans la sélection. tout comme Yachari, hein, la Suisse, là, elle a l'avenir vraiment radieux dans cette position-là pour remplacer Chaka et Freuler, hein, qui sont encore dans la sélection aussi.
3: Pas de Shaqiri, c'est ça qui est bizarre pour nous les amoureux de la Coupe du Monde.
0: Encore Manzambi qui monte en puissance. Moi, c'est vraiment ma découverte de toute la compétition, hein, qu'on aime bien suivre tous les jeudis sur Tipico ou sur Ovio. Mais ce Manzambi, il est vraiment très très bon, très très fort. Un joueur moderne.
3: Ouais, complet, surtout.
0: Arrivé en post-formation à Fribourg, donc il y a 4 ans déjà. C'est intéressant la position géographique de Fribourg. Si vous tapez sur les cartes d'Europe, ben c'est vraiment au carrefour de l'Allemagne, de la Suisse, de la France. Et donc ils vont chercher dans tous les centres de formation aussi.
3: Ouais, c'est un club attractif, ça va bien. C'était quand même une sale faute, hein, de Lindelöf.

0: Et qui dit coup franc dit Griffo.
1: Et qui dit danger surtout.
0: Ou West. Hein. Les deux donnent très très bien les phases arrêtées. On en a déjà eu un petit aperçu. Mais en termes d'occasion, c'est équilibré ces 35 minutes.
1: Donc, pas de vrai gros danger.
0: Un arrêt pour chaque gardien. Un tir juste à côté pour chaque équipe. Et là, c'est Fribourg qui a l'occasion de se rapprocher de Martinez. Ça se bouscule là-bas, tout au fond de la classe. Près du radiateur. Ça va être bon. Griffo. La deuxième zone pour rabattre vers le centre. Difficile. Et ce coup de tête, là, c'est presque une passe en profondeur. C'était Tillemans, hein, Yuri, qui avait vu le démarquage.
1: Il n'y a pas d'enjeu.
0: Pas d'enjeu de Rodgers. Quel temps, en plus, hein, pour une fois, là, contrôlé entre les lignes. Rodgers, c'est une belle passe pour Digne. Comme il se ballon, McGinn, contré. Rodgers, toujours. Rodgers, encore, contré. Une nouvelle fois, le ballon ne va pas sortir. Digne.
1: Ça sort, là,
0: Buendia, c'était Buendia qui avait frappé, qui demandait au premier poteau. Il a normalement une qualité de centre supérieure à ce qu'il vient de nous montrer.
1: Complètement avec, encore une fois, hein, c'est à la perte du ballon, on voit, hein, Lienhard qui couvre. Et Rodgers est limite trop tranquille sur sa première prise de balle, parce que là la passe elle est magnifique pour Buendia, mais il pouvait peut-être gagner plus de mètres en tout début d'action. C'est bon, repris des placements défensifs de Fribourg.
0: J'allais dire, défendre ça est un art, et on le voit sur ce plan aérien, vraiment la grappe des joueurs rouges qui se concentrent très très vite.
1: Ouais. Exactement, parfait repli défensif.
0: Lienhard obligé d'allonger comme souvent, mais il a une bonne longue passe. Comme ça, Matanovic. Et Dibu Martinez. Ouais, qui l'attend cette séance de tir au but, mais attention de l'autre côté à Toubolou.
1: C'est quelqu'un aussi sur
0: le. Je pense qu'Alex en a parlé en studio, à moins que ce soit pendant la pub que je lui ai entendu dire, mais il a le record de pénalty arrêté d'affilée en Bundesliga. C'était il y a près de deux ans. 5 d'affilée, mais attention aussi. On n'y est pas encore, hein, au pénalty, au tir au but. Atubolu, difficile là, sur son pied gauche, le ballon arrivait vite. Ça revient, cache. McGinn, toujours cette faculté à protéger le ballon. Et là, il n'y a personne. Ni Rodgers, ni Watkins. Matanovic, pour une fois, il a le ballon dans les pieds.
1: Et il l'a bien utilisé, surtout
0: Best pour Kübler, Eggestein.
1: Là aussi, hein, c'est bien revenu défensivement de la part de Villa qui concède très peu ses transitions face à une équipe qui les maîtrise bien.
0: Manzambi attend un appel de balle. Treuil essaie de lui en proposer un, mais c'est Manzambi qui va faire tout seul. Le centre très très appuyé devant le but, il espérait que quelqu'un coupe cette trajectoire, ce qui n'a pas été le cas.
1: Ouais, quelqu'un qui porte un maillot rouge ou un maillot blanc, hein, c'était clairement son plan d'envoyer tout ce qu'il pouvait là, pied gauche, mais encore une fois, hein, c'est bien le numéro 44 qui crée.
0: C'est une bonne idée. Hein.
1: C'est une bonne idée. Peut-être que c'est un tout petit peu trop haut pour espérer avoir vraiment une forêt de joueurs qui fasse quelque chose.
0: Ça passe quand même pas loin. Ça manquait peut-être de quelqu'un qui surgit au premier poteau. Mais Manzambi, sans conteste. L'un des hommes de cette première mi-temps.
1: La récup est même offensivement.
0: Faute sur Buendia. Yellow, demande-t-il gentiment. Et non, pas de jaune pour monsieur Le Texier. Il y a une époque où on prenait jaune quand on demandait jaune.
1: Ouais. Il a failli. Ouais, c'est pas appuyé au fleur, mais on voit ce que Buendia a voulu réclamer.
0: Fleur qui met quand même après encore le pied d'appui en opposition pour être sûr que Buendia finisse à terre. On n'est pas loin du carton, effectivement. Yuri Tillemans, pour une fois, moins harcelé que d'habitude. La passe est intéressante pour Rodgers. Buendia, Digne à sa gauche, le voici. Digne, cette fois-ci le centre est un petit peu meilleur. Bon, ce sera un corner.
1: Il choisissait l'option premier poteau en hommage à Buendia qui l'a boycotté un tout petit peu plus tôt. Mais on voit, hein, dès qu'ils arrivent à changer vite de côté, à trouver Yuri Tillemans face au jeu. Buendia, bon accélérateur également. Là, on voit, hein, il veut trouver Rodgers, premier poteau. Rodgers, il le remercie direct. Très poli.
0: Il y avait peut-être un jeu. Ah, il voulait un meilleur centre que cela. Unai Emery. Alors le corner. Digne à nouveau. Et Tielemans, Yuri, boum! Match! Yuri Tielemans ouvre le score dans cette finale. 1-0 pour Aston Villa. Et c'est pas vilain ce but.
2: Quel but! Qu'est-ce qu'on les aime ces corners, Benjamin! Quand le temps se fige comme ça pour celui qui est au second poteau. Et alors quand celui qui est au second poteau, c'est Yuri Tielemans avec sa qualité de pied droit, on sait ce qui va se passer. Vous parlez souvent de souvenirs, moi je revoyais Mendieta avec le Barça comme ça à Valence.
0: Ça fera un grand souvenir pour Yuri Tielemans. Si Aston Villa venait à remporter.
2: Et regardez
0: ce
2: trophée. Le travail de Torres et le travail de Konsa qui bloque pour pas pouvoir côté Fribourg aller chercher le joueur avec le ballon. La petite caresse, il passe sous le ballon, Rogers, c'est là Yuri. Il regarde dans le ciel, il voit ce ballon et il voit la coupe. Magnifique boulot, hein. Pau Torres, Konsa, il savait ce qu'il faisait.
0: Yuri Tielemans, le capitaine des Diables Rouges, envoie Aston Villa dans un début de paradis, en tout cas, frappe à la porte. Le Diable Rouge. Et oui, c'était pas une mi-temps facile pour lui, en toute honnêteté. Mais là, sa qualité de frappe exceptionnelle, qui avait valu à Leicester de remporter la Coupe d'Angleterre, hein, aussi à Wembley. Eh bien, c'est un homme de finale.
2: Et on évoquait l'importance des phases arrêtées en finale. On évoque à chaque fois qu'on voit Yuri Tielemans la qualité de ses pieds, de son pied droit, de sa frappe de balle. C'était le moment, c'était son moment.
0: Oui, c'est une mauvaise idée, hein, de le laisser libre comme ça à l'entrée du rectangle. Vous l'avez dit, ça a bien travaillé, il y a eu les blocs. Mais quand même. Dès le départ, il faut mettre quelqu'un à son contact.
2: Évidemment, et surtout que depuis le début du match, ils mettent quelqu'un au contact de Yuri Tielemans. Mais super boulot de Konsa et Torres. Je pense qu'on peut les embaucher pour faire videur pour les boîtes ce soir, parce qu'il y aura du boulot si jamais Villa gagne.
0: Et je sais que vous avez les bonnes adresses. On vous laisse un peu profiter des chants des supporters de Birmingham.

0: Et ça joue pour Monsieur Le Texier. Rogers, l'homme de l'assist, se relève pour aller presser. Le match restait indécis, mais c'était un petit moment où on sentait qu'Aston Villa prenait le dessus. Même si Manzambi essayait de résister côté Fribourg. Il va falloir réfléchir à comment réagir pour Fribourg.
1: En fait, ça oblige Fribourg à redevenir acteur principal du match.
0: Et ça, Unai Emery n'est pas mécontent.
1: Il adore, c'est un scénario parfait pour Villa, mais on sait que Fribourg a les qualités pour revenir.
0: Ce sera dans le courant de la deuxième mi-temps si l'avantage reste acquis pour les Anglais. Et un petit peu se réjouir de ça aussi, c'est Watkins, hein, parce que des espaces, ils devraient en bénéficier. Mais une chose à la fois, d'abord la fin de cette première mi-temps avec l'excellent Manzambi au centre, deuxième poteau, Treuil, la remise, elle est pas mal du tout. Et ce sera un corner
1: bien défendu
0: pour Fribourg
1: de la part de Matikaš. Mais Manzambi, il y a lui et son frère jumeau sur le terrain, c'est exceptionnel. Il est partout à gauche, à droite, à la frappe au centre. Et ici, Cash qui défend la poitrine, bien malgré lui. Mais typiquement, le genre de situation qu'on peut voir des mains dans le football actuel.
0: J'attendais le ralenti avec impatience pour voir s'il n'y avait pas une petite menotte qui traînait par là. Attention, c'est le premier corner pour Fribourg aujourd'hui. Les coups francs ont été quand même assez dangereux. Et cet homme-là sait y faire, on en a parlé. Vincenzo Grifo, 3 minutes de temps additionnel. Et regardez, Best, l'autre homme des phases arrêtées. Mais Dibou, Martinez, dans les airs. Yoriti Le Mans à la relance.
1: 4 contre 4 à jouer.
0: Attention, danger, même 5 contre 4. Si ça va vite, mais ça revient bien. Ça sprint pour revenir dans le rectangle. Buendia, centre, premier poteau. McGinn, corner. Il n'y a plus que des corners et il y a de la vie dans cette fin de mi-temps.
1: Ouais, quel retour défensif de Manzambi et encore une fois de l'équipe de Fribourg globalement. Et peut-être ultime avertissement pour les Allemands, mieux défendre sur ce corner.
0: Le dernier corner de Villa-Bas, vous savez ce qui s'est passé, ce qui s'est produit.
1: Avec un Tillemans près du ballon.
0: Il ne marquera pas enfin, de la même façon, parce que c'est lui qui va jouer au Rogers.
1: Ouais, par contre, c'est John McGinn hein, qui est à peu près au même endroit.
0: Et on varie les tireurs aussi. C'était Digne et Rogers. Bon, c'est au premier poteau. Et comme ça,
1: un nouveau corner et comme ça, admirable gestion du corps parce que le corps part à droite et lui arrive à s'organiser pour taper le ballon pied gauche.
0: Il a des grandes jambes. Comme ça, international anglais qu'on va retrouver sur ce nouveau corner. C'est McGinn, le gaucher. À 90 secondes de la fin du temps additionnel de cette première mi-temps, on revoit la fin de Buendia. Et comme ça, vous l'avez dit, fait ce qu'il peut quand même en étant bloqué par Manzambi. Il y est presque arrivé. Il réclame une faute. Le corner est parti sur la tête de Matanovic. Cash va repartir vers McGinn. Non, d'abord vers Yuri Tillemans. Le voici le capitaine maintenant. Ah, c'est pas inintéressant, ce sera un corner encore. Grifo le concède.
1: Un bon centre pied droit de McGinn.

0: Alors le capitaine d'Aston Villa et son pied gauche, on en fait quoi?
1: Deuxième poteau, digne hésiter à faire une Kielemans, c'était un peu plus difficile.
0: Il y a hors-jeu.
1: Comme ça, Rogers.
0: Kielemans tout seul, le voici. On va chercher McGinn, on est patient pour cette dernière action de la première mi-temps. Le pied droit, il marche aussi pour McGinn, la tête. C'était une remise.
2: Il était presque surpris.
1: Et Yuri Kielemans va sans doute être un des derniers à toucher le ballon. Et il n'est pas en jeu, McGinn. Ce sera encore une possibilité de centrer. Et le pied gauche de Buendia.
0: Quelle frappe ! Aston Villa fait le break avant la pause café. La folie dans le Beşiktaş Stadium, enfin dans une partie du stade.
3: La gestion hyper mature de cette phase par Aston Villa. Ils ont récupéré et repéré cette phase de 2 contre 3 ici. Avec McGinn qui fait le bon choix. Et là, Buendia, il sait. Je me mets pied gauche. Je suis pas sur mon pied fort.
0: C'est
3: mais
0: pas très bien défendu. Mais qu'est-ce que c'est beau aussi. Kielemans, McGinn, Buendia. Buendia, c'est un grand jour. En tout cas, grande mi-temps pour Aston Villa.
3: C'est quasi à Buenas Noches plutôt là.
0: Et ce sera le dernier joueur à toucher le ballon, monsieur Le Texier siffle la mi-temps. On vous laisse avec tout ça, avec ce ralenti pour débriefer ces 48 premières minutes et ces deux buts d'avance d'Aston Villa à la mi-temps, 2-0.
4: Eh bien, elle arrive un peu trop tôt finalement cette mi-temps, ça a par moments ronronné, mais là on va évidemment revoir tout ce qui s'est passé, le but de Yuri Kielemans, le chef-d'œuvre inscrit il y a quelques instants par Buendia. Allez, juste le temps de respirer, petite page de pub, et puis on revient pour vous remontrer ces chefs-d'œuvre, c'est au pluriel et c'est voulu. À tout de suite.

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5: Aston Villa a fait le break en fin de première mi-temps. 0-2, avantage pour les Anglais. On ne perd pas de temps, on a plein de choses à vous montrer. Et on se fait ce petit plaisir, évidemment. Yuri Tielemans, revoyons l'ouverture du score. Alex Christine, waouh, quel but. On se projette déjà sur la Coupe du Monde, on se dit avec le maillot des Diables, ce sera encore plus beau. S'il nous refait la même.
6: Évidemment, il avait déjà été buteur décisif comme ça dans une finale de FA Cup avec Leicester. Ce qui est très intéressant, c'est que c'est une phase arrêtée. C'est une grande spécialité du côté d'Aston Villa. Il y a Austin McPhee, le coach, phase arrêtée. Et donc, où Yuri Tielemans les donne, où il y participe, par exemple, de cette manière-là.
5: Alex, on voit la petite course. On voit qu'il sent que ça va arriver.
7: On les voit défiler en première ligue comme ça.
5: Génial,
7: ces répétitions de phase depuis le début de la première ligue. Et depuis le début de cette saison, ils font ça systématiquement. Ils ont beaucoup, beaucoup de combinaisons différentes.
6: Mais en plus, ils varient les joueurs. Et c'est ça aussi qui perturbe sans doute un peu l'adversaire dans la manière dont il se met en place et dont il prévoit les choses.
7: Je pense que notre copain Emery, il prévoit les choses en doublant les postes dans les phases arrêtées. Je suis certain que les mecs doivent. J'ai fait ça avec des entraîneurs. Tu fais ça, tu fais la même chose. Tu as ton clone à côté de toi qui pourrait jouer à ta place. C'est comme ça qu'il travaille. Comme ça, tu sais ce que tu dois faire.
5: Yuri n'avait pas fait une première mi-temps exceptionnelle, mais là, il y a ce but qui restera dans les livres d'histoire aussi, ce but en finale d'Europa League. Il y en a un deuxième, visiblement, bien inspiré par Yuri Tielemans. Buendia s'est dit, je la sens bien aussi. Benjamin Essoane le disait, la manière de défendre, on peut en reparler, mais là, on s'arrête sur la manière avec laquelle contrôle, frappe.
6: Voilà. Et ça, c'est aussi donc une spécialité d'Aston Villa, c'est le tir hors surface pour marquer des buts. Ils sont très forts, ils ont plusieurs joueurs capables de le faire. Et Buendia, il fait vraiment une très belle compétition Europa League aussi, il est récompensé.
8: Magnifique.
6: Ça n'a pas toujours été simple pour ce joueur-là, Aston Villa.
7: C'est moins bon pied, si on peut dire.
6: Ouais. Et beaucoup, souvent recadré par Emery aussi, parce que pas rentable comme il devait l'être dans le jeu. Ben voilà, aujourd'hui, il est récompensé après une belle saison.
7: Imprenable.
5: Ouais. 0-2 et deux buts absolument magnifiques. On va décortiquer un petit peu cette première mi-temps. Et notamment, cette manière que Aston Villa a eu de construire de l'arrière. Il y a eu deux variantes différentes. Surface arrêtée, on commence par là, Alex.
7: C'est ça. En fait, il faut bien comprendre que quand une équipe joue le man-man, comme le font les Allemands, eh bien, vous avez plus difficile à manipuler leur marquage. Donc, généralement, ce que vous allez faire dans ces cas-là, vous allez jouer direct. Donc là, ce sont des phases, en fait, où ils veulent isoler directement le 1 contre 1. Bien sûr, il y avait hors-jeu, là, on est d'accord. C'est une illustration, c'est pour le montrer, c'est la volonté. Là, de nouveau, tout ça est parti de phases arrêtées, de faute ou de 6 mètres. De nouveau, qu'est-ce qu'il fait ?
5: Voilà, long ballon.
7: Il va chercher très long parce qu'il est plus difficile de manipuler les marquages. Donc là, vous allez allonger et essayer de trouver très vite le 1 contre 1.
5: Donc ça, c'est sur les phases qui sont arrêtées, on l'a bien compris. Et puis de plein jeu, quand le ballon est en mouvement, qu'est-ce que ça donne ?
7: Eh bien, on va le voir ici. En fait, c'est très intéressant parce qu'en fait, ce que voudrait Freiburg, c'est, on appelle ça le pressing trap, c'est isoler en fait le ballon d'un côté. Matanovic, Griffo, on le voit très bien à leur attitude que là, et regardez Matanovic, il ferme vraiment, il dissuade en fait Martinez de la jouer là. Mais il y arrive quand même. Et à ce moment, là, vous pouvez manipuler les marquages. C'est plus facile parce que le jeu est en mouvement. Donc, il va jouer sur Cash. Cash a déjà prévu de jouer sur McGinn. McGinn, avec son bon gros postérieur, va s'en sortir. Et son défenseur va être obligé de commettre la faute. Regardez, pareil ici, c'est du jeu en mouvement. C'est plus facile de manipuler les marquages parce que vous pouvez trouver des situations d'appui-soutien, comme celle-ci. Buendia, Lindelof écarte côté droit. Ce sont deux façons de contrer en fait le man-man. Mais évidemment, il faut que l'adversaire joue le man-man. S'il joue un bloc bas ou un bloc médian, vous ne pouvez pas faire ça. Ça ne sert à rien, ça n'a pas de sens.
5: Alors, au niveau de la possession, on a vu quelques statistiques, c'est pratiquement la même chose. Au niveau des passes, il y a un peu plus du côté d'Aston Villa. Mais quand Aston Villa a, en tout cas, le ballon, dans la construction, c'est magnifique. On va le voir avec vous. On a l'impression qu'ils font un peu ce qu'ils veulent, Alex.
7: Oui, on va le voir. En fait, ce sont des phases dont on a déjà parlé aussi ici en Europa League, tout au long de la saison également, en Première Ligue. Regardez, là, ce qu'ils font, en fait, ils créent de l'espace. Donc, sur la passe en retrait, c'est un automatisme. Ils créent de l'espace, ils veulent agrandir l'espace au milieu de terrain. Donc, si vous observez bien, vous avez 5-6 joueurs qui vont vers le but. Et regardez, là, Buendia est en train de se balader. Lui, il reste plus ou moins en position. Pourquoi ? Parce qu'il sait que l'espace est créé dans le milieu de terrain et aussi le milieu de terrain allemand. Donc il se retrouve comment ? Isolé, Martinez lui donne le ballon, il voit qu'il y a quelqu'un qui arrive, appui-soutien avec Lindelof va aller chercher McGinn à l'intérieur et McGinn va chercher l'opposé. Je crois que c'est Watkins qui déclenche.

0: la course là-bas. Sans toutes des phases très répétées, 4 passes et ils sont dans le rectangle adverse. Et c'est évidemment bien vu de leur part.
1: Et si on regarde les joueurs d'Aston Villa courir sur la phase choisie par Alex, on voit que tout est réfléchi. Enfin, chaque pas est réfléchi.
0: Oui, bien sûr, oui.
1: Et chaque zone vers laquelle ils vont se diriger en fonction de la présence du ballon, c'est très beau.
2: Oui. Voilà. Par contre, du côté de Fribourg, c'est un petit peu plus compliqué. Ils sont un peu enfermés dans ce que Villa propose. On va aussi l'illustrer à travers une analyse.
0: Oui, en fait, on va le voir que le jeu zonal de Villa, qui ne pratique pas du tout l'individuel, il n'aime pas faire ça. Henry n'aime pas trop. Vous allez voir ici la position de Best, qui est ailier droit. C'est un gaucher. Il vient à l'intérieur, il vient dans la zone de Konsa et de Pau Torres. Vous voyez, il est là. On a les deux défenseurs centraux qui sont là. Il y a Matanovic qui occupe un des deux, Konsa en l'occurrence. Best est en train de se déplacer. Voilà. Et là, Pau Torres est en train d'identifier la situation. Le ballon est du côté de Ginter, je pense. Maintenant, il va l'être. Regardez Tielemans ce qu'il fait, surtout l'attitude de Potok. Tout de suite, il va jouer le 2 contre 1 contre Matanovic avec Konsa, parce que c'est du jeu en zone et pour éviter le man-man. Et là, on l'a vu, Tielemans était tout de suite prompt à pouvoir jouer le pressing négatif contre Best. C'est une manière de défendre qui est tout à fait différente. Et en fait, quand vous n'avez pas de routine dans la manière de sortir le ballon comme les Allemands n'en ont pas, face à ce type d'équipe, parce qu'en Allemagne, et on est bien placé pour le savoir, toutes les équipes, beaucoup d'équipes jouent le high press, le man-man. Et donc vous avez beaucoup d'espace à exploiter, beaucoup de situations de transition. Mais Emery ne fait pas ça du tout. C'est un maître dans l'organisation de son équipe, effectivement. Et surtout dans l'adaptation à l'adversaire.
2: Il n'y a pas eu énormément d'occasions, finalement, pour Fribourg. Il y a eu celle de Manzambi, on va la revoir. Le jeune Suisse, Christine, on regarde ça ensemble.
1: Sur les quelques moments, ici, une récupération. Là, on est au début du dernier quart d'heure, mais après, c'est Villa qui a quand même mis la pression. On a l'impression que c'est le seul qui est capable, par ses gestes, par sa technique, de pouvoir éliminer, de provoquer un contre un et de créer le slalom derrière, comme ici. Bon, là, il a de l'espace pour démarrer, évidemment, mais il va aller provoquer, il va aller en percussion et il va tout de même obtenir la possibilité de centrer parce qu'il a les capacités techniques pour le faire.
2: Et on voit cette occasion. Ouais, bon, là, est-ce qu'il a voulu forcer et pousser l'adversaire à la faute via un contre son camp, vu la puissance, Alex? Comment vous l'analysez?
0: J'ai l'impression qu'il espère quand même que quelqu'un coupe la trajectoire du ballon. Son centre n'est peut-être pas parfait, mais suffisamment puissant pour que si vous le touchiez, il peut se passer beaucoup de choses. Voilà. Mais bon, c'est vrai qu'effectivement, Christine, tu as raison, il doit s'en sortir un petit peu tout seul, quoi, ce garçon, parce qu'il y a peu de choses autour de lui.
2: Bon, on attend une réaction, parce que là, c'est 0-2, il y aura peut-être des changements, on verra ça dans quelques instants. En attendant, réaction attendue du côté de Fribourg. Aston Villa a fait le break grâce à un petit chef-d'œuvre de Tielemans, un chef-d'œuvre là aussi de Buendia. Là, c'est la pub, et puis on revient évidemment pour cette deuxième période. À tout de suite.

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0: De retour sur Tipeee, grâce à cette équipe de choc, on vient d'apprendre qu'il y avait, ma chère Christine, un chat sur la pelouse d'Istanbul.
1: Avant le match. Hein.
0: Avant le match.
1: Oui, bah, ça se voit encore de temps en temps. C'est vrai, on en discutait avec Alex. Ce sont des pays où on adore
2: les chats sont sacrés.
1: En valeur et en évidence, oui.
2: Les chats sont vraiment sacrés en Turquie, en Grèce aussi, effectivement. C'est bien.
0: Terrain de jeu aussi, voilà pour les coulisses de ce
1: qui n'était pas noir.
0: Le match. Non, il n'était pas noir, ce n'était pas un chat noir. En tout cas, pour l'instant, ça se passe très bien. Pour Aston Villa, on va aller retrouver Benjamin, on va aller retrouver Swan. Le break est fait pour les Anglais, mais que va nous offrir cette finale en deuxième période? On va vivre tout ça avec vous, messieurs. Bon amusement.
3: Merci, mais si vous voulez que je joue le chat noir, je peux jouer au chat noir. 25 mai 2005, il y a 21 ans, à Istanbul. L'AC Milan mène 3-0 à la mi-temps en finale de Ligue des Champions contre Liverpool. C'est devenu mythique, c'est devenu historique, c'est la nuit d'Istanbul et Liverpool était revenu en un petit quart d'heure, 3 partout et une séance de tirs au but plus tard avait soulevé le plus grand des trophées de club en Europe. Est-ce que Fribourg est capable de jouer à Liverpool et Aston Villa de jouer à l'AC Milan?
4: Il n'y a pas Luis Garcia sur le banc, il n'y a pas Vladimir Smithor non plus. Par contre, ils jouent en rouge.
3: Ah! Vous jouez au chat rouge.
4: Non, mais en tout cas, ils vont devoir, je le disais en fin de première mi-temps, mais devenir les acteurs principaux de leur rencontre. Je pense que dans leur plan de jeu, c'était assez logique de pas trop s'exposer, de jouer leur jeu, de pas forcément être maître du ballon, même si Alex le disait à raison, il n'y a pas tant d'écart que ça dans la possession du ballon et dans ce que les équipes ont produit avec le ballon. Moi, ce qui m'inquiète plus pour eux,
3: ça s'est joué vraiment en fin de mi-temps, en dernière ligne droite, sur phase arrêtée.
4: Ce qui est un petit peu plus inquiétant pour eux, Benjamin, c'est plus la capacité qu'a Aston Villa 1 à très bien gérer ses temps défensifs depuis le début de la compétition et à être très dangereux aussi en contre-attaque.
3: On va voir. C'est reparti ici dans le stade de Beşiktaş, le long du Bosphore. Vue imprenable sur la ville, sur Istanbul. Et sur 22 acteurs, les mêmes qu'en première mi-temps, c'est 2-0 donc pour Aston Villa avec Yuriki Lemans qui a ouvert le score d'une magnifique reprise de volée sur corner.
4: Ouais, but merveilleux. On l'a revu en ralenti sur nos écrans à la mi-temps. Ouais, hyper bien bossé et l'équilibre.
3: Coup de pied.
4: Ouais, l'équilibre, il faut, faut le mettre au musée ce but.
3: Le musée du Beşiktaş, c'est dans le stade. Je ne sais pas si ce sera ce musée-là, le musée des Diables Rouges,
4: peut-être.
3: McGinn à l'assist, donc sur le deuxième but, Buendia en dehors du rectangle, Christine le disait, c'est la meilleure équipe sur les frappes à distance, 15 buts en première ligue en dehors du rectangle, et c'est la troisième meilleure sur corner en première ligue aussi, ben voilà, on en a eu la preuve, deux fois la preuve.
4: Ah, toi quand vous voyez les artificiens, hein, Buendia, McGinn, Tielemans, les deux devant, il y a de quoi envoyer quelques pétards de loin.
3: Et on disait en fin de mi-temps comment réagir, réfléchir à la réaction. Ils ont eu un quart d'heure pour établir un plan, les joueurs de Julian Schuster. Mais il y a le plan et il y a l'adversaire aussi.
4: Exactement. Là, en tout cas, le plan, c'est de garder la même agressivité, la même volonté de défendre en avançant avec la faute de Kubler sur Buendia. Buendia qui était déjà un peu l'homme de la demi-finale, hein. Il fait une sacrée saison de Ligue Europa, le numéro 10.
3: Argentin numéro 10. Il a le droit de marquer du gauche en lucarne. Et voici l'autre Argentin, Martinez, sur la tête de Watkins.
4: Ouais, toujours derrière.
3: Et la frappe de Rogers, faut s'en méfier. Buendia contré par Ginter. Hop, sur la relance de Treuil. Ah, la combativité de McGinn.
4: Il lui attrape la cheville, McGinn, je pense, mais les déplacements coordonnés de Watkins et Rogers ensemble, on les voit qui se tapaient dans la main, là, loin de l'écran.
3: Ce sont des jumeaux, parfois, on a l'impression.
4: Non, mais c'est de là, c'est
3: la façon dont ils pensent le jeu aussi.
4: On revoit ici, hein, le tacle.
3: Ouais, une grosse faute, hein.
4: À l'écossaise de McGinn. Mais oui, il y a de la gémilité, mais il y a surtout de la compréhension du jeu l'un de l'autre. Mais on voit la petite faute ici.
3: Manzambi, qui peut sonner la charge, lui. À la limite du hors-jeu, la sortie de Martinez, qui est obligé de relâcher le ballon pour ne pas qu'il y ait faute de ballon.
4: Le hors-jeu est signalé. Et Et c'est vous la caution gardien de but ici, Benjamin, mais c'était hyper bien fait hein, de la part de Martinez qui lit bien la trajectoire, se saisit du ballon, le remet parce qu'il n'a pas envie de sortir avec les mains.
3: C'est de la psychomotricité.
4: Exactement.
3: Et sur le terrain mouillé, il a plu, on l'a dit. Bonne douche écossaise pour McGinn, 2 heures avant le match. Et Martinez allonge justement vers McGinn.
4: Encore la qualité du jeu pied de l'Argentin et la qualité du contrôle.
3: C'est ça aussi, hein, les bons joueurs, rendre simple, qui est compliqué.
4: Oui, et sur. Du jeu au pied de Dibu Martinez et les cibles de devant, ah, ça complique quand même la tâche de Fribourg.
3: Revoici la protection de balle de McGinn, mais
4: la passe droite ici.
3: Treuil s'en est sorti pour une fois.
5: Et pas là, plus. Par contre, il a perdu le ballon. Watkins et sa vitesse, Watkins et sa frappe.
3: Et Linhart qui le contre.
4: Il n'y a pas grand chose de mieux à faire, Oli Watkins, avec sa vitesse.
3: Oh, oui, il a encouragé là par ses supporters pour son contre-pressing.
5: Super défense en avançant. Entrelé une Buendia dans la même zone que sur son but. L'extérieur. Il tente quoi là ?
4: À l'extérieur. Il tente le lob, lucarne opposée de l'extérieur du droit. Voilà.
5: Oui, parce qu'à l'intérieur du gauche, ça c'était fait.
4: Exactement, c'était coché. Ah, ben là, si, mais ça.
5: Regardez comme ils se sont vite repliés et ils ont vite resserré les lignes, les maillots blancs d'Aston Villa.
4: Avec Kubler qui essaye d'offrir de la largeur pour permettre à Besto de jouer intérieur avec son pied gauche.
5: On a trouvé la faille. C'est difficile parce qu'il n'y a pas beaucoup d'espace, hein. On le voit sur ce plan.
4: Oui, il y a Mathias Guitta qui a essayé de prendre un peu d'espace pour la première fois de la rencontre, sortir de sa position centrale.
5: Il n'y a pas vraiment de vitesse non plus devant. Donc prendre le dos des défenseurs, c'est peut-être une option, mais finalement,
4: ouais, c'est pas très concret. On a beaucoup parlé de Matanovic pour son comportement défensif. Mais il est peu touché dans ses décrochages et ses décrochages pour toucher les autres lancers sont importants.
5: Manzambi, on l'a dit, ça viendra peut-être de lui ou sans doute même de lui. Matanovic, le voici, perd le ballon. McGinn en bulldozer.
4: Il a essayé mais il est tombé sur un client. On l'a dit, Matanovic, sur l'implication défensive, sur l'intensité, il est là.
5: Les supporters de Fribourg que l'on salue, qui redonnent de la voix. Et qui retrouve l'espoir.
3: Peut-être qu'ils ont entendu parler de la nuit d'Istanbul.
4: Ouais. Je pense pas qu'ils vous entendent ici, mais en tout cas le positionnement aussi est là intéressant de Treux. Vraiment à l'intérieur. Avec Manzambi qui occupe un nouveau poste encore une fois.
3: Lindelof précieux là dans les airs. Tielemans à la relance. Rodgers en remise. Mais la faute. J'ai l'impression. Oui, monsieur Le Texier aussi. Faute sur Eggestein. Elle est bien réelle.
4: Il y a vraiment une tendance avec le positionnement intérieur du bas gauche avec de l'autre côté Griffo, large à gauche.
5: Et il faut aller le chercher. Le voici.
3: Ginter pour Griffo. L'appel de Treuil pour libérer l'espace. Au centre, Manzambi. Tielemans qui vient serrer. Le centre de Ginter, il est bon,
5: mais belle sortie. Il a très très vite vu et lu la trajectoire du ballon. Martinez, il est en dehors de son petit rectangle.
4: Oui, avec beaucoup de densité axiale de Villa, mais qui laisse aussi cette place pour le gardien pour pouvoir sortir.
3: Rodgers.
5: Et on touche Yuri Tielemans.
3: Passe. Ouais, elle est bonne cette passe pour Rodgers qui s'en sort là entre
4: il va revenir à la faute. La première, la faute de Lienard.
3: Il siffle bien monsieur Le Texier pour l'instant. Et c'est Mathias Guitter pardon qui a la faute et
4: ça il fait très bien. Rodgers les prises de balle comme ça sous pression, il arrive vraiment à se retourner. Sa première touche est souvent bonne.
5: Juric qui devient derrière le ballon. Il annonce une combinaison. On n'est pas passé loin d'un but et un assist pour Youri Tielemans. Lee Watkins à côté.
4: Ouais, super appel de Watkins et surtout ils sont terriblement difficiles hein, à tirer, ces coups francs très axiaux, avec peu d'angle, avec de la distance. Il faut bien doser le ballon et c'était une combinaison pas loin d'être parfaite ici entre Tielemans et Watkins.
5: Et on a demandé à des supporters d'Aston Villa s'ils avaient déjà une chanson pour Youri Tielemans. Ils ont dit on l'adore, mais pas encore. Ben, j'ai l'impression qu'ils sont en train de composer les paroles là. Dans les gradins, ils ont une chanson quasiment pour chaque tube pop rock anglais. Il faudra trouver pour Youri. Un prénom qu'Alex apprécie. Oh, Manzambi. Ça passe. Pour Treuil. Et les deux centraux.
4: C'est ça, on voit que Villa accepte un petit peu la possession.
5: Best. Mais il est à 1 contre 3, Matanovic. C'est difficile pour l'attaquant croate d'exister dans le trafic aérien.
4: Exactement, ils vont devoir trouver autre chose, trouver ce jeu intérieur aussi. Hein. Ça vient jouer dans les demi-espaces. Ils ont des joueurs intéressants à l'intérieur du jeu. Et on parlait de la force de Fribourg sur phase arrêtée. Les longues touches de Mazzambi en font partie.
5: Ballon humide. Elle est belle cette touche. Et en deuxième zone. Et en deuxième zone. Combat pour le deuxième, pour le troisième ballon. Réclamation d'un penalty. Je pense qu'il n'y avait rien. Après vous concéder une touche à 30 mètres de votre but, c'est une occasion pour l'adversaire.
4: Avec l'ultra polyvalent Mazzambi. Qui est absolument partout sur le terrain.
5: Griffo. Et qu'on a vu beaucoup sur des phases arrêtées, un petit peu moins dans le jeu.
4: Oui, il est moins influent dans le jeu pur.
5: Treuil. Et Matikash au contact.
4: Il défend hyper bien. Les vilains de sa coulisse. Ça compense les marquages. Et surtout, on laisse Lienhardt et Gittor s'amuser avec le ballon. C'est pas là que ça les intéresse, hein, les joueurs de Villa. On n'arrive pas à trouver le décalage du côté des Allemands.
5: Et on hésite à trouver ou à chercher le dos de Cash. Et on se ravise pour Lienhardt.
4: Ouais, mais le dos de Cash, il est très bien couvert par Lindelöf à chaque fois.
5: Mazzambi, intérieur. Best. Et regardez le travail des latéraux, on lâche rien, on ne lâche pas un mètre.
4: Et toujours hein, cette régularité entre les deux joueurs de côté. Quand Digne sort, on a Buendia qui vient à sa place. Donc on peut y aller tranquillement pour les bacs, que ce soit Digne ou Cash. Le boulot sera toujours fait.
5: On n'a pas donné de coup franc, ça va être une des données de la mi-temps d'Aston Villa pour ne pas relancer Fribourg éventuellement sur phase arrêtée. Ça a été les plus gros dangers de l'équipe allemande aujourd'hui. Mazzambi. Un peu trop long. Pour Niklas Best.
4: Un peu long et aussi finalement une phase qui, je trouve, illustre assez bien le début de deuxième mi-temps. On revoit ici la petite main du Victor notamment.
5: S'il y avait une faute, c'était de Fribourg. Martinez. Pour comme ça, on va dans encore les six.
4: Mais cette passe quand même vers McGinn, elle est cherchée souvent.
5: Et puis Youri Tielemans qui arrive au bon moment pour se libérer. Et regardez comme c'est propre, hein. C'est parti de Martinez. Ça arrive chez Buendia d'un Emiliano à un autre. Et c'est 3-0 pour Aston Villa. Morgan de toi, Rangers.
4: 4 passes, un but. Et bientôt un trophée, Benjamin. Mais
5: un modèle de sortie de balle. La passe de Consa pour McGinn. Et Alex l'a très bien dit à la mi-temps. Alex Neklak visionnaire, mais après, McGinn va chercher l'opposé. Youri Tielemans, on va à gauche. C'est du tableau.
4: 4 tirs cadrés, 3 buts pour Aston Villa.
5: Regardez, ici, vraiment une fois qu'on a trouvé ça, Digne va chercher Wendyaï. L'attaque, elle est parfaite au premier poteau. C'est magnifique. Magnifique.
4: Et on parlait des jumeaux, regardez le mouvement d'Oli Watkins, hein, qui va libérer d'un coup l'espace.
5: Exactement, et c'est l'autre qui vient couper premier.
4: C'est magnifique.
5: Oui, on l'a dit, ils sont connectés.
4: Et c'est Aston Villa qui prend 3 buts d'avance. Alors on va pas vous refaire l'histoire de la nuit d'Istanbul, mais il est temps, hein, pour Fribourg d'y penser. Quel travail encore de l'Argentin. Petit balai technique. Là, c'est légèrement dévié. Et ouais, ça arrive parfaitement chez Morgan Rogers. Une des stars de cette équipe. Mais bon, c'est un cliché, mais la star c'est l'équipe aujourd'hui. Ou alors la star c'est Unai Emery.
5: Il y a un peu de ça.
4: La star de la C3, et c'est pour ça qu'on n'a pas de C4 dans ce cas-là.
5: Exactement, mais il y a un petit peu de ça quand même, parce que ce but-là, on a eu la chance de suivre la campagne d'Aston Villa tout au long de cette Ligue Europa, et ces sorties de balles-là, on les a vues, oui, un jeudi toutes les deux semaines.
4: Oui. Et le jeudi aujourd'hui, c'est mercredi, et ils ont eu un temps d'avance tout le temps. Et lui, il sait ce que c'est, hein, gagner l'Europa League. Il touche à sa 5e en 6 finales. C'est prodigieux. C'est dommage, hein, qu'on ne nous ait pas proposé justement le ralenti de ce shader. C'est parce que ça part du gardien.
5: Exactement. Ça part de la relation contre Sam McGinn sur le côté droit.
4: Manzambi. Ça passe entre les jambes. Megestein pour Best, le pied gauche. Ginter, on balance. Oh, et on relance. Non, pas la finale. C'est en plus signalé hors-jeu de Matanovic. Bon, ben, on dégaine deux changements à Fribourg. Entrée de Höller et entrée de Rosenfelder. On sort un défenseur central, hein, je pense, Linhart. Et Treuil, non ? Höffler, pardon, qui est sorti aussi. Donc Höller pour Höffler, Rosenfelder, et Höller va pour Linhart.
5: Höller va venir aider, hein, Matanovic qui était très décelé, on l'a dit.
4: Ils vont changer de système, on va voir ça dans un instant. Manzambi harcelé par Lindelöf. Toute son expérience pour mettre le Suisse au tapis, l'empêcher de jouer. 3-0, c'était le score de la finale remportée par l'Atalanta il y a 2 ans, avec le triplé de Lokman face au Bayer Leverkusen, dernier club allemand à avoir atteint le dernier stade de l'Europa League.
5: Ouais. Egerstein qui est dans le 3 arrière à la construction.
4: Avec les premiers ballons touchés par Rosenfelder. Qui va s'installer au milieu. Un deuxième attaquant là, aux côtés de Matanovic pour mettre de la présence dans le rectangle. Donc Höller. Ils vont jouer à 3 derrière.
5: On va voir le rôle d'Egerstein, mais ça y ressemble.
4: Ouais, j'ai l'impression qu'ils vont jouer à 3 derrière. Treuil. Ginter. Manzambi, c'est longue touche. Ça peut passer par là. Griffo. Et le dégagement d'Oli Watkins. Qui n'a pas encore marqué. Lui qui avait souvent débloqué la situation lors des tours précédents.
5: Ce soir, je pense que s'il gagne, il s'en remettra de ne pas avoir scoré.
4: Matanovic, difficile, face au pressing de Youri Tielemans.

0: La fête avait commencé hier. Hein. On peut en être témoin.
1: Elle a dû être courte ce soir.
0: Qu'on dormira beaucoup vu la présence milliers de supporters anglais dans le quartier.
1: Et on connaît déjà la playlist.
0: Et notamment cette chanson sur Christian Benteke qu'on a entendu des dizaines de fois. On rappelle 49 buts en 101 matchs quand même pour Aston Villa de notre ancien Diable Rouge. Un de ses premiers ballons, Höller. Et McGinn là qui vient au milieu du jeu récupérer ça.

0: Et ça sera beau, ça, Lindelof.
1: Bien, Lindelof.
0: Je sais pas si ce sera son dernier ballon, parce que bonne nouvelle pour nous. Oui, on voit la Amadou Onana va mettre en retrait. Attention, Oli Watkins, il est rapide, mais Atubolu l'avait vu, l'avait lu. Faute pour Aston Villa. Et hors jeu, de toute façon, juste avant. Il a été joué très rapidement. Changement, ce sera pour plus tard. Il est pas hors jeu, là, je pense.
2: Il a fait le pas, en tout cas.
0: Oli Watkins, je pense que ça couvrait tout en haut de l'image. Côté de l'arrière gauche. Ah ben, on a levé le drapeau.
1: Plaisir pour Amadou Onana d'avoir une demi-heure de cette finale dans laquelle son équipe est très bien. Et c'est bien Lindelof qui va sortir. Ouais, il avait fait le pas, mais un petit peu trop tard.
0: Un bon match très précieux, le Suédois, aujourd'hui, dans une position pas tout à fait habituelle pour lui. Même si on l'avait déjà vu en demi-finale. Et voici 24AM. Bon, ça, c'est son nom de scène. Hein. Vous parliez de playlist, mais le rappeur qu'est Amadou Onana a son nom de scène. 24, c'est son numéro. Et M, ce sont ses initiales. Voici le Diable Rouge, Amadou Onana, qui revient de blessure. Et on est content de le voir dans cette finale. Sympa d'ailleurs, hein, ce morceau de 24AM.
1: On les entendra peut-être ce soir.
0: Le stade est sold out, plus de 37 000 supporters dans sa configuration finale de Coupe d'Europe.
1: Manzambi, il a Eggestein derrière, il doit être un tout petit peu plus haut pour se mettre derrière la première ligne de pression de Villa. Ils ont tellement de mal, les Allemands, à jouer vraiment dans le bloc d'Aston Villa. Ils sont obligés de le contourner en quasi-permanence. Là, il y avait une belle passe, par exemple, à faire vers Holler. Il faut arriver à le percer, ce bloc. Et Donna, il sera pressé pour ça. Il sera pressé pour ça aussi.
0: 1m95, bien bougé dans les airs. Amadou Onana, premier ballon. Et c'est bon. Une faute obtenue par le Belge. Et pour les playlists, lui aussi a sa chanson. Pour les fans des Snuls, vous connaissez peut-être moins sa soigne. Leur fameux tube Azoé à la queue, enfin c'était déjà une reprise, mais j'avais l'air en tête et ça fait Amadou, Onana. Voilà. Je vais pas chanter, je vais pas lancer ma propre carrière de chanteur ce soir.
1: Pas je pense idée. Que vous êtes meilleur en commentateur avec le respect que j'ai pour vous.
0: J'espère. Youri Tielemans qui réorganise tout ça en chef d'orchestre qu'il est. À la baguette sur ce coup franc. 67e minute. C'était le moment, je pense, où Aston Villa avait marqué le seul but de la finale en 82 contre le Bayern Munich à Rotterdam. Lors du plus grand titre du club de Birmingham, mais le dernier surtout en 82. Ils sont patients, les supporters, mais là, ils touchent au but. Peter White avait inscrit ce but. Bah, aujourd'hui, il joue en White. C'est peut-être ça aussi. Hein. Des petits signes qu'il faut parfois aller chercher du destin pour aller forcer les plus grandes victoires, les plus grands souvenirs. Et on écoute encore les supporters de Fribourg. Même si, il faut se concentrer sur cette action Oli Watkins avec Rodgers qui arrive. Il pousse le ballon un peu loin. Ou peut-être pas assez vers l'extérieur.
1: Exactement, il a été dépassé dans son passement de jambe. Il pousse le ballon vraiment trop devant.
0: Je pense qu'il a pris de la pointe du pied plutôt que de l'extérieur.
1: Les appels qui arrivaient de Buendia, de Rodgers. On le disait, il a peut-être envie de marquer.
0: Les deux autres avaient déjà marqué.
1: Voilà.
0: Regarde, je pense pointe du pied.
1: Ouais, c'est quasi externe. Et Victor n'est pas pris.
0: Tiens, un corner. Pas forcément une bonne nouvelle. McKean. Bonne nouvelle pour Fribourg, évidemment. Vous l'aurez compris. Deuxième poteau. Onana ! Poteau ! Amadou encore, en retrait, digne. Oh, Rodgers.
1: retrouve Amadou Onana qui est bien rentré hein, pour l'instant. Ouais, il a très bien négocié son premier duel. Ici, il va trouver le poteau de la tête.
0: Ouais, il se tient la tête là, on le voit. Il se dit « Ah, j'étais à ça de marquer dans une finale européenne ».
1: Allez, on remet tout en place.
2: On aurait pris deux buts belges.
1: On voit ici, hein, il arrive, lancé, second poteau. Difficile de trouver autre chose que cet angle-là pour Amadou Onana.
0: Vous avez vu, il a explosé un ballon de Baudruche en reprenant l'appui.
1: Nouveau corner, Buendia, Tielemans. Voilà, encore une autre combinaison. Mati Cash.
2: Il s'est précipité, hein. Il savait qu'il n'avait pas énormément de temps pour se mettre dans le bon sens. Et je pense que sur sa première touche, il laisse le ballon rebondir un petit peu. Difficile de s'organiser comme ça.
1: Ils ne savent plus où donner de la tête hein, sur les phases arrêtées. On l'a bien expliqué.
0: Ils l'ont bien réexpliqué à la mi-temps. Ça change à chaque phase arrêtée.
1: Et encore deux changements à venir. On l'attendait peut-être au coup d'envoi. Makengo va monter. Arrière gauche très offensif. Et Sherhant, souvent un des premiers à monter, va faire son entrée aussi ici sur la pelouse d'Istanbul.
2: Ils ont trop de difficultés à créer du danger, les joueurs de Fribourg.
1: Mais c'est simple, Swan, et c'est malheureusement assez symbolique de cette deuxième mi-temps. Ils n'ont toujours pas tiré en deuxième mi-temps, alors qu'ils doivent absolument revenir. Ils ne trouvent pas la faille, l'ouverture. C'était trois tirs en première mi-temps et un cadré.
2: Ça c'est ce qu'on évoquait. Hein,
1: trois tirs et un cadré.
2: Dans le contournement permanent du bloc, on a l'impression que Villa leur autorise à toucher le ballon sur les côtés, comme ici, et qu'après c'est terminé.
1: Alors, changement d'aile, pas mal. Le contrôle, Griffo. Derrière lui, Treuil, il y a du monde en deuxième zone et il y a surtout l'excellent Martinez.
2: C'est vraiment la fin de toutes les actions.
0: Vous avez dit, Watkins, il va se régaler dans les appels en profondeur.
2: Il n'y a rien, mais Dibu Martinez, il tente ça parce qu'il avait réussi à tuer Lille comme ça sur un dégagement.
1: Gros duel là, Watkins-Rosenfelder. Mais il y en a un qui a encore de l'énergie à Fribourg, c'est Manzambi.
2: Ouais, c'est clairement le meilleur joueur côté rouge.
1: Pas certain qu'ils sont encore à Fribourg l'an prochain.
2: Lucas Guide qui défend comme depuis le début du match sur Best.
1: Et il parle en français évidemment, des assistants de Monsieur Le Texier. Griffo, c'est fini pour lui.
0: Treuil sans doute, hein, oui.
1: Oui, on va mettre un gaucher flanc gauche pour peut-être amener un peu plus de centre. On a fait rentrer un deuxième attaquant, mais pour l'instant, il n'y a pas beaucoup de centre.
2: Exactement, hein. On avait un truc qui était en début de deuxième mi-temps beaucoup plus intérieur. Et ici, Makengo va pouvoir amener des ballons dans une surface qui semble pour le moment réservée et la propriété surtout d'Emiliano Martinez.
1: Je croyais que Treuil sortait, mais non, en fait, il va filer flanc droit pour pouvoir lui aussi envoyer des centres.
2: Et Makengo va à gauche et c'est Kubler qui est sorti.
1: Bon, ce genre de coup franc avait donné la plus belle occasion de Fribourg en première mi-temps.
2: Best
1: pour le donner. Martinez qui relâche pour la première fois. Mais comme un symbole là aussi, ce ballon lui revient dans les gants, ou ses aimants plutôt aujourd'hui.
2: Souvent.
1: Tielemans en un temps, c'est bien fait avec Buendia,
2: avec encore Oli Watkins hein, qui bonifie tous ces ballons difficiles, ce qui nous brûle les pieds.

0: Ginter qui protège son gardien sur ce ballon en profondeur. Ah, il faut encore les efforts. Vous avez vu Buendia là, 5 mètres à fond.
1: Il est franc jusqu'au bout. Hein. Ça se voit qu'il prenne un malin plaisir à le faire.
0: Gagner un match de foot, ça passe par là. Quand tout le monde le fait, c'est 5 mètres là pour aller serrer l'adversaire.
1: Et là, on voit le positionnement intérieur de Treux qui partagera le couloir droit avec Beste.
0: Ouais, l'arrière droit désormais pour la fin de match. En parlant d'arrière droit, on salue Hugo Siquet, le seul Belge passé par le SC Fribourg. Après sa période au Standard. Lui qui est très bon dans les playoffs avec le club de Bruges.
1: Tout à fait.
0: Oh, que c'est beau.
1: Encore. Là, encore. C'est la confiance. Hein.
0: Ouais, et puis les trois buts d'avance aussi, peut-être.
1: La confiance vient de là.
0: Sans doute.
1: Tu peux te permettre des choses comme ça.
0: Amadou Onana, il a envie de toucher un maximum de ballons.
1: Et aussi la présence d'Amadou Onana, c'est pas exactement la même chose sur les sorties de balle que Lindelof. Enfin, là, Youri Tielemans et Onana aiment bien jouer ensemble sur ces sorties de balle basse.
0: Voilà. Oh. Ça paraît simple. Bien. Mais les déplacements sont bons, justes. Et les passes suivent. Tielemans pour McGinn. McGinn pour Buendia ou pas? Non, McGinn pour Youri Tielemans.
2: Oh,
0: pour McGinn, non, pour Buendia.
2: Quel but encore?
0: Non!
2: Oh, il l'a pas mis!
0: Le plus beau non-but de la soirée. Les filets ont tremblé, mais du mauvais côté.
1: J'étais dedans, mes excuses. Ah, mais la sortie de balle était encore exceptionnelle. Et la passe de Youri Tielemans. Ouais, Buendia, il doit être chop à Youri là-dessus.
0: Et mais regardez, Watkins est en train de dire à Buendia: hey, mec, toi, t'as déjà marqué, pas moi. On va revoir ça, j'espère, pour voir si effectivement.
1: Cette passe-là, s'il vous plaît. La douceur. Et il choisit côté fermé.
0: C'était avec... pas si évident que Watkins était
1: tout seul. Mais on voit la croix hein, d'Atubolu qui prend énormément de place. Et Buendia, s'il veut tirer côté fermé, il n'y croit pas. Il doit mettre de la hauteur. Ou une Kun Agüero, pétard sous le plafond.
0: J'espère qu'il n'y a pas de blessure pour Manzambi. Hein. J'ai parlé de sa sélection avec l'associé Makengo. Non, non.
1: C'est Manzambi?
0: C'est Manzambi, je pense. Parce qu'il a beaucoup donné. On revoit les buts. Youri Tielemans.
1: Premier pétard.
0: Emiliano Buendia.
1: Mauvais pied quand même. Hein.
0: Deuxième pétard. Et puis, tout ouais, en collectif.
1: Ouais, le déplacement coordonné. Hein. Vous l'avez souligné, Benjamin, lors du but, mais vraiment... Watkins et Rogers, ils sont connectés, ils ont la fibre optique tous les deux ensemble. Hein.
0: C'est dans le protocole ça?
1: Je sais pas. Je sais pas.
0: Ben, j'espère que oui. J'espère que oui. Libérer les émotions, tout le monde a le droit de s'exprimer dans ces cas-là. Le prince William, mais le roi de la soirée, c'est sans doute Unai Emery.
1: C'est le roi de la compétition. Et Manzambi va revenir sur la pelouse.
0: Je suis content pour lui, Manzambi de retour, le Suisse.
1: Je suis content pour notre Coupe du Monde, surtout.
0: Cash. Rogers. Allez, on tente et on réussit de plus en plus de choses. En plus, le contrôle de Watkins qui a vraiment envie de marquer, je pense.
1: Oh là.
0: Et ça fonce tout droit vers le corner.
1: Alors, il y a de la réussite, il y a de la confiance, mais... Il n'y a pas de hasard non plus. C'est-à-dire que Rogers et Watkins, ils en ont fait toute l'année des sorties de balles comme ça, où ils arrivent à se trouver et à créer du danger à deux. On sent qu'Oli Watkins, ça y passera une bonne soirée, seulement s'il y a le petit but en plus.
0: Une soirée, puis Oli.
1: Je ne suis pas sûr pour ce soir.
0: Alors... Tout le monde aura le droit de tirer un corner, j'ai l'impression, aujourd'hui, à cette ville. Mati Cash, c'est pas mal donné ça au premier poteau. Et au deuxième, maintenant, McGinn. À tout bolou. On en est quand même à 17 tirs à 4.
1: Il y a eu match jusqu'à 1-0. Vas-y, on va pas se mentir.
0: Et Makengo, il va sauver ce ballon. le Français en retrait. Si.
1: Et on voit hein, déjà l'apport de ce garçon-là qui aurait pu être un titulaire sur ce match-là.
0: Oui, qui vient de la banlieue parisienne, mais qui a été formé principalement à Auxerre.
1: Exactement. Super centre de formation, la GIA. Et là, on voit le gaucher, hein, parce que il y en a pas mal qui l'auraient tapé pied droit.
0: Vous voyez que la tête sauve le gardien, hein, parce ouais. que c'était passé entre les bras.
1: Et on va avoir du changement aussi. Jadon Sancho, Madsen.
0: C'est un bon petit banc hein, quand même pour Aston Villa. Il y a une puissance financière de différence aussi.
1: Donc on voit les effectifs, mais sur un match, tout est possible dans le football. Et aujourd'hui, ce sera sans doute pas le cas pour Fribourg. Ça repart, Tielemans. Buendia, non.
0: Makengo.
1: Et à Toubolou. Sur la tête d'Amadou Onana.
0: Potores, il veut jamais rendre le ballon à l'adversaire.
1: Non,
0: c'est sa mission.
1: Le ballon est son ami, comme on dit, et il en prend soin. Le plus grand soin.
0: Revoilà l'Espagnol.
1: C'est un joueur qu'on avait découvert dans la compétition avec Villarreal.
0: Ça passe là, il est encore parfait pour Rodgers. Qui obtient la faute dans le rond central.
1: Après là, ils ont un petit peu de temps aussi, hein, les Villans, pour pouvoir se régaler techniquement. Les joueurs de Fribourg sont plus loin.
0: Il a envie de rester, de profiter du moment, ça se comprend. Il a marqué le deuxième but, Emiliano Buendia.
1: Il a marqué la compétition aussi de son empreinte, de son pied droit.
0: Et Lucas Digne aussi.
1: Remplacé par le néerlandais Madsen.

0: Ouais, les lignes se sont étirées, le pressing un petit peu moins agressif et forcément les sorties de balles, ça devient un régal pour Aston Villa.
1: Oui, sans l'intensité, avec moins d'incertitude autour de l'enjeu, on voit beaucoup plus la classe d'écart entre les deux équipes.
2: Contre ça, cette passe-là, il peut la faire à chaque fois.
0: Il sait qu'il y aura quelqu'un.
1: Exactement, et il sait qu'il y aura quelqu'un qui est à l'aise de au jeu aussi.
2: Unai Emery aura vraiment construit une équipe à son image, rigoureuse, sérieuse, qui fait ce qu'elle sait faire
0: et intelligente.
2: Surtout pas ce qu'elle sait pas faire.
1: Et Amadou Nana, ouais, il est très bien rentré dans ce match avec le bon mindset.
0: Qui va normalement débloquer son compteur de titre chez les pros, Amadou Onana. Et je pense qu'il aura quand même réussi à profiter du moment, à laisser une petite trace aussi dans cette finale. Alors il n'aura pas été majeur ni décisif pour l'instant, mais un poteau, quelques beaux gestes et une belle présence dans la demi-heure pendant laquelle il aura joué pour se relancer aussi avant la Coupe du Monde. Après ce mois de blessures, reprendre un petit peu de rythme.

0: Ouais, c'est une belle percée là pour Rosenfelder. McGinn qui fait le boulot jusqu'au bout.
1: Ah, il prend une carte
0: d'ailleurs.
1: Est-ce qu'il y a un monde où il y a encore un match?
0: J'avais, vous m'avez dit, c'était un petit peu le fil rouge de la soirée. Pas de publicité mensongère, on n'est pas là pour ça. Mais est-ce que ça peut encore arriver ce soir? Par exemple, si Fribourg venait à marquer sur cette phase arrêtée.
2: Je n'y croyais pas. Je vais peut-être me contredire dans une minute trente, hein, mais pour moi non. Et je trouve que vraiment, plus les minutes passent, plus on sent la supériorité de Villa.
0: Mais restez avec nous évidemment, parce qu'on voit des belles choses, du beau jeu. Et il y aura de l'émotion à venir avec la remise du trophée. Le coup franc d'abord.
2: Et Manzambi, mais quelle parade, hein. Il est tout le temps là, il est toujours là et il sera toujours là.
0: Il y avait hors-jeu pour enlever les regrets du jeune Suisse, mais pour enlever l'arrêt aussi quelque part. D'Emiliano Martinez,
2: ouais, très solide Martinez, même s'il y a le hors-jeu, on voit son corps couvre le premier poteau et ses bras couvrent le côté opposé. Et ça prend énormément de place.
0: Il n'y a pas de place entre le poteau et lui.
2: Et il y a de l'envergure.
0: Exactement, il est très grand. On parle souvent de sa personnalité, etc. Mais Thibaut Martinez, c'est avant tout un gardien exceptionnel.
1: Qui est aussi passé par la Championship. Aussi une carrière pas si linéaire que cela. Lui, le champion du monde en titre.
0: Ah, bravo. On a une pensée pour ces 10-11 000 supporters allemands là, qui ont rêvé presque jusqu'au bout. Du plus grand titre du club, du premier grand titre du club.
2: Makengo est bien rentré aussi.
0: Oui, ce sera peut-être un des regrets de l'entraîneur. Bon, c'est toujours plus facile à refaire le match après.
2: Et Gout va rentrer à la place de Best. Qui n'aura pas apporté autant qu'il a pu apporter par le passé dans cette campagne de Ligue Europa. Bien muselé, notamment par le côté... Buendia Digne.
0: Et un des vétérans, Günther, c'est peut-être aussi symboliquement qu'on lui offre des minutes de jeu, même s'il n'y a pas de cadeau à ce niveau-là. Mais c'est un vieux serviteur du club, hein, Günther et Günther, qui avait gagné la Coupe d'Allemagne des U19 ensemble avec Fribourg. Donc c'est une belle histoire. Ils sont en finale européenne ensemble ce soir avec leur club formateur. J'aime bien les belles histoires. J'en raconterai une ce soir avant d'aller dormir. Vous voyez, ça fera du bruit dehors. Et le corner pour Aston Villa. On en est à 8-1 de cette stat-là. McGinn. On va suivre Amadou Onana. Des yeux. Vous l'avez dit, deux Belges qui marqueraient en finale. Il fait le tour là pour s'isoler au deuxième poteau.
2: C'est très haut.
0: C'est trop haut. Même si Madsen va sauver ce ballon, oui, il n'y a pas de faute. Récupération de Rogers. Sancho, qu'on n'a pas encore vu depuis son entrée. Pas pour tout de suite.
2: Là, il y a faute.
0: Kansa.
2: Kansa qui a bien mis le corps en opposition.
0: Entrée de Douglas Luiz, le Brésilien, dans un instant.
2: Premier vrai geste d'humeur là, un petit peu dans ce match-là.
0: Et la frustration de Sherhant. Bon, rien de bien méchant, ça a été fair play. Sur le terrain, dans les gradins, dans les rues. Et j'espère que tout ça va continuer parce que ça se passe parfois en fin de soirée.
2: Et vous parliez de cadeaux, de temps de jeu, de gens qu'on a envie de mettre à l'honneur. Je pense que Mings, c'est un peu ce qui se passe là avec son entrée pour Pau Torres.
0: Youri Tielemans. Le premier buteur de cette finale. Lui qui avait une coupe d'Angleterre, une super coupe avec Leicester. Deux titres de champion avec Anderlecht. Il faisait partie de l'équipe lors du dernier titre d'Anderlecht en 2017. Voilà, c'est pas mal. Hein. Ça commence à s'étoffer. Une Europa League en plus pour le capitaine des Diables Rouges. Et il n'y est pas pour rien.
2: Monsieur Le Texier qui indique aux joueurs d'Aston Villa de se dépêcher.
0: Les gauchers, McGinn, Madsen.
1: pas certain que les arbitres vont donner énormément de temps additionnel. Réponse dans 2 minutes, même pas.
3: Dibu Martinez aussi dans sa sélection de quand il garde le ballon et quand il allonge, c'est un modèle du genre.
1: Là, c'est sentir le jeu aussi quelque part.
3: Bon, si Watkins veut marquer, il est temps pour lui.

0: Makengo. Bloqué, ils font le boulot jusqu'au bout.
1: La Matikash.
0: Et là, c'est le Texien qui fait le boulot jusqu'au bout. Il est en train d'engueuler comme ça. On parlait de tension. Ouais, on veut que ça se termine bien partout. Nous. La seule bagarre que j'ai vue pour l'instant, c'est deux frères jumeaux hier soir qui s'engueulaient de supporters d'Aston Villa qui ont dû être séparés. Une histoire de famille plus que de club de foot. J'ai l'impression. Je dis. Ah, ça peut être un peu long, non, il s'arrache. Treuil. On n'a pas encore vu centrer, hein. Il a été délocalisé là sur le flanc droit, mais ça n'a pas porté ses fruits. Mais rien n'a finalement marché et fonctionné en deuxième mi-temps.
1: Globalement, depuis le retour des vestiaires, on se demandait ce qui allait être mis en place pour pouvoir inquiéter cette équipe de Villa. Et globalement, les essais sont là, mais les résultats sont absents, à part sur les touches.
0: Les seuls de l'ombre de Manzambi sont venus des bras de Manzambi. Touche déviée, comme souvent. Ah, il mériterait un petit but. À l'entrée de ce temps additionnel, ou bientôt. Bien défendu de Kansa. Récupération, deuxième poteau de Günther. C'est encore repoussé. Et c'est terminé sur cette action pour Fribourg. Manzambi n'a pas réussi à servir que leur. Les joueurs d'Aston Villa sont.
1: Une minute debout, de temps additionnel.
0: Ils ne vont pas prolonger le plaisir, tout le monde. Envie que ça se termine, je pense même les joueurs de Fribourg.

0: McGinn pour une dernière action. Un dernier dégagement. Une dernière touche. Ce n'est pas Manzambi qui va la...
1: Il y a le sifflet à la bouche, monsieur Texier.
0: Et un dernier coup de sifflet. 44 ans après leur seul victoire en Coupe d'Europe, leur dernier grand titre. Les joueurs d'Aston Villa vont soulever une coupe, un trophée, une ligne au palmarès et pour l'éternité, pour l'histoire de ce grand club d'Angleterre. 44 ans, imaginez, l'un de nous deux n'était pas né.
1: On dira pas lequel. Benjamin, ils étaient favoris ce soir, ils étaient favoris de la compétition et ils ont répondu présent à chaque fois tout au long de la compétition. Ce soir, il n'y avait pas photo entre les deux équipes, mais ils ont envoyé un sacré match quand même.
0: Un champion d'Europe qui était champion du monde. Et Amadou Onana, ah ben, il n'est pas venu pour rien, je le disais, c'est son premier titre professionnel, son premier trophée. Ouais. Ce sont des souvenirs pour la vie aussi pour eux.
1: Très clairement, et pour la première fois de la soirée, Gala se glisse dans nos oreilles et mon petit doigt me dit que c'est pas la dernière fois.
0: Et c'est là qu'on peut compter les supporters d'Aston Villa qui sont bien plus nombreux dans le stade que les supporters de Fribourg. Ils ont réussi à gratter des billets non officiels
1: pour le contingent anglais.
0: Ce ne sont pas des hommes, ce sont des gamins. Parce qu'on rêve tous d'une médaille quand on commence le foot. Une médaille dans n'importe quel tournoi. Et là, c'est une coupe, une grande coupe, la plus grande

0: trois clubs avec lesquels il a remporté la compétition. Si je vous dis Villarreal, Sevilla et Aston Villa, trois fois. Une ville à trois façades pour l'instant. Mais Unai Emery, c'est un bosseur et aujourd'hui le travail paye. Ils ont tous été au niveau. Hein. Ouais, côté d'Aston Villa.
1: Ouais, ils ont fait un très solide match, Benjamin. Ils étaient au-dessus. En fait, on sent que voilà, pendant les 15-20 premières minutes, il y avait évidemment de la tension, il y avait de l'observation. Il y avait un petit peu de peur aussi de s'exposer. Mais on s'en doutait à partir du moment où ils ont mis le 1-0 qu'ils allaient être capables de maîtriser cette finale. Maîtrise, je pense que c'est un bon résumé de ce que cette équipe a proposé tout au long de la saison de Ligue Europa.
0: La soirée magique, la soirée McGinn pour Aston Villa. C'est le capitaine là qui vient exhorter encore tout le monde à donner de la voix, à renforcer les décibels. Soirée de gala, même si on est au Beşiktaş.
1: Et la soirée ne fait que commencer, même s'il est bientôt minuit ici.
0: Voilà, on sait qu'on peut mettre Villa avec Unai Emery, il faut juste compléter le Scrabble.
1: Qui s'ennuie pas, hein, qui met Unai Emery, même s'il jouera la Ligue des Champions l'année prochaine.
0: Allez, pendant qu'on grave pour l'éternité le nom d'Aston Villa sur le trophée, on fait un petit passage encore par le studio avant de revenir pour la dernière image de cette campagne d'Europa League ici à Istanbul. Là tout de suite, c'est à vous, Jérémy.
2: On vous remontrera, c'est promis, les images que vous pourrez éventuellement rater. La joie de Tielemans, celle de Nana, elles sont magnifiques, ces images-là. Et peut-être qu'on les reverra aussi avec les Diables, on leur souhaite. Petite page de pub et puis on revient très vite pour la suite de cette soirée, la cérémonie et d'autres sourires. A tout de suite.
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0: attendez.
1: Les cuisses à Johnny Gat, les cuisses à Memphis.
0: Comment?
1: Attends, je suis retourné. Les...
0: Non.
1: Qu'ils étaient.
0: Oui, oui, c'est ça. Il est super fan. Il est super fan. Il est super fan.
1: Mais attends, attends. 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
3: Victoire d'Aston Villa 3-0, le trophée il est pour eux, regardez encore quelques images, c'est du direct là-bas à Istanbul, dans quelques instants on va retrouver Benjamin et Swan bien sûr pour la remise du trophée, on vous remontrera aussi les buts de cette soirée, on vous parlera de nos Belges en détail et puis on vous parlera des joueurs de la saison, celui d'Alex, celui de Christine. Revoyons en attendant le trophée justement les buts qui sont absolument délicieux, le 1-0 signé Youri Tielemans, on se refait ce petit plaisir là, ça tourne déjà sur les réseaux sociaux et bien sûr sur celui de la RTBF Sport.
4: C'est un grand plaisir, hein, reprise impeccable hein, d'un ballon qui vient de loin, qui monte haut et qui retombe juste comme il le faut sur le pied de Youri Tielemans. Hein.
3: Regardez la préparation, les petits pas, ça arrive, boum, ça part. Et ouais. Ça ne reviendra pas.
5: Non, c'était parfait, tout comme le service, parce que ce petit ballon un peu plombé comme ça. Bon, faut aussi savoir le donner dans le bon espace, dans le bon timing, et puis l'adaptation de Tielemans, ces petits pas de réajustement, enfin classique d'une frappe sur une volée quoi.
4: Ouais, on voit là le beau regard hein, qui est sur le ballon. Vraiment le voir tomber au bon endroit.
5: Ça, c'est vraiment, c'est un geste de la répétition à l'entraînement. Hein, et faut une certaine habileté technique pour le faire, mais aussi répéter ses gammes, ça en fait partie.
4: Bah, c'est pas parce qu'il est belge, mais c'est le but le plus important. Et qui arrive suite à une phase arrêtée, parce que jusque-là, c'est vrai que la finale ne s'était pas emballée. On sentait la dominance de Villa.

0: Mais il fallait tout de même aller trouver la solution et le premier but d'ouverture.
1: Bah, le but le plus important, parce qu'il a inspiré son coéquipier aussi. Mm-hmm. Buendia s'est dit, ok, Yuri, pas de problème, on va un petit peu chercher, on chatouille à l'entraînement. Ouais, regardez ce qu'il va mettre derrière Buendia. Quel est le plus beau but de la soirée? Les deux sont magnifiques, on va pas vous demander de choisir, évidemment. Mais ce qu'il fait là, contrôle, il va vers le but. Alex,
2: oui.
1: C'est aussi un délice. Bah, c'est splendide.
2: Vu qu'en plus, c'est son moins bon pied... Oui, je vais pas commencer le classement, mais je trouve qu'il y a, un truc quand même. Il y a un truc en plus. Je dis pas que c'est plus dur à réaliser, mais quand même. Il a le moins le temps de se préparer. C'est... Parce que bon, l'autre vient d'une phase arrêtée, forcément. Ici, c'est très instinctif. Il ouvre son pied, il va chercher la lucarne opposée.
0: Et là, on a le regard vers le but, juste avant de vraiment l'envoyer pour bien photographier, voir s'il y a la possibilité de... Et il y avait la belle possibilité.
1: On va retourner dans les images du direct quelques instants pour toujours faire cet aller-retour entre le studio et Istanbul. On retrouvera, je vous le disais, Benjamin et Swan dans quelques instants pour la remise du trophée. On termine de graver le nom d'Aston Villa. Elles sont belles, ces images-là. Ça permet aussi de voir qu'on a le temps de vous remontrer et d'analyser le troisième but. Ah, Unai Emery, il est là. Il se dit, bon, ben, à la maison, moi, j'ai plus de place, hein, même si ce sont des répliques, que le vrai, c'est dans l'armoire à trophée du club. Cinquième titre en 6 finales.
0: Ouais, et surtout un trophée européen, 1982, la Coupe des clubs champions pour Aston Villa, une si longue attente même 1996 pour une Coupe de la Ligue. Donc c'est très long pour un club qui est tout de même un club historique de la compétition. Ouais,
1: c'est ce qui s'appelle dépoussiérer l'armoire à trophée, ouais. Ça c'est clair. Bravo Unai Emery. Alex, on analyse ce troisième but avec vous, le match était plié à ce moment-là.
2: Oui, ben ouais, on va reprendre un peu une analyse qu'on avait faite en première mi-temps. Vous allez voir, c'est très intéressant, c'est un concept de jeu. Pour s'intéresser à la position de Lindelof. Déjà ici, on voit de nouveau, il essaye un petit peu d'orienter le pressing de ce côté-là. Et regardez ce que Lindelof va faire. En fait, il va suivre la pression. Donc Matanovic met la pression, il la suit pour créer de l'espace qui va être utilisé par McGinn. Et en fait, tout au long de l'action, c'est Tielemans évidemment qui est la cible qu'on voit au milieu là. McGinn reçoit le ballon, il lui donne. Et Lindelof, ben, au final, il n'a rien fait, mais il a tout fait, quoi. Vous comprenez ce que je veux dire? C'est lui qui a permis en fait l'élaboration de cette action, le jeu du troisième homme, c'est ce qui s'est passé ensuite. Voilà, l'action prend une continuité, on va dire, un peu plus normale, un peu plus logique, avec ce centre au premier poteau, cet appel dans la profondeur de Buendia. Bref, mais c'était bien fait de nouveau dans l'idée de créer de l'espace. C'est un principe qui est cher à De Zerbi, c'est quand un attaquant met la pression, et en l'occurrence c'était Matanovic, de suivre cet attaquant pour créer de l'espace. C'est ce que Lindelof a fait. Donc voilà. Et les scènes de joie qui s'en suivent. Mais c'était bien amené une fois de plus.
0: Il fait beaucoup de... Même des 11 contre 11 sans ballon à l'entraînement. Unai Emery,
2: oui.
0: C'est peut-être pour ça que dans certains grands clubs où il y a plus de stars qui n'acceptent pas non plus ce type d'entraînement à répétition, où ils n'hésitent pas à venir secouer un joueur, leur positionner sur le terrain... Ben là, quand ils vont au bout de ses idées, ils vont au bout des trophées aussi, ils vont les chercher.
1: La haie d'honneur se met en place du côté d'Aston Villa. Je vous propose d'écouter la réaction de Yuri Tielemans avant de retourner pour vivre cette cérémonie. Yuri, c'est parti.
3: It's been amazing. We've been on an incredible journey with this team for 3 years in a row. We were in Europe, Conference League, Champions League. We missed out. And this season, to get the trophy in Europa League is amazing. We could only hear them all night long, so... We felt the boost, we felt the atmosphere, and it's for them.
4: You started the whole thing with a wonderful goal. What was your feeling when you saw the ball in the back of the net?
3: I was over the moon, you know, but I tried to stay in the game, just keep calm. We knew we had more chances that were coming, so we just had to finish the game off, and we did.
4: Anywhere to describe your manager? This is the fifth time he wins the Europa League.
3: He's the king of the Europa League.
1: C'est le roi de l'Europa League en parlant d'Unai Emery. J'étais sur la lune, voilà comment Yuri se sentait au moment de voir ce ballon franchir la ligne du but. Et puis il disait, c'est incroyable, ça fait 3 ans d'affilée qu'on se qualifie aussi pour la Coupe d'Europe. Et puis on a ressenti ce boost vraiment de la part de nos supporters. On est content de pouvoir leur rendre ça. On va aller du côté d'Istanbul, retrouver Benjamin, Swan. Messieurs, on vous retrouve pour la mise en place de cette cérémonie et d'autres émotions. Mais c'est vrai que voilà, si Fribourg avait été gagné, on aurait été très content aussi. Mais pour Amadou Onana et pour Yuri Tielemans, c'est évidemment magnifique. Yuri parlait de boost, mais pour ce qui arrive et la Coupe du Monde, c'est évidemment à prendre avec dans les valises.
5: On prend toutes les belles expériences vécues par nos Diables Rouges, là, les victoires, ça donne envie de gagner et ça donne surtout l'habitude de gagner. Que ce soit Jérémy Doku, finale de la Cup remportée il y a quelques jours, finale d'Europa League aujourd'hui pour Yuri Tielemans et Amadou Onana, championnat d'Angleterre remporté par Leandro Trossard hier. Ouais, c'est pas mal pour emmener ça dans les bagages vers les États-Unis.
6: Et peut-être Ligue des Champions aussi pour Leandro Tossard. Mais oui, c'est hyper important. Et au-delà de ça, je pense que pour Amadou Onana aussi, aujourd'hui, refaire une bonne demi-heure comme ça, refouler le terrain dans le contexte dans lequel ça s'inscrivait pour lui, c'était hyper important. On le voit là en train de lever les bras.
7: Et l'ambianceur, c'est
6: ses proches. Mais ouais, hyper important. Après, voilà, du discours de Youri Tielemans, on garde beaucoup de maturité et beaucoup de respect aussi pour Unai Emery.
7: Beaucoup de respect aussi pour toute l'équipe
5: des arbitres. Franchement, on peut toujours chipoter, gratter pour trouver, mais aujourd'hui, ils ont été bons.
7: On avait peur, il avait commencé à dégainer très vite.
5: Oui, monsieur Le Tellier, et puis finalement, il a pris la mesure du match.
7: Monsieur François Le Texier, Cyril Munier et Mehdi Ramouni, ses assistants. Le quatrième arbitre, l'espagnol Alejandro Hernandez. Le réserviste d'ailleurs, hein, aussi, José Naranjo. Je pense qu'il est français, donc je vais prononcer à l'espagnol. Mais il est bien français, comme l'arbitre du VAR, Jérôme Brizard. Bravo messieurs.
5: Seul petit regret, c'est peut-être qu'Aston Villa n'ait pas joué dans ses couleurs traditionnelles. On aime bien ce maillot, hein, c'est vrai.
6: Moi j'aime bien le blanc, j'avoue.
5: Mais le Claret and Blue, c'est vraiment la marque de fabrique d'Aston Villa, le Bordeaux et le bleu. Vous connaissez cette histoire? Apparemment, ils avaient commandé des maillots chocolat. Et ils sont arrivés Bordeaux. Ils se sont dit finalement c'est pas mal et ils ont gardé l'idée. C'était il y a 130 ans.
7: C'est vraiment
5: le
7: bon
5: chocolat et le Bordeaux. Ouais, c'est nous deux réunis.
7: Ça fait un bon repas.
5: Et on voit les joueurs de Fribourg qui ont passé un long moment en face de leurs supporters qui les ont chaleureusement applaudis. Évidemment, il y a de la déception. Évidemment, ils ne vont pas recevoir la médaille avec laquelle ils souhaitaient repartir.
7: Mais ce n'est pas une médaille au chocolat.
5: C'est un parcours extraordinaire pour Fribourg.
7: On a vu des belles images avant le match, pendant le match et après le match. On est venu aussi pour ça, pour s'imprégner de ces émotions-là. Que ce soit contagieux. Le respect entre les deux équipes.
5: Et la pluie, hein, qui tombe à nouveau sur Istanbul.
7: Chaque fois qu'on met le nez dehors, de toute façon, il pleut.
5: Ouais, je pense que ça ne changera rien de scénario de la soirée pour les supporters d'Aston Villa.
7: C'est toujours un sentiment mitigé, évidemment, de se retrouver sur le podium. Tête basse. Mais quand même, hein, aussi, là, des dizaines de souvenirs de ce parcours incroyable pour Fribourg, qui n'avait jamais dépassé les huitièmes de finale avant cette saison, dans une Coupe d'Europe.
5: C'est quand même finaliste de Coupe d'Europe. Et ça apaisera pas du tout leur tête, mais pour nous, qui analysons le match, qui le commentons, il y a quand même ce côté où il n'y avait pas photo entre les deux équipes. Quand même.
7: Non.
5: Non, mais ça peut
7: basculer parfois.
5: Le foot est coquin, le foot réserve des surprises. Ça aurait pu tourner de l'autre côté, mais globalement, même si Villa a eu un premier quart d'heure d'observation, il y avait quand même une équipe qui était au-dessus de l'autre.
7: Mais au moment de l'ouverture du score de Youri Tielemans, les stats étaient en miroir, trois tirs de chaque côté, un tir cadré de chaque côté.
5: Ouais, l'impression n'était pas miroir. C'est-à-dire qu'on avait quand même l'impression que sur les 5-10 dernières minutes de la première mi-temps, ça balançait du côté de Villa.
7: Allez, cinquième victoire en 6 finales. Il se disait trop introverti, trop timide pour devenir joueur de foot professionnel. Ben là, il est bien obligé de les montrer, ses émotions, de s'exprimer comme il le fait si bien devant le tableau noir. Aujourd'hui, c'est le rectangle vert qui le récompense. Cinquième victoire en finale d'Europa League pour Unai Emery. Bravo à lui. Et Youri Tielemans et Amadou Onana, les faillots de service qui sont là dans la foulée de leur entraîneur. Bravo, nos Diables Rouges. Et on vous retrouve dans quelques jours, quelques semaines. Ce sera le 2 juin, hein, premier match en Croatie. De préparation, rendez-vous, match à 18h, donc rendez-vous un peu avant avec le studio.
5: Et il y a une image phénoménale qui va arriver, c'est super John McGinn, hein, qui qui a connu le club dans une situation bien différente de celle de ce soir, qui va soulever la coupe tout simplement.
7: Ouais, il est arrivé d'Écosse, hein, où il s'était fait déjà un nom du côté des Hibernians, lui l'homme de Glasgow, et puis de Championship en Premier League, de Premier League en Europa League, ou l'Europa Premier League, hein, parce qu'après Tottenham, c'est Aston Villa qui soulèvera le trophée dans quelques instants. C'est beau de voir que quand on est champion du monde, on est heureux encore comme un gosse d'avoir la médaille d'or.
5: Ouais, c'est dans l'Europa League. C'est beau le respect aussi qu'on voit pas à l'écran, mais des joueurs et du staff de Fribourg qui sont en train de les applaudir juste devant. Ben, si vous aimez le foot, Fribourg, c'est pas si loin de la Belgique, allez faire un tour dans ce stade-là. L'ambiance est incroyable. Stade rempli quasiment à chaque match. Et voici le capitaine qui ferme la marche pour mieux ouvrir la fête dans quelques instants. Ah oui, sous les yeux du prince de Galles, un Écossais et prince des Gaules ce soir, John McGinn pour Aston Villa.

0: On n'a pas grand chose d'autre à ajouter quand on voit ces images-là. Swan, juste en profiter encore quelques secondes. Le mot de la fin, cette campagne d'Europa League pour vous, Swanito.
1: Ah, c'est une campagne très anglaise mais très réussie avec un beau vainqueur. Et j'espère que la fête qu'on a entrevue dans les rues d'Istanbul, qu'elle soit allemande et anglaise, va continuer dans la bonne humeur. Et je dois avouer que comme tous les gamins et gamines qui vont jouer au foot un jour dans leur vie, entendre un We Are The Champions avec un lever de coupe, ça donne des frissons.
2: Ouais, on a parlé hein, des princes, des rois, voici Queen. On est dans la famille royale.
0: Ils sont couronnés de 1982 à 2026. Voilà un nouveau grand trophée pour Aston Villa. Bravo aux supporters. Qu'on écoute encore quelques secondes avant de vous rendre la parole et les images, Jérémy. Allez, on va encore essayer de voir si Youri Tielemans et Amadou Onana ont l'occasion de nous montrer qu'ils touchent le trophée. Ils sont là, juste à côté de cette grande coupe de 15 kilos, fabriquée, conçue, créée, pensée par un atelier milanais. Ouais, le style Amadou Onana, ça le connaît.
2: Bravo.
1: Merci Swan. Un grand merci à toutes et à tous et un grand bravo à Jérémy et Christine, Alex pour la saison.
0: C'est pas fini, hein, il reste la finale d'Europa League avec Franck Peterken et Philippe Albert qu'on embrasse particulièrement.
1: Ouais, un gros bisou à Philippe.
0: Un club anglais qui gagne. Bon ben je pense que ça peut lui faire plaisir. Jérémy et toute l'équipe, c'est à vous. On a été ravis vraiment de passer cette soirée en votre compagnie. À bientôt, au revoir.
3: C'est réciproque. Merci à tous les deux vraiment pour les belles émotions, pour cette belle saison aussi. Je me joins aux propos de Swan. Et cette belle image d'un Amadou Onana qui se rend compte à quel point, vous l'avez décrit, hein, c'était très lourd ce trophée de l'Europa League. On va continuer de débriefer un petit peu. On va continuer de parler évidemment aussi de nos Belges. On s'était arrêté avec Youri Tielemans. Mais remontrons quelques images peut-être de Youri pour parler un peu de son match au-delà de son but. Ça n'avait pas été exceptionnel en première mi-temps. Christine, il a grandi hein, dans cette finale, Youri.
4: Bah, il est monté en puissance comme le collectif aussi est monté en puissance grâce au deuxième but, surtout qu'il les met dans un confort avant d'aborder la deuxième mi-temps. Donc il a fait une belle finale, ils ont véritablement roulé sur Fribourg en deuxième mi-temps. Malheureusement, il y avait un trop grand déficit, un trop grand écart de force en présence. Peut-être que Braga, hein, qui a un temps eu un demi-pied quand même en finale, aurait été plus résistant. Face à Villa.
5: Ils n'auraient pas joué de la même manière. Non, ça,
4: voilà.
5: c'est
4: avec d'autres individualités et d'autres réflexions.
3: On a quelques images de Youri, on va en profiter aussi, nos diables vainqueurs aujourd'hui de cette Europa League.
4: Et puis un trophée, parce qu'il a deux titres de champion de Belgique avec Anderlecht, évidemment, et une FA Cup avec Leicester. Mais bon, il a 29 ans, ça commence à compter tout de même d'aller chercher quelques trophées dans cette carrière qui est fort belle pour le capitaine des Diables Rouges.
3: Avec une partée aussi oui. Sur certaines de ses actions. Oui, c'est un trophée de plus, c'est clair. Mais je voulais revenir là-dessus. Aston Villa, on les a pointés comme favoris alors qu'on voit les actions de Youri Tielemans. Il fallait quand même assurer hein, pour aller chercher ce trophée.
5: Oui, après, c'est vrai que dès l'entame de l'Europa League, vous nous aviez posé la question. Il m'est apparu évident que ce serait eux. On n'est pas des grands parieurs, là c'est dommage hein, qu'elle ne va pas au fond parce que c'était magnifique. Mais c'est tellement évident quand vous voyez même la qualité de la finale dans sa globalité. Excusez-moi, mais...
3: Il y a une différence de niveau.
5: Il commence vraiment à y avoir beaucoup de différences entre les grosses équipes de Première Ligue. Enfin, encore, mais ça parle de Villa.
4: Oui, ça dépend un peu aussi des tirages au sort, évidemment, hein, parce que... Il y a eu Lille à un moment dans le parcours, Lyon qui a été sorti, Porto qui s'est quand même un peu loupé aussi sur la fin de compétition pour avoir un adversaire d'un autre calibre que Fribourg, tout le mérite de Fribourg d'avoir négocié tous ces écueils.
5: Tout à fait, mais bon, voilà, t'as quand même trois équipes anglaises qui sont en finale de trois coupes.
4: Ah ben la première remportée hein, et peut-être trois victoires anglaises aussi. Hein.
5: Donc, je ne l'espère pas, et non pas parce que je suis contre le football anglais, c'est pas ça, mais je ne l'espère pas parce que je pense que c'est jamais bon d'avoir une hégémonie comme ça. Il faut avoir de la variété pour l'attractivité d'un produit. C'est important d'avoir de la variété.
4: C'est un peu l'Espagne aussi, par exemple, qui passe à côté.
5: Oui, enfin,
3: peut-être se rattraper.
5: Les Parisiens,
3: le Rayo.
5: Les Français, bon, évidemment, il y a le PSG, mais sinon, dans leur globalité, c'est pas extra.
4: Le pire, c'est l'Italie. Hein.
5: L'Italie, Voilà, oui.
3: Saison ouais, décevante à tout niveau en Coupe d'Europe et on n'ira pas plus loin. Vous avez compris évidemment où je voulais en venir. Par rapport à l'Italie, niveau équipe nationale, on a parlé de Yuri, on parle un petit peu d'Onana, Alex. Son match, bah, déjà content de l'avoir retrouvé dans le groupe parce qu'il était blessé depuis Nottingham, on en parlait. Il est monté au jeu à la 65e et puis il était tout proche de pouvoir marquer son petit but aussi.
5: Oui, on en avait discuté. Je pensais bien qu'à partir du moment où il était sur la feuille de match, il n'y était pas juste pour... faire de la figuration, c'était important qu'il joue, qu'il participe, parce qu'il l'a mérité, parce que voilà, Lindelof a fait des bons matchs en son absence. Mais
4: crédit aussi à Lindelof, oui. Hein, et à Emery d'avoir repositionné Lindelof pour retrouver une solution par rapport à un autre jeu qui était de nouveau décimé par l'absence de Onana.
5: Ben oui, c'est ça, donc c'était tout mérite à ce garçon-là aussi, qui a quand même déjà pas mal d'expérience. C'était bien de le revoir et de le revoir en forme, sans pépin physique, dans un contexte idéal. C'est vraiment idéal pour lui.
3: La dernière fois qu'on l'avait vu dans un petit rectangle, il s'était blessé, justement, contre Nottingham. Là, c'était pour se créer cette possibilité.
4: Il a failli glisser sur le support pour
5: c'est
4: le ballon.
5: Mais c'est bien. Et puis la participation de pour eux. Tu sais, quand tu as participé tellement... Je ne crois pas que c'est un cadeau qu'Emery a voulu lui faire en tant que tel, mais tu as participé tellement pendant toutes les phases de cette Coupe d'Europe.
4: Oui.
5: C'est important d'y être. Ça, en fait, là, il le soulève, le trophée. Tu n'as pas la même saveur. Forcément, si tu joues pas
4: si
5: du tout la
4: pas
5: finale,
4: du tout
5: c'est important quand même de jouer et d'y participer. Ça a été son cas.
4: Et pour lui, c'est le premier trophée.
5: Oui.
4: Et il aura 25 ans cet été. Donc voilà, c'est aussi le moment idéal pour démarrer.
5: Bien sûr. Ouais.
4: Ouvrir le palmarès, quoi.
5: On va voir si ça va ouvrir. Enfin, ça devrait ouvrir de nouvelles perspectives aussi.
3: Et Unai Emery, ouais, et Unai Emery profite. Hein.
5: Oui,
3: on l'a souvent vu fermer aussi.
4: Je crois qu'il a aussi retenu les leçons parce que vous parliez du fait de la puissance anglaise dans ces compétitions-là, Alex, mais. Il a retenu les leçons de l'élimination face à l'Olympiakos en Conference League, hein, parce qu'elle leur était déjà promise il y a 2 ans.
3: Christine, vous pouvez y aller avec les joueurs, c'est votre tube. Allez-y à la maison, c'est le moment. Suite Caroline.
4: Je ne vais pas le gâcher. Mettez plus fort.
3: Ça sonne bien aussi quand c'est un club anglais. Ah oui, un temps à l'anglais.
4: Hache écossaise, McGinn ou anglaise. Mais... c'est vraiment tout de même, encore une fois, les mérites d'Unai Emery. Et ça m'a un peu fait penser à la finale de l'Atalanta face à Leverkusen. Alors, Leverkusen, c'était une autre équipe aussi, celle de Xabi Alonso. Mais Gasperini avait aussi mis une claque à Leverkusen et à Xabi Alonso, en fait. Hein. Et donc, c'est des préparations aussi quand même millimétrées, quelle que soit la qualité de l'adversaire. Et Alex l'a si bien montré dans les analystes tout au long de la finale. C'est quand même préparé de manière millimétrée pour être exécuté par les joueurs au final.
5: Après... prendre deux exemples ici d'entraîneurs quand même qui étaient dans leur équipe depuis des années. Gasperini, ça faisait 7 ou 8 ans, qu'il quitte le club. Ici, c'est pareil avec le projet d'Emery. C'est des entraîneurs qui sont déjà là depuis un certain nombre d'années. Donc 2022, je pense, pour lui, c'est important.
4: Ouais.
3: Il y aura encore finale, hein, évidemment, mercredi prochain, le match entre le Rayo Vallecano et Crystal Palace. Tiens, encore un club anglais. On vivra ça ensemble, même heure, la semaine prochaine sur Tipeee. Bien évidemment, c'est la fin de l'Europa League, par contre. Et donc, j'aimerais bien entendre vos joueurs de la saison, votre joueur respectif. On va commencer, Christine, avec toi. Qui choisis-tu sur l'ensemble de tout ce qu'on a vu ensemble? Est-ce qu'il était sur la pelouse ce soir?
4: Il me semblait évident, oui, qu'il fallait aller du côté d'Aston Villa pour la prestation globale. Et il est buteur aujourd'hui, il est passeur décisif aussi, même si dans les passes décisives du jour, c'est surtout le buteur qui fait la différence. Mais en attendant, Emiliano Buendia a fait une grosse saison. Il a en Europa, c'est 12 titularisations, mais c'est le joueur le plus décisif au final parce qu'il a 4 buts et 6 passes décisives donc de la totalité des joueurs ayant disputé l'Europa League cette saison. Hein. Donc une grosse régularité, 20 titularisations en championnat, hein, c'est pas un élément d'office inclus dans le 11 de base. Et surtout la saison dernière, il a été prêté à Leverkusen parce qu'il n'avait pas de temps de jeu. Il a profité finalement aussi des absences dans l'entrejeu pour s'immiscer dans le 11 de départ et pour finalement s'y fixer jusqu'au jour de la finale. Et puis la qualité à chaque fois, des buts, des gestes. Il a aussi dû s'adapter, on va dire, à la Première Ligue parce qu'en fait, c'est un joueur qui est arrivé de Norwich. Donc, il a 29 ans. Il émerge quand même sur le tard. Norwich, où il avait été 2 fois champion de D2, donc de Championship. C'est comme ça qu'il avait réussi à passer du côté de et être transféré à Aston Villa.
5: Et Emery avait expliqué, en fait, dans cette titularisation qui s'enchaînait, à un moment donné, et lui, il avait reconnu aussi qu'en fait, il n'était pas prêt, pas seulement la Première Ligue, c'était surtout Emery. Il a eu du mal avec ses exigences, sa rigueur tactique. Et donc, il dit maintenant, voilà, il expliquait que notamment ses retours défensifs dans son propre rectangle, en deuxième zone, on l'a vu, on a même fait des analyses là-dessus. C'est quelque chose qui a drastiquement changé. Vous prenez son pendant de l'autre côté, McGinn. Bah, lui, il ne faut pas lui expliquer. Hein, il le fait d'office. Et donc, voilà.
4: Donc, bel exemple, d'autant plus, ouais, d'un joueur qui a dû s'adapter, qui s'est collé à cela et qui est enfin... C'est beau pour toute l'histoire aussi de ce groupe et aussi pour la reconnaissance une nouvelle fois d'Unai Emery, parce qu'il y a eu échec à Arsenal, parce qu'il y a eu quand même une forme d'échec au PSG aussi, parce qu'on parle, on avait encore parlé de lui peut-être pour le Real Madrid là. C'est peut-être ce qui lui convient, c'est d'avoir des joueurs comme ça qui acceptent la discipline, qui acceptent sa rigueur, parce qu'il leur dit, bah, avec moi, vous allez gagner un trophée. C'est des joueurs qui ne sont pas multititrés non plus dans leur parcours respectif.
6: Là, il devient tout doucement crédible, hein, quand même, Unai Emery.
5: Il y a toujours des doutes à cause de ses échecs à Paris et Arsenal.
4: Mais vous ne pensez pas vraiment que c'est parce que les joueurs n'acceptent pas à un moment d'être... Bon,
5: moi, je pense que lui, il est tellement... Non, je crois plutôt que c'est l'inverse, Christine, dans le sens où quand tu arrives dans des clubs, bah, comme le PSG, Arsenal, etc. À son époque, tu arrives avec des superstars et alors un environnement politique qui ne lui convient pas. Tu dois faire avec. Mm-hmm. Et je pense que cet environnement politique, soit tu as les pleins pouvoirs pour le changer comme Arteta on lui a donné, mais la différence, parce que je vois beaucoup de parallèles avec Arteta, c'est qu'Arteta, c'est un enfant du club. Enfin, il y a joué. C'est quelqu'un qui est... Et Emery, il n'a pas ça. Et donc, ses échecs qui étaient... Voilà. Je vais dire, on continue à semer un peu le doute quant à sa capacité à pouvoir gérer des très grand club de superstars. Parce que c'est plus facile quand tu es dans un club où tu dois tout construire, comme Villa. Ils sont 16e
4: au
5: classement.
4: Oui, mais parce qu'ils adhèrent.
5: Parce que les joueurs ont tout à gagner. Tu vois, tandis que des grands clubs, ils ont déjà tout.
4: C'est ce que j'explique. Il leur dit, si vous adhérez, vous allez aller chercher un trophée que vous n'avez pas encore, en fait. Peu de titres de.
6: C'est le trust de process à la Unai Emery.
5: Au Real, ce mec-là, ça n'irait pas. Du tout.
4: Mais de toute façon, est-ce qu'on ne préfère pas le voir réussir ce genre de
5: choses? De toute manière, c'est son grand mérite. Et puis, moi, je ne lui fais pas de procès d'intention. Si tu réussis à faire ce qu'il fait dans des clubs, on va dire, du sub-top, parce que tu regardes, hein, Villarreal, Séville, Aston Villa, les points communs sont clairs. Hein, c'est des clubs dans lesquels il peut se développer. Et surtout, Christine aussi, et ça, c'est une chose très importante, c'est qu'on lui a donné le contrôle dans ces clubs-là. À Arsenal, au PSG, il ne l'avait pas. Le contrôle même sur les transferts.
6: Oui, on parlait des joueurs qu'il arrive à convaincre, il y en a même qu'il arrive à convaincre et à mettre dans ses valises. Est-ce que ce n'est pas votre joueur de la saison, Potores?
5: Oui, c'était un bon symbole, effectivement, pour exprimer un peu ce qu'il est. Oui, oui, parce qu'en plus, ce joueur-là, vous savez qu'il a, c'est historiquement à Villarreal d'une rareté incroyable. Il est né à Villarreal, il a fait toutes ses classes de jeunes là-bas, il a été prêté à Malaga en 2018, et ensuite, il a réussi à gagner l'Europa League avec son club, avec Emery. L'année d'après, il joue une demi-finale de Champions League, si mes souvenirs sont bons, toujours avec Emery. Et ensuite, il est transféré par Emery qui est à Villa. Il lui dit, écoute, il faut que tu viennes. Il symbolise complètement, en fait, ce qu'Emery veut comme joueur structuré, rigoureux, bon dans l'anticipation, intelligent, bonne relance. Pas un joueur physique, hein, pas un joueur de duel, mais un joueur d'une qualité exceptionnelle dans la lecture du jeu. C'est un formidable joueur. Hein. Moi, je le connais depuis sa période Villarreal. Je m'étais intéressé à lui à l'époque puisqu'ils étaient déjà en Champions League. Top.
4: On l'avait suivi ici aussi en Europa.
5: Et puis en plus, il est d'une extrêmement bonne complémentarité avec Konsa, qui a un profil plus athlétique. Honnêtement, regardez le jouer. Pour les gens qui aiment le foot, regardez Pau Torres, ses déplacements, comment il commande sa défense. C'est un joueur exceptionnel, vraiment.
6: Il y a encore une inconnue maintenant que Villa a gagné et rempli une condition, gagné l'Europa League. Il faut qu'il termine cinquième pour que Saint-Trond puisse aller directement, je le rappelle, en Europa League sans passer par les barrages. Il faudra pour ça que Villa s'incline. On espère que maintenant que Villa s'incline contre Manchester City.
4: Et que Liverpool, s'impose face à Brentford.
6: Exactement, ce sera pour la dernière journée de Première Ligue. On arrive tout doucement à la fin de cette émission. On a encore évidemment notre classement des plus beaux buts avec des candidats pour pouvoir y entrer presque sur le buzzer avec ce qu'on a vu ce soir. Voici un petit récap des 5 buts que l'on a sélectionnés depuis le début de la compétition. Il y avait Uche de Crystal Palace que l'on retrouvera dès mercredi prochain pour la finale et à mon avis il sera toujours dans ce classement à ce moment-là. Ce ralenti ici c'est... Voilà. Il n'y a pas mieux.
4: C'est beau.
6: Karetsas.
4: Ah, mais il va rester aussi, hein, jusqu'au bout.
6: Dans le classement où il y a Genk, ce sera peut-être un peu plus...
5: Il faut aller le mettre, quand même.
4: Peut-être qu'on le retrouvera ailleurs, en Europa League, la saison prochaine. Hein.
5: Parce que là, l'angle est vraiment, vraiment... Enfin, il est loin, en fait. Ouais. Hein. Il est très, très loin, quoi.
4: Et surtout, il n'a pas tout l'espace aussi que parfois on a eu aujourd'hui pour certains frappeurs.
5: Celui-là, il m'impressionne aussi à chaque fois. Je trouve que la pureté de... Vous voyez, on voyait tout à l'heure le geste de...
3: Yuri.
5: Mais ici, il y a encore un truc en plus.
4: Un équilibre.
3: Et ici, en parlant d'équilibre.
4: Aussi, hein, oui.
5: Pareil. Pareil. C'est, pour moi, quand c'est d'une pureté comme ça dans l'équilibre, il n'y a rien à dire. C'est juste magnifique, ce type de but.
3: Ça, c'était le quatrième. Et le cinquième, Alex, je ne sais pas si vous vous en souvenez, mais c'est celui que vous avez fait entrer.
5: Oui.
3: Lors de notre dernière soirée.
5: Il est plein de subtilités, je trouve. En fait, ça peut paraître comme ça un peu un but banal. Pour moi, ça l'est pas du tout. Hein, parce qu'il y a le contrôle et après, c'est la subtilité d'aller chercher comme ça le premier poteau sur un petit ballon frappé intérieur avec le rebond.
3: Si vous voulez faire entrer Buendia et ou Tielemans, va falloir faire des choix. Voici les propositions qu'on a pour vous ce soir et qui entrent ou pas dans notre classement. Alors, il faut être objectif. D'accord.
5: Non. Je ne fais pas rentrer.
4: Par rapport aux deux autres qu'on a vus, il y a encore une qualité supérieure dans les deux autres. Mais...
3: Ok, donc vous ne voulez pas durer mercredi prochain pour notre classement final. Non, très bien.
5: Oui.
3: Je propose, vous...
4: Vous vous trouvez Buendia, moi.
3: C'est alors, moins fort que l'Hopper. Après, il y a la symbolique
5: le dernier,
3: aussi. Hein.
5: Quoi. Mais, enfin, le dernier était...
3: Lui fait ça en finale, hein, par exemple.
5: Oui, mais je veux dire, allez, pour la symbolique aussi, parce que...
4: Il a tout l'espace quand même pour faire ce qu'il veut.
5: C'est dur, Christine.
4: Mais j'ai pas dit que c'était pas dur, Alex. Évidemment que c'est dur. Mais je ne sais pas par rapport aux 5 qu'on a depuis le début, là.
5: Si tu regardes, les mecs qui ont fait ça, donc ces frappes un peu enroulées sur leur bon pied, moi, c'est ça que je mets en valeur quand tu fais ça avec... Il est droitier, le mec, quand même.
3: Donc on fait rentrer Buendia.
5: Ah non, mais je vous dis, on fait...
3: Non, mais on peut le faire rentrer. Mais on sort votre Aguinaldo, alors.
5: Non, vous auriez un Villens dedans, voilà, c'est pour la symbolique, quoi.
3: Moi, je suis d'accord.
5: Champion d'Europe.
4: Et puis, c'est mon joueur de la saison, donc je suis d'accord avec vous.
3: Donc on sort Aguinaldo.
4: Oui.
3: D'accord, très bien, validé. On retrouvera Buendia mercredi prochain pour voir s'il conserve cette place dans notre top 5. Attention, mercredi prochain, petit spoiler, on élira le plus beau but de la saison. Là, il va y avoir débat. Ça pourrait prendre du temps. Et comme ça, vous avez déjà notre top 5 depuis le début de la saison. On n'a plus rien en magasin. Est-ce qu'on a peut-être encore une belle image, en fait, pour terminer sur des sourires, sur ce trophée à nouveau pour Aston Villa. On ne va pas se quitter comme ça dans notre beau studio. On va remettre une belle petite image.
4: Oui, évidemment. Et ils avaient vraiment aussi tout mis en place. Benjamin en parlait pendant le direct, je pense, avec la visite du buteur en 82, Peter White, qui leur a rendu visite la semaine dernière. C'est Watkins qui en parlait en disant... Voilà, c'est pour tout cela aussi. Ça, c'est ce qu'on aime aussi dans le football, c'est rencontrer ce moment d'histoire où le club met tout en place aussi pour dire aux joueurs, aujourd'hui, vous allez aussi écrire une page importante. Donc, encore une fois, crédit à tout le staff et au groupe.
3: Voilà. Est-ce qu'on a l'image? On va se laisser sur cette image, ça fera même office de générique, si vous l'avez, la joie du côté d'Aston Villa. Merci, Christine.
4: Et le prince, hein, William. Hein.
3: On se retrouve mercredi prochain.
4: Oui.
3: Même endroit, même heure.
4: Avec plaisir.
3: 20h20 pour la prise d'antenne. Alex, vous serez là?
5: Ben oui, hein.
3: Oui. Évidemment. Vous restez? Oui. Rayo Vallecano, Crystal Palace. Vous voyez qui émerger là? C'est...
5: Je le répète.
3: Attention au Rayo. Hein.
5: J'espère que ce sera le Rayo, personnellement. Pas parce que je suis supporter, mais je trouve que ce serait bien d'avoir un petit peu d'équilibre. Quoi. Donc,
4: voilà. Oui, et puis vraiment aussi un club qui va émerger pour un club presque de quartier là aussi. Donc ça pourrait être très beau. Enfin, Palace, c'est aussi un peu un club de quartier. Hein.
5: Oui.
4: À la dimension Première Ligue.
3: Oui. Bon, je voulais mon image, je ne l'aurai pas, mais on l'a encore dans la tête. Allez voir sur le site RTBF, évidemment, Actu, pour revoir cette scène de joie, ces scènes de joie avec Onana, avec Tielemans et avec tous les Villains. Belle soirée et à mercredi prochain. Salut.

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14: Ils sont nés au tournant des années 2000, entre 1997 et 2012. Ils ont vu grandir Instagram, TikTok et Snapchat. Ils surfent sur des algorithmes. C'est la génération Z.
15: I'm Gen Z. Of course, I cannot live without my phone.
16: La Gen Z, c'est une génération très chelou.
17: Je suis de la Gen Z, bien évidemment que je galère à trouver des apparts.
16: Pourquoi est-ce que le mot pourquoi on écrit Pékin, tranquille, DRKF?
18: Bien évidemment que je veux des bonnes conditions de travail et un bon patron.
19: Of course, my screen time is gonna be 9 hours.
14: Derrière cette dénomination, une fracture apparaît.
20: Il semblerait qu'il y ait une cassure dans la Gen Z.
21: Gen Z has a massive problem.
22: What's going on with Gen Z?
14: Sur les valeurs, la politique, la sexualité.
23: Gen Z doesn't fuck. I cannot envision a time and place for that in my life.
14: Le rapport au monde.
24: À mon avis, le plus important, c'est de fonder une famille.
1: de se marier, de construire sa vie comme ça.
2: Les femmes encaissent ces conneries depuis tellement longtemps que ce n'est pas à nous de nous soucier des sentiments des hommes.
3: Des États-Unis à la Corée du Sud en passant par l'Europe, des chercheurs observent un phénomène inédit.
20: Les femmes seraient progressistes et les hommes conservateurs.
8: In a sense, Gen Z is two generations, not one.
3: Un fossé générationnel qui passe désormais par le genre. On l'appelle le gender gap.
24: Il y a un fossé persistant entre les hommes et les femmes de la Gen Z, dans leur façon de voir la politique, et surtout dans la façon dont ils imaginent leur vie future.
25: Je pense qu'il y a beaucoup de tensions entre ce que veulent les hommes et ce que veulent les femmes.
26: Les hommes me terrifient.
27: Je déteste les hommes au plus haut point.
26: Ça, c'est vraiment une phrase que j'entends énormément sur les réseaux.
28: Ce qu'on constate à côté de la prise de conscience des discriminations chez les jeunes filles, c'est un sentiment d'insécurité quant à sa place dans la société du côté des jeunes garçons.
29: Le monde y part en couille parce que les hommes, ils ont arrêté de taper leurs femmes.
3: Comment une génération si connectée en vient-elle à se diviser ?
30: Homme-homme, peut-être on s'écoute, femme-femme, on s'écoute peut-être, mais homme-femme, on ne s'écoute plus.
3: Et que se passe-t-il quand les hommes et les femmes commencent à construire leur vie dans des mondes parallèles ? C'est ce que j'ai cherché à comprendre. J'ai rencontré et donné la parole à quatre jeunes de la génération Z. Non pas pour résumer toute une génération, mais pour éclairer une tendance observée dans de nombreux pays. En Corée du Sud, j'ai rencontré Sienna, une influenceuse. En Allemagne, Dennis, qui se lance en politique. Aux États-Unis, Tara, qui débute sa première année en tant que professeur. Et enfin, en Belgique, Antoine, en dernière année d'études supérieures. Quatre pays, trois continents, une même génération face à un monde qui change. Petit tour des mondes, selon la Gen Z.

0: Une fois les préparatifs de tournage terminés, le jour du départ pour ma première destination est enfin arrivé. Et je me suis envolée pour la Corée du Sud. 14 heures de vol pour rejoindre Séoul, la capitale. Alors pourquoi aller en Corée du Sud? Parce qu'ici, le fossé entre les jeunes femmes et les jeunes hommes est devenu l'un des plus visibles au monde. À la présidentielle de 2025, 74% des hommes dans la vingtaine ont voté pour un conservateur. 58% des femmes ont voté pour le candidat progressiste. Même âge, même pays, mais visiblement, pas du tout le même bulletin dans l'urne. J'ai échangé plusieurs mois avec Sienna. J'avais hâte de la rencontrer.
1: Salut ! Trop contente de te voir.
0: Enfin, en vrai.
1: Tu as fait bon voyage ?
0: C'était long. J'ai compris que Sienna était enthousiaste, mais aussi anxieuse à l'idée de participer à ce projet documentaire. En Corée, s'exprimer ouvertement sur les questions de genre peut vite vous marginaliser et vous exposer à des attaques en ligne. Sienna en a déjà payé le prix dans son métier d'influenceuse.
1: Trop mignon, ils ont déjà décoré pour Noël.
0: Oh, mais il y a un sapin. Noël, c'est important en Corée?
1: Oh oui, mais ici Noël, c'est surtout pour les couples.
0: Pour les couples? C'est drôle ça.
1: On ne le fête pas vraiment en famille, c'est une fête romantique.
0: Une fête romantique? Incroyable. Sienna m'a expliqué qu'à Séoul, les appartements sont petits et peu lumineux. C'est pourquoi aujourd'hui, elle a loué un studio pour travailler.
1: Alors, niacinamide ou vitamine C? Qu'est-ce qui donne vraiment bonne mine? Je m'appelle Sienna, mon prénom coréen est Soo-yeon. J'ai 26 ans. Je dirais que je suis quelqu'un de très introverti, même si je fais un métier où je m'expose beaucoup.
0: Est-ce que je peux venir?
1: Oui, bien sûr.
0: Qu'est-ce que tu étais en train de faire?
1: Je tournais une vidéo pour mes réseaux sociaux. Je travaille avec beaucoup de marques de beauté et je crée des vidéos pour elles.
0: Avec plus de 300 000 followers sur TikTok, 100 000 sur Instagram et 77 000 sur sa chaîne YouTube, c'est un vrai petit business que Sienna a créé.
1: Je pense qu'aujourd'hui, de plus en plus de femmes choisissent leur carrière. Avant, je rêvais beaucoup du mariage. Depuis toute petite, je m'imaginais avec un mari et plusieurs enfants qui courent partout. L'idée d'être mère au foyer ne me dérangeait pas. Mais en grandissant et en étant entourée de femmes très inspirantes et fortes, en discutant avec elles, je me rends compte qu'on ne peut jamais dépendre de son partenaire.
0: Parle-moi un peu de ta génération. Comment tu décrirais ta génération? Tu es de la Gen Z. Elle est comment la Gen Z coréenne?
1: Clairement, avec les réseaux sociaux, on est beaucoup plus connecté au reste du monde. Et avec toute cette exposition, ça nous permet aussi de remettre en question notre manière de penser. Je pense que beaucoup de femmes de mon âge s'orientent vers des valeurs et des idées plus progressistes. On essaie vraiment de faire évoluer les mentalités ou en tout cas de créer une prise de conscience. Mais c'est intéressant parce que je pense que beaucoup d'hommes restent encore attachés à des valeurs plus traditionnelles. Par exemple, certains disent vouloir un couple où tout est partagé à 50-50. Mais en même temps, ils s'attendent toujours à ce que les femmes fassent tout le travail domestique. Je pense que c'est là que le fossé se creuse aujourd'hui. Même dans ma famille, il y avait un dicton qui disait que si un homme mettait les pieds dans la cuisine, son sexe tomberait.
0: Elle est bien bonne, celle-là. J'apprécie le regard réfléchi de Sienna sur sa société. C'est d'ailleurs ce qui m'avait accroché la première fois que je l'ai découverte sur YouTube, dans une vidéo qui pointait du doigt le sexisme et la culture du viol dans son pays. Ce témoignage, sensible en Corée, cumule aujourd'hui près de 2 millions de vues et plus de 9000 commentaires.
1: Salut tout le monde, c'est Sienna. Bienvenue dans la vidéo d'aujourd'hui. Il m'est déjà arrivé que des hommes essaient de m'attraper, de me tirer de force dans leur voiture, tard le soir quand je rentrais chez moi. Et tout le monde détournait le regard, comme si personne n'avait rien vu, en mode « elle se débrouillera ». J'ai commencé à comprendre que tout ce que j'entendais, la façon dont on me traitait, ce n'était pas normal. Et ça m'a vraiment mise en colère de me dire que j'avais vécu tout ça à un âge aussi jeune. Beaucoup de gens ont dit que je cherchais simplement à dénigrer mon pays. Ils ont complètement rejeté mon expérience. Ils pensent que j'invente tout ça pour générer des clics, alors que c'est tout l'inverse. Je trouve ça triste que le féminisme soit considéré comme quelque chose de très négatif en Corée. Rien que le fait de prononcer ce mot, d'avoir les cheveux courts ou de lire un livre sur le féminisme peut suffire à vous faire annuler socialement en Corée. Certaines personnes assimilent ça au fait de détester les hommes. J'ai aussi reçu beaucoup de menaces de mort, surtout de la part d'internautes coréens. Ce qui m'a vraiment fait peur. C'est aussi pour ça que j'ai arrêté de faire de ces sujets le thème principal de ma chaîne. Parce que même si ces questions me tiennent vraiment à cœur, on ne sait jamais qui se cache derrière un écran. Certaines personnes peuvent être très instables mentalement. On ne sait jamais de quoi ils sont capables. J'ai ressenti beaucoup de... Ouais.
2: De peur?
1: Ouais, j'ai vraiment eu peur.
3: It's been 3 days since a woman was stabbed to death in a near a busy subway station in southern Seoul.
4: En 2016, après l'assassinat d'une jeune femme, des milliers de post-it recouvrent les murs de Séoul. Ces petits papiers deviennent un mémorial, mais aussi un cri. La violence contre les femmes n'est pas un fait divers isolé.
5: Des mobilisations comme la manifestation des post-it après le meurtre de Gangnam en 2016 ou celle de Yewa en 2018, ont ainsi pu rassembler un grand nombre de femmes en très peu de temps.
4: En 2018, des dizaines de milliers de femmes coréennes sont descendues dans la rue. Elles dénoncent alors les caméras cachées utilisées pour les filmer à leur insu, puis diffuser les images en ligne. L'une des plus grandes mobilisations féministes de l'histoire du pays, portée par une même volonté, faire enfin réagir le monde politique.
5: Les politiques dites d'égalité des sexes ont rarement apporté des bénéfices concrets aux femmes. Au lieu de résoudre ces problèmes, l'État a parfois contribué à les aggraver.
1: C'est mon magasin préféré.
4: J'ai retrouvé Sienna et ses amis, tous, comme elle, créateurs de contenu pour les réseaux sociaux. J'en ai profité pour recueillir leurs sentiments sur ce clivage qui traverse la société coréenne.
6: Partout dans le monde, et je le ressens particulièrement en Corée, en étant sur les réseaux sociaux, on a l'impression que tout le monde est contre tout le monde. Beaucoup d'hommes dans la vingtaine et la trentaine pensent que les femmes les détestent. Et beaucoup de femmes du même âge pensent l'inverse. Du coup, c'est comme si les gens abordaient ces thématiques avec cette idée en tête dès le départ.
7: Je vais sans doute paraître un peu vieux, mais à mon époque, on n'avait pas les réseaux sociaux. Et je pense que c'est devenu à la fois une bénédiction et une malédiction. Notre algorithme, en réalité, il nous montre exactement ce qu'on a envie de voir.
8: Les hommes et les femmes ne consomment pas du tout les mêmes contenus. La culture du mâle alpha que les hommes consomment aujourd'hui est extrêmement toxique pour les relations. Et ça se voit dans la manière dont les couples hétéros se construisent et interagissent.
1: Je pense que tout est amplifié sur les réseaux sociaux. Tout est beaucoup plus extrême. Et je crois qu'aujourd'hui, les gens sont tellement stressés, il se passe tellement de choses dans le monde, que les réseaux deviennent une sorte d'exutoire pour exprimer leur colère, parfois même leur haine. Je le remarque vraiment.
4: Sur les réseaux sociaux, les algorithmes, ces systèmes de traitement de données, analysent nos comportements. Ce que l'on regarde, ce que l'on aime, ce que l'on partage, pour nous proposer ensuite toujours plus de contenus similaires. L'idée, c'est de retenir notre attention,
0: parce que plus on reste connecté, plus on consomme de publicité. Alors, quand à la base, on a un penchant pour les petits chatons tout mignons, a priori, ça ne pose pas trop de problèmes. Je regarde du chaton, je like du chaton, on me propose toujours plus de chatons. Mais quand le raisonnement de départ, c'est « je ne trouve pas ma place dans la société » ou bien « le système est devenu injuste pour les hommes », là, ça peut vite déraper.
9: Donc l'homme est à l'origine de tout. L'enfant, l'argent, les habits, tout ce que tu veux.
10: I learned something about women is that they are intrinsically, I don't want to use the word lazy, but I will.
11: It's not that complicated. It's not that hard to please a man. Cook, clean, smile, happy relationship. It's that simple.
0: Ce fossé entre jeunes hommes et jeunes femmes ne se limite pas à la Corée. Direction l'Europe, en Allemagne, un pays qui enregistre un écart électoral historique entre les genres. Lors des élections fédérales de février 2025, près de la moitié des hommes de 18 à 24 ans ont voté à droite, voire à l'extrême droite. Chez les jeunes femmes, c'est presque l'inverse. Près de 60% ont voté à gauche. Cologne, quatrième plus grande ville d'Allemagne, 1 million d'habitants et le Rhin qui la traverse. Le temps de déposer mes affaires à l'hôtel et me voici en route pour retrouver Dennis.
12: Hello.
0: Bonjour, comment ça va?
13: Bien et vous?
0: Oui, très bien. Aujourd'hui, Dennis tourne une vidéo pour son association Wendepunkt. En allemand, Wendepunkt veut dire tournant ou point de bascule. Et si on le traduit en anglais, ça donne turning point. Le même nom qu'un célèbre mouvement conservateur américain très influent.
14: Alors, mes chers amis, maintenant on va réagir à tous les commentaires gentils que j'ai reçus depuis la fondation de Wendepunkt Allemagne. Et c'est parti.
15: S'il vous plaît, tenez bon, vous n'êtes pas seul.
14: Un grand merci pour ton commentaire de soutien. Nous tenons bon et restons fermement attachés à la démocratie. Et nous reconstruisons l'Allemagne de manière vraiment démocratique avec Wendepunkt. Je m'appelle Dennis, j'ai 22 ans, je viens de Cologne. Je décrirais ma personnalité comme étant très sûr de moi, très direct et particulièrement axé sur les valeurs. Pour moi, le plus important, c'est de se marier, de fonder une famille. Sinon, un pays finit par disparaître. Mes valeurs sont chrétiennes, démocratiques et bien entendu conservatrices.
0: Dennis est membre de la CDU, un parti conservateur et chrétien-démocrate.
14: La gauche antifa veut abolir notre hymne national ainsi que notre drapeau national. Encore une fois, c'est de la pure folie politique. Comment vous sentez-vous quand vous passez par cette rue le soir?
16: En ce moment, on se sent de plus en plus en insécurité. Il y a de plus en plus de SDF et de toxicos dans la rue.
14: J'utilise régulièrement les réseaux sociaux pour produire du contenu, surtout maintenant pour Wendepunkt Allemagne. Et aussi, je traite de sujets comme la criminalité, les sans-abri, la drogue, toutes sortes de choses. J'utilise les réseaux pour faire passer ces messages et pour que les choses changent.
17: Du sagst dann überrascht, ja.
18: Genau. 3, 2, 1, action.
19: 1, 2, maintenant tu es surpris. Ok, coupé. Deuxième commentaire. Honte à toi, quelle chose pitoyable.
14: Oui, alors d'abord merci d'augmenter notre algorithme avec ça.

0: Bon, la pub, ça serait cool.
1: Qui d'autre serait cool?
2: Donald Trump, oui. Donald Trump, ce serait encore mieux. Les hommes ne sont plus des hommes. Cette société de gauche, woke, a rendu les hommes trop faibles. Un homme qui sait encore se salir les mains, qui serait capable de ramper dans la boue, d'aller à l'armée, de se battre pour son pays, on a l'impression qu'il n'y en a presque plus. De nombreuses femmes ne veulent plus avoir de relations avec qui que ce soit, parce que ce féminisme radical est vraiment partout. Et puis il y a aussi beaucoup de femmes très engagées dans ce mouvement féministe qui essaient, comment dire, de gommer leur féminité. Elles se rasent les cheveux, portent des vêtements bizarres, et ça, personnellement, je ne le comprends pas. Ce qu'était le féminisme à l'origine, c'était quelque chose d'important, mais ce que c'est devenu aujourd'hui, c'est juste de la folie. Et pour moi, c'est incompréhensible. Bonjour, puis-je te poser quelques questions? Non? D'accord.
1: Dans les rues de Cologne, Denis essaye de comprendre les jeunes femmes de sa génération.
2: Selon vous, qu'est-ce qui n'est pas encore réglé? Qu'aimeriez-vous voir changer?
3: J'ai l'impression que même si l'égalité a progressé, on entend encore des remarques du type « Vous voulez l'égalité? Alors allez aussi à l'armée », ce genre de choses.
2: Que penses-tu des manifs ou actions sur les réseaux où certaines femmes disent qu'il faudrait tuer des hommes ou les éliminer?
4: Quand certaines femmes disent supprimer les hommes, c'est souvent du second degré. Et quand on regarde les chiffres, c'est même l'inverse. Dans les relations, ce sont plutôt les hommes qui tuent les femmes.
2: Dirais-tu que la société n'est pas encore assez féministe ?
4: Absolument pas. Il reste beaucoup de choses à faire.
1: Alors, Denis, qu'est-ce que tu penses des réponses qu'elles t'ont données ?
2: Si elles veulent l'égalité, elles doivent aussi avoir les devoirs et les obligations qui vont avec. Par exemple, le service militaire. On ne peut pas dire « Ok, je prends ça, mais pas ça ». Ça ne fonctionne pas comme ça. Le féminisme aujourd'hui crée plus de division que de rassemblement, parce que pour moi, l'égalité est déjà atteinte. À mes yeux, les femmes ne sont plus discriminées. Au contraire, elles sont favorisées par les quotas. On m'a déjà dit, tu ne peux pas postuler, nous devons choisir une femme. Ce n'est plus une question de compétence. Et ça, pour moi, c'est vraiment un gros problème.
5: Les recherches en sociologie, justement, et en sciences politiques soulignent justement cette anxiété du côté des jeunes hommes, et ce qui pourrait expliquer pourquoi les jeunes hommes se tournent notamment vers des partis qui mobilisent ce genre de discours en disant que ouvrez les yeux, les personnes qui sont discriminées aujourd'hui, et dont personne parle, ce sont les jeunes hommes. Et tout ça, c'est la faute des mouvements féministes, des féministes tout court, et des jeunes femmes qui prennent la place des jeunes hommes.
1: Pour transformer une société qu'il ne comprend plus, Denis ne se contente pas de publier des vidéos sur TikTok. Aujourd'hui, il s'engage pleinement au sein de Wendepunkt, qu'il dirige après avoir été élu à sa tête il y a quelques semaines.
6: Je m'appelle Jonathan Costel, j'ai 29 ans et je viens d'un parti centriste.
7: Wiebke Herrmann, 34 ans. Je me décrirais plutôt comme conservatrice. À toi.
8: Je suis dans la mouvance conservatrice.
9: Je m'appelle Ryan, j'ai 19 ans et je suis de centre-gauche.
10: Marc Hochling, je me considère libéral.
11: Plutôt centriste conservateur.
12: Je suis membre de l'AFD.
13: Mathias Boschkes, je suis de droite.
1: Bilan du plan de table. 7 personnes de droite, une au centre, une de gauche. Et parmi ceux de droite, plusieurs membres de l'AFD. Un parti allemand classé à l'extrême droite, connu pour ses positions nationalistes, anti-immigration et très critique envers l'Union européenne. Un parti qui a le vent en poupe du côté des hommes de la génération Z.
2: Avez-vous une idée de ce qu'on pourrait faire comme débat, sur quelle plateforme, quelle action on pourrait lancer? Sur quel thème devrait-on se concentrer?
10: Je pense à ce qui est dans l'actualité. Par exemple,

0: service militaire obligatoire. C'est un bon thème qui concerne surtout les jeunes.
1: Il faut aussi ajouter que les jeunes sont touchés par beaucoup de crises. On parle quand même de guerre au XXIe siècle. C'est un des nombreux thèmes à aborder.
2: Moi, je vais vers mes 30 ans, ça ne se voit pas, mais c'est vrai. Quand j'étais à l'école, la sécurité comme besoin fondamental n'était pas un sujet. Puis, il y a eu le Covid, les premières guerres, l'inflation. Les jeunes ont de plus en plus d'angoisse. Leurs besoins de base sont différents d'il y a 15 ans.
3: Ce que j'ai retenu de ma rencontre avec Denis et ses amis, c'est leurs grandes inquiétudes face aux évolutions du monde. Denis, on l'a bien compris, n'est pas en phase avec le...
4: Il est minuit.
5: David Riffon avec vous pour ces informations. De nouveaux nuages noirs au-dessus du géant chimique BASF. Le plus grand groupe chimique au monde va à nouveau réduire ses coûts et des emplois vont y passer. Dans une interview au journal allemand Handelsblatt, le patron de BASF affirme qu'il souhaite réduire de 20% les coûts de ses activités principales d'ici 2029. Selon son dirigeant, il s'agit de l'un des plus vastes programmes d'optimisation jamais lancés par BASF et cela conduira à une nouvelle activité de base avec moins de personnel. BASF dispose d'un important site à Anvers. Fin octobre dernier déjà, le géant allemand de la chimie avait annoncé de nouvelles économies pour ce site qui est la deuxième plus grande implantation de production du groupe. Journée clé ce jeudi au Parlement fédéral avec le vote de la loi programme, très attendue par la majorité Arizona. La loi programme contient une série de réformes validées lors de l'accord budgétaire de novembre, notamment l'emblématique réforme qui prévoit par deux fois le plafonnement de l'indexation des salaires au-delà de 4000 euros brut et des allocations au-delà de 2000 euros brut. Donald Trump estime qu'une escalade ne sera pas nécessaire à Cuba. Cet endroit est en train de tomber en ruine de toute façon. C'est ce qu'a dit le président américain à la presse au retour d'un déplacement dans le Connecticut. Donald Trump a qualifié de très grand jour l'inculpation par la justice américaine de l'ex-président cubain Raúl Castro, 94 ans, dans un dossier qui remonte à 1996. Deux avions civils pilotés par des opposants aux dirigeants cubains avaient été abattus. Raúl Castro est accusé de meurtre. Pour le président actuel de Cuba, il s'agit d'une manœuvre politique sans aucun fondement juridique et qui ne cherche qu'à grossir le dossier que les États-Unis fabriquent pour justifier l'insensé projet d'une agression militaire contre Cuba. Aston Villa et ses Diables Rouges, Youri Tielemans et Amadou Onana, ont remporté l'Europa League ce mercredi soir à Istanbul. En finale, ils ont battu les Allemands de Fribourg 3-0. Soirée parfaite d'ailleurs pour le capitaine des Diables Rouges qui a ouvert le score d'une superbe frappe en fin de première période. Ce jeudi, en championnat, place à la 9e journée des Champions Play-off, l'avant-dernière et peut-être déjà la décisive pour le titre. Bruges sera champion s'il fait au moins aussi bien à Malines que l'Union dans le même temps face à la Gantoise. Merci de nous suivre, où que vous soyez, passez une belle et douce nuit.
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0: Il est 1h.
1: David Riffon avec vous pour ces informations. De nouveaux nuages noirs au-dessus du géant chimique BASF. Le plus grand groupe chimique au monde va à nouveau réduire ses coûts et des emplois vont y passer. Dans une interview au journal allemand Handelsblatt, le patron de BASF affirme qu'il souhaite réduire de 20% les coûts de ses activités principales d'ici 2029. Selon son dirigeant, il s'agit de l'un des plus vastes programmes d'optimisation jamais lancés par BASF et cela conduira à une nouvelle activité de base avec moins de personnel. BASF dispose d'un important site à Anvers. Fin octobre dernier déjà, le géant allemand de la chimie avait annoncé de nouvelles économies pour ce site qui est la deuxième plus grande implantation de production du groupe. Journée clé ce jeudi au Parlement fédéral avec le vote de la loi programme, très attendue par la majorité Arizona. La loi programme contient une série de réformes validées lors de l'accord budgétaire de novembre, notamment l'emblématique réforme qui prévoit par deux fois le plafonnement de l'indexation des salaires au-delà de 4 000 € brut et des allocations au-delà de 2 000 € brut. Donald Trump estime qu'une escalade ne sera pas nécessaire à Cuba. Cet endroit est en train de tomber en ruine de toute façon. C'est ce qu'a dit le président américain à la presse au retour d'un déplacement dans le Connecticut. Donald Trump a qualifié de très grand jour l'inculpation par la justice américaine de l'ex-président cubain Raúl Castro, 94 ans, dans un dossier qui remonte à 1996. Deux avions civils pilotés par des opposants aux dirigeants cubains avaient été abattus. Raúl Castro est accusé de meurtre. Pour le président actuel de Cuba, il s'agit d'une manœuvre politique sans aucun fondement juridique et qui ne cherche qu'à grossir le dossier que les États-Unis fabriquent pour justifier l'insensé projet d'une agression militaire contre Cuba. Aston Villa et ses Diables Rouges, Youri Tielemans et Amadou Onana, ont remporté l'Europa League ce mercredi soir à Istanbul. En finale, ils ont battu les Allemands de Fribourg 3-0. Soirée parfaite d'ailleurs pour le capitaine des Diables Rouges qui a ouvert le score d'une superbe frappe en fin de première période. Ce jeudi, en championnat, place à la 9e journée des Champions Play-Off, l'avant-dernière et peut-être déjà la décisive pour le titre. Bruges sera champion s'il fait au moins aussi bien à Malines que l'Union dans le même temps face à la Gantoise. Merci de nous suivre, où que vous soyez, passez une belle et douce nuit.
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0: Il est 2h.
1: David Riffon avec vous pour ces informations. De nouveaux nuages noirs au-dessus du géant chimique BASF. Le plus grand groupe chimique au monde va à nouveau réduire ses coûts et des emplois vont y passer. Dans une interview au journal allemand Handelsblatt, le patron de BASF affirme qu'il souhaite réduire de 20% les coûts de ses activités principales d'ici 2029. Selon son dirigeant, il s'agit de l'un des plus vastes programmes d'optimisation jamais lancés par BASF et cela